0: l'État vient de publier une loi interdisant l'absinthe. Problème, l'usine de Jules-François Pernaud produit une liqueur qui a justement un succès fou à base d'absinthe. Le fiston Jules-Félix Pernaud, oui, ils ont quasiment le même nom, âgé lui de 43 ans, décide alors de contourner cette loi et de lancer une nouvelle boisson, l'anis Pernaud. Nous sommes en 1918. Une boisson constituée à partir d'une essence proche de l'absinthe, sauf que là, c'est de l'anis. 6 ans plus tard, le succès est fou. Il est tellement important que les usines déménagent à Montfavet et puis la firme quitte le Vaucluse pour la région parisienne. Alors jusque-là, tout allait bien pour les Pernaud, mais Paul Ricard est arrivé. En 1932, le Marseillais Ricard fait son entrée sur le marché et obtient le droit de vendre sa boisson, anisée à 40 degrés, soit 10 degrés de plus que la bouteille Pernaud. Et puis le génie de Paul Ricard, c'est aussi le marketing. Le nom générique à sa boisson sera Pastis, tiré de pastisson. Voilà, ça veut dire mélange en provençal. Et puis il y rajoutera aussi une promesse inédite, le vrai pastis de Marseille. C'est pour ça qu'on pense en fait que le pastis vient de Marseille. Bref, c'est une boisson qui fait penser au sud, aux vacances et à la Provence. Alors je vous passe des années et des années de guerre. Il faudra attendre 1975 pour justement enterrer l'âge de guerre entre Pernaud et Ricard, avec la fusion et la création du Pernaud Ricard, aujourd'hui leader mondial dans les spiritueux. Allez, sans rancune, c'est bien connu, l'apéro rassemble. Je compte sur vous, hein, avec modération.
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2: Marion Jude, joueuse professionnelle de billard.
3: Les Limousins sont formidables. Stéphane Pigato.
2: À l'âge de 10 ans, il y a une école de billard qui s'est montée et au début, il n'y avait que mon frère qui s'était inscrit. Puis un samedi matin, je devais aller faire des courses avec mon père. Et puis l'entraîneur Clément Goudin, donc, qui est toujours mon entraîneur aujourd'hui, m'a proposé de rester. Plutôt que d'aller faire des courses, je vais rester jouer au billard. Puis en fait, ça m'a tout de suite plu.
4: Quand les copains font du football, ou les copines font du football, ou du rugby, ou que sais-je, la natation ou quoi, comment ils prenaient ça quand vous leur disiez « moi, je fais du billard ».
2: Sûrement un peu comme vous, c'est pas commun, c'est assez original. Bon, après, à ce moment-là, j'en faisais vraiment une fois par semaine ou deux. J'ai fait beaucoup de natation à côté, j'ai fait de la course de natation. Tout ça avait quand même un petit peu plus de place à ce moment-là.
4: Et à partir de quel moment, alors, vous êtes dit « ça va être mon sport et je vais rentrer un peu plus fort dedans ».
2: C'est quand j'ai commencé à faire des compétitions. Puis en fait, je me suis assez vite bien débrouillée. J'ai commencé à monter les échelons, entre guillemets. J'ai fait les compétitions régionales que j'ai gagnées. J'ai fait les compétitions nationales que j'ai gagnées. Donc, j'ai été prise en équipe de France. Donc, championnat d'Europe, championnat du monde. Ça vient naturellement, en fait.
4: Vous êtes aujourd'hui professionnelle de billard, ce qui est assez rare. Hein. D'ailleurs, vous êtes la seule.
2: C'est ça, exactement. En France. La seule en France.
4: Quand a été ce point de basculement où vous vous êtes dit « je pourrais en faire mon métier ».
2: J'ai fini mes études en août 2024. Et puis en janvier 2025, j'ai été appelée par la Fédération Française de Billard pour faire une grosse compétition de Heiball, donc qui est une nouvelle discipline qu'on appelle le billard chinois aussi. Et puis là-bas, donc, quand je suis arrivée, j'ai rencontré plein de nouvelles personnes qui vivent du billard. Et en fait, là, y a plein de filles qui sont des joueuses professionnelles, en fait. J'ai pas de travail à l'heure actuelle, je viens de finir mes études. Est-ce que c'est pas finalement le moment pour prendre le virage? J'ai rien à perdre, en fait.
4: Vous êtes donc l'unique professionnelle de billard féminine en France. Quand vous la prenez, quand vous le savez, qu'est-ce qui s'est passé dans votre tête à ce moment-là?
2: Déjà, c'est une fierté parce que, en fait, on est la première à le faire. Donc, je me dis que j'ouvre peut-être la porte à quelque chose pour de futures joueuses. Après, il y a une forme de pression aussi qui se crée parce que donc, le billard, qui jusqu'ici était un plaisir, un loisir, même si j'avais de très bons résultats, ça n'avait pas changé ma vie jusqu'ici. Et là, maintenant, mes résultats vont probablement avoir un impact sur ma vie. Ça met un petit peu de pression.
4: Dès toute petite, ça a été quasiment comme une évidence. Donc, il n'y a jamais eu vraiment la question à se poser. Maintenant, la question du futur. Dans 10 ans, comment Marion Jude se voit?
2: Il y a deux scénarios possibles. Hein. Soit ça ne marche pas, et dans ce cas-là, je reviendrai à une vie plus classique. Après, sinon, il y a un monde où, effectivement, dans 10 ans, ça fonctionne toujours super bien. Je pourrais toujours être là, à voyager à travers le monde, faire les compétitions qui me plaisent, et puis donner un petit peu cette vie de rêve. Hein.
4: De toute façon, quoi qu'il arrive dans votre vie, je suppose que vous ne poserez jamais la canne.
2: Non, je ne pense pas. Il faudrait vraiment un événement majeur pour que je puisse poser avec une bière. Mais je ne pense pas que ça arrive tout de suite.
4: Vous êtes heureuse aujourd'hui?
2: Très heureuse.
4: Vous ne changeriez pas?
2: Je suis contente d'avoir pris cette décision d'être partie en Chine. Je suis vraiment contente d'avoir pris ce virage maintenant et puis je ne regretterai pas de ne pas l'avoir fait.
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1: Comme chaque week-end, Patrick Citeau explore nos communes du Poitou. Il part aujourd'hui à Saint-Chartres dans la Vienne, ce village situé au cœur de la commune de Moncontour de Poitou, qui abrite un moulin depuis plus de 700 ans.
2: Situé au nord-ouest de Poitiers, à 20 km de Loudun, le village de Saint-Chartres abrite ainsi la bâtisse de ce moulin à eau implanté sur la Dive. Bien que sa construction date d'avant le XIVe siècle, le moulin impose toujours sa puissante silhouette dans le paysage. Entretenu au fil du temps, il a su mettre à profit l'énergie hydraulique de la Dive en s'adaptant aux évolutions techniques et notamment au cours du XIXe siècle. De cette époque, le moulin de Cholet nous a transmis un mode de production d'énergie innovant. Il a en effet la particularité d'être équipé d'une roue de type Sagebien. C'est Alphonse Sagebien qui invente ce type de roue à vanne dans la seconde partie du 19e siècle. Elle fonctionne plus par le poids d'eau que par la vitesse du courant. Ce type de roue est d'autre part parfaitement adapté aux faibles chutes. La roue Sagebien du moulin de Cholet entraîne ainsi une génératrice à aimant permanent. Ce système permet la production d'un courant électrique alternatif de 400 volts, ou quand une invention du 19e siècle s'accorde aux exigences de la transition énergétique à notre époque.
1: Et au début des années 70, Patrick, le village unit son avenir à Moncontour.
2: Le village est ainsi associé à la commune au même titre que ceux de Messey et Ouzilly-Vignoble. Les origines du nom du village réservent quant à elles quelques surprises. La liste des saints ne compte en effet aucune mention du dénommé Chartres. Il faut ainsi probablement y voir une erreur de transcription. Le village était ainsi a priori connu sous le nom de Saint-Cyr pendant toute une période. On trouve trace de cette forme toponymique au XVe siècle. Le lieu est alors dénommé Sanctus Siricus Supra Divam. Peu de temps avant la Révolution, on en trouve trace sous l'appellation Saint-Cyr-sur-Dive. La probable erreur de transcription qui mène à Saint-Chartres intervient à une date indéterminée. Avec ses deux hameaux, Jay et Héron, ainsi que ses trois lieux-dits, Cholet, Plumain et Loret, ce petit bout de territoire de la Vienne continue malgré tout d'afficher son paysage en plein cœur du Loudunais.
1: Merci Patrick Citeau. Tout est à retrouver sur ici.fr, la rubrique Nom de nom.
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3: h 19, l'heure de votre rendez-vous Les gens d'ici. Tous les jours, nous mettons en lumière une personnalité qui fait briller notre région. Elle se confie au micro de Romain Bruno et aujourd'hui, à direction un studio d'enregistrement au cœur de Paris, à la rencontre de la personne qui a créé le nouveau jingle d'Île-de-France Mobilité. Romain, vous êtes avec lui, il s'appelle Jean et vous venez d'entrer dans son studio.
4: Oui, je viens de rentrer dans ce studio qui est magnifique, un studio d'enregistrement dans le 6e arrondissement. Et j'ai Jean Dindino, il dirige la société de production chez Jean et il est ici installé derrière cette grande table de mixage. Jean, bonjour.
5: Bonjour. Bonjour.
4: On a l'impression d'être dans un sous-marin.
5: C'est vrai que beaucoup de gens l'associent à cette vision un peu à cause des hublots, un peu sous-marin de la, ancien et en même temps peut-être aussi cabine spatiale futuriste.
4: Et vous avez produit le nouveau jingle sonore d'Île-de-France Mobilité.
5: Ouais, sacré challenge. Composer en fait quelque chose qui va accompagner les gens en fait dans leur quotidien comme ça sur tous les transports, sur tout le réseau d'Île-de-France.
4: Est-ce qu'on peut l'écouter ce jingle? Ce nouveau jingle, il va remplacer quel jingle?
5: Il va unifier tout le réseau Île-de-France, en fait, donc qui concerne le métro, les bus, les tramways, le RER.
4: Ça remplacera ce jingle, écoutez. On va le décortiquer, ce jingle. Il est fait de plusieurs parties.
5: Par rapport à cette notion de mobilité, on peut déjà écouter un premier son, qui est le son d'introduction et aussi celui de conclusion, finalement, qui joue cette mobilité. Là, on est dans cette idée de mouvement, en fait. Donc, la première nappe introduit le thème qui est composé de 6 notes. Qui doivent symboliser quelque chose d'à la fois assez doux, pas agresser les gens au travers de quelque chose. Donc, il y a une douceur et une gaieté, en fait, normalement, qui se définit sur ces 6 notes. 6 notes, il y a une symétrie entre le tagada, que je vois comme une question, quoi, et la réponse qui est tindin, tindin. même si c'est toujours difficile d'expliquer la musique.
4: C'est une fierté au final après de pouvoir entendre sa musique, son jingle, pendant les transports.
5: Ouais, carrément. J'avoue qu'il me tarde de l'entendre, même si voilà, c'est aussi toujours un peu une petite angoisse de s'adresser à plein de gens. Mais non, c'est une grande fierté, bien sûr.
4: Ça fait combien de temps que, Jean, vous travaillez dans l'univers du son ?
5: Ouais, j'ai commencé à 25 ans et j'en ai 65. Donc, vous avez fait le calcul. Je préfère pas le dire. J'ai eu la chance de travailler dans cet univers qui est un univers très riche parce qu'il touche à la fois à la musique, aux comédiens, à la poésie, au texte. Enfin, c'est vraiment travailler dans le son, vous en savez quelque chose, vous-même qui m'a interrogé. C'est assez passionnant et ça remplit une vie tranquillement.
4: Merci Jean Dindino.
5: De rien, plaisir. Revenez quand vous voulez, 18 rue Dauphine.
4: Voilà, ici donc pour cette société de production chez Jean, qui a créé entre autres ce fameux nouveau jingle sonore d'Île-de-France Mobilité qu'on a hâte d'entendre.
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6: Louis Hachette, fondateur de l'un des plus grands groupes d'édition au monde. Mais saviez-vous que tout a commencé à Rethel ? Louis, dès son plus jeune âge, se tourne vers la lecture. Un amour, d'ailleurs, qu'il ne quittera jamais. À peine adolescent, il quitte sa ville natale avec sa famille pour Paris, où sa mère travaille comme lingère dans un grand lycée. Et c'est à la capitale qu'il va faire ses études, notamment en droit. Mais c'est un autre domaine qui va capter son attention, l'édition. À 26 ans seulement, il fonde sa propre maison d'édition. Très vite, elle prend une ampleur considérable et en quelques années, elle devient le premier groupe d'édition en France. Et qu'est-ce qui explique un tel succès ? Eh bien, c'est surtout son modèle commercial novateur. Louis Hachette comprend que pour toucher un large public, il faut adapter les livres aux besoins du public. Qu'il s'agisse de manuels scolaires, de dictionnaires ou d'ouvrages destinés aux jeunes lecteurs, son intuition est de créer des ouvrages pédagogiques, accessibles à tous à des prix raisonnables. Et le pari est réussi, car ses livres se retrouvent dans toutes les écoles et contribuent à l'émergence d'une véritable culture populaire. Loin de se cantonner à l'édition scolaire, il diversifie rapidement son catalogue en publiant des romans, des biographies, des récits de voyage ou des ouvrages scientifiques. Et c'est là toute la force de sa vision. Il parvient à offrir à la fois des livres éducatifs, mais aussi des œuvres littéraires qui font de sa maison un acteur incontournable du paysage éditorial français. Un autre point marquant du génie commercial de Louis Hachette, la distribution des livres. Il innove en installant des points de vente dans des gares, là où le public est nombreux. Des points de vente qui s'appellent aujourd'hui Relais. Louis Hachette s'éteint à 64 ans, mais son nom et son œuvre perdurent toujours à travers l'énorme empire qu'il a créé. Le 9 février 1953, Henri Philippe Key, des éditions Hachette, publie les premiers titres d'une collection appelée « Un grand avenir, le livre de poche », un format qui séduit un public jeune car le prix est plus raisonnable. Aujourd'hui, les éditions Hachette sont parmi les plus grandes maisons d'édition au monde, mais tout a commencé à Rethel, grâce à ce jeune homme passionné par les livres et déterminé à démocratiser la culture. Louis Hachette, véritable pionnier de l'édition, c'est l'un des trésors de Champagne-Ardenne.
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2: Et Olivier, ce matin, retourne à

0: des entretiens avec les enseignants et avec les élèves, et elle a mené des observations dans les temps informels à l'école. Son analyse porte à la fois sur le vocabulaire gaga et sur des structures spécifiques comme le pronom neutre Y, employé comme complément direct, j'y ai fait, l'inversion des pronoms personnels après un impératif, donne-moi-le au lieu de donne-le-moi, ce qui nous vient du patois, hein, puisque Pierre Duplay écrivait déjà en 1896, à l'inverse du français, quand un verbe à l'impératif a deux pronoms pour complément, l'un direct, l'autre indirect, c'est ce dernier qui s'énonce en premier. Exemple en patois, by my lou. Et puis aussi la formation d'adjectifs à partir de participe passé. Il est trempe de chaud, ses joues sont enfles, la reloge est arrête. Donc qu'en est-il des résultats du travail de Judith? Les observations révèlent une situation un peu plus nuancée que ce qu'elle attendait. Très surprenant, 54% des enseignants utilisent au moins une fois un régionalisme en cours au cours des séances observées. Un élève sur six emploie spontanément un mot ou une expression gaga lors des entretiens. Et dans les classes, un régionalisme apparaît dans 20% des situations que Judith observe. Il semblerait donc que le gaga soit encore bien présent dans nos écoles. Mais quels sont les mots, les expressions, les tournures qui ressortent le plus, ou plutôt qui ressortent le mieux? Un peu de patience les amis, la suite c'est pour bientôt.
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2: Une main dans le pop-corn, le ticket dans l'autre, vous entrez dans l'une des salles du Sénéchal. Mais avant d'être le cinéma de Guéret, c'était quoi?
3: Daniel Domecq, je suis passionné de cinéma. À l'origine, c'était un bâtiment qui était en déshérence depuis un certain nombre d'années et qui était une école. C'était l'école Jean de Sessac, un grand bâtiment qui n'avait plus de fonction et dont il a été décidé de le transformer en cinéma à la demande d'un groupe qui s'appelait le groupe Raymond, qui est plus connu aujourd'hui sous le nom du CGR. Donc il y a des salles un petit peu partout en France. Et c'est donc cette société-là qui a réalisé les travaux avant 1983, puisque le Sénéchal sur cet endroit ouvre fin décembre 1983. À Guéret, on a du cinéma depuis 1897, première séance, 23 mai 1897, et la première salle fixe, puisque avant il a été porté par des itinérants, première salle fixe qui ouvre en 1919 à un endroit qui maintenant est complètement détruit. Je veux parler de ce qu'on appelle l'îlot Carnot, et c'est là qui était le premier cinéma de Guéret. Le Café Continental possédait une salle des fêtes à l'opposé d'un grand jardin. Dans cette salle-là ont eu lieu des séances de cinéma. Et le propriétaire qui a acheté tout ça en 1919 en a fait un cinéma, un grand cinéma de 350 places avec balcon qui va fonctionner de 1919 à 1934. Si on a beaucoup d'autres façons de regarder des films, ce qui est tout à fait louable et respectable, je crois vraiment que la dimension lieu de rencontre et de convivialité, et la qualité surtout des images projetées et du son que l'on entend, sont à mes yeux irremplaçables.
4: Bonjour.
5: Guillaume, je suis directeur du cinéma Le Sénéchal. J'ai grandi avec ce cinéma dès mes 7 ou 8 ans, on va dire.
4: Est-ce que ça fait maintenant d'en être le directeur ?
5: Waouh ! Un choc ! Non, ça fait bizarre et en même temps, il y a une sorte de logique quelque part.
4: Si vous pouviez dire quelque chose au Guillaume qui a 7 ans ?
5: Je pourrais lui dire, tu vas voir, il va y avoir plein de nouvelles choses excitantes dans le cinéma et plein de choses auxquelles tu ne pensais pas encore qui vont arriver et qui vont émerveiller tout le monde.
2: Maintenant, vous ne pourrez plus vous faire de films sur ce qu'était le Sénéchal avant. C'était une école.
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6: Alicia Maglio a 33 ans, elle est employée dans les ressources humaines au Luxembourg. Elle a remporté en octobre dernier un concours qui vise à valoriser des femmes aux formes généreuses, le concours de Miss Curvry. Bonjour Alicia.
7: Bonjour Jérémy.
6: Que vous a apporté cette participation finalement à ce concours de Miss Curvy?
7: Cette participation était très importante pour moi. J'ai longtemps eu du mal à accepter mes formes. Pendant des années, je voulais absolument perdre du poids pour m'accepter, être plus heureuse. Et cette aventure a vraiment permis de changer mon regard et d'oser m'accepter telle que je suis aujourd'hui.
6: S'accepter et faire de ses complexes une force, c'est vraiment le but de cette participation?
7: Exactement, c'est bien plus qu'un concours de beauté finalement, c'est vraiment une aventure humaine à travers laquelle on évolue, on se développe. Il y a beaucoup d'ateliers de développement personnel qui sont mis en place par les bénévoles de l'association.

0: parce que je tiens aussi à souligner que c'est une association qui met tout ceci en place et tout ça permet de faire un vrai travail sur le regard qu'on porte sur soi.
1: Vous parlez beaucoup d'acceptation de soi. À quel moment de votre vie le sujet est devenu un peu central ?
0: Je pense qu'après être devenue maman, ça a été central puisque c'était aussi l'exemple que je voulais montrer à mon fils de pouvoir s'accepter tel qu'on est et qu'importe les diversités qu'on peut avoir, s'accepter tous les jours à différents niveaux de sa vie, c'est vraiment quelque chose d'important et c'est vraiment quelque chose que je voulais montrer en exemple à mon fils et je pense que la maternité a été un peu un déclic pour moi.
1: De nombreuses personnes sont victimes de grossophobie sur les réseaux sociaux, ça touche aussi bien les anonymes que les célébrités. Pour vous, c'est un facteur de pression ces réseaux sociaux ou plutôt un allié pour participer à ce concours ?
0: Je pense que les réseaux sociaux aujourd'hui, on y trouve beaucoup de choses mais on y trouve aussi une façon et une forme de visibilité. Ça permet de porter ces messages un peu plus haut, un peu plus fort et de toucher des gens qui peut-être aussi ont du mal à s'accepter et donc pour moi c'est vraiment un vecteur de partager des messages d'acceptation de soi et de confiance.
1: Quel message vous aimeriez justement transmettre aux femmes qui n'osent pas encore s'assumer pleinement ?
0: J'aimerais vraiment qu'on puisse en tout cas se voir tel qu'on est vraiment au-delà d'un chiffre, d'une taille. On est tellement beaucoup de choses, on a énormément de valeur et c'est vraiment de se regarder avec beaucoup plus de douceur et de bienveillance. Et qu'on mérite toutes, chacune, toutes et tous aussi, puisque ça peut toucher aussi plus largement, de se voir autrement et de porter un regard vraiment bienveillant et respectueux envers son corps.
1: La finale de Miss Curvy France se déroule dans les Landes le 11 avril prochain. Vous y allez avec l'envie de remporter le titre. Quelles sont les différences finalement avec un concours classique comme Miss France ?
0: Les différences, c'est vraiment un concours qui va porter sur la beauté des cours. Donc déjà, on se retrouve ici sur une différence. Mais c'est aussi vraiment, comme je le disais, un chemin d'acceptation. Et donc, c'est un peu la concrétisation de pouvoir aller porter ces belles valeurs sur une scène nationale et aussi de pouvoir faire briller la région par la même occasion. Et c'est en tout cas avec tout ça que je vais porter les couleurs de la Lorraine en France, avec l'envie de pouvoir faire évoluer les regards justement sur les courbes et sur l'acceptation de soi d'une façon générale.
1: Merci Alicia, à bientôt.
0: Avec plaisir, merci beaucoup Jérémy.
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1: Jolie bouteille, sacrée bouteille, veux-tu me laisser tranquille?
2: Je veux une petite révolution est en train de se jouer et elle ne pèse pas bien lourd. Juste 55 grammes. 55 grammes en moins par bouteille, autant dire même pas le poids du cassis que l'on met dans un kir royal.
3: Tu bois des kirs, toi ?
2: Bah oui, je bois des kirs avec modération, bien sûr. Mais revenons à notre bouteille. 55 grammes en moins, je disais.
4: Elle est légère, légère.
2: Ce régime minceur pourrait bien alléger sérieusement le bilan carbone de toute la filière, racontent nos confrères de Lyon Républicaine. Testé par les caves de Bailly-Lapierre à Saint-Brie et conçu par Verallia, le géant européen du verre, cette nouvelle bouteille passe de 775 à 720 grammes. Visuellement, rien ne change. À l'œil nu ou en main, on n'y voit que du feu. Mais derrière cet allègement invisible se cache un vrai coup de pouce pour la planète.
5: Eh bien, c'est une merveilleuse invention, une invention.
6: Merveilleuse invention.
2: Car aujourd'hui, le gros problème environnemental du vin, c'est la bouteille. Produire du verre, ça chauffe fort, des fours à 1800 degrés et beaucoup d'énergie. Alors forcément, chaque gramme économisé, c'est du CO2 en moins dans l'air. À grande échelle, le calcul est vite fait. 1 million de bouteilles allégées, c'est 18 tonnes de CO2 économisées.
7: Tu sens l'impact là ? Ah oui, je sens l'impact.
2: Un gros impact, hein, mais il a fallu 2 ans de tests, de modélisation et d'essais en conditions réelles. Eh oui, encore raté. La bouteille devait tenir le choc, supporter la pression, le transport, le vieillissement en cave. Et les gens qui font de la musique avec. Maintenant, la transition va se faire en douceur. Chez Bailly-Lapierre, cette démarche s'inscrit naturellement dans une philosophie déjà bien ancrée, stocker, produire et avancer pas à pas vers un crément plus éco-responsable.
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8: Je vous emmène dans les locaux d'un transporteur mayennais, ceux de Brégé, entreprise de plus de 1000 collaborateurs. Il y a 12 agences en France, une présence également en Espagne et au Portugal. Le siège est à Saint-Berthevin, où il y a les bureaux, des entrepôts et aussi un garage, un atelier de réparation et d'entretien des véhicules. Je démarre la visite avec Sébastien Bluteau, c'est le chef d'atelier, dans une partie de ce garage que je trouve un peu trop calme.
9: Oui, en effet, là on se situe dans le magasin, donc le magasin des pièces détachées dans lesquelles on va retrouver les composants nécessaires soit pour la carrosserie, soit pour les entretiens des véhicules.
8: Bon, moi je veux entendre du bruit et voir du monde. Je pense qu'il faut s'avancer par là.
9: Oui, en effet, en allant par ici, je pense qu'on va trouver plus d'activité.
8: Voilà, on rentre dans l'atelier où il y a plein de pneus. Alors des pneus de camion, évidemment. Là, on est sur du format, du volume XXL.
9: Oui, tout à fait. Donc là, on va retrouver les pneus à la fois pour les remorques et pour les tracteurs, les véhicules moteurs. On travaille tous nos pneumatiques ici en local, sauf bien sûr les véhicules qui crèvent sur la route pour lesquels on fait des dépannages à l'extérieur.
8: Vous êtes combien à travailler dans cet atelier en tout, Sébastien ?
9: Les pneumatiques, c'est 2 personnes. Et si on élargit à l'ensemble de l'atelier des activités de l'atelier, on est en tout 20 personnes. On va inclure dans ces 20 personnes toute la partie aussi administrative qui fait le planning et qui contribue aussi à piloter les activités, qu'elles soient ici en interne ou qu'elles soient en externe.
8: Et justement, on se rapproche de vos mécaniciens. Oh là là, il y a de l'étincelle là devant nous.
9: Ouais, donc là on est sur des opérations de carrosserie. Donc ils vont consister à remettre et maintenir en état les remorques pour que les opérations de chargement puissent se faire en sécurité pour le conducteur et puissent se faire de façon efficace au moment des passages chez les clients.
8: Alors au sein de l'entreprise, un camion va faire jusqu'à 800 000 km. Pendant notre conversation avec Sébastien, nous sommes interrompus par un gros bruit.
9: Donc là, on est sur le démontage de roues sur un véhicule moteur, donc justement pour pouvoir effectuer les opérations sur les pneumatiques.
8: Alors, il y a environ 350 véhicules moteurs, donc les cabines. Pour le nombre de remorques, c'est le double. Alors, il y a des diesels, une partie qui roule au gaz, une nouvelle génération de véhicules électriques. Dans l'atelier, je rejoins Steven, c'est l'un des salariés mécaniciens chez Breger. Il est en train d'intervenir sur l'un des poids lourds.
3: Mon collègue est en train de démonter la face avant parce qu'il a tapé un sanglier.
8: C'est pas votre collègue qui a tapé, c'est le camion,
3: non,
8: le poids lourd.
3: Oui, oui. Quand même, on fait aussi des entretiens. On va basculer pour voir s'il n'y a pas une fuite. On va faire un peu de tout ça, un peu de préventif.
8: Et vous, apparemment, vous êtes le chef d'équipe, Steven, vous confirmez ?
3: Oui, je gère deux gars avec moi. On est soit de matin, soit d'après-midi. Le garage, il est ouvert de 5h30 à 21h.
8: Et donc là, aujourd'hui, vous êtes de l'équipe du matin, ce qui veut dire que vous êtes réveillé à quelle heure ? Hyper tôt ?
3: Eh bah, bien, 4h30, on est debout pour être là à 5h30.
8: Qu'est-ce qui vous plaît dans votre métier ?
3: On aime bien travailler sur la mécanique, on aime bien avoir un peu les mains sales, un peu toucher à tout.
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6: Pas tous mes petits bébés, mes petits semis. Tu vois, je les ai foutus dans la couveuse, là, puis je suis en train de repiquer toutes les variétés. Cacao, de la brandy wine, de l'absinthe, large barrel bourre.
10: C'est
6: grand,
10: quoi ça?
6: Grand sanglier rayé.
10: Ah oui?
6: Alors il paraît que ma prononciation n'est pas remarquable.
10: Oh, je suis pas remarqué.
11: Vraiment, on m'avait dit que tu étais un pêcheur, mais en fait, tu es plutôt un cultivateur.
6: J'étais un pêcheur. On l'est à vie comme ministre, mais la pension n'est pas tout à fait la même, si tu veux.
11: Donc du coup, tu as besoin de faire pousser tes tomates.
6: Mais je suis quand même un pêcheur.
11: Mais c'est aussi ton petit coin, là, où tu te poses, parce que là, tu as un journal.
6: Je lis mon journal. Tu vois. Dans la serre, dès qu'il y a un petit rayon, hop, ça tape. Et puis, moi, j'ai besoin de lumière. Dès qu'il y a un petit rayon, il faut que je sorte.
11: Quand on est sur un bateau, c'est parce qu'on aime être dehors, quoi.
6: Ben oui, dans les éléments, quoi. Dont la lumière est un des principaux.
11: Comment est-ce que tu as su que tu allais être marin et que tu voulais en faire ton métier ?
6: D'abord, mon père n'était pas du milieu, mais il avait été élevé par sa mère seul dans le milieu des pêcheurs d'Urville. Et donc, j'étais quand même très tôt bercé dans l'amour de la mer et par mon père, qui était un fou de pêche aussi. Pêche en mer, j'ai chopé le virus.
11: Qu'est-ce que t'aimes justement dans la pêche, dans cette liberté peut-être qu'on a quand on est sur l'eau ?
6: Ben, j'aime tout, le côté trac, le côté recherche, le côté piégé à l'animal.
11: Côté chasseur, quoi.
6: Pour un peu chasseur, pour se nourrir d'abord, principalement. Voilà, avoir compris comment il fonctionnait, pouvoir le choper, tout ça. Puis j'aime la mer par-dessus tout. Quand j'ai commencé, on n'avait pas de positionnement, de GPS et tout ça. Donc t'imagines, quand je filais des casiers, j'ai la tête sous l'eau, quand j'ai la tête dans le fond de l'eau, j'ai la tête là où ils vont atterrir, c'est l'imaginaire d'abord.
11: Tu projettes ton esprit sous l'eau, quoi.
6: Oui, c'est ça. Bon, après, t'acquiers de plus en plus de connaissances, mais...
11: Tu connais les coins, quoi.
6: Oui, mais au début, tu sais, je connaissais rien du tout. Et ça pourrait être simple. Tu lis des cartes marines, tout ça, tu dis, bon, là, attends, il y a les lignes de sonde, tout ça, qu'est-ce qui se passe sous l'eau, comment c'est foutu, qu'est-ce qui peut passer comme espèce, les homards, où est-ce qu'ils sont, et puis après, t'apprends les saisons, progressivement, les migration et tout, des périodes de vache maigre, des périodes de creux, des périodes où tu dis, bon, je me suis planté, c'est pas là que ça se passe, mais, et puis des périodes où, hop, tu tombes dedans, c'est formidable, quoi.
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2: Quelle qualité doit avoir un sportif de haut niveau ?
3: Des forces, des muscles, manger sain et beaucoup boire.
4: Il faut beaucoup, beaucoup s'entraîner pour faire le sport qu'on veut.
5: Pour faire marcher ses muscles.
4: On s'entraîne beaucoup, genre on fait de la muscule, prendre des poids de genre 40 kilos sur ses bras et tenir le plus longtemps pour avoir des muscles.
2: Et vous connaissez des sportifs de haut niveau ?
5: Ah, oui. Cristiano Ronaldo,
4: Teddy Riner, Kylian Mbappé,
5: Lionel Messi,
6: Léo Marchand,
5: Félix Lebrun et Alexis Lebrun.
2: Et ils faisaient quoi eux ?
5: Du ping-pong.
2: Vous les avez regardés pendant les JO ?
5: Oui, de temps en temps.
4: Moi, je les ai pas regardés, mais
5: j'ai vu surtout.
4: J'ai vu juste Teddy Riner parce que j'aime bien karaté, mais j'ai arrêté.
5: Moi, j'ai vu beaucoup plus de fois Léo Marchand, même si je préfère beaucoup plus le ping-pong. Il faisait vraiment des trucs magnifiques.
7: Will Bayama, je crois, pour la France, le basketteur. Et après, il y avait un Américain. Après, je sais pas comment on l'appelle, mais ma belle-mère, elle avait crié le King, mais je crois pas que c'est son prénom.
2: Est-ce que vous aimeriez être un sportif ou une sportive de haut niveau, vous ?
7: Oui.
6: Non.
5: Est-ce que ça demande trop d'exercice ?
4: Faire de la piscine, j'aime bien. Ça fait marcher les bras, les jambes en même temps. Et ça demande beaucoup d'entraînement, du coup j'adore.
5: Moi, oui, parce que j'aimerais bien faire beaucoup de ping-pong. Parce que c'est mon sport préféré. Et Félix Lebrun, il m'a donné un bon coup d'énergie. Maintenant, j'en fais un club et voilà.
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8: Et aujourd'hui, Simon, un vrai retour en enfance.
9: Oui, pour celles et ceux qui, plus jeunes, rêvaient de travailler avec les animaux sauvages, j'ai une bonne nouvelle. C'est possible, le temps d'une journée. Le Spécifique Zoo propose l'expérience soigneur d'un jour. La promesse, une journée inoubliable au plus près des animaux. Mais est-ce que la promesse est tenue ? Eh bien, aujourd'hui, j'ai testé pour vous le métier de soigneur animalier au Spécifique Zoo. Direction Spey, 542 route de la Martinière, à 10 km au sud-ouest du Mans, pour m'accueillir Maxime Thué.
10: Bonjour et bienvenue au Spécifique Zoo.
9: Il est vétérinaire et chef animalier du parc. C'est lui qui gère avec les équipes les nombreux animaux du parc.
10: Alors ici on a plus de 1000 animaux de plus de 100 espèces différentes qui vont être très diverses, beaucoup d'oiseaux et beaucoup d'espèces qu'on voit pas trop dans les zoos, comme par exemple des quincajous, des tatous, plein d'espèces un petit peu hors du commun.
9: Avec aussi les maquis-catas, des lémuriens issus de Madagascar qui font partie de la grande liste des animaux dont vous pouvez prendre soin le temps de cette immersion privilégiée. Une expérience lancée il y a 2 ans pour les enfants à partir de 8 ans comme pour les adultes sans limite d'âge. Alors j'ai suivi moi aussi le programme. Première étape, la salle de briefing.
10: Ça c'est la salle pédagogique en fait, donc c'est là qu'on accueille justement les soigneurs d'un jour pour venir préparer les rations alimentaires, la cuisine et être avec les animateurs pour justement commencer l'aventure en préparant la nourriture parce que c'est comme ça que ça commence avant d'aller distribuer aux différents animaux.
9: Et c'est parti, on s'y colle. Lucie, animatrice en service civique, m'accompagne. On découpe des fruits pour les lémuriens, raisins, bananes, poires, mangues, ils mangent un petit peu de tout. On y ajoute quelques granulés qui viennent compléter leur alimentation et on pèse le tout. On prend ensuite un petit chariot pour transporter tout ça, direction l'enclos des maquis-catas. Avant de donner la nourriture, autre étape importante.
11: Donc là, on va pouvoir ramasser toutes les crottes qui sont par terre.
9: Voilà, ramassage de crottes, le
12: sympa.
9: Rêve, c'est aussi ça la réalité du métier. Entretenir les différents espaces avec les animaux, on nettoie les plateformes, les vitres, on leur remet de l'eau. Une fois ça fait, direction l'extérieur pour la distribution des repas.
11: Si tu récupères
13: quoi, le bac ?
11: Ouais, c'est ça, leur poser au milieu.
9: Les petits primates blancs et gris nous grimpent dessus de partout, sur l'épaule, les bras. Le moment est magique, on pourrait y rester des heures. Alors, le programme vous permet aussi de poser toutes vos questions aux soigneurs, de profiter d'une balade du parc aussi, histoire d'en profiter à fond. Le tout pour des tarifs forcément un peu plus élevés, 90€ pour les enfants et des sessions de 9h30 à 12h30, 100 à 110€ pour les ados et les adultes de 13h30 à 17h30, mais ça les vaut. Vous avez tout le détail et le calendrier des sessions sur le site spécificzoo.com. En tout cas, j'ai adoré l'expérience. Soigneur d'un jour au Spécifique Zoo, je dis oui fort, c'est testé et approuvé par Issimène. Tampon, très clairement. Voilà.
8: Oui, on n'est pas surpris. C'est génial d'avoir fait cela. Merci aussi pour ce partage parce que oui, clairement, je crois qu'on en a tous rêvé, même une fois grand, on peut toujours continuer d'en rêver, Simon.
9: Et petite précision, ouais. Le parc qui rouvre donc tous les jours pour les vacances de février de 10h à 18h avec des nouveautés, espace jeu, arrivée de chats Manul, des très magnifiques chats et des mangoustes. Et puis la vidéo donc de cette immersion devrait sortir dans les prochains jours sur nos réseaux sociaux.
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12: Les petits bonheurs, généralement, ce sont des sourires qui se récoltent tous les jours au hasard des rencontres. Il suffit d'un micro ici, de ne surtout pas prendre de rendez-vous et de ne pas se présenter. Ça marche très bien à Megève, par exemple. Nous sommes donc en Haute-Savoie, sur les hauteurs de Megève, au Mont d'Arbois, pendant que des chevaux sont en train de monter dans une bétaillère.
13: Bonjour.
12: Matin de bonheur, venez vous occuper des bêtes.
13: C'est ça, on vient les mettre au chaud, ouais.
12: Ah, c'est-à-dire que là, ils quittent la montagne?
13: Ouais, ce coup-ci, ouais, c'est bon. Ce coup-ci, on va les ramener, on va les mettre en pension pour cet hiver, ouais. Ils ont passé tout l'été en montagne, donc ce coup-ci, ça y est. Ils vont aller se mettre au chaud pour l'hiver.
12: Ah oui, ils font toute la saison,
13: là,
12: ici?
13: Ouais, ouais, ceux-là, ils font toute la saison ici. Il y en a qui sont là pour la monte, il y en a qui sont là pour l'attelage, et puis vu que nous, on est élevage, il y en a, ils sont juste là pour grandir.
12: Vous, c'est pas juste un loisir, c'est votre métier?
13: Ouais, ouais, moi, c'est mon métier, ouais. Je suis cocher palefrenier. Ouais.
12: Quand vous dites pour l'attelage, c'est les calèches qu'on peut voir à Megève, par exemple?
13: Exactement, c'est ça.
12: Donc, les chevaux, quand ils sont pas attelés, on les voit ici, sur les hauteurs de Megève?
13: Ouais, c'est ça. Nous, on en a à l'Alpette, comme là en face, en haut de la côte 2000. On en a aussi au Mont d'Arbois, là, juste derrière. Et puis, après, au fur et à mesure de la saison, on les fait descendre petit à petit. Puis là, ils atteignent leur point le plus bas sur Megève. Puis après, on les change de département et puis voilà.
12: Donc là, ils montent dans le bus?
13: C'est ça, ouais. Ils montent dans le bus. Là, je vais en mettre 4. Là, après, j'ai mon patron qui va arriver. Il va prendre le reste. Et puis après, on va prendre un camion et une remorque. Puis on y charge tout dedans. Puis lui, il part cet après-midi.
12: Et là, ils partent où, hein, en résidence d'hiver?
13: Ils partent dans l'Allier, ceux-là. Ils partent dans l'Allier. Ils ont des gros champs de plusieurs hectares où c'est qu'ils ont du foin, des abris pour eux, de l'eau à volonté. Puis voilà.
12: L'Allier, donc en Auvergne, si je ne m'abuse, il fait pas beaucoup plus chaud qu'ici l'hiver.
13: Non, il fait pas beaucoup plus chaud. Mais par contre, ils auront plus d'herbe qu'ici, on va dire. Ils auront moins de neige, ils auront un peu plus de foin, un peu plus d'eau. Parce que nous, ici, c'est qu'on est tout de suite dans la neige. Et puis nous, on n'a pas assez de foin pour tous les nourrir l'hiver. Donc on préfère les mettre en pension. C'est beaucoup plus agréable pour eux. Puis pour nous, l'hiver, on a déjà bien assez de boulot comme ça. Donc au moins, ils sont un peu tranquilles aussi de leur côté.
12: Alors justement, vous faites quoi l'hiver si vous avez plus de chevaux?
13: Alors c'est pas qu'on en a plus, c'est qu'on en a moins. Toute la partie élevage en fait part tout en pension. Et en fait l'hiver nous on fait énormément de calèches sur Megève. On a des grosses calèches qui montent jusqu'à 12 personnes. C'est qu'on fait les fondus en calèche en soirée ou le midi. Et on fait juste des balades en calèche.
12: Bon, vous, j'imagine que le cheval c'est une passion, on fait pas ce métier là par hasard.
13: Mon grand-père était déjà éleveur de chevaux. Là maintenant je bosse chez un ami de mon grand-père. Puis voilà, après on fait ça par passion. De toute façon c'est pas par l'argent qu'on va le faire, hein, comme dans tout métier agricole.
12: Même à Megève?
13: Même à Megève, l'agricole, ça reste l'agricole, à Megève ou pas.
12: Je peux vous demander votre prénom?
13: Moi, c'est Mathieu, moi.
12: Et c'est quoi le dernier petit bonheur de Mathieu, s'il vous plaît?
13: Mon dernier petit bonheur, c'est d'avoir fait un galop sur les crêtes de la côte 2000 en plein été avec le soleil couchant. Et ça, je pense que je m'en souviendrai jusqu'à ma mort.
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1: Deux fois nommé aux victoires de la musique, le groupe Archimède, emmené par les frères Nicolas et Frédéric Boinard. Archimède nous livre un son pop-rock aux sonorités britanniques avec des textes en français et des refrains entraînants.

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0: puis aussi Larsen, à ma place, rue de la paix, je suis un homme, Speed. Je ne sais pas quelle est votre chanson préférée de Zazie. À vrai dire, je ne sais même pas quelle est ma chanson préférée de Zazie. Ce que je sais pour sûr, c'est que c'est bon de la savoir toujours là, pas loin, à s'occuper amoureusement de sa musique et de nos petites oreilles. Zazie est de retour avec une nouvelle chanson, Youpi. Elle est ce soir dans Décibels pour tout vous raconter.
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0: Salut à toutes, salut à tous et bienvenue dans Décibel. On est le mardi le plus chaud de tous les temps. Vous avez entendu ça à la radio? Ben oui, c'est très sérieux. J'espère que vous allez bien. 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Venez donc jouer avec nous et on retrouve Zazie maintenant. Et bonsoir Zazie.
3: Bonsoir.
0: Bienvenue dans Décibel. Chère Zazie, la dernière fois qu'on s'est vu, c'était pour un album dans lequel il fallait mettre de la couleur.

0: c'était le 11e album.
1: Oui. Et ça vous a emmené en tournée. Vous avez vécu vraiment une belle aventure avec ce disque. Aujourd'hui, on va découvrir la nouvelle chanson qui est la porte d'entrée du 12e album, c'est ça?
2: Oui.
1: Ouais. Alors,
2: oui. Alors, il n'est pas complètement fini, cet album, d'où le fait qu'on sort un petit single avant.
1: Ouais.
2: On est en train de peaufiner pour deux, trois éléments techniques, mais enfin, il est quand même en très, très, très bonne voie. Donc, il va sortir quelque part à la rentrée. On ne sait pas trop quand. Ça dépendra un peu de l'état des lieux. Mais...
1: En tout cas, cette année, quoi.
2: Oui, complètement. Ouais.
1: Cette année. Alors, évidemment, 12, moi qui adore les trucs un peu cosmiques, entre les 12 fois où la Lune fait son petit tour de... Non, c'est la Terre qui fait le tour. Non, c'est la Lune qui fait le tour.
2: Alors là, je vais vous laisser toute seule dans votre mouise, Emily.
1: Dans le système solaire. Ah non, c'est la Lune qui effectue 12 fois le tour de la Terre en un an. Bah oui, parce qu'il y a 12 mois, il y a les 12 travaux d'Hercule. Enfin, il y a beaucoup de 12. Il y a les 12 apôtres. Alors, 12,
2: la vache.
1: Ah oui.
2: C'est bien, c'est pas chargé déjà. Comme.
1: C'est ça, les 12 fils de Jacob qui ont donné naissance aux 12 tribus d'Israël. J'ai tout relu pour préparer l'émission. Non, mais en vrai, c'est un nombre qui est intéressant pour vous, 12. Vous êtes penché dessus ou pas du tout?
2: Pas tellement, j'avoue. Hein.
1: Ouais.
2: J'ai cette chance de pas avoir beaucoup de mémoire, enfin d'être vraiment assez ancré dans le présent.
1: Ouais.
2: De mesurer la chance que j'ai de pouvoir faire encore un album dans de bonnes conditions, de pouvoir appeler mes copains musiciens et qu'ils me disent « Oh oui, on va se marrer !» Enfin, ouais. Donc, c'est plutôt ça. Après, plus le temps passe, donc 12e album, ça fait... Comme moi, je prends pas mal de temps entre chaque album, je mesure aussi un peu ce temps-là. Les coupes de cheveux ont changé, les couleurs, quelques rides en plus, chez mes copains aussi, mais ce qui est très très drôle, c'est que en fait, quand on se retrouve, on est toujours complètement immature et on a l'impression d'aller se baigner dans la piscine un soir d'été quand on joue de la musique ensemble, donc c'est chouette.
1: Ça, c'est beau. Peu importe, c'est le nom de la chanson qu'on va découvrir maintenant, premier extrait donc de ce 12e album. Qu'est-ce que vous pouvez nous dire pour nous préparer psychologiquement avant de l'écouter?
2: Alors, peu importe, au début, elle s'appelait pas Ma Faute, pour vous dire.
1: Ah.
2: Et puis, j'y ai rajouté un peu d'humour, ce qui est compliqué en chanson, en tout cas un peu de deuxième degré. Je trouve qu'on est dans un monde qui n'est pas hyper rigolo, avec pas donc son lot de très très bonnes nouvelles tout le temps. Donc, j'ai fait un peu comme j'aime faire, comme d'habitude, c'est-à-dire... un espèce de paradoxe entre une chanson ou un son, en plus un peu électro, là, où j'ai eu la chance de travailler avec Yuxek, qui est assez digeste, en fait, et puis avec un peu de deuxième degré, mais avec du sens quand même, parce que j'y tiens toujours un peu dans mon écriture. J'essaie de rendre ça plus digeste, en fait, que quand j'écris le texte tout seul, où je me dis, on va tous tirer une balle, c'est pas possible.
1: Oui, l'idée, c'est évidemment, c'est pas de forcer le trait, en fait. Si on parle de quelque chose qui est angoissant, on va pas mettre la musique des Dents de la Mer.
2: Exactement, ouais, c'est ça.
1: C'est horrible. Quoi.
2: Voilà. Je vous remercie de la comparaison, mais c'est un peu ça. Donc, il y a aussi un peu de cynisme dans peu importe, parce que ça voudrait dire que, en fait, je dis ça, je dis rien, peu importe. Évidemment que c'est pas une chanson qui va changer le monde, mais quand même, j'aime bien penser à ce que je dis avant de le chanter, et j'aimais bien cette idée de partir. Alors d'une pub qu'on peut voir tellement souvent sous nos écrans et qui nous dit « Oh, regarde, il a une voiture plus grosse, il a un jardin plus beau, l'herbe est plus verte. » Et d'élargir comme si on dézoomait, on commence par le chien qui a pissé dans le jardin et c'est le chien des voisins, salopard. Et puis on dézoome et puis on va un peu sur la lune et on regarde ça, on se dit « Bah, est-ce que c'est très important ?» Et aussi avec tous les problèmes qu'on peut voir de territoire, de regarde comme c'est plus mieux, comme on va à la conquête de tel terrain, comme de tel pays. Donc voilà, c'était un peu l'idée de cette grande parano, mais où on peut danser dessus, quoi. Comme disait Nougaro, danser sur moi.
1: Danser sur Zazie, les amis, c'est tout nouveau, ça vient de sortir, ça s'appelle Peu importe.
3: Peu importe.

0: je dis ça, je dis rien. À la fin, il est parfait.
1: Un cynique absolu, la fille ne croit pas.
2: Non, tout ce que je viens de vous dire depuis 3 minutes,
1: oubliez.
2: Laisse tomber.
1: C'est un peu ça.
0: Zazie, de retour en pleine forme. Alors, ce peu importe, il a été fabriqué, donc on l'a dit sans vraiment le dire, mais d'abord avec le texte, qu'il a ensuite fallu rendre digeste, ce sont vos mots, Zazie, pour nous faire danser, quoi.
1: Oui, alors j'avais cette espèce de gimmick pour composer la mélodie, donc j'ai fait la mélodie au piano, donc bon, bing, bon, bing, bon, bon, c'était déjà au piano, mais ça sonnait comme un pot, évidemment. après, j'ai fait le texte dessus, après, j'ai appelé mon copain en lui disant, je voudrais que ce soit un truc un peu électro, qui revienne, comme ça, avec des vagues, donc je suis allée chez lui, dans le sud, et on a fait la maquette,
0: ouais.
1: En une journée. À la fin, on avait un peu la pêche. Ça nous a mis de bonne humeur.
0: Ça, c'est bon signe, non?
1: Ça marche sur vous, ouais. En général, ouais. Quand on commence voilà. Je suis rentrée à Paris avec cette maquette. Et là, j'ai demandé à mon ami batteur, qui a fait aussi le reste de l'album, David Salquin. J'ai la chance d'avoir des musiciens que je connais très bien et qui, en plus, ne font pas que... Enfin, mon ami batteur, il fait aussi de la guitare, il chante très très bien, etc. Et donc, pour me faire une vraie batterie, donc il a enregistré une vraie batterie dans son studio, qui m'a envoyé, il m'a dit, j'ai une petite idée pour une basse, est-ce que... Bon, j'ai dit, bon, écoute, envoie toujours, je voulais pas être désagréable avec lui. Et la basse, au début, elle était synthée, elle était faite avec un clavier, et puis j'envoie ça. Je le rappelle, je dis, bon, écoute, David, je suis désolée, mais là, tu vas devoir me le faire. Elle est géniale, ta basse.
0: Génial, on l'entend.
1: Et puis,
0: tout
1: du
0: au long
1: coup,
0: de la chanson.
1: Il m'a renvoyé la basse en me disant, j'ai aussi une petite idée de guitare. Je dis, bah, vas-y, fais écouter. Et la guitare, elle devait être que à la fin du refrain. Youksek a décidé de la mettre dès le début du refrain, parce qu'elle est super, sa petite cocotte, comme ça, voilà. Donc, en fait, c'est vraiment une espèce de ping-pong avec des gens qui se connaissent très bien et qui aiment jouer, quoi. Donc,
0: mais ça dit aussi beaucoup de vous. Et de votre ego pas du tout surdimensionné, parce que vous acceptez les suggestions, vous les prenez, vous les réappropriez pas, vous me donnez le nom des gars et tout. Enfin, c'est pas tous les artistes qui fonctionnent comme ça.
1: Bah, ils devraient, parce qu'on leur doit ça aussi aux gens avec qui on travaille.
0: Ouais, c'est vrai.
1: Moi, évidemment, je suis très fière d'être compositrice et auteure, mais c'est pas tout. C'est-à-dire qu'il y a des gens qui aussi transforment l'essai, je dirais.
0: Ouais.
1: Vous faites un truc en maquette, en noir et blanc, au fusain, et ils sont là en train de vous faire un truc en cinémascope. Donc, évidemment, je suis présente puisque j'ai réalisé l'album, j'ai produit l'album, mais je les laisse aussi faire. J'appelle des gens où je sais quel est leur talent, comment il peut être complémentaire du mien, comment ils vont avoir des idées auxquelles j'ai pas pensé.
0: En fait, vous leur faites confiance.
1: On se fait confiance, voilà, mutuellement. Ouais. Et ils savent aussi que de temps en temps, ils font un truc super. Je leur dis, c'est super, mais non. Ce qui peut être très désagréable, mais ils savent que c'est pas eux qui sont pourris, c'est juste que j'entends un autre truc dans ma tête, quoi. Voilà. Ah. Donc c'est vraiment une question de confiance, la musique.
0: C'est marrant, ça me fait penser à un échange de messages que vous avez eu avec Vianney, mais qu'il a publié sur les réseaux pour votre duo. Alors pour le coup, ça a été un énorme tube, mais vous lui avez envoyé avant de fabriquer la chanson. Bon, si c'est pas bien, on ose se le dire, c'est très important pour moi.
1: Exactement. Alors ce qui était drôle, c'est qu'il m'a dit après, il m'a dit, tu sais, j'ai halluciné, parce qu'en fait, sur tous les gens à qui j'en ai parlé pour cet album de duo, je crois que t'es la seule à me l'avoir dit, et en fait, c'est exactement ce que je pense à chaque fois. Donc il me dit, ça me met dans une position qui est vachement confortable, parce que du coup, on sait que quoi qu'il arrive dans cette journée ou ces deux journées de travail, là en l'occurrence, c'était une journée, si c'est pas bien, je vais pas être tout seul à dire c'est super, mais au revoir. Voilà. Ça, il n'y a pas d'obligation à ce que ça sorte. Voilà. Après, on était concentrés quand même. Voilà.
0: Oui, ça s'est senti. Hein. Ils n'ont pas fait une belote, ils ont fait un tube. Vianney et Zazie, comment on fait? Il y a un autre duo sur lequel on vous a entendu là récemment. Finalement, c'était votre dernière apparition discographique avant la sortie de Peu Importe. C'est le duo avec Pascal Obispo, l'archipel des séquelles.

0: Pascal Obispo, pour le coup, ça fait un moment que vous le pratiquez. ce genre de moment-là, de duo avec lui, entre deux disques, pour vous, c'est quelque chose qui peut vous nourrir ?
1: Ça me nourrit, et puis il y a une question de fidélité aussi. On a commencé la musique quasi à deux mois près, au même moment, en 1902. en 92-93, en tout cas, nos albums sont sortis à peu près de cette année-là. Ouais. Et il a toujours été mené par la musique. D'ailleurs, c'est assez drôle, parce que on se rend compte que les gens... Alors, c'était peut-être une époque plus facile aussi pour s'inscrire dans la durée, comme on dit. Mais... Ce qui fait, je pense aussi qu'on est toujours là, c'est cet amour de la musique et cet enthousiasme, quels que soient les trajets de vie, les décisions, maison de disque, pas maison de disque, contrat, etc. Il y a toujours cet amour de deux choses, c'est de faire de la musique, de la composer, de la partager. Et c'est une chanson, en fait, qu'on avait fait il y a assez longtemps. Il m'avait fait écouter cette mélodie. Bon, c'est un très bon mélodiste, hein. C'est un peu comme Calogero. Moi, c'est des mélodistes que j'aime beaucoup. Je lui avais proposé un texte compliqué, Archipel de séquelles, c'est une espèce de jeu de mots un peu pourri. Mais bon,
0: ça lui a plu. L'album, il s'appelait comme ça, carrément.
1: Oui, ouais. Carrément. Mais j'ai trouvé ça mignon en plus. Et je me souviens de la première fois que j'ai fait cette chanson. C'était sur scène, elle n'était pas sur un album. Je venais de finir le texte et donc j'avais vraiment le texte qui était sur scène, sur la scène que j'essayais de cacher un peu. Et j'avais eu malheureusement une panne de courant à ce moment-là. Le gars Dimitri qui faisait mes lights à cette époque-là avait décidé de faire un noir scène à un moment donné entre deux couplets. Sauf que moi je ne connaissais pas mon texte que je venais vraiment de finir d'écrire la veille. Et là j'ai eu une espèce de sueur froide où j'ai inventé un couplet en temps réel. J'adore. Avec des gens qui m'ont retrouvé en sueur en se disant qu'est-ce qu'il lui prend. Mais donc je garde un souvenir un peu mitigé de cette chanson.
0: J'adore.
1: Mais quand il m'a proposé de la refaire en duo, je lui dis écoute, avec plaisir, parce que c'était du souvenir aussi.
0: Ouais. Bah, en parlant de souvenirs, justement, puisque vous avez démarré dans les années 90 et vous avez vu beaucoup d'évolution du métier, beaucoup de changements entre la sortie de Peu Importe et la sortie de vos premiers singles. Évidemment, ça sort pas de la même manière. Est-ce qu'il y a des changements qui ont mis, vous parliez de la joie de faire de la musique, qui ont mis votre joie de faire de la musique à l'épreuve?
1: Oui.
0: La dématérialisation ou les réseaux, enfin je sais pas, quelque chose.
1: Au début, tout ça, je trouve ça réjouissant. C'est-à-dire que, pour vous dire, nous, on a commencé sans Internet quand même.
0: Oui.
1: Hein. Il faut quand même se remettre dans le contexte.
0: Moi, j'avais la cassette.
2: J'avais sur les cassettes.
0: Voilà, c'est ça.
1: Et Internet est arrivé. Moi, je trouvais ça intéressant. Je me suis dit, tiens, il y a une certaine liberté là-dedans. On était trois artistes et j'étais parmi les premières, alors que je connaissais rien du tout au numérique. Je crois qu'il y avait Aubert, Souchon, Dao, moi. Enfin, on était quelques-uns à se dire, tiens, on va faire des sites, c'était marrant au début, on pouvait avoir une ligne artistique là-dessus, etc. Et puis, les réseaux sociaux sont arrivés les uns après les autres, ça a commencé à s'horizontaliser, à avoir beaucoup de choses, et surtout où on a commencé à voir arriver les filtres, les influenceurs, les instagrammeurs, les trucs des drôles de métiers, où il n'y a pas de sous métiers, hein, y a bien des gens qui vivent de la publicité, donc pourquoi pas, mais... Ou d'un côté, en fait, c'est pas tellement la dématérialisation des choses, parce que ça peut être hyper intéressant, mais c'était la déshumanisation des choses, ou s'éloigner un peu de la vérité, mettre des filtres, de l'autotune, alors que ça peut être très artistique aussi.
0: Bien sûr.
1: Moi aussi, de temps en temps, je mets un filtre pour faire un post, parce que je trouve que j'ai une sale gueule, ou je trouve que c'est plus marrant, y compris si avec les trucs qu'on peut voir où on a des têtes de cuillère à peau et des choses comme ça.
0: Où on se met des petites oreilles de chat.
1: Voilà. Oui. Mais je trouve que quand même, il y a un danger là-dedans. C'est la perpétuelle comparaison avec ce qui se passe, avec ce que les autres font. Ouais. L'algorithme, quoi. Je veux dire, est-on vraiment les prostituées de l'algorithme? Quand j'entends parler en disant, oui, alors maintenant, tu sais, il faut faire des dumps, ce serait mieux, des carousels. Alors, un carousel, pour moi, c'était un manège qui tournait. Non, alors maintenant, ça a une autre signification.
0: Poster des photos.
1: C'est quoi? Oui, c'est des photos. Pourquoi? Ah, parce que tu vas rentrer plus facilement dans l'algorithme. Et oui, la question est vraie, c'est mathématique. Mais pourquoi en fait ?
0: Ouais.
1: Pourquoi vouloir rentrer plus facilement dans l'algorithme ? Oui, j'ai bien compris, pour l'exposition, c'est une manière de faire parler de soi, de diffuser ses chansons. Mais de temps en temps, je pense qu'on est tellement dans cette mécanique-là qu'on oublie qu'elle est que ça n'est qu'une mécanique, ça n'est qu'un média en fait, ça n'est qu'un moyen, média ça vient du latin, moyen d'arriver aux gens. Donc prenons-le comme un média et non pas comme une fin en soi ou comme une source en soi. La source, c'est la musique, quoi. C'est toujours la même tuyauterie.
0: Zazie, la sagesse de cette réponse, j'adore. Je pense que je vais me noter ce petit texte et cette réponse que vous venez de me faire. En tout cas, ça donne envie d'écouter une chanson qui s'appelle Speed. Elle n'est pas sur votre dernier album, elle est sur l'album d'avant. Parce que justement, oui, cette déshumanisation du métier, mais finalement du monde, elle donne envie de revenir à l'essentiel, au cœur. Alors allons-y, j'en suis parmi de cette chanson. Je sais pas, si vous l'avez jamais écoutée, bon, vous retardez un peu, mais je vous envie parce que vous allez découvrir une merveille. Depuis

0: 9h18 sur Essentiel. Speed. Oh là là, Zazie. Oh là là. Mais alors, c'est drôle, parce que j'ai pas fait exprès, mais pour le coup, il y a un peu le côté électro qu'il y a dans Peu importe aussi dans Speed, finalement.
1: Oui, oui,
0: ça a toujours été votre truc, rock électro.
1: Bah oui, alors je fais l'électrop ou l'électroc, je sais pas. On va inventer un mot pour ça.
0: On va faire des t-shirts pour la prochaine tournée.
1: J'aime bien ce mélange de choses un peu électro, comme ça, un peu numérique, parce qu'on peut maintenant vraiment. J'aime bien aussi l'idée que la musique soit abordable par plein de gens, ouais. Y compris ceux qui n'ont pas fait des études de violon ou de piano. Ça n'empêche pas de d'y mettre son cœur, et c'est aussi un travail très précis. Et en même temps, j'aime bien aussi la présence de vrais musiciens et de vrais humains qui mettent leur cœur, quoi. Donc, j'ai toujours bien aimé ce mélange-là, en fait.
0: Une belle musicienne humaine invitée ce soir dans Décibel, c'est Zazie, les amis. On revient tout de suite.
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0: Oyez, oyez les amis, Zazie vient de sortir une nouvelle chanson.

0: nouvel album de Zazie sortira quand il sera prêt, parce que c'est pas encore le cas.
1: C'est un peu ça, mais enfin à la rentrée, quelque part à la rentrée, quoi.
0: Ouais.
1: Voilà. Mais je sais pas si c'est septembre, octobre, novembre, je ne sais pas.
0: Et donc on table sur une tournée 2027.
1: Oui.
0: Ah mais on adore.
1: Oui.
0: Non mais alors moi j'aimerais bien avoir toute une liste de trucs très très chouettes à faire en 2027, parce que pour le moment la seule raison pour laquelle on parle de cette année c'est les élections présidentielles.
1: Oui.
0: Donc voilà, la tournée de Zazie, comment vous dire, moi j'ai... C'est un petit anxiolytique.
1: Oui, on en aura besoin, je pense. Besoin de se rassembler pour autre chose que de... Voilà, de...
0: Bah ouais. Donc tournée 2027.
1: Ouais, ouais.
0: Ça, c'est une très bonne nouvelle. Alors, j'ai reçu ici, dans Décibel, une jeune femme qui avait des choses à dire sur vous, Zazie. Elle s'appelle Alice on the Roof.
1: Oh là là.
0: Et vous lui avez écrit une chanson qui s'appelle Tyrannosaur. Alice on the Roof qui raconte comment ça s'est passé, votre rencontre et votre travail ensemble.
2: J'ai eu la chance de venir ici dans le studio de sa musicienne et acolyte de toujours qui s'appelle Edith Fabuena.
1: Et ensemble, de nos plus grandes productrices aussi en France.
2: Joyaux de la France. Et on a écouté plusieurs maquettes ensemble. Elle a flashé sur ces deux mélodies qui étaient pour le coup vraiment très en talent là-dessus. Et elle travaille, bon, j'imagine que vous le savez, mais elle travaille beaucoup la nuit, Zazie. Et je crois quelques jours plus tard, à l'aube du coup, vers 5h du matin, elle m'a fait un mail avec les deux chansons. Je crois que c'est un des plus beaux mails que j'ai reçus de ma vie. Les mails sont d'une poésie folle, c'est magnifique. Et elle m'a dit 40 fois, tu peux tout changer, c'est ta chanson. Et c'était parfait. Elle avait mis des mots, voilà, qui collaient tellement bien avec ce que j'ai envie de dire. Il y a une chanson qui s'appelle Tyrannosaure. J'adore ce mot. Moi-même, j'aurais pas osé. Enfin, je sais pas. J'ai trouvé ça génial qu'elle l'utilise.

0: Lover, signé Zazie, donc sur l'album de Alice on the Roof. Vous devez être tellement sollicité. Qu'est-ce qui fait que vous allez vers, par exemple, cet artiste-là, Alice, quand oui, vous devez être sollicité tout le temps pour écrire?
1: Oui, souvent, mais en fait, j'aimais bien son univers déjà. Donc, ouais. C'est déjà plus simple pour une rencontre, même si je lui dis, écoute, je suis en plein album moi-même, donc c'est compliqué, parce que je me laisse toujours le choix d'être inspiré ou pas par un travail ou une maquette de quelqu'un. Bon, déjà, la personne est délicieuse, complètement perchée. Enfin, voilà. C'est très drôle parce qu'elle s'appelle Alice du Toit, d'où son nom Alice on the Roof. Mais elle est vraiment perchée, quoi. C'est-à-dire qu'elle est vraiment sur le toit de quelque chose. Et en même temps.
0: Elle a cette belgitude aussi qu'on adore.
1: Mais complètement. Voilà. Elle est d'une douceur infinie. Elle est extrêmement bienveillante et tendre. Et on a vraiment beaucoup fonctionné par mail. Mais ce qu'elle ne dit pas, parce que là c'est très très flatteur pour moi, mais ce qu'elle me dit pas, c'est qu'avant je lui ai posé la question en lui disant,

0: tu as des thèmes ou des choses que tu aimerais aborder, sans avoir forcément les mots ou la manière de les dire, mais, et elle m'avait sorti 3-4 thèmes comme ça par mail en me disant, écoute, voilà, parler du démon ou du truc en soi qui nous bouffe, et où est-ce qu'on le met, à quelle place il a dans nos vies, est-ce qu'on l'écoute, est-ce qu'on l'écoute pas, est-ce qu'on arrive à s'en sortir, et tout un tas de thématiques comme ouais. ça qui étaient très inspirantes aussi. Plus la chanson, enfin vous entendez, oui. elle faisait oh la nota comme ça, mais c'était déjà magnifique hein, au piano. Elle était toute seule au piano, et d'où l'idée de l'appeler Tyrannosaure, puisqu'on a pris le plus terrible des monstres. Et c'est vrai que j'aurais peut-être pas écrit. En effet, c'est drôle qu'elle le dise. J'aurais peut-être pas écrit une chanson pour moi qui s'appelle Tyrannosaure. Oui. Mais entre sa belgitude, son univers très très fantasque et en même temps d'une poésie folle, puis sa voix, quoi, ses capacités vocales. Je me suis dit, allez, on va faire s'envoler ce tyrannosaure, on va le rendre un peu moins méchant, quoi.
1: C'est beau. Mais c'est vrai que quand un artiste a la chance, alors pardon, c'est flatteur, mais c'est vrai, de se retrouver avec un texte à vous, Zazie, ça fait parfois des étincelles. Jeu de mots. Oui, moi, j'écris pas de texte, excusez-moi.
0: Voilà, c'est la seule fois où j'ai fait un texte avant de faire la chanson.
1: Ah ouais?
0: Non. Ça m'est arrivé deux fois.
1: Deux fois.
0: La première fois, c'était donc Pascal Obispo qui m'a appelé en me disant oui, qu'est-ce que tu fais quoi là? Ce serait bien de faire un hymne pour le Stade de France. C'est Johnny qui va le chanter. Merci, au revoir.
1: Oui, bon.
0: Ok, donc le lendemain à 7h, puisque c'est pareil, c'est les mêmes horaires que ce que disait Alice on the Roof, c'était la nuit. J'ai fait ça, et puis parce que je préfère m'appuyer sur la musique en fait. La musique me crée une image.
1: Ah oui.
0: Sans mots, et puis j'essaye de mettre du sens sur cette sensation en fait. Donc c'est compliqué d'écrire sans avoir une idée de mélodie ou d'accord avant. Et la deuxième fois, c'était Calo. Giro, qui Maël voulait que je lui fasse un texte, et il faisait l'album de Maël, et il m'a dit, tiens, vas-y, pour une fois, on va changer, tu vas me faire un texte.
1: Ah,
0: ça m'arrangeait pas du tout, parce qu'à chaque fois, vraiment, j'ai pas cette habitude, et puis j'ai fait toutes les machines ont un cœur, et je lui ai envoyé, j'avais marqué qui bat, donc il en a enlevé quelques-uns, j'avais marqué 4 fois, il l'a fait plus que 3 fois, et après, 2 jours après, Calogero m'a envoyé la mélodie qu'il avait fait dessus, et donc, ouais, c'était chouette, en fait, ça marche aussi dans ce sens-là, mais c'est vrai que je suis moins à l'aise.
1: Quand vous écrivez une chanson qui devient intemporelle, il y a Allumer le feu de Johnny, mais bon, le perso de Johnny fait que de toute façon, voilà, c'est une espèce de
0: cathédrale. Il est intemporel, oui.
1: Voilà. Je pense à Double Jeu, chanté par Christophe Willem, fin mars. Zénith de Paris, premier zénith de Théodora. Théodora, c'est la chanteuse préférée des ados.
0: Ouais, elle est formidable.
1: Donc, on est sur une salle remplie par des gens qui ont 15 ans, 16 ans, 17 ans. Allez, 25 ans, vraiment les plus vieux. Sur scène, Théodora, pareil, 22, 23 ans. Et l'invité, c'est Christophe Willem, et la salle est folle, folle de joie. Ils chantent par cœur une chanson qui est sortie quand ils étaient soit bébés, soit pas nés.

0: et Christophe Willem au Zénith mars 2026.
1: Ouais, non, c'est bien, c'est bien. C'est pas bien pour mon ego, mais c'est, non, mais c'est super en fait.
0: Mais si.
1: Bah, on ne sait pas. Il y a de temps en temps
0: ça
1: des chansons
0: aux gosses
1: comme ça qui
0: d'aujourd'hui qui écoutent ouais. de la musique urbaine. Qui... Donc sur le papier, on se dit ah bah non, c'est pas le public de Zazie, et ils sont complètement touchés et ils s'identifient et ils s'approprient un truc que vous avez écrit il y a 20 ans.
1: Bah, je pense que le quand je serai grand déjà peut parler à des jeunes. Hein. Ouais. C'était pas fait exprès, mais c'était plus. C'est une chanson qui, pareil, est très dansable et avec un peu d'humour quand même. Où ouais. il y a ce cœur qui font. Faudrait savoir ce que tu veux. Et lui il dit bah c'est comme ça. Qu'est-ce que j'y peux. Et en fait il y a une espèce de recherche où il dit bah je en chanteur dans ma salle de bain. Il y a des choses marrantes où tout le monde. Bah on le voit d'ailleurs beaucoup sur les réseaux. S'invente un peu chanteur. D'ailleurs il y en a qui sont très très bons.
0: Oui.
1: Mais qui ont pas encore franchi la porte, ouvert la porte de leur chambre et qui posent des choses, font des petites choses dans leur coin. Donc je pense que c'est ça aussi qui parle peut-être à ces jeunes.
0: Et le talent, Zazie, d'écrire des chansons qui sont restées, qui restent et qui vont rester. Alors il n'y a pas de recette évidemment, mais
1: c'est,
0: quand
1: alors,
0: même...
1: un bon élément de recette, c'est ouais. de prendre des super interprètes.
0: Oui, évidemment, ça aide.
1: Ça aide.
0: Ouais, mais donc. De l'humour, ça, on a compris que c'est un truc que vous aimez bien mettre dans les chansons. Alors, c'est pas forcément la galéjade.
1: Quand la chanson le permet.
0: De l'esprit.
1: Ou voilà.
0: De l'esprit. Et aussi, peut-être, jamais essayer d'être à la mode.
1: Alors, Maxime Le Forestier m'avait dit un truc génial. J'ai beaucoup de respect pour Maxime, qui est devenu mon ami, pour ça, le fait qu'il ait duré aussi longtemps, ouais. alors que moi, je l'écoutais quand j'avais 11 ans. J'écoutais, là, comme un arbre dans la ville, en me disant, oh, c'est trop bien. On était tous un peu babacool à l'époque, mais je trouvais ça trop, trop sympa, ce qu'il disait. Et j'ai eu la chance de pouvoir le rencontrer, de travailler même un peu avec lui. Et il m'avait dit, je lui avais dit, comment tu fais quand t'as, voilà, quand tu traverses des petits déserts, ce qu'on appelle ces petites zones comme ça un peu où y a moins de succès, on est moins ouais. sollicité, etc. Il dit bah tu ne changes pas, surtout tu ne changes pas, parce qu'en fait tu sais, regarde, c'est comme les pantalons, pas de def, pas taille haute, pas les épaulettes, les couleurs atroces, là ils nous refont un truc des années 80. En fait si tu changes pas, ça va redevenir à la mode dans un certain temps. Et en tout cas je pense qu'on peut aimer ou ne pas aimer ou trouver ça daté, bien sûr, ce qui est normal, hein, puisque c'est daté par rapport à notre âge, par rapport à notre vécu, mais au moins, on ne peut pas remettre en question l'honnêteté avec laquelle on l'a fait. Quoi. Je ne cherche pas à faire du jeunisme. J'adore rire un peu avec les codes, parfois même rire avec les réseaux ou m'en servir, mais enfin, vous voyez, j'ai posté 3 trucs en un an, donc je pense que...
0: Ah, l'algorithme
1: c'est catastrophe, mon label n'en peut
0: crève
1: plus de moi.
0: Faim.
1: mais voilà, je pense que c'est une question d'honnêteté, en fait, ne pas... Je pourrais pas défendre quelque chose qui serait loin de moi.
0: Ouais.
1: Je pense que j'irais direct au burn-out, donc...
0: Ça nous donne envie d'avoir bientôt des nouvelles du nouvel album de Zazie. Le premier extrait, peu importe, est disponible. Donc on se donne rendez-vous après les grandes vacances.
1: Oui.
0: Bon, bah, comme on dit, pas souvent, vivement la rentrée. Merci Zazie. À bientôt.
1: À bientôt.
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0: Ah là là, Zazie, bah oui, vivement la rentrée alors. Eric Clapton, il faut que je vous parle de lui. Il y a eu un scandale lors de son dernier concert à Madrid. Eric Clapton, je rappelle, je resitue, dieu de la guitare, mais vraiment, son surnom c'est God. Voilà, pour vous dire un petit peu le niveau du gars. 81 ans cette année, 25 ans qu'il n'avait pas joué à Madrid, donc la foule était en délire. Et puis il y a un fan, vous savez, ce fan du premier rang, un petit peu trop enthousiaste, peut-être même un petit peu... allez, si on n'est pas très empathique, on pourrait dire qu'il est un petit peu con-con. Tellement heureux de voir Clapton, il lui a jeté un vinyle. Voilà. Alors, puis il a bien visé. Malheureusement, il a très bien visé en jetant le vinyle en direction d'Eric Clapton, qui s'est pris le disque en pleine poitrine. Alors, pas blessé apparemment, sinon on l'aurait su, mais extrêmement agacé. Clapton est parti sans se retourner après avoir joué... Cocaine, reprise de J.J. Cale, un des artistes préférés de Clapton. Normalement, il y avait un petit rappel. Et bien, grâce aux fans concons du premier rang, il n'y a pas eu de rappel. Arrêtez de jeter des trucs sur les artistes sur scène, s'il vous plaît. Et montez le son, car Eric Clapton est dans Décibels.

0: des plus grands tubes d'Eric Clapton. Ben, c'est pas une chanson à lui. Je vous recommande d'ailleurs d'écouter la version originale de J.J. Cale sortie un an avant celle de Clapton en 76.
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0: Et si on joue au blind test maintenant avec des chanteurs qui rendent hommage aux femmes dans leurs chansons? Elisabeth et Olivier sont avec nous pour jouer. Salut l'équipe!
2: Coucou, bonjour tout le monde.
0: Bienvenue.
2: Salut.
0: Alors ce blind test du mardi soir qui paye bien, j'avoue. Alors on peut pas vous offrir l'album de Zazie puisque vous l'avez compris, il n'est pas prêt. Donc on va pas comme ça vous vendre des choses qui n'existent pas. Mais non, elle sort déjà une chanson. Allez voir le clip. D'ailleurs j'en ai pas parlé, mais le clip est très chouette. Et donc on vous offre un bouquin formidable aux éditions Le Mot et le Reste. C'est Gwenaëlle Fleur qui a écrit ce bouquin. C'est Matmata, 30 ans ferme. Ça vous raconte les 30 ans de carrière de Matmata. Parce que le succès, ouais, évidemment, de Lambeandro, voilà, mais il s'est passé plein de trucs avant et puis encore plein de trucs après. Et le bouquin est super et c'est ça votre cadeau. Vous en avez chacun un exemplaire ce soir.
2: Magnifique, merci beaucoup.
3: D'avance.
0: Ben avec
3: ça sera mon troisième.
0: Ah, Elisabeth, c'est magnifique. Ah. Ben voilà, ben il faut collectionner.
3: Quatrième, j'en ai oublié un.
0: Les bouquins de Décibel, c'est merveilleux. Ah, oui. Olivier, comment ça va en ce mardi soir de canicule?
2: Eh ben écoutez, ça va, on est au frais, hein, voilà, je suis resté dans le frais quasiment toute la journée, donc voilà,
0: pas
2: tout
0: mal.
2: Va bien.
0: Mais dans le frais, dans la clim, parce que moi si quelqu'un a un plan clim ou un plan piscine,
2: en
0: vous
2: fait,
0: pouvez nous appeler.
2: Bah, je prends le frais la nuit, hein, je fais comme tout le monde, je
0: fais
2: la nuit, puis après je ferme quand ça commence à chauffer, quoi.
0: Bah voilà. Oui. Alors sinon, un bon plan hein, pour vous, les studios de radio, c'est climatisé, parce qu'il ne faut pas que les machines chauffent, sinon elles s'arrêtent. Donc franchement, c'est la bonne semaine pour faire des heures sup à la radio aussi.
2: Effectivement, sinon il y a la cave aussi, c'est pas mal. Hein.
0: La cave, c'est très très bien. Hors contexte.
3: Elisabeth, elle reste à l'intérieur, puis elle va sur le banc de temps en temps, de 5h à 7h, sous l'arbre.
0: Qu'est-ce qui se passe, Elisabeth? Tu parles de toi à la troisième personne, on dirait Alain Delon. Qu'est-ce qui se passe? C'est la chaleur?
3: Pour ne pas dire je. Oui, mais je vais dehors.
0: Mais non, ouais. Mais tout va bien. Elisabeth, toi, jusqu'à quelle température s'est montée aujourd'hui?
3: Alors, 32 à Mandeure. 32 dans le Doubs, à Mandeure, où j'habite.
0: Bah
3: 32.
0: Oui, quand même, hein. Oui. Non, ça rigole pas.
3: Voilà, ciel bleu, soleil, brûlant. Et c'était même étouffant. Tiens, ma fille est revenue de Roland-Garros.
0: Ah, formidable. Bah, elle a dû avoir chaud à Roland-Garros.
3: Alors, elle a vu, elle était à 5 mètres de Djokovic.
0: Ah, pas mal. C'est pas Nadal,
3: Zvenet,
0: mais c'est pas mal.
3: Zvenet, si je prononce mal. Et elle les a bien vus, elle a filmé et tout. Voilà, elle m'a montré les photos. Enfin, aujourd'hui, elle est passée, elle est venue, puis elle m'a montré tout ça. Puis après, elle est partie à Paris aussi, elle était à Paris, le musée Grévin, enfin tout ça, Paris, la Tour Eiffel, enfin le Marais.
0: Ah ben oui, c'est la très bonne tout semaine ça. En plus pour visiter Paris. Elisabeth et Olivier, revenons à la musique. Allez. Et aux artistes qui rendent hommage aux femmes dans leurs chansons. Il va falloir retrouver le plus rapidement possible le nom des interprètes de ces chansons. Pourquoi? Eh bien, pour marquer des points et aussi pour étaler vos connaissances musicales. De toute façon, à la fin, tout le monde gagne. Olivier et Elisabeth, êtes-vous prêts à jouer, les amis?
2: Oui, on est prêts.
0: Ok, alors c'est parti pour une première chanson. Elisabeth, Olivier, n'oubliez pas de donner votre prénom avant de donner la réponse pour prendre la main.
2: Oui.
0: Qui chante cette chanson, hommage aux femmes? C'est parti.
3: Julia Claire, Elisabeth, elle c'est mon chouchou.
0: Ah! Ah bah alors.
2: C'est Julien Clerc.
0: Bah non, là, Olivier, sur la nappe de synthé ou de que ne sais-je du début de chanson, qui peut trouver ça à part une fan, Elisabeth?
3: Ben oui.
2: Ah bah là,
3: je m'en doutais que ça serait Julien Clerc.
0: C'est ça. Non, mais là, Olivier, personne n'avait aucune chance. Elisabeth a un détecteur de Julien Clerc.
2: Tout le monde ne l'a pas trouvé avant même que la chanson commence.
0: Bien sûr. On dirait, Elisabeth, on dirait c'est ton ex-mari, il ne paye pas la pension, Julien Clerc. Quand il est à rayon 2 km, tu le sens. Ah, Julien Clerc, il est là.
3: J'ai son premier CD, parce que c'est ressorti en CD, mais 1968, hein, la cavalerie.
0: La cavalerie, bah évidemment.
3: Ivanovitch, les petites tasses de thé, tout ça. Oh là
0: bon,
3: là,
0: j'ai compris,
3: tout,
0: quand il reviendra dans Décibel, il faudra que tu appelles pour lui poser une question. On va faire ça.
3: Oui, je suis très fan. Hein.
0: On va organiser ça. Bon, alors oui, Elisabeth. Merci. Et son ex-mari, ça, c'est réglé. Maintenant, On continue. Alors ça, c'est une chanson que tout le monde connaît, mais allez-vous vous souvenir du nom de l'interprète ? Moi, par exemple, avant de faire le blind test, j'avais un peu oublié.
2: Olivier.
0: Olivier.
3: Francky Béret.
0: Oui, mais Olivier.
3: Cookie Dingler.
0: Oui, Olivier.

0: Cookie Dingler. Mais oui, mais
1: j'ai eu la chance de le voir en vrai parce qu'on avait fait une comédie musicale dans les années 2000.
0: Ouais.
1: Et comme moi, je suis musicien, en fait, j'ai eu la chance de participer à cette comédie musicale.
0: Trop
1: bien. Voilà, donc je l'ai vu de tout près. On a même pu discuter un peu. C'est quelqu'un d'extrêmement sympathique.
0: Excellent. Et tu fais quoi comme instrument, Olivier?
1: Moi, je joue du hautbois.
0: Oh, waouh!
2: Alors, et Olivier, puis-je te dire que ma sœur Marie, bon, qui n'est plus là maintenant, l'a vue également. Tu vois, et mon frère habite à Mulhouse. Donc, toi, tu es d'Alsace?
1: C'est pas loin.
0: C'est pas loin. Oui, Olivier, il est alsacien.
2: Tout de suite, mon frère, tu vois.
0: Bah oui.
1: Oui, d'accord.
0: Alors, Olivier, pardon, c'est une question un petit peu indiscrète, mais tant pis, je me lance. Comment on se lance dans le hautbois? Est-ce que c'est parce que c'était ton instrument préféré de l'orchestre? Aujourd'hui, c'est vraiment très spécialisé.
1: Bah, disons qu'on n'est pas très nombreux à en jouer. En même temps, à l'orchestre, il n'en faut que deux, voire trois.
0: Oui,
1: donc, voilà, c'est un instrument. En fait, je suis venu dessus avec la flûte à bec, que je faisais au collège à l'époque, comme tout le monde.
0: Ah, voilà, c'est via la flûte. Et tu t'es dit, il y a un truc.
1: J'adorais ça. J'avais des super notes et tout. J'étais à fond dans la flûte. Donc, je suis allé prendre des cours de flûte à bec. Et le gars qui donnait des cours de flûte à bec, et ben, il jouait du hautbois, en fait. Il m'a filé le biniou un jour.
0: J'adore.
1: Il m'a mis ça dans les mains. Et je me suis dit, ça, c'est génial pour embêter mes parents, pour faire du bruit à la maison. Tu sais, quand on commence un instrument, c'est toujours très compliqué, quoi. Tu vois, ça fait des dégâts au niveau des oreilles.
0: Eh ben, faut s'entraîner, hein. Oui, voilà.
1: Voilà. Et après, je me suis rendu compte que comme il n'y avait pas beaucoup de bois, j'avais beaucoup de chance de jouer, finalement, assez facilement dans des orchestres. Et c'était tous contents que j'arrive, en fait.
0: J'adore. Vive le hautbois. Olivier a un point avec Cookie Dingler. Elisabeth a un point avec son ex-mari, Julien Clerc. Ah bah Elisabeth, maintenant on sait où elle était en mai 68. Elle était dans la cavalerie, voilà. Allez, une dernière chanson qui rend hommage aux femmes. Quoi qu'il arrive, Olivier, Elisabeth, vous avez tous les deux gagné. Mais dites-moi quand même, qui chante ça?
2: Elisabeth.
0: Ah, vous avez dire en même temps. Oui, non, pas Pascal Obispo.
1: Florent Pagny.
0: Florent.
2: Ah oui, mais oui, tu as raison.
1: Je pense que
2: oui, une femme, mais oui.
1: Obispo qui l'a écrit.
0: Il a composé, ouais.
1: Ah, c'est pas ça. Voilà.
0: Comme elle porte le monde. Et voilà, les amis. Bravo.
1: Ah.
0: Je vous félicite, Olivier et Elisabeth.
2: Merci.
1: Merci beaucoup, Émilie. C'était une très belle soirée. Là. Franchement, j'ai adoré passer. Là.
0: Ah,
1: je me suis vraiment amusée et j'ai fait une belle rencontre en plus.
0: Ah, bah oui.
1: Elisabeth et.
2: Tu sais que. Enfin, je me permets, je suis tout en train de connaître.
0: Mais vas-y, Elisabeth, on est en famille. Ici, c'est la radio de la famille.
2: Ouais. Disons que le contact se passe bien. Voilà, on va le dire. Et puis, je suis contente aussi, un Alsacien, c'est parfait.
0: Ah bah, voilà. Vous allez pouvoir échanger vos numéros de téléphone au standard. Je vous envoie 1000 bises, Elisabeth et Olivier, et aussi le bouquin Mathmata 30 ans ferme des éditions Le Mot et le Reste. Et je vous propose, après Julien Clerc, Cookie Dingler et Florent Pagny, d'écouter ce que Richard Anthony a à dire à propos de sa femme. Souvenez-vous, on était en 74.

0: quand même, 3 jours et 3 nuits, il avait la santé, hein, Richard Anthony. Il nous a quittés il y a une dizaine d'années, il est mort en 2015, Richard Anthony, à l'âge de 77 ans.
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0: À la Star Academy, c'est comme dans les buffets du Campanile, les amis. Hein, y a à boire et à manger. Et là, en l'occurrence, j'aime beaucoup cette jeune femme qui s'appelle Mélissa, une ex-académicienne, qui lance sa carrière avec un tout premier titre, « Quoi faire de moi ?», sorti il y a une dizaine de jours. Je la trouve talentueuse et assez originale, il faut bien le dire. Surveillez Mélissa et découvrez-la. C'est le coup de cœur du jour de Décibel.

0: Elle s'appelle Mélissa et la chanson « Quoi faire de moi » annonce le meilleur. Alors vivement la suite.
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0: Ah là là, c'est l'anniversaire de Lenny Kravitz. J'avais un poster de lui torse nu. Dans ma chambre d'adolescente. Oh, Lenny Kravitz. Eh, super artiste à voir sur scène aussi. Ça joue vraiment de la guitare, ça chante merveilleusement. Mais quel âge a-t-il, Lenny Kravitz, aujourd'hui? Eh bien, mes enfants, vous n'allez pas en revenir. Il a 62 ans. Est-ce qu'il les fait? Absolument pas. On dirait mon petit cousin. Bon anniversaire à Lenny Kravitz. Et rendez-vous sur les festivals d'été en France, en juin, juillet, août. Printemps de Pérouge, Festival de Nîmes, Les Nuits de l'Erdre. Et puis en Picardie, Rétro, c'est trop. Lenny Kravitz, happy birthday!

0: pas ça chez vous aussi? Chanter comme des zinzins, Believe de Lenny Kravitz. Bah si, évidemment, joyeux anniversaire à Lenny Kravitz. Sache, Lenny, si tu écoutes l'émission, que je suis toujours disponible pour notre mariage dont je rêve depuis maintenant une trentaine d'années.
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0: Bonjour la France, j'espère que tu vas bien la France. J'espère que t'as pas trop chaud la France, que c'est hein, c'est chaud. Hein,
6: c'est chaud, il fait chaud. Bonjour Valérie.
0: Comment ça va?
6: Ah bah j'ai chaud.
0: Alors je vous rappelle que vraiment alors par chance,
6: oui,
0: la personne a remporté hier la c'est première vrai. Manche. Comment vous dire que aujourd'hui, bien évidemment, c'est moi qui vais gagner. Je vous rappelle que toute la semaine, nos candidats vont s'affronter pour se sélectionner pour la finale de vendredi. Le premier prix, c'est un week-end de roi, les gars. Oui, c'est un week-end exceptionnel à Autun, à l'occasion de quelque chose de royal. Oui, c'est l'Augusto d'une homme, le rêve du roi. C'est pour 2 personnes. Alors attention, c'est votre radio ici et l'office de tourisme du Grand Autunois Morvan qui vous invite à l'occasion du rêve du roi. Attendez, je vais pas prononcer ça d'une façon exceptionnelle.
6: Allez-y, allez-y.
0: Augusto Dunum. Voilà. Alors, vous partez le vendredi, vous choisissez votre transport parce que le transport est compris, train ou voiture. Vous allez dormir 2 nuits à l'hôtel de la gare. Les petits-déj, les dîners, les déjeuners sont inclus. Et vous allez évidemment visiter, ça va être super. Parce que vous allez visiter la magnifique ville d'Autun, le musée, le site archéologique du Mont Beuvray, le château de Couche. Mais attention, c'est pas tout. Parce que le climax, c'est le vendredi soir. Parce qu'à la nuit tombée. Mais oui, à la nuit tombée, le théâtre antique d'Autun va s'illuminer et ça va devenir la scène de l'un des plus grands spectacles historiques de France. Un show monumental. Et ça, croyez-moi, vous êtes peu près de l'oublier. Ça, c'est le premier prix. Le deuxième prix, c'est quoi?
6: Bonne journée, rendez-vous demain, c'est la fin d'Otaquet. Il y a tellement de cadeaux, c'est tellement merveilleux qu'on a, voilà, on prend un temps de dingue. Bah, vous le savez, on a du bon café,
0: bien sûr.
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0: Jingle. On accueille nos 2 candidats du jour, Colin et Marie-Laurence. Bonjour.
6: Bonjour.
7: Bonjour.
8: Bonjour. Bonjour à tout le monde et bonjour.
0: Alors.
6: Oula. Ça part mal.
0: Mec, tu me vois plus. Alors, Colin, tu joues avec ICI Gascogne. Tu as 25 ans. Tu habites à Mont-de-Marsan. J'ai bon?
7: Exactement. Impeccable.
0: Impeccable. Alors, tu es en couple avec Élise. Et on a un petit métier, un petit métier dans l'immobilier, hein? Qu'est-ce que...
7: Exactement.
0: Alors, qu'est-ce qu'on
7: Exactement,
0: fait?
7: Dans l'immobilier.
0: Alors, tu fais quoi?
7: Je cherche des maisons à vendre, j'essaie de les vendre, et puis si tout se passe bien, après, on achète nos terres avec les clients.
0: Ah, voilà, un beau métier, vendre des maisons. Petit, tu voulais quand même bosser dans les voitures, donc...
7: Exactement, j'ai quand même assouvi mon rêve. Pendant 4 ans, j'étais vendeur de voitures chez plusieurs marques françaises, étrangères.
0: Eh ben voilà.
7: Et voilà, donc là j'essaye d'autres choses.
0: Eh ben t'as bien raison. Alors tu fais beaucoup de rugby, hein. Tu en as fait beaucoup et maintenant tu fais du triathlon. Tu es un grand sportif.
7: Exactement.
6: Oui.
7: J'ai essayé de me dépenser. J'ai fait pendant 15 ans du rugby effectivement et là je choisis un truc un peu plus complet avec le triathlon qui allie trois disciplines, natation, vélo et course à pied. J'en ai fait un samedi où j'avais toute ma famille qui était là, donc c'était super.
6: Oh, il m'a perdu là, il y a trop de sport là.
0: Trop de sport.
6: Je suis perdu là.
0: Bon, en même temps, tu bricoles pas, hein, tu comptes un peu sur ton père qui lui est bricoleur, c'est ça?
7: C'est ça, lui est très bricoleur, je me rappelle quand j'étais petit, je disais si mon papa, s'il existait un métier où il faut tout faire, mon papa il le ferait.
0: Eh ben voilà.
7: Donc, mais il n'a pas cette qualité, il ne l'a pas passé. Non.
0: Ah, bon, bah, c'est pas grave, on ne peut pas tout faire. Hein. Il y a un moment donné, tu cuisines, tu fais des tartes salées, enfin, on est à ça de Top Chef si j'ai tout compris.
7: C'est ça, j'ai raté l'inscription, mais oui, il faudra que je m'inscris dans quelques années. Ouais.
6: Vous parlez des appartements sur M6, de Top Chef sur M6, vous parlez de brico-déco sur M6.
0: Oui, bah évidemment.
6: Dites-moi, vous revenez pas sur M6 ?
0: On sait pas, on verra bien.
6: Oh, attends, tout le monde le sait.
0: Alors, mon petit chat, c'est la première question vraie ou faux qui peut te permettre de marquer un point. Tiens, je te mets une petite chanson.
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0: Alors, figure-toi qu'à Toulon, il y a un livreur qui distribue gratuitement des pizzas au volant d'une Ferrari. Est-ce que c'est vrai ou faux? Top chrono, 5 secondes.
7: Je dirais faux.
0: Et non, c'est vrai. Et oui, il y a un pizzaïolo qui a distribué gratuitement des pizzas avec sa Ferrari dans plusieurs quartiers de la ville. C'était, bon, ça a été relayé sur plein de réseaux sociaux. C'était pour faire connaître son restaurant. Et lui, il y en a qui choisissent les flyers. Lui, il a carrément loué la Ferrari et offert des pizzas, ce qui est pas mal aussi. Pas de points pour Colin.
6: Marie-Laurence est avec nous, avec Ici Occitanie. Comment ça va, Marie-Laurence? Ah là, c'est toi qui as un téléphone de toute nouvelle génération. Je sens que ça va être pratique. Marie-Laurence, est-ce que tu nous écoutes bien?
10: Je m'entends très très bien quand vous étiez à côté de moi.
6: Ouais, alors ne bouge plus, ne respire plus. Parce que voilà, je ne sais pas si tu es dans un garage, dans une salle de bain. En tous les cas, on est ravis de t'accueillir. Tu habites à Calmont, c'est en Haute-Garonne. Divorcée, situation maritale, mais heureuse, Marie-Laurence.
10: Oui, ça va, ça va. Je ne me refonds pas tous les soirs dans mon lit. Je sors, je vais au théâtre, je fais plein de choses.
6: Ah, bah ça c'est bien, on adore. Voilà, quand vous êtes dynamique, vous faites plein de choses. Tu as deux enfants, Arthur et Charlotte, la petite vingtaine. Qu'est-ce qu'ils font, Arthur et Charlotte, dans la vie?
10: Eh ben, Charlotte a fini ses études. Ouais. Je cherche actuellement un emploi. Et Arthur est à moitié, je dirais, études. Il est parti faire une année de césure en Australie. Ouais. Et il va bientôt revenir là pour faire son master.
6: Pour faire son master, c'est ça? C'est ce que j'ai compris.
10: Ouais.
6: Bon, bah, plein de bonnes choses pour Arthur. Alors, on t'appelle Lolotte, on t'appelle Marilo, on t'appelle pour tes enfants. Comment ils t'appellent, tes enfants? C'est à l'anglaise, c'est vrai que je suis nul en anglais.
0: Oui, mais enfin, quand même, c'est la base.
6: Ah, et Marie-Laurence, elle travaille dans l'aéronautique.
10: Et oui, comme beaucoup de gens, qui créent sur Toulouse.
6: Oui. Ah oui, bah oui, t'es surtout. Qu'est-ce que tu fais dans l'aéronautique? Parce que c'est large, hein, pour le coup.
10: Oui, assistante d'équipe.
6: Assistante d'équipe, d'accord. T'as une équipe de combien?
10: Oh, presque 40 personnes.
6: D'accord, ah oui, donc ça fait un petit peu de monde. Et avant, t'étais documentaliste technique, et plus jeune, t'aurais aimé avoir une librairie. Voilà, on commence à savoir plein de choses.
10: Ouais.
6: Ah ouais.
10: Oui.
6: Bah, t'as un amour.
10: C'est toujours mon rêve. Hein.
6: Ah, il est jamais trop tard, hein, franchement. Pourquoi pas?
10: Oui.
6: Allez, nous allons jouer. Marie-Laurence, bienvenue dans la compétition. Un premier point peut-être à gagner maintenant pour partir à Autun, notre destination de la semaine. Voilà.
0: Qui passait par là a tout emporté.
6: Secrètement, j'ai toujours rêvé qu'elle fasse un autre tube. J'ai toujours, j'attends toujours d'ailleurs. Parce que j'adorais, moi, comme un ouragan.
0: Très bien.
6: Voilà. Alors, question. La climacophobie et la peur de la pluie et des ouragans. C'est pour ça qu'on a écouté Stéphanie. Je répète cette question, est-ce que c'est vrai ou faux? La climacophobie et la peur de la pluie et des ouragans. Top chrono, 5 secondes.
0: Hein?
6: Comment?
10: Faux.
6: Faux. La climacophobie, tu as raison, désigne en réalité la peur, alors c'est fou ça, la peur des escaliers. Je savais pas que ça portait un nom. Climacophobe, c'est celui qui a peur de tomber dans les escaliers.
0: Eh ben, voilà, c'est super. Colin, pas de points. Marie-Laurence, un point. Et là, tout de suite, vous écoutez ici. Et on va danser, on va bouger son petit boule avant l'été. Pour une begin avec toi, Marc Lavoine. Pour une begin avec toi. Allez, à tout de suite, mes chéris, on vous kiffe.

0: Oh, pour une biguine avec des glaçons, avec la citronnade, avec la petite pantalo et la fraise à l'eau, là. On a envie de se rafraîchir avec Marc Lawan.
1: Eh ben oui.
0: Sur ici, ici fraîcheur.
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0: Il fait frais à Autun. Pareil que c'est bien.
1: Bah,
0: un petit coin d'ombre sympa.
1: Ouais, ça dépend. Hein. Tout le monde, toute la France est sous la canicule, là, monsieur. Hein,
0: oui, donc, sous les arbres.
1: Voilà. Alors, on joue avec Marie-Laurence, qui joue avec ici Occitanie, et Colin, qui joue avec ici Gascogne. Ça va, sinon, je vais m'acheter des mots, je reviens. Alors, Colin, qui est donc agent immobilier, tu es aussi administrateur de l'association Les Colosses aux Pieds d'Argile. Et alors, parle-nous donc de cette association. Qu'est-ce que c'est? C'est fait pourquoi? Comment? Pourquoi? Voilà.
3: Exactement, je suis administrateur depuis 2019 dans cette magnifique association qui a été lancée par Sébastien Boy, un ancien joueur de rugby professionnel qui a été victime de viol. Et donc cette association a pour but de lutter contre ce fléau qui en avance sur ce sujet, mais il y a encore énormément de pas à franchir. Donc voilà.
1: Eh ben, c'est une très belle association. Et tu en as créé une toi-même qui s'appelle les Cagouillous. Et qu'est-ce qu'on fait dans les Cagouillous? Les Cagouillous?
3: Alors, les Cagouillous, ça veut dire en patois, ça veut dire escargot.
1: Et oui.
3: C'est une association de copains de rugby qu'on a créée récemment pour partager des moments, promouvoir le rugby amateur. Et donc là justement je passe un petit appel, on se fait un tournoi de rugby à 5 flags le 20 juin à Grenade-sur-Adour. Donc voilà, c'est juste pour un petit peu par les temps qui courent se rassembler, nous promouvoir le rugby qu'on sait faire, le rugby amateur, etc.
1: Eh ben oui, et puis surtout, par les temps qui courent, effectivement, c'est pas mal de prôner la bienveillance et le rassemblement. Alors, on a une petite habitude avant d'éteindre la lumière, on scrolle sur Twitch ou YouTube.
3: Oui, on peut trop.
1: Et voilà, alors c'est quoi tes chaînes Twitch préférées?
3: Oh, je regarde un petit peu tout, comme à l'image de la musique, j'écoute beaucoup de variétés. Et là, c'est pareil pour Twitch et YouTube, beaucoup de créateurs de contenu. Ce week-end, notamment à Bordeaux, il y avait un match de rugby organisé par des créateurs de contenu qui était très sympa.
1: Ben
3: donc voilà, ça me permet, c'est mon divertissement.
1: Eh ben voilà, c'est ton petit somnifère. Alors, Colin, voici la deuxième question, vrai ou faux. Essayons de la gagner. Tiens, je te mets une petite chanson. Pour ceux qui n'ont pas vu le film, c'est Ice-T qui chante cette film.
0: C'est très bien ça, j'adore.
1: Merci Céline d'avoir trouvé ce morceau exceptionnel. Alors, écoute bien la question. Grâce à l'IA, il est possible d'inventer de nouvelles couleurs. Est-ce que c'est vrai ou pas? Top chrono, 5 secondes.
3: Je dirais vrai.
1: Non, c'est faux. Il est impossible, même pour l'IA, d'inventer une nouvelle couleur que l'œil humain n'a jamais vue. Parce que notre vision reste limitée aux couleurs que nos yeux peuvent percevoir. Donc non, pas de point, Colin.
0: Marie-Laurence, qui pour l'instant a un point avec ici Occitanie, qui travaille donc à Toulouse, dans l'aéronautique, la ville rose, Marie-Laurence. Alors Marie-Laurence, elle fait du sport. C'est quoi le sport, là, le postural ball? Qu'est-ce que c'est que ça?
4: C'est ça. Mais alors, moi, je suis pas une grande sportive comme Colin. Hein.
0: Oui.
4: Moi, je fais ça sur mon lieu de travail, entre midi et deux, avec mes copines. Le but, c'est de travailler les muscles profonds et surtout de gagner au niveau de l'équilibre. Voilà.
0: Ah oui, c'est intéressant. Travailler les muscles, c'est ce qu'on fait régulièrement avec Valérie.
1: Ah bah, moi, je le fais tout le temps.
0: Hein. Regarde, on prend des stylos, on les soulève, on a fait travailler les muscles. De la marche, du vélo. Tu participes même parfois à des marches qui luttent, qui permettent d'apporter sans doute ou qui finent le cancer du sein. Voilà. Tu participes à des choses associatives, si j'ai bien compris.
4: Oui, tout à fait. Oui, parce que c'est quelque chose à laquelle je suis très sensible.
0: D'accord.
4: Il y a pas mal de. Il y a des cancers du sein, hélas, dans ma famille. Il y en a plusieurs. Donc, quelque chose qui me touche beaucoup.
0: Ben c'est bien, il faut penser à se faire dépister, c'est très important. Alors Valérie va pas être contente parce que madame est une catastrophe, c'est la caca, c'est la tata en bricolage.
1: Ah bah ça s'apprend, hein.
0: Mais à quel point c'est la catastrophe?
4: Oh ben là, récemment j'ai pensé un vieux meuble, je l'ai peint à peu près correctement, et puis j'ai dit bon allez, je passe une petite couche de vernis, mais le vernis, ben j'en ai trop mis et il y a eu des coulures, voilà.
0: Ah, il se passe quoi quand on met trop de vernis, du coup?
1: Eh ben, on ponce, on reponce et on remet du vernis doucement.
0: Il faut tout refaire, quoi.
1: C'est pas très grave, ça.
0: Ouais. Bon. Allez, tiens, juste avant de jouer, raconte-moi, c'est quoi ce cours d'Ikebana que tu prends? C'est quoi, ça?
4: Ah oui, que je prenais, oui, ben j'ai eu une période, c'est de l'art floral japonais. Ben voilà, réunis toutes, et puis on apprend à composer des bouquets japonais. Voilà, dans les règles de l'art, ouais, c'est divin.
0: C'est une discipline artistique pour composer le bouquet. Ce que tu disais, ça s'appelle Ikebana japonais.
1: Oui.
0: Tu connais?
1: Ah oui, je connais, oui.
0: Ah oui.
1: Et oui,
0: là, c'est là qu'on boit la culture.
1: Ça s'appelle la culture générale.
0: Voilà. Allez, Marie-Laurence, mais c'est bien. Oui. Moi, on apprend tous des choses, hein, dans cette émission. Voici une question. Et Walker Texas Rangers, on rejoint Rangers.
1: Oh là là, cette série, mon Dieu.
0: Et
1: oh,
0: Valérie, j'ai envie de prendre mon 4x4.
1: Aïe.
0: Et partir dans le Californie. Enfin, pas en Californie, dans le Texas. Oui, parce qu'il est question du Texas. Marie-Laurence, c'est un état américain.
4: Oui.
0: Le Texas, c'est plus grand que la France. Je l'affirme. Est-ce que c'est vrai ou faux? Top chrono, 5 secondes.
4: Ah ben, oui.
0: Le Texas serait plus grand que la France?
4: Oui.
0: Oui, tu as raison. 695 000 km², alors que la superficie de la France est de 549 000. Ça paraît fou, hein, même si on additionne les territoires d'outre-mer, etc., etc. Non, le Texas est bien plus grand que nous. Bravo.
1: Et voilà, 2 pour Marie-Laurence. Colin, on va se mettre une petite pile, hein, mon petit chat. Le temps d'écouter Sous le vent. Ah, Sous le vent. Garou, Céline Dion. C'est une chanson romantique pour les couples pendant les karaokés. Vous écoutez ici, on vous aime. À tout de suite, mes petits chéris.

0: Exactement, Céline Dion, Garou sous le vent, 16 concerts attendus à Paris pour Céline Dion quand même. C'est l'événement, la rentrée, Valérie, Céline Dion.
1: Jingle.
0: Elle n'aime pas Céline Dion.
1: Non, je vous fous, surtout vu le prix des places.
0: C'est vrai. C'est
1: enfin, à un moment donné, c'est trop cher, quoi. Voilà. Faites des prix moins chers de concerts. Allez, nous sommes avec Colin, qui n'a pas de points. Tu n'as pas de points. Donc là, on va faire... Oui, il y a le quiz musical. T'aimes la variété française. J'espère que tu vas trouver les deux mots à trouver. Alors, il y a un truc que j'aimerais comprendre. Si t'étais un animal, tu voudrais être un singe. Oui. Lequel?
2: Alors, pas, on va dire le, comme ça, Louis. Pourquoi le singe? J'avais pas trop d'idées, mais c'est vrai que le singe, ça m'a toujours, les singes en général, ça m'a toujours fasciné, dans le sens où c'est l'animal qui évidemment se rapproche le plus de l'homme dans son comportement, etc. Ouais. Et ça peut donner scène à ça peut donner une image à des scènes assez cocasses, donc c'est assez drôle.
1: Donc tu veux être un Ouistiti comme dans Indiana Jones, tu veux pas être un chimpanzé ou un gorille, tu veux être un Ouistiti, un truc un peu malin, quoi.
2: On verra, je laisserai choisir la nature. Si
1: ok, d'accord. Bien, alors, comme je te l'ai dit, c'est le quiz musical. Là, on est parti sur les deux mots manquants. Je vais te faire écouter une chanson de Claude Nougaro. Et évidemment, quand le mot est à trouver, tu entendras le bip, bip, et on fera un point après. Écoute bien, Claude Nougaro.

0: 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Top chrono, 10 secondes, c'est quoi les deux mots?
1: Alors, pour le premier, je dirais barbare.
0: Ouais.
1: Et le second, démarre.
0: Ok. Eh ben, on va écouter tout de suite. Si t'as raison, c'est parti.

0: t'es bien réveillé là, c'est bien, 2 points quoi. Allez,
1: Marie-Laurent, c'est le clin d'œil pour toi, toi qui es de Toulouse, t'aurais pu tomber sur Claude Nougaro, ça aurait été simple finalement pour toi.
2: Ben ouais, mais bon, allez, au moins mon adversaire a remonté, c'est tant mieux pour lui.
1: C'est vrai. Tu sais, moi hier, j'ai eu un candidat, à 1h10, il était encore à 0, hein, donc, et puis finalement, il l'a gagné. Non, c'est juste histoire de vous rappeler que j'ai déjà un candidat. Bref. Marie-Laurence, qu'est-ce qu'on fait? On joue tout de suite? Elle n'a pas réagi. Tu réagis plus, hein? Tu ne dis plus rien.
0: Oh là là, moi, tu sais, j'ai.
1: Ouais, non, mais voilà, t'es passé à autre chose. Allez, on y va tout de suite pour ton quiz musical. Donc, c'est une chanson de rock voisine.
2: Ah!
1: C'est la plus connue, c'est Hélène. La chanson va s'arrêter à 2 reprises et tu l'as compris, dès que tu entends les. Eh bien, il faudra trouver les 2 moments manquants. On y va. Seul

Voilà, alors, seul sur le sable, les yeux dans l'eau, mon rêve était trop beau, qui s'achève. 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Top chrono, 10

0: moi.
1: Comment
0: oublier ton sourire.
1: Et tellement de souvenirs. Et ben, le souvenir des points qui s'éloignent pour toi.
2: Alors,
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2: Je vous rappelle que Colin et Marie-Laurence sont à égalité 2 points. Ils tentent de se qualifier pour la finale de vendredi. Le premier prix, c'est un week-end exceptionnel à Autun à l'occasion d'Augusto Donum, le rêve du roi pour 2 personnes. L'office de tourisme de Grand Autunois Morvan vous offre un week-end de rêve. Vous aurez l'hôtel de la gare, vous aurez tous les déjeuners, les petits déjeuners, le transport compris. Vous visiterez la ville d'Autun, son musée, le site archéologique du Mont Beuvray, le superbe château de Couches, mais c'est pas tout. Parce que le vendredi soir, à la nuit tombée, le théâtre antique d'Autun va s'illuminer et deviendra la scène de l'un des plus grands spectacles historique de France. Ça, c'est le premier prix. Et le deuxième prix, c'est la machine à café Malongo,
3: eh oui,
2: avec ses 32 dosettes et ses 6 verres en verre. Reprise de... Hein ? Allez, jingle !
3: Bah oui. On salue l'équipe d'ici Bourgogne, d'ailleurs.
2: Exactement,
3: pour ce beau cadeau.
2: Exactement, ici Bourgogne, quelle belle région, la Bourgogne.
4: Moutarde, dis non.
2: Mais non, le vin de Bourgogne, mon Dieu.
3: Les hospices de Beaune.
2: Oui.
3: Vous allez bientôt connaître.
2: Alors, Colin, tu as repris la main, tu as 2 points, je suis très contente.

0: On va continuer sur cette lancée. Alors, comme ça, pour l'anniversaire de ta sœur, tu lui as offert une pochette de jeux à gratter. Hein? Hein? Hein? Hein? Et dedans, il y avait un faux ticket gagnant à 20 000 euros?
1: Non.
2: Hein? Hein? Et on m'a calmé, hein. Normalement, c'est le plus gros l'instant.
0: Non, mais attends, tu lui as mis dedans un faux ticket. Donc, elle regarde, elle découvre qu'elle a gagné 20 000 euros, elle est comme une dingue. Toi, pendant ce temps-là, évidemment, tu filmes.
2: Exactement.
0: Et alors, qu'est-ce qui se passe-t-il?
2: Et alors, la réaction est assez hilarante. Au début, je voulais vraiment faire une plus grosse somme. Mais c'est vrai, bon, elle n'a pas de problème cardiaque, parce que bon, il ne faudrait pas non plus être débile à ce point-là. Mais je voulais faire une plus grosse somme, on m'a calmé. Et donc, dans une pochette de tickets à gratter, il y en avait plusieurs, j'avais mis au milieu ce ticket à gratter, faux ticket à gratter. Et donc, elle l'a gratté les trois couronnes, abété, 20 000 euros. Donc, elle explose de joie. Et donc, au bout de 10 secondes, moi, j'ai pas pu me retenir de rire. Et voilà, elle est très vite descendue, malheureusement.
0: Alors, comme elle est pas, voilà, elle a pas trop digéré d'avoir une fausse joie, elle s'est un petit peu vengée parce que pour ton anniversaire, elle est arrivée avec quoi? Comme cadeau?
2: Avec un nouvel iPhone.
0: Ah, voilà.
2: J'avais toute ma famille qui était réunie, et donc elle est arrivée avec une poche du marque d'opérateur et elle m'a amené la boîte de l'iPhone en me disant voilà, on s'est tous cotisés. Donc le retour de la médaille a été très très dur.
0: Parce que t'as ouvert la boîte et il y avait quoi dedans?
2: Il y avait un vieux téléphone.
0: Et oui, il y avait un vieux Nokia avec le serpent, tout ça là. Et ben, elle s'est bien vengée, bien fait pour toi. Voilà. Enfin, c'est très drôle. Hein. Ceci étant dit, je trouve que c'est une très très bonne vanne. Alors, on va essayer de marquer 3 points de plus avec la question à choix multiples. Je te pose la question, je te propose des réponses. Mon top chrono, tu auras 10 secondes pour me donner la réponse. Tiens, une petite chanson. Avec Monsieur Eddy qui chante Soif d'aujourd'hui. Alors, quel objet a inspiré la forme des premières bouteilles de coca? Une fève de cacao? Une ampoule électrique? Une quille de bowling? Ou les joues d'Éric Bastien?
1: C'est une honte.
0: Donc, quel objet a inspiré la forme des premières bouteilles de coca? Une fève de cacao, une ampoule électrique, une quille de bowling ou les joues d'Éric Bastien? Top chrono, 10 secondes.
2: J'étais tenté de dire les joues d'Éric Bastien, mais on va dire plutôt la fève de cacao.
1: C'est dégueulasse.
0: Pardon. C'est une bonne réponse. Voilà, évidemment, c'est la cabosse de cacao. Et c'est très très bien. Voilà, 5 points pour toi.
1: Oui, j'ai des bonnes joues, on peut mettre plein de choses dedans. Et de la bonne cuisine, peut-être celle que Marie-Laurence prépare pour nous. Elle habite à Calmont, en Haute-Garonne, elle travaille à Toulouse, avec ici Occitanie. C'est vrai que t'es gourmande, Marie-Laurence. Hein, on va se dire les choses.
3: Oui. Ouais. Et oui, hélas.
1: Oh, bon, hélas, c'est une bonne chose. Tu dois ça de ta grand-mère?
3: Ouais. Oui, en fait, à ma grand-mère qui était cuisinière dans une famille bourgeoise à l'époque, en Bourgogne. Et puis voilà, et puis ça s'est transmis de génération en génération. Et ma maman cuisine très bien, mon papa cuisine très bien. Et puis voilà, et puis moi je suis gourmande et je cuisine.
1: Alors tu fais des confits.
3: Je prends des kilos.
1: On est tous là. Mais...
0: Excuse-moi, tu dois ça de ta grand-mère. Alors tu tiens ça grand-mère,
1: ouais.
0: Ou tu dois ça à ta grand-mère? Excusez-moi, mais il y a un moment donné, des enfants nous écoutent.
1: Merci, maître Capello.
0: Voilà.
1: Heureusement qu'elle est là. Tu adorais le risotto, ou tu adoras le... Comment on dit?
0: Tu adores, pour la tout simplement.
1: Tu adores le risotto, moi aussi j'adore. Tu as une recette particulière?
3: J'adore.
1: Ouais.
3: J'adore, là par exemple en ce moment avec des asperges, c'est absolument délicieux.
1: Ah là là, oui. Et tu fais des tartes aux asperges d'ailleurs?
3: Oui, tout à fait. Tout à fait, avec une base de parmesan, c'est... Oh. Les invités se sont régalés.
1: Des verrines également, des grillades. Par contre, t'es pas très dessert, moi j'aime un peu déçu, j'aime bien les desserts, moi t'en fais pas du tout.
3: Non, mais je suis très peu en fait, moi, à part le tiramisu et les charlottes, comme ma fille d'ailleurs. Voilà, je suis pas sucrée en fait, je suis plutôt salée.
1: Bah écoute, moi le tiramisu, ça m'ira très bien. Alors qu'est-ce que c'est cette histoire, chaque fois que tu vas dans un pays, et Dieu sait que tu voyages beaucoup, tu ramènes un éventail?
3: Ouais, mais c'est... Alors, j'ai jamais collectionné. Je comprenais pas pourquoi les gens collectionnaient. Et puis, finalement, je crois que je me suis prise d'affection pour les éventails. Et du coup, chaque fois que je pars, maintenant, j'en ramène un. Et ma foi... Mais c'est pas pour les enfermer dans une armoire. Hein.
1: Bah oui, tu les utilises. Ok. Voilà. T'en as deux de Sardaigne, t'en as qui viennent d'Espagne, t'en as qui viennent du Canada. Puis bientôt, tu vas aller à New York, donc tu vas peut-être en ramener, justement, des États-Unis.
3: J'y compte bien, ouais, l'année prochaine. Ouais.
1: Qu'est-ce que tu vas faire aux États-Unis? Tu vas pourquoi?
3: Eh ben, déjà voir New York, parce que je n'ai pas vu la dernière fois que j'y suis allée. Et puis, je vais voir mes amis, mes témoins de mariage là-bas.
1: Ah, ils vivent là-bas, d'accord. En Caroline du Nord, c'est ça, hein?
3: C'est ça. Voilà.
1: Voici ta question. Est-ce que tu aimes Astérix et Obélix?
3: Ah, j'aime bien, ouais, c'est super.
1: C'est
3: sympa.
1: Génial, on va parler de Tintin. Allons-y.
4: Montre-toi donc, diplodocus, babouin, mégalomane, flibustien.
1: Tu l'as reconnu dans Tintin? C'est qui? C'est qui? Tu l'as celui-là, c'est Haddock. Marie-Laurence.
3: Oui.
1: On vient d'écouter le capitaine Haddock. Quel est le prénom du capitaine Haddock? Parce qu'il a un prénom dans Tintin. Voici les propositions.
3: Okay.
1: Est-ce qu'il s'appelle Théodore, Archibald, Norbert? Beaucoup l'ignorent. Mais Valérie est aussi un prénom masculin. Top chrono, 10 secondes. Valérie, Norbert, Archibald ou Théodore, le prénom du capitaine Haddock?
3: Moi, je pencherai pour Archibald.
1: Tu dis Archibald. Il apparaît dans Le Crabe aux Pinces d'Or. Ce n'est que dans le dernier album de Tintin, Tintin et les Picaros, qu'on va découvrir quand il perd un peu la mémoire, qu'il s'appelle Archibald. Bravo. Bonne réponse. Bien vu, hein.
0: Allez, ça fait 5 pour Colin, 5 pour Marie-Laurence. Égalité parfaite. Et là, vous écoutez ici et vous vous dites, mais où va-t-elle nous emmener?
1: Mais où vas-tu nous emmener?
0: Eh bien, écoutez, elle vous ramène Back to the 70s. Oh là là, j'ai 5 ans, j'ai pas encore de Tiag, mais qu'est-ce que j'aime ce chanteur. George Harrison, my sweet love.
1: Vous avez 5 ans, c'était quelle année, ça?
0: Bah, 70, hein.
1: 70. Ah, oui.
0: Oui, je suis vieille. Allez, à tout de suite, mes chéris, on vous aime, vous écoutez ici.
1: Vous faites du mal.

0: My Sweet Lord, George Harrison, à 12h42 sur ICI. Harrison.
1: C'est pas bien?
0: Ici, à
1: des efforts.
0: Oh, il est Harrison. Au taquet.
1: Bah, au taquet de l'anglais.
2: Je m'en pardon à tous les auditeurs qui savent parler anglais. Alors, nous sommes avec Colin qui a 5, Marie-Laurence qui a 5, Colin qui joue avec ici Gascogne qui habite à Mont-de-Marsan, qui est évidemment qui est agent immobilier, fait du sport, qui aime bien les activités à sensation, qui, on l'a vu, fait des blagues à sa sœur avec des faux tickets gagnants. Mais dis donc, t'étais déjà petit, un peu... on est sur un petit bêtise. Ce qui paraît que...
3: Logique, on va dire, oui.
2: Oui, il voulait jamais faire de sieste, celui-ci. Donc, les parents, eux, comment vous dire, que comme tous les parents, hein, la sieste, c'est vital. Hein, c'est là où les parents se rechargent. Donc, tes parents étaient obligés de t'enfermer à clé dans la chambre, mais toi, tu trouvais toujours un moyen de t'échapper.
3: C'est toujours compliqué. Ça a commencé par... Il y avait une salle de bain traversante entre la chambre de ma sœur et la mienne. Je passais par celle-ci, évidemment. Donc, ils ont dû la condamner. J'avais même plus accès à la salle de bain. Ensuite, ils fermaient la porte à clé. J'avais pris un tournevis avant d'aller à la sieste pour pousser avec tournevis la clé, en avoir une autre pour pouvoir ouvrir ma chambre. Et ça a fini que je passais par la fenêtre en levant le volet roulant électrique. Donc, ma mère fermait la porte à clé, avait condamné la salle de bain. Et courait vite au disjoncteur pour éteindre l'électricité de ma chambre et pas dire, voilà, que je puisse vraiment dormir tranquillement.
2: Mais est-ce que tu dormais au final, ou est-ce que tu inventais d'autres stratagèmes?
3: Non, parce qu'au final, dès que j'étais calmé et que j'avais plus de solution, ça y est, c'était une super sieste.
2: Bah, dis donc, mais pourquoi tu voulais pas dormir? Qu'est-ce que c'est? Tu voulais courir dans la nature?
3: Peut-être. Ou embêter mes parents, juste peut-être.
2: Ouais, d'accord, ouais. Bah, c'est bien, écoute. En tout cas, t'es malin. Moi, je ne sais pas. Bah oui, je ne sais pas si j'aurais fait tout ça pour échapper à la sieste. Moi, je ne suis pas sûr. Bon. Alors, il paraît que en 2017, pour le match France-Écosse, lors du tournoi Destination, tu as fait le coup d'envoi du match, c'est ça?
3: Exactement. Notamment grâce à Sébastien Boy, donc avec l'association Colossoupe et l'Argile.
2: Ouais.
3: Qui m'a fait cette surprise-là, cette magnifique surprise de taper le coup d'envoi du match Destination France et que c'était magnifique.
2: Alors, t'as tiré devant 80 000 personnes dans le stade?
3: C'est ça.
2: Oh là là.
0: La pression, là.
2: Dis donc, t'as les images, bien sûr, parce que c'est passé à la télé.
3: Oui, j'ai les images. Et bizarrement, j'avais pas de stress. Je me suis rendu compte après de l'immense chose que c'était. J'en suis super fier.
2: Eh ben, ça, c'est bien. Bon, alors, tu as 5 points. Marie-Laurence a 5 points. Est-ce que tu vas marquer la question cash et marquer 5 points de plus? Écoute bien la question. Quel métal entre principalement dans la fabrication des fils électriques? Les fils électriques sont fabriqués principalement avec quel métal? Top chrono, 10 secondes.
3: Je dirais du cuivre.
2: Eh bien, sache que c'est une bonne réponse.
1: Bravo.
2: Oui, parce que il est très bon conducteur d'électricité, il est soupe-résistant, donc c'est très bien, ça te fait 10 points.
0: Bon, Marie-Laurence, on est pas mal, hein, on est à 5, tu peux faire comme lui, marquer 5 points, et vous serez encore à égalité, mais on va pouvoir vous départager avant 13h. T'as envie d'aller à Autun, tu connais ou pas du tout d'ailleurs, Marie-Laurence?
4: Absolument pas.
0: Ah bah voilà, bah, ce sera une belle occasion de découvrir la région et de voir les beaux spectacles dans un bel hôtel, comme on vous le propose.
2: Oui, le château de Couches, il est magnifique.
0: Bah, évidemment, t'iras avec qui, Marie-Laurence, si tu vas, t'emmènes qui?
4: Une copine, je pense.
0: Ok, bah, voilà. T'as raison, ne donne pas de prénom, comme ça te laisse encore le choix, ne prends pas d'engagement.
4: Puis les choses peuvent changer d'ici là.
0: Exactement,
2: on peut s'engueuler à tout moment avec ses copains.
0: Ou elle peut rencontrer quelqu'un, peut-être qu'elle est divorcée, peut-être que... Tu as envie de rencontrer quelqu'un ou pas? Tu n'es pas obligé de répondre à ma question, hein, Marie-Laurence d'ailleurs.
4: Oui, j'aimerais bien, oui, tout à fait.
0: Ok.
2: Bah écoute, tu vas nous dire en direct qu'est-ce que tu aimerais, qu'est-ce que tu attends d'un homme, physiquement, intérieurement, qu'est-ce qui te ferait plaisir, et puis on verra si...
0: Bon, allez, vas-y, oui.
2: Vas-y.
0: Allez, Marie-Laurence, petite annonce.
4: Alors, physiquement, j'avoue que ça m'est un peu égal, parce que je pense que quand on arrive à un certain âge, on est peut-être moins exigeant. Je pense que ce qui compte, c'est surtout le cœur, la bonté et puis l'honnêteté, voilà. Et pouvoir s'appuyer sur quelqu'un, je dirais, au quotidien, voilà, quelqu'un de fiable.
0: Écoute, tu habites Calmont, en Haute-Garonne, tu as écouté le message de Marie-Laurence.
2: Tu tu peux nous appeler au 0810 055 056. Et nous communiquerons ton adresse à Marie-Laurence.
0: Oui, vous faites connaissance, vous prenez un café Malongo à Toulouse, et puis ça finit à Autun, tout ça. Voilà.
2: Ça finit à Autun.
0: Évidemment, tout est possible.
2: Et oui, ça finit au Théâtre Dantique.
0: Ça peut finir avec elle aux États-Unis. Oui, parce qu'elle a évoqué tout à l'heure New York. Tu t'es mariée à New York.
4: Oui, c'est ça, je me suis mariée à New York, mais oui, je sais. Voilà, mes amis m'appellent un jour des États-Unis et me disent ben, tiens, tu pourrais venir, t'es jamais venue encore chez nous, voir à Virginie. Et puis je dis ben, ok, puis ma copine me dit ben, tu pourrais aussi te marier, tiens, c'est fait comme ça. Et j'ai dit ouais, ok, pourquoi pas. Donc, je me suis mariée.
0: T'es mariée par Elvis, là, le truc dans ce genre-là ou...
2: Non, ça, c'est Las Vegas.
4: Non, du tout.
0: Vegas.
4: Du tout, non. Parce que ce genre de mariage, ça vaut pas grand-chose. Enfin,
0: ah oui, là, c'est un truc sérieux.
4: Et juridiquement, je me suis mariée comme une vraie américaine, avec des papiers qui allaient bien, j'ai payé pour ça. Et voilà, et mon livret de famille est passé par l'ambassade de France, donc c'est un vrai mariage.
0: Ok, eh ben, écoute, rock'n'roll, moi j'adore. Allez, nous jouons pour tenter de t'offrir 5 points de plus et donc égaliser. Alors, c'est tout ce que je te souhaite. Un petit extrait, écoute. Quel pays est célèbre pour ses geysers et ses sources d'eau chaude naturelle? Top chrono, 10 secondes. Pays célèbre pour les geysers.
4: L'Islande.
0: Et l'Islande, tu crois les geysers, ça vient d'Islande? Bien sûr que oui, située sur une zone volcanique très active, l'Islande, connue pour ses geysers, elle est d'ailleurs à geysir, on les voit notamment sur place, absolument magnifique, l'Islande c'est lunaire, si vous atterrissez en Islande, vous allez avoir l'impression qu'on atterrit sur la Lune.
2: Ça fait 10 chacun, vous êtes exactement à égalité, le bingo vous départagera, mais tout de suite on écoute la dernière chanson du monde, Florent Pagny, vous écoutez ici, à tout de suite mes chéris.

0: la dernière chanson du monde. Florent Pagny sur votre radio ici.
1: Eh ben c'est magnifique, on adore cette chanson.
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1: Ici, nous sommes avec... Ben, qu'est-ce qui t'arrive, toi?
0: Oh, ben, ils veulent jouer. Hein.
1: Non, ils veulent aller à la cantine, Iki.
0: Oh, ben, il y a des frites aujourd'hui.
1: Allez, c'est parti. Colin à 10, Marie-Laurence à 10. Alors, Colin, ça fait un an que tu es avec Élise, que vous étiez dans le même lycée, mais c'est un peu Tinder qui vous a rapproché. Et il paraît que t'es bordélique et que ta copine est maniaque. Ça se passe bien, la cohabitation?
3: On essaie de faire... on va dire qu'on est complémentaires, c'est ça qu'on dit, non?
1: Oui, voilà, on dit ça, on est complémentaires. Mais bordélique ou un peu bordélique?
3: Ben depuis un an, un peu moins du coup.
1: Ah bah oui. On fait le canard devant Élise. Ah là là. Et voilà. Alors, pour t'encourager à gagner le bingo, je te mets une chanson. Écoute, c'est pas de ton âge, mais apparemment, c'est toi qui l'as choisi.
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1: Voici les clés, tatilala, Gérard Lenormand, voilà. Alors, mon petit chou, aujourd'hui le bingo il est très simple. À mon top chrono, tu vas avoir 10 secondes pour me donner un maximum de noms, enfin de races de chiens ou d'animaux qui ont les poils ras, ou pas de poils, hein, ça veut dire. Donc, max de chiens ou d'animaux sans poils, poils ras, top chrono, 10 secondes.
3: Le teckel, le caniche, le bichon, le yorkshire, non, le chouchonnant, lama.
1: Alors tu m'en as donné qu'un, hein, le teckel, parce qu'il existe un teckel. Il y avait le doberman, le staff, le bull terrier, le braque de Weimar, le dalmatien, le pincher, l'éléphant, le cochon, le chat-sphinx et même l'hippopotame. Bon, tu m'en as donné qu'un.
3: J'ai pas pensé à tout ça.
1: Eh oui.
0: Voilà. Ça fait peut-être nos affaires, ça, Marie-Laurence. Même si je reste méfiant, parce que j'ai cru comprendre que t'étais un peu étourdie, parfois. Un petit côté chèvre, hein, rappelons-le, pour ceux qui ne sont pas au courant. Hein, Marie-Laurence?
5: Oui, mais c'est peu dire, en fait. Je suis une catastrophe.
0: Ah oui. Alors, on n'a pas trop le temps d'en parler, mais tu reviendras vendredi, évidemment. Mais... N'empêche que quand
1: calme
0: t'es rentrée.
1: Toi, calme
0: non, mais
1: toi.
0: Elle est rentrée des pouilles un jour, elle s'est trompée de valise. Voilà, qu'est-ce qui s'est passé avec cette valise?
1: Elle s'est trompée.
0: Ouais, mais enfin. Hein? Qu'est-ce qui s'est passé avec la valise?
5: Eh bien, il s'est passé que vite, j'avais envie de rentrer chez moi. Je vais sur le tapis récupérer ma valise et puis c'était pas la bonne. Donc, j'arrive à la voiture, j'ouvre le coffre et puis je me dis, tiens, c'est bizarre, la valise, elle rentre pas dans le coffre.
0: Non, mais c'était
5: et
0: pas
5: puis,
0: la tienne.
5: Et là, je me dis, ben non, finalement, c'est pas ma valise.
0: Ah voilà, mais ce n'est qu'un petit aperçu de ce que vous découvrirez vendredi. Dave, Vanille. Oui, parce qu'elle sera avec nous vendredi, elle va gagner. Dave, c'est sa chanson, elle adore.
1: Vanina!
0: Allez, c'est parti. Dave va te porter bonheur, je le souhaite. Alors, tu n'as que 2 points à marquer, hein. Ça devrait aller.
1: Oh là là, ça suffit, là.
0: On te demande de citer un maximum de chiens, d'animaux. À l'inverse, donc, à poil long, nous sommes d'accord. Tous les animaux, les chiens, les animaux, à poil long. Top chrono, on y va.
5: Les chiens
1: ou les animaux.
0: Oui,
1: écoutez.
5: Oh, allez. Des animaux aussi.
0: Allez. Mais non, mais je l'ai dit, j'ai tout précisé. Chiens ou animaux.
1: Tu auras compris, Colin,
0: mais
1: que
0: non.
1: C'est toi qui as gagné. Tu seras là avec
0: mais
1: nous
0: non.
1: Vendredi. Ben oui.
3: T'y croyais pas.
1: Ben moi non plus, figure-toi. Donc tu pourras gagner soit le premier prix, un week-end exceptionnel à Autun pour Augusto Dunum, le rêve du roi, avec évidemment la visite d'Autun, le musée, le site archéologique du Mont Beuvray, le château de Couches et surtout le magnifique spectacle historique de France, au théâtre antique d'Autun avec un son et lumière, un show monumental. Et si tu ne gagnes pas ça, qu'est-ce qui peut gagner?
0: La machine Malongo avec ses 32 dosettes et ses 6 verres en verre. Qu'est-ce qui s'est passé, Marie-Laurence? Elle a raccroché, on me dit. Mais oui, mais moi je suis déçue.
1: Oh là là. Bon, et en plus, Colin lui avait donné des indices puisqu'il lui a donné lama, Yorkshire, bichon.
0: Est-ce que vous êtes en train de dire que c'est pas mérité votre victoire?
1: Ah non, alors j'ai pas dit ça.
0: Semi-mérité.
1: Semi-mérité ou pas.
0: Pas franchement mérité.
1: Bon, moi je trouve, Colin, que tu as été brillant et tu as eu beaucoup de chance. Voilà, on peut le dire.
0: fait le jeu.
3: C'est ça, on va dire ça.
1: Voilà, et puis en plus, il aime bien aller visiter. Il a envie de visiter Autun, il a envie d'aller au château de Couches, il a envie d'aller au théâtre antique. Évidemment.
0: Bon, merci Marie-Laurence. Quand
1: allez, merci Marie-Laurence d'avoir joué. Colin, je te souhaite une bonne journée à vendredi. Je remercie Céline à la réal, Iki à la technique, le maître Coupez au savoir, Sadika au standard, Eric Bastien.
0: Il est là.
1: Et oui, il est là. Et puis surtout, je vous embrasse tous sympa.
0: Oui. Et puis nos partenaires d'Autun qui sont là
1: et
0: aussi.
1: Oui, et oui, nous avons. Dis bonjour dans le micro, dis-le.
6: Bonjour.
1: Hey, je m'appelle Mathéo.
0: Hey. Merci Mathéo.
1: Je vous embrasse et on écoute tout de suite notre Wendy Chou préféré. Dis donc, il est pas un peu l'heure d'aller se coucher?
0: Oui, parce que là, on vient de passer un bon moment avec le best-of d'Otaquet. Faut quand même qu'on récupère pour tout à l'heure, là. Hein.
1: Et puis surtout, c'est l'heure que Johan Guérin nous informe.
0: Il est là, Johan Guérin?
1: Mais oui.
0: Le grand Johan Guérin?
1: Bien sûr.
0: Il arrive tout de suite avec Ici, dès 5h.

0: Un voyage qu'il a effectué avec sa sœur à San Francisco, c'était Maxime Le Forestier.
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0: Bonjour, très beau réveil. Heureux de vous compter dans la grande famille. Ici, amis d'élèves tôt, on pense à vous qui allez peut-être au travail ce matin. L'équipe du jour, Al Sourire, Faustine, Elorie, Saveria, Mélodie et Cyril Ardo. Bonjour Cyril.
3: Bonjour Johan Guérin, bonjour à tous.
0: On a une pensée ce matin pour les lycéens.
3: Serais-je pris en école d'infirmier ou d'infirmière? Serais-je pris en fac d'histoire? C'est les réponses de Parcoursup, les premières réponses de Parcoursup ce soir à partir de 19h.
0: On en parle dans le journal. Vous avez envie ou besoin de changer de téléphone portable? Comment s'y retrouver avec les modèles reconditionnés? Mode d'emploi avec Valère Coréard dans 5 minutes. 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
0: Mardi 2 juin, bon début de journée, bon réveil, il est 5h. À la une, les violences en marge de la victoire du PSG en Ligue des Champions et après les gardes à vue, le tribunal.
3: 34 personnes jugées en comparution immédiate, 13 hier, 21 aujourd'hui. Au total, 225 majeurs étaient en garde à vue dans la capitale. La moitié a été déférée et l'heure est à la fermeté dans les tribunaux avec un prévenu condamné à 6 mois de prison ferme et plusieurs condamnés à de la prison avec sursis, comme cet homme de 24 ans veut Marine Clet avec sa famille.
4: À la sortie du tribunal, Théo prend sa femme dans ses bras. Il est minuit passé, cela fait 48 heures qu'ils ne se sont pas vus. Il vient d'être condamné pour violence sur un policier. Une chaise jetée lors d'une course-poursuite samedi soir lui affirme l'avoir maladroitement renversée. Il avait aussi sur lui un mortier d'artifice et plusieurs fumigènes.
5: Moi, comme j'ai toujours dit, je suis supporter, je resterai supporter, mais je suis pas un casseur. Oui, j'aurais craqué quelques fumigènes, mais pas pour blesser des gens, ni les forces de l'ordre. Comme l'année dernière, j'ai rien fait, j'étais tranquille avec mes potes.
4: Avant de venir à Paris, Théo était à bord de sa grue sur un chantier dans l'Yonne. Il est venu en voiture retrouver des amis. Maillot du PSG sur le dos, il le portait encore face au juge hier soir. Main dans le dos, ses doigts s'agitent pendant l'audience. Il est nerveux. C'est la première fois qu'il fait face à la justice. Émotif aussi lorsque l'on évoque son fils d'un an et demi.
5: Alors honnêtement, quand on parle de peine d'emprisonnement, j'ai eu peur. J'en ai tiré la leçon. C'était ma première expérience, mais je pense pas recommencer, je vous le dis tout de suite.
4: Son père Sébastien était également présent dans la salle.
6: On est content, il fait pas de prison. C'est la première, ça lui sert de leçon. On lui avait dit de ne pas y aller parce que ça servait à rien d'y aller après le match. Il a compris la chose et puis, encore une fois, ça sert de leçon.
4: D'autant plus que Théo a tenu à rapporter à la barre une interpellation violente avec des coups et des crachats. Il écope finalement de 10 mois de prison avec sursis, loin des 6 mois fermes requis par le procureur.
3: Explication de Marine Clet. L'homme de 41 ans suspecté d'être à l'origine de la disparition de Liana Fleurance dans le Gers entre Bordeaux et Toulouse, mis en examen pour enlèvement et séquestration de mineurs de 15 ans. Il a été placé en détention provisoire, indique le parquet d'Agen. Il n'a pas souhaité s'exprimer devant les magistrats ou répondre à d'éventuelles questions. La collégienne de 11 ans, elle, est introuvable depuis vendredi après-midi. On y revient à 5h30 sur votre radio ici.
0: C'est une date entourée en rouge dans les agendas des familles de tous les futurs bacheliers.
3: C'est le sprint final sur Parcoursup. C'est aujourd'hui, ce soir, que les élèves sauront s'ils sont admis dans les formations et écoles qu'ils souhaitent, et c'est une source de stress pour tout le monde, les jeunes comme les parents, comme ceux que vous avez rencontrés à Périgueux, Philippine Thibaudeau.
7: Alicia n'a qu'un mot pour décrire la plateforme.
8: Compliqué.
7: Elle est la maman d'Océane, 18 ans, en réorientation après une première année à la fac. Elle postule à une licence d'histoire socio-politique. Alors comme ça, ça a l'air complexe, mais moins que Parcoursup.
8: Trop de demandes, trop de papiers, des fois ça bug, je pense parce que tout le monde est dessus, mais j'ai l'impression que c'est déterminé par un algorithme en fait. C'est pas vraiment pour regarder le dossier. Et c'est d'autant plus stressant parce que des fois le deuxième ou troisième vœu, c'est fait par dépit, c'est pas vraiment là où vous voudriez voudrait aller.
7: Et les réponses des listes complémentaires peuvent même tomber à la rentrée, en septembre. C'est ce qui stresse le plus Sabine, maman de Flavien en terminale.
2: On attend impatiemment les résultats. Et voilà, moi c'est surtout le côté matériel. Comment on va les loger, comment ça va se passer, où ils vont être l'année prochaine, c'est la grande inconnue.
7: Selon un récent sondage de la FCPE et du journal L'Étudiant, Parcoursup provoque des tensions familiales chez 4 élèves sur 10. Chez Sabine, c'est le cas.
2: Alors oui, ça peut être source de conflits. On est toujours obligé de leur demander ou savoir où ça en est.
9: Vous lui avez posé combien de fois la question ?
2: Beaucoup de fois. Et toujours la même réponse. On attend le 2 juin. Voilà.
7: Encore quelques heures donc à patienter. Les candidats recevront les résultats en ligne en fin d'après-midi.
3: Et dans ce contexte, le Sénat a adopté cette nuit un projet de loi pour faire le ménage dans les formations post-bac face à des dérives, des écoles qui demandent par exemple aux élèves de payer des frais de réservation pour assurer leur place. Le texte doit être inscrit à l'ordre du jour de l'Assemblée nationale.
0: Le mondial de foot, c'est dans 9 jours.
3: Et premier match pour la France dans 2 semaines, le 16 juin face au Sénégal. Avant ça, match amical à Nantes, jeudi soir face à la Côte d'Ivoire. Les Bleus sont en ce moment à Clairefontaine, dans les Yvelines. La presse est conviée, tout comme l'association Une Voix des Enfants qui vient en aide aux enfants victimes de l'attentat terroriste du 14 juillet 2016 à Nice. Au programme hier, visite du centre, séance d'entraînement et selfie avec les joueurs.
10: Ah ben, on est très content de les voir et vraiment ça me fait un grand plaisir, un grand moment de partage et vraiment ça fait du bien de les voir vraiment jouer et on essaye de les célébrer à fond. Et vraiment, il faut vraiment qu'il gagne cette troisième étoile. Et
3: qui t'a fait les dédicaces ?
10: Kylian Mbappé. Ouais, il m'a fait un bon autographe.
11: Ben, pour moi, c'est un sentiment incroyable de les voir. C'est la première fois que je vois des joueurs, des stars. C'est incroyable.
12: Ça, c'est un rêve de gamin qui se réalise. On voit qu'ils sont sympas et que, même si c'est leur métier, ils prennent du plaisir. Et franchement, c'est beau à voir. Bah, je suis pas prêt de l'oublier.
3: Et les 5 parisiens, Dembélé, Doué, Barcola, Hernandez et Zaïre Emery, ainsi que le joueur d'Arsenal, William Saliba, sont attendus ce matin. Et ce midi, tous les joueurs auront la visite d'Emmanuel Macron et de Brigitte Macron pour un déjeuner au château. 5h06 sur votre radio locale. Ici, vous avez aimé l'épisode de beau temps et de chaleur. Eh bien, c'est fini, c'est le retour de la pluie, Johan.
0: Oui, c'est vrai, la perturbation arrivée par la Bretagne hier soir traverse le pays d'ouest en est. Ce matin, les pluies sont parfois copieuses et orageuses de l'Aquitaine au nord de la Seine. Un soleil voilé qui résiste de la Méditerranée à l'Alsace ce matin, mais les pluies orageuses vont s'inviter cet après-midi sur les Vosges, le Jura et de la vallée du Rhône jusqu'aux Alpes. Cet après-midi aussi sur le nord-ouest, c'est un ciel. Alors, plus changeant qui s'installe avec des éclaircies, encore quelques averses, petites éclaircies qui se dessinent aussi des Pyrénées au nord de la Seine, mais les averses parfois orageuses vont rester au programme. À noter le vent d'ouest qui peut souffler jusqu'à 60 km/h sur la moitié nord et la tramontagne qui peut atteindre 70 km/h. Côté Mercure, ce matin à Strasbourg et à Quimper, 14 degrés relevés, à Cherbourg 15, nous avons à Chambéry, Châteauroux 16, à Lille, Nantes et Bordeaux 17, 18 à Paris et Toulouse, 19 à Nîmes, 21 à Bastia. On a encore un 22 à Marseille ou encore à Perpignan. Et les maximales, elles vont baisser assez nettement. On attend cet après-midi entre 17 et 23, le plus souvent sur le pays, entre 24 et 27 sur le quart sud-est.
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0: 5h07, un plaisir de vous accompagner au saut du lit à la table du petit déj ou peut-être déjà sur la route du travail. Voici une petite surprise de bon matin avec un titre qu'on adore, Kenny Williams.

0: Le petit plaisir de bon matin est signé Kenny Williams, Come Back To Me, 5h10, bon réveil.
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0: Bon avis aux voyageurs, si vous pensiez que tous les billets de train se valaient, détrompez-vous. La semaine dernière, les passagers du Paris-Genève ont vécu une nuit pour le moins contrastée, c'est le peu qu'on puisse dire. À cause de chute de pierre, le TGV Lyria a été détourné vers Lyon. Terminus, tout le monde descend, mais une fois sur le quai, c'est la douche froide, le contrôleur annonce la couleur. Votre sort dépendra de l'endroit où vous avez acheté votre billet. C'est-à-dire, en fait, d'un côté, les clients de la compagnie ferroviaire suisse, direction l'hôtel, pour eux, avec une enveloppe de 200 francs pour la nuit. Et de l'autre, les clients de la SNCF, avec option sac de couchage directement dans le train, ou le fameux débrouillez-vous dans les rues de Lyon. La SNCF nie toute discrimination et pourtant la loi suisse en fait impose un devoir d'assistance strict que la France semble interpréter avec beaucoup plus de souplesse. Bref, la prochaine fois que vous passez la frontière, vérifiez bien l'en-tête de votre ticket, ça pourrait vous éviter de dormir sur une banquette. Et 5h12, on va quitter le train, direction le bus ce matin.
3: Oui, alors on vous souhaite de ne pas y dormir, mais effectivement avec la hausse des prix des carburants, eh bien certaines villes décident de baisser les prix justement des transports en commun pour encourager les usagers à prendre le bus, le métro, le tramway.
0: On en parle dans un instant. Pour la musique du réveil, on écoute le nouveau Mylène Farmer.
4: 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Quel triste adage !
0: Le tout nouveau Mylène Farmer, déjà sur votre radio ici, il arrive à 25h30. Mais avant, c'est au tour de Valère Coréard et son rendez-vous par ici les économies.
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0: Bonjour Valère Coréard.
6: Bonjour Johan.
0: Chaque jour avec vous, un bon plan pour notre pouvoir d'achat aujourd'hui. Vous vouliez nous parler téléphone.
6: Aujourd'hui, les téléphones sont devenus de vrais ordinateurs avec le prix qui va avec. J'ai déjà eu l'occasion de vous le dire, acheter un smartphone neuf en incluant le paiement dans le forfait vous donne l'illusion que c'est bon marché. Mais à la fin, l'appareil vous coûte plus cher et les offres sont souvent associées à des forfaits qui sont eux-mêmes au-dessus des prix du marché. L'occasion, c'est donc un bon plan, 50% moins cher que le neuf en moyenne, à condition de savoir se repérer. Et un critère qui est important est de savoir dans quelles conditions un smartphone a été reconditionné. Il y a des opérateurs qui font ça en France, dans les règles de l'art, et d'autres de façon moins qualitative.
0: Et Valère, comment s'y retrouver quand on fait une recherche sur Internet ?
6: Il y a des reconditionneurs en France, hein, comme je vous le disais, ce qui est un critère de qualité sur les différentes étapes de remise en état et de contrôle, mais aussi d'un SAV plus efficace. Vous avez par exemple l'Argo ou Smart avec 3A qui sont sur ce marché du reconditionnement made in France. Il peut y avoir une petite différence de prix, hein, c'est vrai, sur des appareils par rapport au géant back market par exemple. Mais si vous voulez un process plus fiable, je vous recommande ce type d'acteur. Et puis, sur ce sujet des smartphones d'occasion, il existe un label REC-Q, donc R-E-C-Q, spécialisé sur le reconditionnement. Il garantit que le smartphone a été reconditionné dans des conditions optimales. Donc en conclusion, privilégiez des acteurs du reconditionné installés en France. Prenez comme toujours le temps de comparer. Puis n'oubliez pas que si ça ne va pas, vous avez le droit de retourner votre téléphone. Vous avez déjà acheté un smartphone d'occasion, comment ça s'est passé ? Pensez à m'écrire par ici leséconomies@radiofrance.com.
0: Merci beaucoup Valère, demain on s'intéressera avec vous aux astuces pour payer moins cher le cinéma. En attendant, tous les bons plans se retrouvent sur ici.fr, page par ici les économies.
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0: 5h15, Cyril, un constat, les carburants coûtent toujours cher.
3: Oui, régulièrement au-dessus de 2 euros le litre pour l'essence ou le diesel. Et face à cette dépense écrasante pour de nombreux ménages, certaines agglomérations ont décidé de baisser drastiquement les prix des transports en commun. C'est le cas, par exemple, à Lorient, dans le Morbihan, ou à Laval, en Mayenne. Et l'intérêt, Alain Gastal, est autant économique qu'écologique.
8: Essy Anaïs a été à Lorient une des toutes premières bénéficiaires de ces tarifs très réduits. C'était plus par obligation que par choix.
9: Ma voiture m'a lâchée. Donc je me suis retrouvée du jour au lendemain piétonne. Et je connaissais bien sûr le bus pour l'utiliser de façon très occasionnelle. Mais je me suis dit, je vais me prendre une carte. Et c'est seulement à ce moment-là que j'ai vu qu'il y avait une offre. Donc ça tombait pile poil.
8: L'offre, c'est 10 euros l'abonnement mensuel en mai et juin au lieu de 40 depuis. Anaïs court donc la ville en bus, à commencer par le trajet domicile-lycée.
9: Entre le temps que je me laisse pour aller jusqu'à l'arrêt de bus et le temps que le bus arrive près de mon travail, je mets un quart d'heure, 20 minutes. Et en voiture, avec les bouchons que je pouvais parfois avoir, c'était pareil. Ça me permet d'arriver au travail sans avoir à chercher de place. Ça m'oblige à marcher un peu plus, ce qui est pas plus mal finalement pour ma santé. Et puis, moi, je trouve ça agréable. Je peux écouter mon livre audio dans le bus, donc je suis pas sûre de revenir en arrière du coup.
10: Alors, quand ça va repasser à 40 euros?
9: Bah, ça va, à 40 euros. C'est par rapport à l'essence que je mets tous les mois dans ma voiture, ça me paraît pas un prix exorbitant. Donc non, je pense que je continuerai, je reprendrai une carte. Ouais.
8: En un mois, ce sont près de 1500 nouveaux abonnés qui ont été recrutés par le réseau de transport en commun. Céline Olivier, vice-présidente chargée des mobilités, espère que tous feront ensuite le même choix qu'Anaïs.
11: Là, l'Orient est de plus en plus congestionné sur la pénétrante. On voit les bouchons aux heures de pointe. Donc, je pense que les gens se posent de plus en plus de questions. Et là, c'était vraiment l'occasion. On tombe au bon moment. Prix du carburant, découverte du réseau. Ce qu'on souhaite, c'est que ces usagers-là continuent à prendre le bus, prennent des abonnements à l'année et puis se rendent compte que finalement, c'est pas compliqué, le bus.
8: À Laval, en Mayenne, ville plus petite avec un réseau moins développé, c'est le prix du ticket qui a fortement baissé de 1,30€ à 50 centimes, ainsi que le forfait journée, ce qui s'est traduit par une fréquentation en hausse de 15%. Un résultat encourageant pour le président de l'agglomération, Florian Bercot.
12: Dans les territoires comme les nôtres, mi-urbains, mi-ruraux, la voiture individuelle reste l'outil prépondérant. On voit bien que ces alternatives-là, elles peuvent exister, encore faut-il révéler leur potentiel. Et je pense que le prix peut être un enjeu, mais pas que. C'est aussi faciliter l'accès et avoir une fréquence qui soit suffisamment importante pour être attractive.
8: Et quel que soit le prix de l'essence, les deux villes vont poursuivre leurs efforts à la rentrée. Une semaine de gratuité totale à Lorient en septembre. La gratuité du week-end étendue probablement au mercredi à Laval.
3: Un reportage d'Alain Gastal sur votre radio ici.
0: À 5h18, ces dernières semaines, on a beaucoup parlé de Kylian Mbappé, très décrié. France 5 vous propose ce soir un nouveau visage du joueur français, un documentaire inédit qui retrace la trajectoire de l'enfant de Bondy et qui décrypte aussi les coulisses, les enjeux politiques, marketing, sociétaux qui se sont noués autour du capitaine de l'équipe de France. On vous le présente dans les coulisses télé, mais avant, place à un amoureux tient du ballon rond qui aurait aimé devenir un vrai professionnel. C'est Julien Clerc. Bon réveil.

0: Bien clair, 5h21, l'éphéméride de ce 2 juin. On souhaite une bonne fête aux Blandines et un bon anniversaire à l'acteur Martin Lamotte, 79 ans aujourd'hui. Fait historique, Léopold Sédar Senghor, l'ancien président sénégalais, devenait le 2 juin 1983 le premier Africain élu à l'Académie française. Et puis, une autre date symbolique, quelques années en arrière, le 2 juin 1977. Bob Marley and the Wailers sortait en France l'album Exodus qui contient donc les titres, les tubes et Jamming que vous entendez, Three Little Birds et One Love. Enregistré à Londres après une tentative d'assassinat contre Marley en Jamaïque, il est souvent considéré cet album par la critique comme le meilleur album du XXe siècle.
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0: Retrouvons Patrice Gascoigne avec ses coulisses télé. Aujourd'hui, Patrice, alors que dans moins de 10 jours maintenant, on va débuter la Coupe du Monde de football, vous avez retenu un documentaire sur Kylian Mbappé.
2: 4 ans que l'on attend le retour de la Coupe du Monde de football. Parce que le football quoi déjà, Kylian ?
3: Le football, il a changé.
2: Et il a changé, mais Kylian Mbappé, du haut de ses 27 ans, en reste l'une de ses stars. France 5 propose ce soir une autre facette de cette icône du foot. Avec ce documentaire, Mbappé, la diplomatie du ballon rond, on nous raconte le Kylian hors des terrains. Comment le joueur a tissé une relation insolite avec le président Macron ? Comment le joueur est devenu un agent d'influence diplomatique pour le Qatar, version PSG ? Comment il est devenu une sorte d'ambassadeur de la France, lui qui est une personnalité mondiale, Mbappé est le Français le plus suivi sur Instagram avec près de 130 millions d'abonnés. Alors j'ai demandé à l'auteur et le réalisateur de cette enquête, Jean-Philippe Leclerc, qu'est-ce qu'il aurait envie de nous dire pour nous convaincre qu'on va apprendre des choses sur un Mbappé dont les moindres faits et gestes sont déjà scrutés par les médias ? Jean-Philippe Leclerc.
4: Alors on a voulu raconter une autre histoire de Kylian Mbappé, plutôt une histoire hors terrain. Une trajectoire absolument incroyable, celle d'un gamin champion du monde à même pas 19 ans et qui, d'emblée, très tôt, affirme « je veux incarner la France ». Kylian Mbappé, lui, il a foncé et effectivement, il est devenu plus qu'un footballeur. Il est devenu un ambassadeur, il est devenu une égérie, il est devenu une icône de la pop culture, une égérie du luxe. Et on raconte notamment les coulisses d'une scène devenue mythique, celle de Emmanuel Macron qui descend sur le terrain après la finale de la Coupe du Monde 2022 et qui va consoler Kylian Mbappé, qui n'a pas très envie d'être consolé à ce moment-là, en tout cas pas par le président de la République. Et donc on revient en détail sur cette scène. Et puis aussi on parle d'un personnage assez incroyable, le sosie égyptien de Kylian Mbappé, qui possède 4,5 millions d'abonnés sur TikTok. Le sosie égyptien de Kylian Mbappé est en fait plus suivi sur les réseaux sociaux que bien des footballeurs français, même internationaux. Et on est allé le rencontrer au Caire et c'est vraiment un personnage hors du commun.
2: Jean-Philippe Leclerc qui vous en dit plus sur le documentaire qu'il signe ce soir sur France 5. Kylian Mbappé, la diplomatie du ballon rond. Quant à moi, je donne le coup d'envoi de nouvelles coulisses télé ici, même heure, même endroit.
0: On sera au rendez-vous demain. Merci Patrice. 5h25. Tiens, saviez-vous qu'un président français est mort dans le palais de l'Élysée ? Et là, vous vous dites, oui, mais lequel ?
5: Lequel ?
0: Bah, réponse de Stéphane Bern dans 3 minutes. Mais avant, on écoute le tout nouveau Mylène Farmer. Voici, c'est à qui le tour ? Bon réveil, bon mardi.

0: C'est à qui le tour? Nouveau titre de Mylène Farmer qui est sorti vendredi dernier et le 13e album studio de Mylène Farmer est attendu pour l'automne prochain. 5h28, un peu d'histoire avant l'actu. Stéphane Bern ce matin, on voyage au temps où un président de la République meurt en plein travail, ou presque.
1: 16 février 1899, le président Félix Faure s'effondre à l'Élysée. Très vite, une rumeur court et elle va faire rire toute la France. Paris, palais de l'Élysée. En cette fin d'après-midi d'hiver, le président est dans ses appartements privés. Officiellement, il travaille. Le pays est sous tension, l'affaire Dreyfus divise la France, les esprits sont à vif. Bref, moyen l'ambiance. Soudain, agitation. On appelle au secours. Félix Faure est pris d'un malaise violent. Les domestiques accourent, les médecins arrivent en urgence. Mais il est trop tard. Le président est mort. La cause officielle est claire. Une congestion cérébrale. Ce qu'on appellerait aujourd'hui un AVC. AVC. Allez, voilà, circuler. Oui, ça fait AVC. Mais très vite, les rumeurs vont bon train. Et étonnamment, ce train-là n'est jamais en retard. Il est même souvent en avance sur la vérité. Car Félix Faure n'est pas seul. Une femme se trouvait avec lui, Marguerite Stenel. Immédiatement, les questions fusent. Que faisait-elle là? Que s'est-il passé juste avant le malaise? On raconte que le président n'était pas exactement en train de travailler. Disons qu'il menait une activité plus privée. Dans les cafés, dans les rues et surtout chez ses adversaires politiques, les moqueries fusent. Une punchline sort du lot et restera célèbre. Il voulait être César et il est mort pompé. Pendant que la France plaisante, la situation est pourtant très sérieuse. Le pays doit élire un nouveau président en pleine crise politique. Une élection anticipée. Félix Faure reste un cas unique. Le seul président mort à l'Élysée. Officiellement, il est mort dans l'exercice de ses fonctions. Officieusement... Il serait mort dans l'exercice, tout court.
0: Merci Stéphane Bern. Tiens, est-ce que vous savez que chaque jour vous parcourez 2,5 millions de kilomètres comme ça, sans bouger de votre siège? Et on en apprend énormément avec le livre illustré La boussole céleste du papillon de Benoît Prospero aux éditions Tana et Radio France. 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Nous sommes le mardi 2 juin. Dans l'info du jour, on revient sur la disparition de Liana dans le Gers. On fait le point sur l'enquête dans moins de 2 minutes. Mais avant 5h30, toute l'actualité en France et dans le monde, c'est le 90 secondes avec vous Cyril Ardo.
2: Un Parisien qui soutient le PSG ne fait pas ça, réagit en exclusivité le président du club Nasser Al-Raifi après les débordements samedi soir en marge de la finale de la Ligue des Champions. Entretien à découvrir sur ici.fr. Alors que près de 900 personnes ont été interpellées à Paris, une trentaine de personnes sont jugées hier et aujourd'hui en comparution immédiate. Les premières réponses vont tomber ce soir, début de la phase d'admission de Parcoursup pour les futurs bacheliers et les étudiants en réorientation. Pour chaque vœu, l'élève saura s'il est accepté, accepté avec un accompagnement personnalisé, refusé ou sur liste d'attente. Un hommage national rendu demain à Edgar Morin aux Invalides, c'est ce qu'a annoncé l'Élysée. Le sociologue et philosophe est décédé vendredi à l'âge de 104 ans, ancien résistant, figure

0: majeur de la vie intellectuelle. Il était l'auteur d'une quarantaine de livres. La plus célèbre des verries françaises, de nouveau en danger. Duralex, placé en redressement judiciaire en raison de difficultés de trésorerie, 2 ans après une procédure similaire. L'entreprise, qui emploie près de 250 personnes, a été reprise en 2024 par ses salariés en coopérative. 93 milliards d'euros d'investissements étrangers en France, annoncé hier au sommet Choose France à Versailles. C'est plus que les promesses d'investissement cumulées des 8 éditions précédentes. Cela devrait se traduire par la création de plus de 15 000 emplois, selon Emmanuel Macron. Et puis Thomas Pesquet va retourner une 3e fois dans la Station Spatiale Internationale. Ce sera en 2027. Un autre Français, Arnaud Prost, séjournera lui la même année dans la future Station Spatiale Commerciale Aven 1. C'est dans le cadre d'un accord signé entre la France et une entreprise spatiale américaine.
1: L'info du jour est toujours aucune trace de Liana à Florence, c'est dans le Gers.
0: C'est entre Toulouse et Bordeaux. Cette collégienne de 11 ans a disparu vendredi après-midi. Un homme de 41 ans a été mis en examen pour enlèvement et séquestration de mineurs, placé en détention provisoire. Les images de vidéosurveillance montrent la petite fille montée dans sa voiture et les recherches se poursuivent donc en parallèle. Clotilde Jupon, le périmètre de recherche a été étendu au-delà de la commune et des renforts sont arrivés de toute la France.
2: Ils sont désormais 180 gendarmes mobilisés. Ils remontent méticuleusement les bois à travers les ronces, les herbes hautes, pendant que l'hélicoptère survole la zone.
3: Là, l'idée, c'est de travailler dans une parfaite coordination entre le sol et l'aérien pour orienter les recherches.
2: Ça fait maintenant plus de 3 jours que Liana a disparu, alors le temps presse. Et le colonel Philippe de la Forcade, à la tête des gendarmes du Gers, en a bien conscience.
3: Le temps est une contrainte, hein. On joue contre la montre, on essaye de rien laisser au hasard. On a pour objectif d'engager le maximum de notre énergie, de nos moyens, parce que c'est ce qu'on doit à Liana, c'est ce qu'on doit à sa famille, à la population. Donc on est vraiment dans une logique là, de maximiser nos chances.
2: Pour ça, il a fallu étendre le périmètre de recherche jusque dans les bois, à 10 kilomètres plus au sud. Mais cette fois-ci, sans les habitants, alors qu'ils étaient 300 à répondre à l'appel ce week-end, pour prêter main forte.
3: La battue citoyenne, elle nous a permis de reconnaître la zone qu'on s'était fixée. Ce qu'on a demandé, c'est de ne pas forcément déclencher des battues qui ne seraient pas organisées par la gendarmerie, parce que toute zone doit être reconnue de façon rigoureuse, scientifique, pour ne perdre aucun indice.
2: Pour l'instant, ça n'a rien donné. Les équipes cynophiles vont se remettre au travail ce matin.
0: Un reportage de Clotilde Jupon, et un chien est donc présent sur place pour flairer, notamment au niveau de la base de loisirs et autour de la zone de disparition de Liana. Un coup d'œil sur notre météo pour aujourd'hui, mardi 2 juin, et c'est le retour de la pluie, Johan.
1: Ouais, la perturbation arrivée par la Bretagne hier soir traverse le pays d'ouest en est. Ce matin, les pluies sont parfois copieuses et orageuses de l'Aquitaine au nord de la Seine. Un soleil voilé qui résiste de la Méditerranée à l'Alsace, mais les pluies orageuses vont s'inviter cet après-midi sur les Vosges, le Jura et de la vallée du Rhône jusqu'aux Alpes. Deux petites éclaircies qui se dessinent des Pyrénées au nord de la Seine, mais avec des averses qui seront également présentes, parfois orageuses, cet après-midi. Le vent d'ouest, lui, peut souffler jusqu'à 60 km/h sur la moitié nord, et la tramontane, elle, peut se renforcer et va se renforcer même jusqu'à 70 km/h. Côté mercure, ce matin, à Quimper, 14 degrés relevés, à Cherbourg, 15. Nous avons en ce moment à Chambéry, Châteauroux, 16, 17 à Nantes et Bordeaux, à Paris et Toulouse, 18, à Marseille et Perpignan, 22. Vos messages sur la page Facebook ici. En Alsace, à Lambertheim, on salue Astrid, 14 degrés. Lionel, qui est à Limoges, a relevé la même température. On a 15 dans le département de l'Eure, on salue Gilbert. Marie-Laure, qui est dans le Pays Basque, a eu une même température. 16 en Corrèze, merci Rosita. Au Luc-en-Provence, on embrasse Chantal, 16 degrés relevés. Et puis Annie, dans le Nord, à Falampin, 17 ce matin. Pour les maximales, elles sont en baisse, de 17 à 23, le plus souvent sur le pays, entre 24 et 27 sur le quart sud-est.
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1: 5h35, si le réveil est un peu difficile ce matin, pas d'inquiétude, on est là pour le rendre agréable. Préparez-vous tranquillement à la maison, prenez le volant sereinement, on s'occupe du reste. Info, musique, bonne humeur. Et pour un réveil réussi, rien de mieux que le groupe Opus avec Live is Life. Bon mardi avec la grande famille ici des 5h qui est réunie.

0: Campus, Live is Live, 5h39. Merci de démarrer la journée avec Ici dès 5h.
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0: On est là chaque matin pour vous éviter les pièges et les arnaques dans votre rendez-vous, c'est pas vrai.
3: La Coupe du Monde de foot débute dans 9 jours, mais les escrocs sont déjà au rendez-vous. Explication d'Aude Razo dans 5 minutes.
0: Côté musique, on file sur la route ce matin. On the road again. Avec Bernard Lavillier, on file aussi sur la route direction l'Isère où on retrouve Alain. Bonjour Alain.
3: Bonjour Alain.
4: Bonjour.
0: Très heureux de vous accueillir. Comment ça va ce matin ?
4: Ça va bien, je me suis levé tôt, je regardais le jour se lever.
3: C'est la plus belle chose du monde pour moi, le jour qui se lève. Plus beau qu'un coucher de soleil.
4: Oui.
0: Le petit plaisir du matin, comme ça, chez vous. En plus, ça doit être magnifique
4: en
0: Isère.
3: On se sent seul au monde, c'est incroyable.
0: Ah ouais, ça c'est vrai. Alain, je découvre que vous aimez la marche, la rando. Il y a des coins très sympas chez vous en Isère. Qu'est-ce que vous nous conseillez ?
4: Ah oui. La dernière fois, je suis allé à la limite entre l'Isère et la Savoie, ouais. Au cirque de Saint-Mem en Chartreuse. C'est un cirque naturel avec une cascade. Il y a une balade d'environ 2 heures à faire sur un point de départ en Chartreuse.
0: Ouais.
4: Et c'est... On longe une rivière, on arrive à un décor naturel qui est splendide.
0: Mmh. Le cirque de Saint-Mem, je suis en train de regarder, on est sur l'ordinateur, c'est sublime.
3: Et je vous confirme, j'y amenais des enfants campés quand j'étais animateur en colo, et c'est magnifique, absolument.
0: Ah, alors moi je connaissais pas ce cirque-là, moi je connais celui qui est un peu plus au nord, le cirque du fer à cheval, qui est en Haute-Savoie, qui est aussi magnifique. Mais le cirque de Saint-Mem, franchement, si je fais un petit crochet par l'Isère, j'irais volontiers m'y balader, Alain, c'est un bon conseil que vous nous donnez.
4: C'est un très beau coin.
0: Eh ben écoutez, on prend en tout cas. Nous, on va vous offrir ce matin le livre illustré La boussole céleste du papillon qui est publié aux éditions Tana et Radio France. Livre de l'ami Benoît Prospero. Vous allez en apprendre énormément parce que je sens que vous êtes un amoureux de la nature, justement. Donc vous allez en apprendre beaucoup sur notre planète. Alain, on vous souhaite une belle journée et continuez à profiter justement et à contempler ce soleil qui se lève ce matin.
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0: C'est pas vrai, le rendez-vous anti-arnaque. Aude Razo, J-9 avant le coup d'envoi de la Coupe du Monde de foot. Et les escrocs passent donc à l'offensive.
8: Effectivement, si vous voyez passer là dans les prochains jours une offre imbattable pour aller voir un match de nos bleus aux États-Unis ou si vous voyez des sites avec des goodies, mascotte du mondial, maillot, t-shirt, etc., soyez mais alors ultra prudents. Deux entreprises spécialisées en cybersécurité, Checkpoint et Kaspersky, alertent sur une explosion des sites malveillants. Tenez, je suis allée sur l'un de ces sites. Je vous avoue que même moi, qui vous parle d'arnaque à longueur de temps, j'ai bien du mal à voir au premier abord qu'il y a tromperie. Son nom, c'est fifaofficialstore.shop. On est d'accord, d'emblée, vous vous dites, c'est la boutique officielle de la FIFA, la Fédération Internationale de Foot. Qu'est-ce que je vois dessus ? Des ballons du Mondial, des maillots de la France, du Brésil, etc. Et tiens, de bien jolies ristournes, moins 80%, casquettes, écharpe à 6 euros et cerise sur le gâteau, livraison gratuite.
0: Ouais, c'est là que ça devient suspect, c'est trop beau pour être vrai.
8: Voilà, soyez suspicieux toujours et interrogez-vous, c'est quoi l'intérêt d'une vraie boutique du Mondial de faire des ristournes à quelques jours de l'événement? C'est comme si vous étiez tombé sur des fleurs en promo le week-end dernier pour la fête des mères, ça n'a pas de sens. Petite recherche, la vraie boutique de la FIFA, c'est store.fifa.com. Et là, d'un coup, les prix ne sont plus les mêmes. Hein. 35€ les casquettes et pas 6€. Attention aussi dans vos boîtes mail, si vous recevez, sans avoir rien demandé, une super offre pour aller à New York et voir le match des Bleus contre le Sénégal le 16 juin. Désolé, mais ça sent très fort le piège.
0: Merci beaucoup, Audrazo, pour ces points de vigilance ce matin. Pour retrouver cette chronique, pour la partager auprès de votre famille, de vos amis, elle est à retrouver, hein, c'est pas vrai, sur ici.fr. 5h44, voici Jérémy Frérot avec Adieu sur votre radio ici. Merci.

0: Jérémy Frérot et adieu. Tiens, si vous avez des conflits avec vos voisins, on vous donne quelques conseils pour apaiser la situation et faire respecter vos droits. On en parle avec le magazine Mieux Vivre Votre Argent dans moins de 2 minutes. Très bon début de journée, c'est l'équipe d'Ici Matin qui nous rejoint en studio à 5h48. Tour d'horizon de l'actualité près de chez vous. Bonjour.
1: Bonjour à tous, c'est l'info d'Ici Ndomès. C'est la suite du procès qui se tient devant la cour d'assises de Vaucluse.
2: 6 accusés dans le box, 4 hommes et 2 femmes qui doivent répondre de meurtre et d'agression en 2023. Ils ont contacté plusieurs hommes homosexuels via le site Coco avec un objectif, les dépouiller lors des rendez-vous. Une de leurs victimes, Michael, a été retrouvée morte chez lui à Sorgues. Hier, la cour s'est penchée sur le parcours de vie des accusés. On y revient ce matin.
1: On évoquera également la venue hier à Avignon de Gisèle Pelicot.
2: Premier retour public depuis le procès dit des viols de Mazan. Celle qui est aujourd'hui une figure internationale de la lutte contre les violences faites aux femmes est venue à la Fabrica, à Avignon, pour parler de son livre et la joie de vivre devant une salle comble. Plus de 500 personnes sont venues l'écouter. Elle a été accueillie à son arrivée par une chorale féministe qui a chanté en son honneur. Louise en fait partie.
3: C'était un moment super émouvant parce qu'on était là pendant le procès, on a chanté régulièrement pendant les audiences. Et là, Gisèle Pelicot était là devant nous. Donc c'était vraiment un moment super fort, on s'est vraiment adressé à elle, on avait beaucoup d'émotions, on avait à la fois une rage et une joie de lui offrir ce cadeau. Donc c'était un super moment.
2: Et on y revient dès 6h. On prendra aussi des nouvelles de Johan Zarco, le pilote de moto vauclusien. Il s'est blessé sérieusement lors du Grand Prix de Catalogne. Il se soigne avec de la chantilly, dit-il.
1: Ah, ça mérite des explications.
2: On entendra. Oui.
1: Et puis la météo qu'on fait déjà ensemble sur le Facebook Ici Vaucluse, vous notez de la vigilance jaune aux orages. On va vous expliquer tout ça dans 10 minutes.
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0: 5h49, la une de la presse.
5: Résoudre efficacement les conflits entre voisins, c'est le dossier à lire dans le dernier numéro du magazine Mieux Vivre Votre Argent.
0: Oui, on est avec sa rédactrice en chef. Bonjour Sylvia Simao.
6: Bonjour Johan.
0: Merci d'être avec nous ce matin. C'est vrai, on a toutes et tous connu des conflits entre voisins parce qu'ils peuvent arriver très régulièrement. Il y a des lois, il y a aussi des devoirs, autant en appartement qu'en maison. Quels sont les principales problématiques de voisinage, celles qui sont les plus récurrentes?
6: La première source de conflits entre voisins, c'est évidemment le bruit. 42% des occupants qui sont en appartement s'en plaignent, contre 23% des habitants en maison. Et les bruits sont générés principalement par la musique, les fêtes. Ça, c'est vraiment la première cause qui est identifiée, mais ça peut être aussi tout simplement votre voisin qui met la télé, la radio trop fort. Donc ça, c'est vraiment la première cause quand on est en appartement. Mmh. Ensuite, les dégâts des eaux viennent juste derrière. Et enfin, les locations Airbnb. Et ça, notamment depuis la période du Covid, effectivement, les locations se sont beaucoup développées. Et du coup, il y a des allées incessantes, des touristes avec leurs bagages. Il y a aussi des dégradations dans les parties communes. Donc tout ça génère vraiment des nuisances. Et quand on est en maison, les problèmes viennent plutôt des plantations. Par exemple, votre voisin qui a des arbres qui débordent sur votre jardin ou les feuilles qui tombent sur votre piscine. Ça peut être aussi des problèmes de construction. Il décide tout d'un coup de construire dans le jardin un abri, un hangar, une annexe quelconque qui va vous boucher la vue ou bien qui va vous priver d'ensoleillement. Ça, c'est vraiment les deux problématiques quand on habite en maison.
0: Mais face à ces constats, quels sont les moyens d'action? Il y a déjà la conciliation en premier lieu.
6: Alors, d'abord, avant de se lancer dans une procédure, il faut savoir sur quel levier juridique on va pouvoir se baser pour agir contre son voisin. Il y a deux principaux leviers qu'on peut actionner. Le premier levier, c'est la violation d'une règle. Cette règle, elle peut être édictée par votre règlement de copropriété. Par exemple, le règlement peut dire que les locations Airbnb sont interdites dans l'immeuble. Ça, c'est une première chose. Mmh. Mais il y a aussi les règles qui sont imposées par la loi. Si vous êtes en copropriété, la loi peut régir, par exemple, les parties communes et dire toute annexion d'une partie commune est interdite. Par exemple, vous avez votre voisin du rez-de-chaussée qui tout d'un coup décide de construire une véranda et qui va grignoter une partie de la cour commune. C'est interdit par la loi. Le deuxième levier qu'on peut actionner, ce sont les troubles de voisinage. Une fois qu'on a ces deux leviers en tête, il faut respecter un processus pour se défendre. Et effectivement, vous avez évoqué la conciliation. Mais avant la conciliation, la première étape, c'est vraiment d'aller voir le voisin en question et de tenter un dialogue avec lui. C'est pas toujours simple parce que les nuisances qu'on subit provoquent vraiment, si elles sont répétées, si elles sont vraiment très fortes, ça peut avoir aussi des conséquences sur la santé. Donc du coup, effectivement, c'est assez difficile parfois de rester très calme. On peut aussi tomber sur un voisin qui est de mauvaise foi.
0: Bien sûr.
6: Et là, le dialogue va être compliqué.
0: En tout cas, Sylvia, je suis désolé, on vous coupe, mais pour ces conseils, il y en a de nombreux autres à retrouver aussi dans le nouveau magazine Mieux Vivre Votre Argent, qui est à la une des kiosques. Merci, à très bientôt. 5h53, vous êtes face au dressing. Parlons mode ce matin, parce que c'est le retour de la jupe culotte. Une tendance que vous présente Muriel Jordan, mais avant On The Road Again, c'est Bernard Lavillier qui, côté mode, et selon nos infos, un peu plus Marcel que Rob Culotte.

0: On the road again, Bernard Lavillier, 5h56. Avec Muriel Jordan, chaque jour on découvre une tendance qui raconte notre époque. Et Muriel, il paraît que la jupe culotte revient en force.
1: Oui, vous avez vu ça, retour à nos années collège et lycée, hein, lorsqu'on ne quittait plus nos jupes culottes, emblématiques des années 20, revenues en force dans les années 90. La jupe culotte a ensuite été jugée ringarde, peu flatteuse. Aujourd'hui, elle est la star des défilés et des réseaux sociaux, avec plus de 250 000 publications sur TikTok et des millions de vues avec le hashtag Skort.
2: Aujourd'hui, je te montre comment réaliser une skort, aussi appelée jupe short, très féminin et en même temps hyper confort.
3: C'est une jupe comme je porte, mais qui a un short en dessous. On est super à l'aise dedans. Moi, j'adore. Vraiment, j'adore. Vous connaissez ou pas ?
1: D'ailleurs, vous avez entendu, hein, même son nom a gagné en modernité. Parce qu'on dit moins jupe-culotte, on dit plutôt skirt. Contraction de l'anglais skirt, jupe, et de short. La tendance, oui, c'est aussi d'angliciser beaucoup tous les mots. You know what I mean. Mais nous, on n'est pas sur les podiums de la Fashion Week, donc on peut dire jupe-culotte, ça passe aussi très bien. Ce vêtement hybride sera sans doute la star de cet été. On l'avait déjà beaucoup vu à Roland-Garros, hein, la jupe-culotte, parce que très pratique pour les joueuses de tennis. Et elle séduit au-delà des courts en terre battue.
4: Et c'est un vêtement qui a une histoire, Muriel, car il a permis aux femmes de s'affranchir des conventions et de gagner en liberté.
1: Bah oui, la jupe culotte est née au début du XXe siècle et elle a permis aux femmes de contourner l'interdiction du port du pantalon, toujours en vigueur à l'époque, sauf en cas de permis de travestissement délivré par la préfecture. Une invention qui a permis aux femmes plus de liberté de mouvement. Les hommes, en revanche, ils étaient beaucoup moins ravis, si l'on en croit cet archive de 1965.
5: Je n'apprécierais pas beaucoup parce que je ne pense pas que ce soit très esthétique.
6: Donc vous êtes absolument contre.
5: Contre. Je suis pas d'accord justement avec cette mode jupe culotte.
6: Et pourquoi cela, monsieur ?
5: Parce qu'il y a d'autres vêtements qui sont plus alléchants pour les femmes que la jupe culotte, certainement.
1: Ah, quel dommage qu'on n'ait pas fait le même micro-trottoir avec des femmes au sujet du slip kangourou. En 2026, doit-on se réjouir de ce retour inattendu de la jupe short ? Eh ben, je suis allée vous poser la question dans la rue. Est-ce qu'on valide ou pas ?
7: La jupe culotte ? Ouais. Bah, en vrai, oui. Ça protège et tout. Moi, je sais que c'est toujours un stress. Enfin, là, je suis en jupe et j'ai un short en dessous, quoi. Donc, ne serait-ce que dans les métros, ce genre de choses, c'est quand même bien pratique, je trouve, d'avoir, on va dire, une barrière de protection. Mais c'est plus par exemple quand je prends des escaliers. Enfin, on entend toujours des histoires un peu de gens chelous qui mettent les téléphones sous les jupes ou qui font exprès de se mettre derrière sur les ascenseurs. Enfin, pas les ascenseurs, mais les escalators et ce genre de choses. Ou même en cas de vent ou ce genre de choses, je mets toujours un short sous mes jupes.
1: Bref, la jupe culotte, c'est tendance. En 2026, elle n'est plus un sacrilège ni un signe de mauvais goût. Bah, je crois qu'on peut dire que c'est un retour en force franchement culotté.
0: Merci beaucoup, Muriel Jordan. En tout cas, ça vous va très bien, Cyril, la jupe culotte.
4: C'est mon vêtement préféré.
0: C'est vraiment, je valide. Est-ce que l'équipe d'ici matin est à la pointe de la mode à vue d'œil comme ça ? Vous êtes vraiment très bien, les amis.
4: Sauf un, dans le fond.
0: On vous souhaite un bon moment.
8: Dis donc, ça va, Cyril, hein ? Cyril Lardoux, tout à l'heure à 6h30. Anne Nomez, bonjour.
9: Bonjour Hugo, bonjour à tous.
8: On lancerait pas un grand bonjour les Vauclusiens, bonjour les Vauclusiennes.
9: Bonjour les Vauclusiens, bonjour les Vauclusiennes.
8: Vous êtes drôlement bien. Bon, ben on espère que vous avez bien dormi, que vous êtes d'attaque pour attaquer cette journée. Votre look validé, comment ça s'appelle ce que vous portez ?
9: Une combinaison.
8: Une combinaison. Pas pratique pour aller aux toilettes.
9: Non, mais tout tellement tomber. Élégant.
8: Voilà, mais c'est vrai, tellement bien porté. Notre réalisateur plus pragmatique, petit t-shirt gris. Est-ce que le mollet est apparent pour Christian ?
10: Oui.
8: Il y a du petit short ? Ok, parfait. C'est les températures vont baisser en Vaucluse.
10: Oui, mais c'est pas grave.
8: On passera en dessous des 30 degrés. Ça va bien quand même ?
10: Ça va très bien.
8: Allez, Zou, comment vous êtes habillé ? Vous peut-être encore en pyjama ? Vous vous levez ? Eh ben, bon réveil. Peut-être déjà habillé pour aller au boulot. Et sur la route du boulot, bon, ben, on va faire la météo avec vous. Ce sera dans un instant. N'hésitez pas d'ailleurs déjà à nous laisser un message WhatsApp. 04 90 14 04 04. Message vocaux. Bienvenue également pour laisser vos infos météo et accessoirement vos infos trafic. Bienvenue. Il est 6h. Et c'est de l'info.
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8: Le petit coup d'œil qui va bien au calendrier. Ici Vaucluse, nous sommes aujourd'hui le mardi 2 juin, les infos de Nomès. Beaucoup d'émotions, Anne, hier à la Fabrica d'Avignon pour la venue de Gisèle Pellicot.
12: Et la victime des viols de Mazan est venue parler de son livre et la joie de vivre. C'était sa première apparition publique à Avignon depuis la fin du procès en 2024. Durant les 4 mois d'audience, elle a affronté les 51 hommes accusés de viols aggravés alors qu'elle était inconsciente, droguée par son mari Dominique Pellicot. Hier, comme lors du procès, Gisèle Pellicot a été accueillie par une chorale féministe et elle a ensuite échangé avec le public pendant plus d'une heure et demie. À la sortie de la salle, Milouda a acheté son livre. Cette avignonnaise de 70 ans apprend tout juste à lire le français et elle veut le faire avec les mots de Gisèle Pellicot.
13: Ah bah alors je l'ai acheté comme ça, comme je sais un petit peu lire, ben je vais essayer de le lire un peu. Et puis je voudrais dire à cette dame vraiment bravo pour son courage. Hein. Parce que moi j'en ai passé un petit peu dans des trucs comme ça, mais j'ai pas eu le courage de parler, j'ai pas eu le courage de faire quoi ce soir. Donc voilà quoi. Et vraiment je l'admire. J'espère que toutes les femmes qui auront des trucs comme ça, qu'ils auront du courage de parler, de voilà, se défendre quoi, parce que c'est pas facile non plus. Hein. Elle a eu du courage. J'espère que tout le monde aura du courage et bravo pour elle. Bravo et je lui souhaite bonne continuation et qu'elle soit heureuse jusqu'à la fin de sa vie. Voilà.
12: Et hier, plus de 500 personnes sont venues écouter Gisèle Pélicaud. On y revient plus longuement à 6h30. C'est l'info d'ici ce matin.
8: La suite ce mardi du procès qui s'est ouvert hier devant la cour d'assises de Vaucluse.
12: 6 personnes sont accusées d'avoir tendu des guet-apens à des hommes homosexuels pour les dépouiller. Ils les contactaient via le site de rencontre Coco. Une de leurs victimes, Michael, a été retrouvée mort chez lui à Sorgues en mars 2023. Un autre homme a été séquestré à Avignon. Pour l'instant, la justice n'a pas retenu le caractère homophobe de ces agressions. Ça ne fait pourtant aucun doute pour Pascal Canepa, la mère de Michael.
14: Déjà, dans un premier temps, qu'il soit pas mort pour rien, qu'il soit mis au jour toutes les problématiques de ces homosexuels, quand même, qui sont de plus en plus ciblés. Aujourd'hui, je crois que c'est tous les 4 jours une agression homophobe. Donc, si ça peut aider les gens à parler, cette communauté, de s'exprimer. Et de se battre aussi, être entendu, parce qu'ils ont peur. Hein. Ce qui est certain, c'est qu'ils ont peur. Et donc voilà, si ça peut faire bouger un peu dans les consciences. Voilà, c'est pour ça que j'accepte de parler.
12: On y revient à 7h45 avec l'invité d'ici matin, Guillaume, membre du pôle LGBT d'Avignon. Il a participé hier au rassemblement organisé devant le tribunal pour demander la reconnaissance du caractère homophobe de ces agressions. Il sera en direct avec nous tout à l'heure.
8: L'enquête progresse à Avignon, Anne, après la fusillade de ce week-end.
12: La police suit la piste du racket de commerçants après le jet d'un cocktail Molotov dans un café du quartier Montclar, samedi en fin d'après-midi. Deux hommes vêtus de noir sont arrivés en scooter. Ils ont jeté un engin incendiaire dans le local avant de prendre la fuite. Et puis la piste de l'extorsion est aussi privilégiée pour l'agression le même soir d'un jeune homme, pas très loin du quartier Montclar. Il a été victime de tirs dans les jambes.
8: Deux randonneurs secourus hier à Brandt au lieu dit Costevieille.
12: Oui, c'est un couple de touristes allemands d'une 60aine d'années qui sont partis randonner dans le secteur du Ventoux et ils se sont retrouvés bloqués dans une combe. Ils n'arrivaient pas à remonter. Les pompiers ont utilisé un hélicoptère pour les sortir de là.
8: Ici Vaucluse, il est 6h04 et c'est un commerce historique qui ferme ses portes aux angles.
12: Oui, la boulangerie-pâtisserie Bouffier a baissé le rideau. Elle est fermée depuis hier. Après des années de combats judiciaires contre le propriétaire du bâtiment, le boulanger veut trouver un nouveau lieu pour s'installer. Michael Bouffier projette, le propriétaire du bâtiment projette de le raser pour construire des logements sociaux avec le bailleur, un toit pour tous. Et donc, le boulanger Michael Bouffier veut tourner la page.
15: Pour moi, c'est un soulagement parce que ça fait 5 ans que c'est en procès, qu'on ne sait pas où on va, qu'on ne sait pas ce qu'on peut faire. Là, aujourd'hui, en gros, je pose les valises et j'ai une indemnité par rapport à mon chiffre d'affaires. Ils me payent des frais de licenciement et puis voilà, personne n'est lésé et moi, je ne reproche rien à personne. C'est juste que ça a traîné 107 ans, qu'on a essayé de me faire couler pour dire de ne pas indemniser, c'est tout. Aujourd'hui, c'est fini, on n'en parle plus. Quoi. Si je ne réinvestis pas dans les 2 ans, en gros, ils me pompent le peu qui me reste. Et pour repartir après, c'est pas évident. Donc, je suis obligé de réinvestir dans du commerce, me réinstaller sûrement. Mais bon, après où, comment, quand, je ne sais pas.
12: Michael Bouffier, donc, qui a fermé sa boulangerie dimanche. Donc, la boulangerie qui a le rideau baissé depuis hier.
8: Et les surveillants de collèges et lycées en grève aujourd'hui.
12: Un préavis a été lancé par l'intersyndicale éducation qui annonce un rassemblement ce matin à partir de 10h devant la direction académique Rutière à Avignon pour soutenir les assistants d'éducation dans leurs revendications. Les assistants d'éducation qui dénoncent la précarisation de leur métier et des conditions d'exercer de plus en plus difficiles avec des moyens revus à la baisse. Le tribunal administratif de Nîmes rejette le recours qui contestait l'élection de Marie-Thomas de Malville, la maire Rassemblement National d'Aubignan. Un habitant estimait qu'un tract distribué vendredi avant le scrutin était diffamatoire, calomnieux et ne comportait pas la mention d'imprimeur. Pour la justice, ça n'a pas eu d'influence sur le scrutin.
8: Le tournoi Maurice Revello, 52e édition, a donc démarré dimanche.
12: Ouais, c'est la compétition internationale de foot qui fait jouer des sélections espoirs de moins de 21 ans. Hier soir, égalité 3 partout pour le match Japon-Côte d'Ivoire. Le prochain match à Avignon se jouera vendredi, avec notamment la Colombie face à la Chine. Et puis en moto, des nouvelles de Joan Zarco, le pilote licencié au motoclub d'Avignon, a été grièvement blessé, vous le savez, il y a 2 semaines, lors d'une violente chute au Grand Prix de Catalogne en Espagne. Alors l'opération indispensable de son genou est repoussée, mais le pilote semble garder le moral grâce, Philippe Popper, à la crème chantilly.
16: Joan Zarco a publié des photos sur son compte Instagram. Il est debout, mais grimace pour marcher péniblement avec des béquilles. Sa jambe gauche est bandée, des orteils à la hanche. Joan Zarco explique qu'il va attendre pour se faire opérer car la brûlure est très profonde sous son genou. Il avait eu la jambe coincée sous un pot d'échappement brûlant en Catalogne. Joan Zarco ne veut pas prendre le risque d'une infection pendant l'intervention. Joan Zarco dit qu'il prend soin de sa jambe, qu'elle guérit vite. Il se prend en photo en train de jouer avec son chien, regarder des séries, jouer de la guitare sur son canapé. Visiblement, le moral est bon. On voit Joan Zarco à table, avec le sourire, au moment du dessert. Joan Zarco confie que la crème chantilly l'aide beaucoup pendant cette convalescence.
12: Et c'est pas vous qui démentirez, hein?
8: Moi, je rajoute même des fraises quand ça va pas du tout. Pour ma convalescence.
12: En fait, vous mangez de la crème chantilly que vous agrémentez parfois de fruits.
8: De fraises de chez nous, attention, hein. Pas de la fraise espagnole, faut pas non plus déconner. Bon, on passe à la météo.
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8: Où vous l'avez mis?
12: De quoi?
8: Votre parapluie.
12: Il est à l'entrée, ne vous inquiétez pas.
8: Vigilance jaune aux orages. Ouais. Ouais. Bon, on le savait depuis hier, puisque c'est ce que nous avait annoncé notre prévisionniste. Ça y est, le département de Vaucluse et tous les départements qui l'entourent est donc placé en vigilance jaune aux orages. A priori, elle démarre à partir de midi, donc ce qui veut dire que ce matin, on peut être encore épargné par les coups de tonnerre, mais peut-être déjà les premières averses. La vigilance jaune démarre à midi, elle se termine à 18h, et donc dans l'intervalle, effectivement, on a ce risque orageux sur l'ensemble de notre beau département de Vaucluse. Si on doit trouver une satisfaction, on l'aura du côté des températures qui repassent pour les maximales sous la barre des 30 degrés, ça reste toujours symbolique. 27 degrés sur Avignon, je pense qu'on doit vraiment se rapprocher des températures de saison pour un 2 juin. 28 degrés, ce sera la maximale à Apt ainsi qu'à Murse. Vous aurez 27 à Crillon, Le Brave et Carpentras. 28 degrés entre Resto et Orange. Pour savoir combien ce matin, je me tourne vers vous, Anne. Les températures sur le Facebook ici Vaucluse.
12: Ah oui, vous êtes déjà nombreux à nous indiquer vos températures. Il fait plus frais qu'hier, hein, 15 degrés à Pernes-les-Fontaines chez Françoise. Il fait 16 degrés à Roex chez Eric. 16 degrés aussi à Plaisian chez Isa.
8: C'est pour ça que vous avez ressorti votre châle.
12: Absolument.
8: Vous êtes bien distingué. Bon, vos infos météo, trois options pour nous les faire passer. Le Facebook ici Vaucluse, ça vous l'avez entendu avec les températures que vient de vous donner Anne. Le téléphone, si vous voulez discuter avec Séverine, 04 90 14 04 04. Et avec votre téléphone, vous pouvez même nous envoyer un message directement dans le studio via l'application WhatsApp. Pas de 06, pas de 07, hein, vous envoyez bien votre message vocal ou simplement écrit au 04 90 14 04 04.
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8: Vous nous dire pourquoi pas comment ça va ce mardi matin. J'espère que tout va bien, que le moral est au beau fixe, que vous avez bien dormi et que vous êtes d'attaque pour une nouvelle journée de boulot. Hein, sur la route du boulot, on va vous accompagner. Il y en aura des belles chansons à écouter encore ce mardi matin sur Ici Vaucluse. Murray-Ed, Marine, qui sera d'ailleurs bientôt en version live sur Ici Vaucluse. Et puis l'heure, on la démarre avec un chant fort. Voici la fièvre dans le sang. Si c'est encore à la maison que ça se passe, bon petit déj.

0: Le dernier album en date d'Alain Chamfort, c'était en 2024. L'album magnifique qui s'appelait L'Impermanence. Bon, je vais vérifier, il y a des dates de concert, mais ça ne nous concerne pas. C'est plutôt pour nos amis belges. L'occasion d'ailleurs de saluer les Belges qui passent peut-être quelques jours ici en Vaucluse, en Provence.
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0: Bon, Anne, on veut peut-être pas aller en Belgique, mais on va quand même quitter le Vaucluse pour l'info chez nos voisins. Où on va ce matin?
3: On va dans le Var mener la vie de château, figurez-vous.
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0: Alors ce matin pour l'info qui nous emmène chez nos voisins, elle refait cette info chez nos voisins, votre déco ce mardi avec Anne, une vente exceptionnelle prévue en fin de semaine donc dans le Var.
3: Oui, la vente du mobilier du château de la Verdière qui est situé au cœur du parc naturel du Verdon. Plus de 1000 lots sont mis aux enchères, de la vaisselle au lustre en cristal de Murano. Il y en a pour tous les prix, souligne Delphine Hort, c'est la commissaire priseur.
5: Nous avons fait une semaine d'inventaire, donc inventorier plus de 1000 lots et photographié également tout l'ensemble. Parmi toutes les pièces exceptionnelles, donc les lustres de Murano, il y a 13 lustres de dimensions différentes. La tenture de Diane et Apollon avec les 8 tapisseries d'époque qui meublent la salle de bal. Et bien sûr, donc tout le mobilier 18e qui peut être estampillé.
6: Il y en a pour tous les goûts, donc on peut acheter, effectivement, on peut partir avec les cuivres, les assiettes et la cuisine du château, mais également avec un lustre de Murano à pampilles de plus de 1 mètre de circonférence.
3: Et le château de 120 pièces, quand même, avec une salle de bal, vous l'avez entendu, appartient à un particulier qui souhaite le vendre et donc qui commence par le mobilier. Frédéric Champavert, c'est son nom, l'a acquis en 2003, alors que le lieu était une ruine. Il l'a intégralement restauré pour lui redonner l'apparence qu'il avait au XVIIIe siècle.
7: Ce que j'ai essayé de faire pendant ces 20 années pour remeubler ce château, c'est de lui redonner son âme. Parce que j'aime autant vous dire que la carcasse vide que nous avons trouvée il y a 23 ans, c'était un jour de pluie. On ouvre la porte et on voit l'escalier qui est un torrent. Le hall d'entrée qui est une mare, il a fallu qu'on mette des bastings pour pouvoir passer. 120 pièces gorgées d'eau et on a passé une grande partie de la journée, non pas à visiter le château, mais à mettre des étais dans les greniers pour éviter que les toits ne s'effondrent. Pas évident de leur redonner de l'âme. Et sincèrement, sans vouloir vous paraître trop présomptueux, je pense qu'on a réussi. Et donc, évidemment, se séparer du mobilier, c'est quelque part vendre l'âme du château. Beaucoup d'émotions. Mais on ne peut pas être insensible à ça.
3: Ça vous dit un lustre en cristal de Murano
0: chaud,
3: pour
0: chaud,
3: votre salon
0: chaud.
3: Là,
0: ah oui,
3: vous vouliez changer le.
0: Ça ira bien avec le
3: lumière.
0: Reste de la maison.
3: Alors pour les acheteurs potentiels, les visites sont possibles vendredi et samedi à partir de 10h. La vente, c'est dimanche et lundi.
0: Si vous voulez racheter carrément le château, j'ai trouvé le prix d'entrée, 15 millions d'euros.
3: 120 pièces, hein,
0: ouais,
3: quand même.
0: J'espère que c'est moins cher le kilo de cerises de Venesse, qu'on va les déguster avec Philippe Garcia dans 3 minutes.
3: Je pense que c'est plus abordable, effectivement.
0: Et puis c'est aussi bon. Ce sera juste après Morehead, à 6h17 sur Ici Vaucluse.

0: 6h20, le réveil en musique, souvenir de l'année 83, c'était Murray Head, retour à cette année 2026 avec Marine, qu'on écoute juste après s'être régalé. Avec Philippe Garcia qui nous rejoint dans le studio ici Vaucluse ce mardi matin. Bonjour Philippe.
1: Bonjour à toute l'équipe, bonjour à tous.
0: Et bien que de kilomètres parcourus pour nous faire vivre le Vaucluse au-delà des saisons, Philippe.
1: Hommage à la cerise des Monts de Venasque ce matin.
0: Ouais, en pleine campagne de Venasque d'ailleurs, vous êtes allé à l'ombre des cerisiers, Philippe.
1: Oui, nous sommes chez François Favier sur une partie de ses terres et celle de son fils Nicolas qui prend la relève de l'entreprise familiale. Nous cueillons la cerise du Mont de Venasque. Depuis 7h ce matin, une quinzaine d'employés sont sur le terrain, au pied des cerisiers ou au sommet du haut de leur échelle pointue.
2: Là, on est une quinzaine de personnes à cueillir sur la parcelle-là. Voilà, oui. La caractéristique qu'elle a, c'est que c'est une cerise qui est ferme, qui est très solide, qui est très bonne dégustativement. D'ailleurs, c'est la cerise qui sera présentée le jour du festival à Venasque, donc dimanche prochain. Donc, c'est une variété que les gens pourront déguster tranquillement et se faire plaisir au niveau du goût.
1: Mmh.
2: C'est très bon aussi à déguster. Ouais. Faites-vous plaisir.
1: C'est bon, hein? Ismaël, là vous grimpez au sommet du cerisier là.
3: Ouais.
1: Vous en avez pour combien de jours de récolte de la cerise ici?
3: Un mois et demi, deux mois.
1: Vous venez d'où vous, Ismaël?
3: Moi, normalement de Toulouse.
1: Ah d'accord.
3: Et j'habite en Espagne, ça fait 5 ans à peu près.
1: Bon, on vous laisse bosser.
3: Ça marche.
1: Bonne récolte, hein, bon. Merci. Courage. Hein. Là, il y a combien de cerisiers sur votre terrain ici, Francis?
2: Sur cette parcelle qui fait à peu près 8000 m², il doit y avoir 200 cerisiers à peu près. Voilà.
1: Ce qu'il
2: y a 240 hectares plantés 6 sur 6. Voilà. Elle est correcte, la récolte. Le calibre est lié aussi. Alors, quand on parle calibre, c'est la grosseur de la cerise parce qu'on parle avec du 24 mm, du 26 mm, du 28, voire plus 30. Ouais. Et cette année, comme il y a la charge, le calibre est légèrement inférieur, mais en laissant la maturité venir, le calibre va augmenter. Pour regarder ce qui se passe là. Vous avez vu cette branche, la nécrose qu'elle a là?
1: Oui.
2: Vous savez ce que c'est qui fait ça?
1: Non.
2: C'est la chaleur qui fait ça.
1: Ah, c'est la chaleur qui fait
2: elle
1: ça.
2: Elle casse la sève.
1: Elle est éclatée comme une saucisse de Strasbourg, voilà, qui passait à la casserole.
2: Pas, tout à fait.
1: Ouais.
2: Donc la prochaine, il faut la couper. Regardez là-bas aussi. Vous voyez,
1: ah, oui, je vois, sur les gros.
2: C'est le soleil qui a fait ça.
1: D'accord.
2: Les essais de chaleur au mois de juillet et août abîment les écorces et ça peut tuer les arbres.
1: Cette année, aux joies de la météo, la vilaine mouche Suzuki n'a pas pu se développer et menacer la récolte des cerises des Monts de Venasque. Dimanche, en vous garant au pied de Venasque pour prendre des navettes qui vous hisseront tout en haut du village, vous pourrez vous offrir cette merveille entre 6 et 8 euros le kilo en fonction du cours du jour.
0: Et ben on va se régaler d'autant que la météo sera clémente. A priori, c'est du grand ciel bleu prévu dimanche à Venasque pour cette fête de la cerise. Merci Philippe, c'est bien ça pour le petit-déj. Manger 5 fruits et légumes. Et puis un petit café pour se réveiller en écoutant Marine, son titre Escroc en nouveauté sur Ici Vaucluse. Ce sera avant de retrouver Catherine Biguet pour l'horoscope. Je

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2: On l'attendait, elle est arrivée pour l'horoscope de ce 2 juin, Catherine Viguier. Bonjour Catherine.
3: Bonjour Hugo.
2: Et une bonne nouvelle dans notre ciel astral.
3: Mercure, planète de la communication, rejoint le signe du Cancer. Bélier, alors ça va être l'occasion de vous parler en famille, sous votre toit, essentiel pour la suite. Taureau, de l'évasion au programme et c'est vous qui menez la danse pour le reste. Gémeaux, sur le plan trésorerie, vous serez un excellent orateur, vous convaincrez facilement. Cancer, eh bien ça y est, vous avez les mots pour lui exprimer au mieux vos sentiments. Lion, vous saurez mieux que quiconque soulager les peines physiques et morales de tous. Vierge, votre belle intériorité fait merveille auprès de vos amis, vous verrez, on vous aime. Balance, vous n'y pouvez presque rien, vous avez tellement soif de liberté, eh bien ça en embête certains. Scorpion, Mercure en signe ami vous apporte tous ses bienfaits en matière de dépaysement, c'est trop bien. Sagittaire, vous vous accordez du temps pour vous comprendre et pour compter vos sous aussi. Capricorne, une activité intellectuelle, un échange, un déplacement sont d'actualité, très positif. Verseau, vous adorerez être entouré, câliné, car vous n'êtes pas forcément en pleine forme. Poisson, alors quelle merveilleuse période, un amour progresse dans le bon sens. Et pour nous tous, apportez une note festive partout.
2: Merci Catherine. L'horoscope à la réécoute avec l'appli ici, vous le téléchargez pour vos smartphones, avec votre smartphone d'ailleurs, vous pouvez nous envoyer un message dès maintenant, WhatsApp, c'est au 04 90 14 04 04.
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2: Et bienvenue ce mardi matin, 2 juin. On est évidemment bien content de prendre le petit déj avec vous. On espère que vous êtes d'attaque pour cette nouvelle journée et vous êtes curieux, vous voulez savoir ce qui fait l'info d'ici en Vaucluse. On va s'informer effectivement au fil de ce début de journée avec Anne Domez. Bonjour Anne.
4: Bonjour Hugo, bonjour à tous.
2: Et justement, dites-nous voir à la une de l'info d'ici aujourd'hui.
4: C'est la venue à Avignon de Gisèle Pélicaud. Hier, elle a rencontré des lecteurs à la Fabrica d'Avignon. C'est sa première apparition publique à Avignon depuis la fin du procès des viols de Mazan.
2: On y était et on vous y emmène, ce sera dans 90 secondes. 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Ce sera avant les infos de 7h. Il est également avec nous ce matin pour l'info, c'est Cyril Lardo qui nous rejoint à 6h30 et avec lui, on fait le tour de l'actu en 90 secondes.
5: Un homme de 41 ans mis en examen pour enlèvement et séquestration de mineurs de 15 ans, placé en détention provisoire. Il est suspecté d'être à l'origine de la disparition de Liana à Fleurance dans le Gers, à 80 km de Toulouse. La collégienne de 11 ans est introuvable depuis vendredi après-midi. Certains n'ont pas vu leurs proches depuis samedi, après les débordements en marge de la finale de la Ligue des Champions. Une trentaine de personnes jugées en comparution immédiate hier et aujourd'hui à Paris. Plusieurs peines de prison avec sursis ont été prononcées et un homme a été condamné à 6 mois de prison ferme. Pour des dizaines de milliers de futurs bacheliers, l'avenir se joue en partie aujourd'hui. La phase d'admission de Parcoursup débute ce soir. Les élèves seront fixés sur les formations et écoles dans lesquelles ils sont acceptés. Nouveau coup dur pour les 250 salariés de Duralex. La verrerie française, reprise par ses employés en coopérative en 2024, est de nouveau placée en redressement judiciaire. En 2025, une levée de fonds citoyenne a permis d'obtenir 7 millions d'euros auprès de particuliers. Un hommage national sera rendu demain à Edgar Morin aux Invalides. C'est ce qu'a annoncé l'Élysée. Le sociologue et philosophe est décédé vendredi à l'âge de 104 ans. Ancien résistant, figure majeure de la vie intellectuelle, il était l'auteur d'une quarantaine de livres. Plus aucun Français à Roland-Garros après l'élimination de Diane Paris. Les affiches des quarts de finale sont bouclées avec notamment le numéro 2 mondial Alexander Zverev face à Raphaël Jodar, 27e. C'est à 13h20 aujourd'hui.
4: Merci Cyril. L'info d'ici, c'est le retour pour un soir de Gisèle Pélicaud. La victime des viols de Mazan était hier soir à la Fabrica pour présenter son livre sorti en février et La joie de vivre. C'était sa première apparition publique à Avignon depuis la fin du procès qui s'est tenu en 2024. 51 hommes, dont son mari Dominique Pélicaud, ont été condamnés pour viol aggravé. Hier, Gisèle Pélicaud a échangé pendant 1h30 avec plus de 500 personnes réunies pour l'écouter. Une soirée avec beaucoup d'émotion à Del Bossard.
6: Gisèle Pélicaud entre dans la salle sous les acclamations du public.

0: qui a déployé une banderole. Merci Gisèle. Très émue, elle le concède d'entrée. Cet événement, dit-elle, est très très particulier. Je ne pensais pas en renonçant au huis clos que ma vie et celle de beaucoup de femmes allaient changer. Et puis elle s'adresse à celles qui l'ont accompagnée, soutenue, applaudie, celles qui ont chanté pour elle pendant le procès. Sans vous, je n'y serais pas arrivée. Gisèle Pellicot, qu'on a découvert il y a presque 2 ans ici à Avignon, le visage caché derrière des lunettes de soleil, assure aujourd'hui qu'elle va bien. Et elle insiste sur l'importance pour toutes les victimes de parler, de trouver le courage de dénoncer. À la fin, Hélène a couru pour aller la saluer.
1: J'ai réussi à l'attraper.
2: Ouf, elle donne, c'est extraordinaire.
0: Et à la sortie de la salle, Clara et Laurine sont encore un peu secouées.
3: C'était un peu dur émotionnellement, mais je crois que ça l'était un peu pour tout le monde. Enfin, je sais pas, c'était rigolo. Dès que tu te mouchais, tu voyais que tout le monde était aussi en train de pleurer. Et que Gisèle aussi, elle pleurait et qu'elle était hyper émue. Donc, non, c'était assez fort.
4: Et moi, je trouve, en vrai, ça m'a fait du bien parce que je la trouve tellement forte. Ouais, de prendre le bonheur du quotidien, c'est hyper fort et c'est un message hyper positif, je trouve.
5: C'est une guerrière, en fait.
4: Ouais.
0: Dans le public aussi, plusieurs femmes ont l'âge de Gisèle Pellicot, ou presque, 70 ans et plus. C'est le cas de Claire, Francine et Nicole qui repartent impressionnées.
6: C'était vraiment pour lui dire merci. Merci, merci, merci. C'est un début.
7: Je la trouve très forte, cette femme. Il y a une avancée quand même, depuis ce procès, je trouve. Voilà. Mais ouais, je suis contente d'être là. Oui.
8: Il n'y a aucune amertume. Parce qu'elle pourrait avoir de l'amertume par rapport à son mari, par rapport à tout ce qu'il a fait. Il n'y a aucune trace d'amertume dans ses propos. Elle est fabuleuse.
0: Mais Gisèle Pellicot l'a redit, elle ne veut pas être une icône. Éventuellement, précise-t-elle, j'accepte d'être qualifiée de sœur, d'amie ou d'éveilleuse.
9: Et à son arrivée, Gisèle Pellicot a écouté la chorale qui chantait en son honneur. La vidéo est à voir sur la page Facebook d'ici Vaucluse.
10: Dans notre journée de 7h ce mardi matin, on reviendra sur le procès qui s'est ouvert hier devant la cour d'assises de Vaucluse. 6 personnes sont accusées d'avoir tendu des guet-apens à des hommes homosexuels pour les dépouiller.
9: Et une des victimes, Michael, a été retrouvée mort chez lui à Sorgues en mars 2023. Pour l'instant, la justice ne reconnaît pas le caractère homophobe des faits, ce qui désespère la mère de Michael, vous l'entendrez tout à l'heure.
10: À 7h, on fera également le point sur l'enquête ouverte à Avignon après le jet d'un cocktail Molotov dans un bar d'Avignon.
9: Oui, les enquêteurs penchent pour la piste d'un racket de commerçants. On verra ça tout à l'heure également.
10: On passe à la météo. Ouais. Alors, voyons vers la météo. Je réactualise le site de Météo France qui ne change pas. Hein. Toujours cette vigilance jaune aux orages pour le département de Vaucluse de midi jusqu'à 18h. Ça veut dire que si vous n'êtes pas encore parti bosser, il ne faut pas oublier le parapluie. Ah oui, il servira et peut-être même dès ce matin avec les premiers nuages qui sont là, peut-être bientôt les premières averses. Si vous les avez, vous pouvez nous le dire au téléphone, hein, 04 90 14 04 04. Il y a des averses qui devraient rapidement prendre un caractère orageux. Ce sera le cas ce matin, ce sera le cas cet après-midi. En soirée, ça y est, ça s'arrête. Le ciel redevient un peu plus clair sur le Vaucluse. Avant le retour d'un grand et beau soleil demain, ce soleil qui sera légèrement voilé, mais enfin, demain, on pourra laisser le parapluie à la maison. C'est pas si mal. 27 degrés pour les températures maxi de l'après-midi pour Caumont-sur-Durance et Avignon. 27 à Carpentras, Caron et Mormoiron. 28 degrés à Piolenc et Vaison-la-Romaine. On aura 28 degrés cet après-midi à Roussillon et Apt. Et la question qu'on vous pose, c'est combien chez vous ? Vous le dites donc au téléphone à Séverine, je vous donnais le numéro. Évidemment, c'est le 04 90 14 04 04. Avec ce numéro de téléphone, je vous rappelle que vous pouvez, depuis le début de semaine dernière, nous envoyer un message WhatsApp. Ça tombe directement dans l'ordi du studio. Et là, je suis en train de découvrir celui de Vincent qui nous a écrit depuis Cavaillon via WhatsApp. Il nous dit qu'il a 21 degrés avec un ciel limpide. Passez une bonne journée, prenez soin de vous. C'est exactement ce qu'on va faire, Vincent. Merci pour ce petit message. Est-ce que vous êtes sur le Facebook, Anne, aussi ? Parce que là, on a aussi le moyen de communiquer ensemble.
9: Oui, absolument. Vous nous postez des photos en plus, c'est super sympa. 17 degrés à Faucon chez Noël, 17 aussi à Châteauneuf-de-Gadagne chez Véro. Et puis il fait 18 à Lille-sur-la-Sorgue chez France.
10: C'est bien cette journée de transition là. Effectivement, avec un peu plus de fraîcheur, on respire mieux. Et puis j'en connais qui doivent être heureux, hein, nos agriculteurs, avec cette bénédiction tant attendue, le retour de la pluie sur le Vaucluse. On espère qu'il y aura assez d'eau pour eux. Voilà, et puis dans un instant, on va aussi vous emmener en balade avec Maxime Perron qui évoquera Sainte-Cécile-les-Vignes. Il y fera 27 degrés cet après-midi. Sainte-Cécile-les-Vignes, où on va aller se rafraîchir avec une bonne bouteille d'eau fraîche.
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10: Et avant de prendre la direction du nord du département, hein, on va aussi écouter de la bonne musique. C'est important pour démarrer cette journée, pour vous accompagner lors de votre petit déj. Le jus d'orange est bien frais et les chansons qui font plaisir, c'est celles qu'on va chanter maintenant. C'est Gold, voici Laissez-nous chanter sur Ici Vaucluse.

0: écouter avec le groupe Gold. Merci d'écouter ici matin. On va chanter avec qui d'autre? Avec Alain Souchon. Ça va être l'heure du bisou, le baiser. On écoutera également Sandra avant les infos de 7h pour son titre Maria Magdalena. Mais pour l'heure, on va accueillir Maxime Perron.
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0: 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Et il est arrivé, comme tous les matins, cette heure-ci dans le studio ici Vaucluse pour nous raconter une belle histoire vauclusienne. Maxime, bonjour.
3: Bon réveil, bonjour Hugo. Ça va?
0: Ça va. Un peu plus frais ce matin, donc on est pas mal. Donc c'est lors de ce petit moment qu'on attend. Le saviez-vous? Une histoire que vous nous racontez, parfois insolite, toujours avec un lien avec notre beau département de Vaucluse. Qu'est-ce que vous nous avez déniché aujourd'hui, justement?
3: Oui, aujourd'hui, je vous emmène à Sainte-Cécile-les-Vignes. Alors, pas pour parler de vin, non, bien que ça soit quand même le pays du vin, mais pour parler d'eau, et pas n'importe laquelle, la cristalline.
4: La cristalline et moi, on est inséparables. Oh, malheureux, doucement avec la cristalline, elle est si bonne. Cristalline, ça coule de source.
3: Je vais vous citer Evian, Volvic, voilà, parce que la cristalline, c'est une marque, donc on est obligé de les citer. L'eau en bouteille, en fait, c'est l'eau préférée des Français, la plus vendue en tout cas en 2024, avec un chiffre qui donne soif, 70 bouteilles vendues chaque seconde en France. Mmh. Et l'une de ses sources majeures est donc chez nous, captée dans la nappe phréatique à Kéran, à 200 mètres de profondeur. Mmh. Kéran, terre viticole donc des Côtes-du-Rhône, où cohabite avec la source Sainte-Cécile, donc pilier du groupe Roxane, le géant français de l'eau. Cette eau, elle est vieille de 18 000 ans, puisée dans la nappe du Miocène, une immense réserve souterraine que l'État en fait classe comme stratégique. En fait, ce qu'il faut savoir, c'est que cristalline ne vient pas d'une seule source. Elle est issue de 23 grandes sources régionales, oui, sélectionnées et agréées, réparties dans toute la France. C'est ce qui permet en fait à la marque de rester accessible et présente dans plus de 40 foyers des Français.
0: Attendez, je reviens sur un mot que vous avez prononcé, une eau stratégique.
3: Oui, c'est-à-dire que c'est une eau précieuse, ultra surveillée. À Sainte-Cécile et Kéran, en fait, les équipes embouteillent, selon les autorisations préfectorales, pas une goutte de plus que la nature renouvelle. Même en période de sécheresse, le site ne ralentit pas. Preuve, en fait, que la stabilité de cette nappe souterraine est assez vive. Pas de chlore, une eau légère, une bactériologie saine et une bouteille plus écologique. Elle est passée de 50 à 20 grammes de plastique avec un bouchon qui ne se perd plus depuis 2016. Et puis, elle est partout. Rien que pour les bouteilles de 1,5 litre, écoutez bien, 268 millions écoulés. Si on additionne toutes les contenances, on frôle les 2,4 milliards de bouteilles vendues par an. Elle a même détrôné une autre célébrité du Sud, le Pastis Ricard. Une première depuis que les études de consommation existent. On peut dire donc que le Vaucluse hydrate la France entière.
0: Et on en est fiers pour cette cristalline. Voilà, c'est de la bonne eau fraîche. Et puis on peut rajouter un petit peu de Pâques. Comme ça, on reste encore plus local pour le Pâques à l'eau, dont on vous a fait d'ailleurs raconter l'histoire dans le Saviez-vous. Si vous voulez réécouter cet épisode, peut-être celui du Pâques ou les autres épisodes, et bien vous téléchargez l'appli ici et vous aurez toutes les histoires de notre ami Maxime. Merci d'être passé nous voir dans le studio ici matin. Faut céder la place maintenant à notre veto qui va s'intéresser aux pêches et aux abricots. Et ouais, mais est-ce que c'est bon pour nos animaux? Sont-ils dangereux? C'est ce qu'on verra avec Émeric Gontier juste après ceci. Tiens.
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0: Ça y est, il est arrivé à 6h44 et comme tous les matins à cette heure-ci, notre vétérinaire vauclusien Émeric Gontier. Bonjour Doc.
6: Bonjour Hugo.
0: On arrive dans cette saison qu'on attend tous, celle où on va se régaler de pêche d'abricots, des produits bien de chez nous, bien d'ici. Émeric, certes, alors ils sont délicieux pour nous, mais est-ce qu'ils représentent justement un risque pour nos chiens?
6: Alors non Hugo, les pêches et les abricots ne sont pas toxiques pour le chien, donc je confirme que les chiens peuvent manger les pêches et les abricots, pas de problème. Ce sont des fruits riches en vitamines A et C, en antioxydants et riches en fibres, donc intéressants pour le transit. Par contre, attention, ce sont des fruits très sucrés. Dans son alimentation et avec son métabolisme, le sucre ne doit pas être la source principale d'énergie pour le chien. Donc ces fruits doivent être donnés en petite quantité, plutôt en friandise. Mais attention encore à bien retirer le noyau.
0: Est-ce que le noyau peut être dangereux, justement, dites-nous?
6: Alors oui, Hugo, les noyaux de pêche peuvent bloquer les voies respiratoires et étouffer l'animal, mais ils peuvent aussi, s'ils sont avalés, devenir un corps étranger digestif. Ça veut dire que le transit est bloqué et là, ça devient dangereux, voire vital pour l'animal. On parle d'une occlusion. Dans ces cas-là, une chirurgie doit être envisagée pour aller retirer le noyau qui bloque. Ensuite, si les noyaux sont avalés en grande quantité, ils peuvent aussi être toxiques parce que le noyau de pêche contient une toute petite quantité d'une molécule qu'on appelle l'amygdaline et qui est une substance qui se transforme en cyanure une fois qu'elle est métabolisée, donc qui est toxique.
0: Ouais, alors est-ce que vous avez des conseils pour éviter les accidents et les mésaventures ?
6: En toute logique, ne pas donner de noyaux de pêche ou d'abricot, même pour jouer, même pour grignoter. Alors si vous voyez votre chien grignoter ou ronger un noyau, il faut lui retirer de la gueule. Faites attention quand même à ne pas vous faire mordre. Et il ne faut pas non plus laisser de noyaux à disposition des animaux, alors par exemple autour du compost. Et si vous avez des pêchers ou des abricotiers, ramassez aussi rapidement les fruits tombés au sol et ne jetez pas les noyaux directement dans le jardin en se disant qu'ils vont se décomposer.
0: Et ben voilà, pour ces abricots, ils vont se régaler. Il n'y a pas de raison, on va être vigilant à tout ça. Puis on va partager parce que nous aussi on les aime les abricots de Vaucluse. La cerise qu'on évoquait aussi il y a quelques minutes de ça, on vous rappelle que le rendez-vous est noté dans ce calendrier du début du mois de juin, c'est celui qui vous emmènera à Venasque dimanche, c'est le festival de la cerise des monts de Venasque et ça aussi ça régale les humains que nous sommes gourmands. On se projette en juin, mais on peut aussi se projeter au mois de juillet, dans tout juste un mois, quasiment jour pour jour. Il y a ce beau concert tribute qui va vous emmener à Vaison-la-Romaine, le Vaison Tribute Festival, avec des reprises des chansons d'Elton John et des Bee Gees. Ça tombe bien parce qu'on vous offrira vos invitations juste après Alain Souchon. Merci d'écouter ici Vaucluse.

0: baiser. On cherchait avec notre réalisateur Christian la définition de ce fancy fer à la fraise. Ça fait longtemps qu'on entend la souche qui chante ça. Qu'est-ce que vous avez trouvé, Christian?
1: Le fancy fer, c'est une kermesse en Belgique, en fait.
0: C'est sûr. Hein. Mais c'est plus que ça, il y a quelqu'un qui l'a décliné en version bière. Et ça, j'aimerais bien goûter fancy fer à la fraise, une petite blonde qui titre à 6%. Ça vous irait pour vous rafraîchir, Christian?
1: Les bières aromatisées, je suis pas sûr, non.
0: Oh, qu'est-ce qu'il est difficile, lui.
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0: Fancy fer à la fraise de Carpentras, ça marcherait ça aussi, non? Ça serait pas mal, ça serait gourmand, hein, je crois.
1: Ça serait mieux même.
0: Allez, chouette soirée qu'on va vous offrir maintenant. On se projette dans un mois, vous allez prendre la direction de Vaison-la-Romaine pour ça. Ça, c'est Elton John. Enfin, Elton John revisité par Nearly Elton à l'occasion du Vaison Tribute Festival. Dimanche 5 juillet, la belle soirée d'été que voici, que voilà. Vous entendrez les cigales en début de soirée. Puis après, effectivement, ce concert tribute Elton John. Première partie de ce Vaison Tribute Festival assurée donc par le sosie vocal et physique d'Elton John, Nearly Elton, avant de retrouver presque les Bee Gees. Tu veux le disco des Bee Gees, la BO de Saturday Night Fever, revisité par ce groupe Main Course Tribute Bee Gees pour clôturer ce festival. Tribute des Tribute Festival du 5 juillet. Bon, les plus beaux grands succès seront là et vous aussi. Ouais, sauf qu'il y a une petite question à vous poser pour vous départager parce qu'on va bien vous offrir deux places. On va s'intéresser à notre ami Elton John, qui sera donc à l'honneur pour cette soirée tribute. Elton John, il est justement célèbre pour un de ses accessoires dont il aurait 250 000 exemplaires. C'est pas ses caleçons. Mais de quoi s'agit-il? De quel accessoire s'agit-il? Eh bien, si vous avez la réponse, 04 90 14 04 04 et on vous offre les deux invitations, les deux places pour le Vaison Tribute Festival du 5 juillet prochain. Quel est l'accessoire célèbre dont Elton John aurait, paraît-il, à la maison 250 000 exemplaires? Si vous avez la réponse, donnez-la pendant qu'on écoute Sandra.

0: avec Sandra. Merci d'écouter ici matin. J'espère qu'elle vous a fait plaisir cette chanson lors du petit-déj. On va poser la question à Nathalie, justement, à Cavaillon. Bonjour Nathalie.
1: Bonjour.
0: Bon, ça vous a fait plaisir ce petit morceau pendant que vous nous avez appelé là, rapidement, hein? Et alors, vous aimez-vous Sandra, certes, mais surtout Elton John et j'imagine les Bee Gees. Vous avez eu cette belle soirée concert qui vous attend?
1: Ça va être quelque chose, oui. Ça va être incroyable.
0: J'ai fait écouter les extraits, mais j'ai même pas parlé du show lumineux et tout. Mais ça va être c'est comme une boîte de nuit, en fait. Et puis, on écoute les plus belles chansons des Bee Gees et d'Elton John. C'est ce dernier qui nous intéressait, justement, avec cette belle chanson qu'on a pu écouter tout à l'heure. Et cette question, quel est l'accessoire célèbre dont il aurait 250 000 exemplaires chez lui?
1: Alors, moi, je pense aux lunettes.
0: Et c'est exactement ça. Alors, la collection de lunettes d'Elton John, c'est n'importe quoi. Des lunettes qui ressemblent parfois à rien. Le minimum syndical, c'est la petite lunette en forme d'étoile avec du bleu, du jaune, des couleurs incroyables.
1: Eh oui.
0: C'est pas mal, ça, quand même. Vous imaginez cette petite soirée d'été, Nathalie?
1: Absolument. En espérant qu'il fasse beau. Mais oui, je pense qu'on va bien danser et chanter et s'éclater.
0: Et ouais. Et le 5 juillet, j'espère que vous serez même en vacances. Peut-être qu'elles auront démarré vos vacances.
1: Alors, je ne sais pas. C'est encore pas programmé.
0: Ah, vous n'avez pas posé vos congés, vous, encore? C'est pas fait?
1: Ok, non, bon.
0: Et ben voyez, en tout cas, c'est sûr, il y aura cette belle soirée à vivre grâce à Ici Vaucluse. Le rendez-vous, ce sera le 5 juillet. Vous irez avec la personne de votre choix, Nathalie.
1: Très gentil, merci beaucoup.
0: Si vous devez sortir, n'oubliez pas votre parapluie. Vigilance jaune sur le Vaucluse pour la météo du jour. Ce sera humide et c'est ce qu'on verra après les infos de 7h. Et avant les infos de 7h, l'humour en tube avec Fred Ballard. Ouais, bon, l'été certes se profile. Les habitants des villes rêvent de se mettre au vert. Et dans l'humour en tube, Fred, vous avez repéré pour nous des urbains qui ont totalement craqué pour la vie à la campagne.
2: Vous entendez? Oh, c'est divin.
3: Ah, c'est sûr que comparé à l'ambiance klaxon et embouteillage des grandes agglomérations, la campagne est une expérience sensorielle inédite pour les citadins un poil snobinards que Sylvie Joly a tant fréquenté dans les milieux parisiens, une expérience inoubliable.
2: Et puis un soir, ce soir-là je ne suis pas prête d'oublier, Jean est tombé dans le tas de fumier qui barre le chemin conduisant à la ferme. J'étais à table. Lorsque Jean est entré, oh cette odeur, je l'ai humé longuement.
3: Ah oui, on est assez éloigné de terre d'Hermès et d'eau sauvage, mais le fumet du fumier est une fragrance qui peut émoustiller la citadine en mal de mal. Et parfois, un jardin suffit à renouer avec la nature pour oublier tous les soucis des citadins.
4: Maintenant j'ai un jardin et j'ai d'autres problèmes. J'ai planté des tomates. J'ai eu du mildiou sur mes tomates, mais là, j'avais des vrais problèmes. Pour ceux qui ne savent pas ce que c'est le mildiou, c'est un champignon qui se met sur les tomates quand il pleut trop. Je précise, parce que pour moi, il y a un an, mildiou, c'était une expression de vieil agriculteur. Oh, mildiou ! C'était ça pour moi.
3: Ah oui, c'est le revers de la médaille. Hein. Quand on se met au vert comme Haroun, il faut aussi réapprendre tout un vocabulaire et ne pas confondre boudiou avec mildiou. Deux mots assez poilants hein, qu'on va garder pour faire marrer dans les dîners mondains.
0: Et ben voilà pour l'humour en tube, tous les matins avant vos infos de 7h, ça veut dire qu'il est 7h et qu'on va s'informer avec Anne Domès ce matin.
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0: Et oui, l'info d'ici, l'info en Vaucluse, en ce mardi 2 juin, merci d'écouter Ici Matin. Un deuxième jour de procès ce mardi pour les 6 personnes accusées d'avoir tendu des guet-apens à des hommes homosexuels en 2023 dans le Vaucluse.
6: 4 hommes et 2 femmes sont soupçonnés d'avoir donné des rendez-vous à des homosexuels via le site Coco pour les dépouiller lors des rendez-vous. L'un des hommes contactés, Michael, a été retrouvé mort chez lui à Sorgues en mars 2023. Un autre a porté plainte pour vol et séquestration. Alors pour l'heure, la justice ne reconnaît pas le caractère homophobe des faits, ce qui constitue une circonstance aggravante. Pour Charlène Neveu Sanchez, l'avocate d'un des accusés, il s'agit en fait d'opportunisme. Elle assure que les agresseurs pensaient accéder plus facilement au domicile de personnes homosexuelles en fixant des rendez-vous via Internet.
7: On le conteste fermement, comme on l'a toujours contesté. Ce qu'il explique et ce qu'il réexpliquera à Intissar, c'est qu'en réalité, il avait plus de facilité à accéder au domicile. La communauté homosexuelle, qui était beaucoup, en tout cas, on va dire, acquéreuse de ces produits, mais il n'y a jamais eu aucune haine quelconque, en fait, de la communauté homosexuelle. C'est par opportunisme, pas par homophobie, et c'est ce qu'on soutient depuis le début.
6: Étienne Desouillet représente, lui, trois associations de lutte contre l'homophobie, dont Stop Homophobie. Et pour lui, il s'agit bien d'un meurtre homophobe.
8: Aujourd'hui, on a un renvoi devant la cour d'assises pour des faits qui, de manière assez évidente, relèvent de la circonstance aggravante d'homophobie telle que cette circonstance est décrite par le code pénal. Il suffit que les faits aient visé une personne en raison de son orientation sexuelle. Et où j'allais dire que des propos homophobes aient été prononcés au cours de l'infraction ou dans le giron de l'infraction. Et c'est également le cas dans cette affaire. Si Michael était hétérosexuel, il serait toujours en vie.
6: Et la circonstance aggravante de l'homophobie peut encore être reconnue. Elle sera discutée lors des prochains débats. On y revient dans trois quarts d'heure avec l'invité d'ici matin, Guilhem, du collectif PD d'Avignon, qui fait partie du pôle LGBT de Vaucluse, sera en direct avec nous à 7h45. Elle n'était pas revenue à Avignon depuis la fin du procès des viols de Mazan. Gisèle Pellicot a fait une première apparition publique dans le Vaucluse hier soir. Elle a présenté son livre « Et la joie de vivre » à la Fabrique à Avignon devant plus de 500 personnes. Elle a échangé avec le public pendant une heure et demie et à son arrivée, comme lors du procès en 2024, elle a été accueillie par une chorale féministe qui a chanté en son honneur. Gisèle Pellicot a écouté, émue aux larmes. Louise fait partie de cette chorale, le chant des déferlantes.
9: C'était un moment super émouvant parce qu'on était là pendant le procès, on a chanté régulièrement pendant les audiences et là Gisèle Pellicot était là devant nous, donc c'était vraiment un moment super fort, on s'est vraiment adressé à elle, on avait beaucoup d'émotions, on avait à la fois une rage et une joie de lui offrir ce cadeau, donc c'était un super moment.

0: pour nous toutes, c'est aussi un peu une clôture de chanter à ce moment-là devant elle. Je pense qu'on avait toutes envie de lui faire ce cadeau une dernière fois et de la remercier en fait d'avoir fait changer la honte de Caen et de nous avoir offert son courage lors de ce procès.
1: Vous verrez la vidéo de ce chant sur notre page Facebook. À Avignon, une enquête est ouverte dans le Gard après la disparition d'une fillette de 3 ans à Uzès. Son père est venu la chercher sans autorisation dans sa famille d'accueil et il n'a plus donné de nouvelles. La gendarmerie a quadrillé le secteur d'Uzès et le secteur de Pont-Saint-Esprit où la famille a des attaches, en vain pour l'instant. À Avignon, les enquêteurs privilégient la piste du racket de commerce après le jet d'un cocktail Molotov dans un café du quartier Montclar samedi et après les blessures par balle infligées à un homme de 24 ans, Marion Bernard.
2: Improbable coup de pression pour du racket, voilà comment une source proche de l'enquête traduit ce mode opératoire. Après que deux individus ont jeté des cocktails Molotov dans le local du Café de la Place, installé rue Constantine, place de la Méditerranée. Des agresseurs tout vêtus de noir et cagoulés, arrivés en scooter et qui ont pris la fuite aussitôt. Pas plus de 20 secondes pour l'intervention et des individus peut-être même pas connus des services de police et qui auraient pu être recrutés via les réseaux, moyennant quelques centaines d'euros. Samedi soir, non loin, dans le café L'Oxygène, un jeune homme de 24 ans qui discutait avec le gérant a été victime, lui, d'une autre agression. Il a pris une balle dans le tibia, technique dite de la jambisation, connue elle aussi pour faire office d'avertissement. Là encore, les enquêteurs penchent pour une tentative d'extorsion, malgré le fait qu'aucune preuve, pour le moment, ne peut lier les deux affaires.
1: Et effectivement, deux enquêtes distinctes ont été ouvertes par la police. L'une pour tentative d'homicide, l'autre pour dégradation volontaire.
3: 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Les surveillants de collèges et lycées en grève ce mardi.
1: Mais les assistants d'éducation, un titre officiel, dénoncent la précarisation de leur métier et les conditions de travail de plus en plus difficiles. Ils sont soutenus par une intersyndicale qui réclame, elle, des créations de postes. Un rassemblement est prévu tout à l'heure à 10h devant la direction académique rue Thiers à Avignon.
3: Un espoir pour l'usine de papier fibre Excellence de Tarascon.
1: Une offre de reprise a été déposée à la dernière minute hier par la direction elle-même. Cette offre émane du président de Fibre Excellence, Jean-François Guillot. Il veut reprendre la barre des deux usines du groupe et l'ensemble des 670 salariés. L'usine de Tarascon est à l'arrêt depuis la fin du mois d'avril. L'offre donc de reprise sera étudiée le 17 juin. Elle a fermé définitivement le rideau. La boulangerie Bouffier, commerce emblématique situé sur le rond-point de Bellevue aux Angles, a fermé ce dimanche. Le propriétaire des locaux veut raser le bâtiment pour construire des logements sociaux avec le bailleur Un Toit pour Tous. Et pour les clients et le boulanger, le locataire du local, cette fermeture est un déchirement, Philippe Popper.
4: Avant-hier, Estelle est venue acheter ses derniers desserts avec émotion.
5: Le 3 chocolats, le fraisier, ouais, plus de 20 ans qu'on vient. Je suis venue exprès pour leur dire au revoir et prendre pour le principe un dernier petit truc. Et ouais, tout le monde est bien touché.
4: Le boulanger, Michael Bouffier, était ému pour cette ultime fournée.
6: 42 ans qu'il y a Bouffier sur la porte, bon, j'aurais pas cru, mais ça me fait vraiment plaisir. Tous, mais on va aller où? Je suis désolé pour eux, mais faudra qu'ils fassent ça.
4: Le boulanger part après des années de procédure avec le nouveau propriétaire du bâtiment. Les clients sont amers comme Quentin.
7: On est dans un système administratif de merde. C'est bien dommage d'empêcher des artisans de travailler.
4: Une compensation financière a été versée au boulanger. Un Toit pour Tous assure que son futur bâtiment de logements sociaux n'est qu'un projet pour l'instant. Le maire des Angles, Paul Mély.
8: Je trouve ça quand même un peu regrettable qu'on soit amené à devoir faire cesser une activité pour faire du logement social. Ça donne pas une bonne image de la construction du logement social.
4: La mairie assure qu'elle cherche déjà un nouvel emplacement aux Angles pour le boulanger.
1: Un mot de foot avec la suite du tournoi Maurice Revello. Deux matchs à Aubagne ce soir. Chine, République démocratique du Congo et Japon, Portugal. Hier, deux matchs se sont tenus à Avignon. Et égalité partout pour le match Japon-Côte d'Ivoire. Victoire du Canada sur le Venezuela 2-0. Cette compétition, ce tournoi de foot, fait jouer des sélections espoirs de moins de 21 ans venus du monde entier. Le prochain match à Avignon, ce sera vendredi avec la Colombie face à la Chine et l'Arabie Saoudite face à la Tunisie. La météo, Hugo.
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3: Et on sort pas sans le parapluie aujourd'hui, c'est l'accessoire. Enfin, ceci dit, si on n'a pas le parapluie, on peut sortir le caoué, le ciré, que sais-je encore.
1: Et les bottes.
3: Vous croyez qu'on va quand même mettre les bottes?
1: Bon, bah, pourquoi pas? Sauter dans les flaques, c'est toujours un plaisir.
3: Chplouch, chplouch. Ah oui, ça c'est pour retomber en enfant, c'est pas mal ça. Oui, parce qu'effectivement, aujourd'hui, on a de la pluie attendue sur le Vaucluse, plus que de la pluie. Vigilance jaune aux orages. Elle démarre officiellement à partir de midi pour Météo France, qui la maintient jusqu'à 18h. Ça veut dire que le ciel, s'il n'est pas encore gris chez vous, devrait se charger de nuages gris anthracite, bien épais, et ces averses orageuses qui peuvent nous concerner tout au long de cette journée de mardi et sur l'intégralité du département. Bon, pour l'instant, c'est pas d'ambiance chez Eric qui nous appelait depuis Sceaux. Il a un ciel bien dégagé, il a pas de vent et 14 degrés, ce qui m'amène d'ailleurs à évoquer la question du vent. Est-ce qu'on va en avoir aujourd'hui du vent? Notre Mistral qui a calé pour céder la place à une petite brise de secteur ouest ce matin, et puis ça se renforce un petit peu dans l'après-midi, 45-50 km/h, mais un vent qui tourbillonne un peu dans tous les sens. Le Mistral a priori revient demain, on me souffle au creux de l'oreille. Anne, est-ce que vous avez des températures à nous donner ce matin sur le Facebook ici Vaucluse?
1: Il fait 16 degrés à La Palue, ça c'est Annie qui nous le dit, 16 aussi à Roex chez Eric, il fait 17 à Entraigues sur la Sorgue chez Joe, qui voit deux nuages qui se baladent au loin, rien pour l'instant chez elle, ça risque de se couvrir quand même.
3: Et ben, qu'elle reste bien admiration devant le ciel, Jocelyne, parce que son ciel devrait vraiment se charger de nuages gris ce matin. Si Météo France a tout bon. Vos infos météo, vous les faites passer comme on l'évoquait un instant sur le Facebook ici Vaucluse. Sinon, on téléphone avec Séverine. Eric avait appelé tout à l'heure depuis Sceaux, effectivement, Séverine au 04 90 14 04 04. Et Chiche, que vous nous envoyez directement via l'application WhatsApp, un message dans le studio ici Vaucluse. On les réceptionne sur l'ordinateur de la radio. Et c'est le même numéro de téléphone pour nous joindre sur WhatsApp. Pas besoin de chercher un 06 ou quelque chose de plus compliqué. C'est le 04 90 14 04 04. Vous faites passer donc vos messages écrits, vos messages vocaux, des petites photos, des photos de chez vous, des photos de vous à l'heure du petit-déj. On veut partager tout ça ensemble via WhatsApp.
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3: Oui, bah c'est l'été bientôt. C'est l'été dans... C'est quoi
1: l'été, météorologique.
3: Ah ben oui, c'est vrai, voilà. Donc on sait bien de passer les négresses vertes, voilà, l'été. Même si aujourd'hui...
1: On y est déjà.
3: C'est plutôt ambiance, on va dire, automnale, puisqu'on a effectivement au mieux de la grisaille, au pire des orages. Mais ça fait quand même plaisir d'écouter les négresses vertes pour démarrer la journée avec vous. Merci d'écouter ici beaucoup.

0: Chouette ce souvenir. Les Négresses Vertes, Paul McCartney va chanter Live and Let Die dans quelques instants, quelques minutes tout au plus. Et moi je vous offre, dans les 10 minutes qui arrivent, vos places, écoutez bien, pour ce merveilleux spectacle des ballets de Monte Carlo qui vous donne rendez-vous le vendredi 10 juillet à Vaison-la-Romaine au Théâtre Antique. Invitation à gagner dans un instant.
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0: Et dans un instant, mon œil avec David Oussillou. On verra que les verdures Alex se fissurent. L'entreprise est à nouveau placée en redressement judiciaire.
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0: 7h15, ce regard sur l'actu qu'on porte tous les matins. Oui, c'est dans mon œil avec David Oussillou. David, je le disais, Duralex a bien été placé en redressement judiciaire. C'est la marque des verres de notre enfance.
3: Le Picardie, oui, c'est ça. Petit verre trapu, cerclé de ronds concentriques, qui a survécu à des millions de chutes de tables dans les cantines françaises. Le verre incassable. Enfin presque. Parce qu'hier à Orléans, pour la cinquième fois en 20 ans, Duralex a demandé d'être placé en redressement judiciaire. Mais là, ça fait mal, parce que Duralex a été reprise par ses salariés sous forme de coopérative. Et je vois d'ici le petit sourire des gros industriels. On l'avait bien dit, ça ne pouvait pas marcher. Ils ont un petit peu raison dans les faits, hein. Mais ça pouvait marcher. L'entreprise avait lancé un appel aux Français pour trouver 5 millions d'euros. Des milliers de personnes ont répondu présent en quelques heures pour finalement 7 millions. C'est beau quand même. Eh bien voilà le problème. C'est beau, mais ça ne suffit pas. Duralex a manqué de trésorerie. Quel gâchis alors que les ventes ont plus que doublé. Mais une entreprise qui se vend bien et qui n'a plus de cash, c'est comme un verre Picardie plein avec un trou dans le fond. Et les milliers de Français qui avaient prêté leur argent pourraient ne jamais le revoir. Pire encore, on dira que des salariés patrons ne sont pas capables de sauver leur entreprise. Mais c'est faux. En France, il y a UpCop, l'ancien chèque déjeuner. L'entreprise appartient à ses salariés depuis les années 70. Aujourd'hui, elle est présente dans plus de 25 pays, compte environ 3200 salariés et réalise plus de 800 millions d'euros de chiffre d'affaires. Un autre exemple, les thés et infusions Scopti. Les anciens salariés de Fralib, près de Marseille, ont repris leur usine après le départ du Nil Vert. 10 ans plus tard, ils sont toujours là. Alors regardons plutôt ce qui marche. Le verre à moitié plein, toujours.
0: Ah, c'est vrai que c'était le verre de notre enfance. J'avais oublié certaines choses que vous m'avez rappelées pendant qu'on écoutait David Oussillou, Anne.
4: On regardait dans le fond du verre et le chiffre nous donnait notre âge. Et donc le plus jeune était de corvée pour aller chercher l'eau, le pain, etc.
0: Le brodo à la cantoche. Quel chouette souvenir. Merci. Merci David Oussillou pour ce regard sur l'actu avant d'accueillir Médéric Gasquet-Cyrus. Il est là aussi pour le parler provençal. Bonjour Médéric.
5: Bonjour Hugo, bonjour tout le monde.
0: Sur quel mot vous êtes tombé, vous, ce mardi matin?
5: Ah, tombé, c'est le bon mot, puisque je vais vous parler du verbe sans broncher. Ah, mais okay. Si vous mettez les pieds.
0: Mais méfie, ce sera juste après avoir écouté ce titre de Paul McCartney. Voici maintenant Live and Let Die.

0: rappelle des souvenirs télé, on les a exhumés avec ce titre de Paul McCartney and the Wings, Live and Let Die. C'était le générique de quelle émission télé, Christian?
1: L'heure de vérité.
0: Waouh.
1: Émission politique.
0: Oui, oui, c'était sur Antenne 2.
1: Bon, probablement.
0: Ça s'appelait comment? À l'époque. Bon, en tout cas, c'était la télé qui rendait intelligent, qui piquait notre curiosité. C'était un bon souvenir en plus en musique. Zazie va chanter Larsen dans 3 minutes.
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0: Mais pour l'heure, le parler provençal à 7h21, tous les matins, c'est avec Médéric Gasquet, Cyrus. Médé, c'est à vous. Attention de ne pas trébucher, surtout pas.
4: Oui, vous avez raison, et je ne suis pas le seul à devoir me méfier. Oui. On est dans la deuxième semaine de Roland-Garros, avec des joueurs et joueuses qui courent, qui glissent, qui montent au filet, qui sautent, qui font des pas chassés, qui reculent, et qui parfois s'embronchent. Alors, méfier, voilà un verbe très technique, au sens bien précis. S'embroncher, ça ne veut pas dire tomber, mais très précisément s'accrocher les pied à un obstacle qui vous fait trébucher. Sauf si vous vous rattrapez entre-temps, hein, parce que l'estramassage n'est pas assuré avec l'embronchage. Par exemple, quand vous marchez dans la nature, vous pouvez vous embroncher à une racine qui dépasse, vous pouvez aussi vous embrancher à un tapis, à une table basse, ce qui peut être douloureux si vous vous cognez au passage le petit doigt de pied. Je sais que vous y pensez à cette douleur. En fait, vous pouvez vous embrancher à n'importe quel truc qui dépasse, hein, je veux dire tout objet un peu dur comme ça. Il y a même des footballeurs qui s'embranchent avec des jambes imaginaires, oui, comme certains footballeurs qui, en plus de s'embrancher, nous gratifient de belles roulades. Allez savoir, je pense à ce bon vieux Neymar. Alors, voici quelques exemples de l'usage de ce mot dans la littérature locale, à commencer par ce passage de « Trois jours dans Gats » de Philippe Carrez. Je le fais reculer jusqu'à un canapé sur lequel il s'embronche et tombe à la renverse. Ou alors, allez va et casse-toi, tronche d'ail, et meuf, il t'embronche pas en partant, s'exclame un personnage de La Muette d'Arinque de Robert Dagany. Enfin, dans ses souvenirs d'enfance, François Tomaso raconte comment Minot, c'est aussi le titre du livre, il essayait les jeans à pattes d'eff, hein, des grands. Le jean était si long que ses pattes filaient sous le rideau de la cabine d'essayage et que je m'embronchais systématiquement en tentant une sortie vers la lumière. On va écouter un exemple en chanson avec le Massilia Sound System et un extrait de la chanson Free Confit.

0: Ah, vous avez entendu, hein.
1: Oui.
0: Tatou, alias Moussuté,
1: oui.
0: Il dit « Il me pousse sur la selle, mais c'est très encombré. Il y a des fils de partout. Putain, il s'est fait exprès. Je m'embranche et bonjour l'acrobatie, hein, je m'étale par terre. » Alors, certes, il y a, il le dit, les fils de partout, mais vu ce que Tatou semble avoir ingurgité dans cette chanson, il est possible que ça facilite la chose. En effet, on s'embranche plus facilement quand on est empégué. Et d'ailleurs, ça rappelle un exemple sous la plume de Jean-Marie Pissembon, assez similaire, hein, je cite « Dans sa griserie, il renversa une partie des décors, s'embrancha les pieds dans les rideaux. » Bon, voilà pour le sens précis de ce verbe, à ne pas confondre avec un autre plus technique, encore, que donne Alain Rey dans son dictionnaire historique de la langue française, « embrancher » dans le sens de « disposer les tuiles, les ardoises d'un toit en les emboîtant » ou, dans le vocabulaire de la charpente, « ajouter les poutres ou des lattes ». Remarquez que, selon comment vous embranchez, vous pouvez bien vous latter.
1: Hein. Ben merci Médéric, c'était bien ce petit morceau de Massilia Sound System, ça fait plaisir ce matin. On se dit à demain pour le Parler Provençal, aux alentours de 7h20. À demain, ciao.
0: Allez, ma fille, et à demain.
1: Et ben oui, on va rester vigilants, de ne pas s'embrancher, pas se prendre les pieds dans les fils du téléphone. Il y a bien longtemps que nous téléphonons plus de fils, mais en tout cas, sûrement, vous allez pouvoir nous appeler maintenant parce qu'on vous offre une merveilleuse soirée. Je vous le dis bien souvent, mais là, vraiment, c'est un cadre enchanteur qui va accueillir la nouvelle édition de Vaison Danse, le théâtre antique de Vaison-la-Romaine, qui accueille donc, pour cette soirée du vendredi 10 juillet, les ballets de Monte-Carlo. Je vous rappelle quand même que Vaison Danse, qui célèbre cette année ses 30 années, c'est quand même un festival de danse de renommée internationale qui a vu passer les plus grands noms de la danse. Je vous dis comme ça, Maurice Béjart en passant, ça plante un petit peu le décor. Là, ce sont donc les ballets de Monte Carlo qui vont monter sur scène pour ce spectacle intitulé Coréméou. Mon cœur, 48 danseurs, écoutez bien, 8 musiciens sur scène pour ce spectacle entre le classicisme de la danse sur pointe et la folie frénétique de la tarentelle. Soyez curieux, c'est une belle soirée d'été qu'on vous offre avec ce spectacle des ballets de Monte Carlo. Avant d'applaudir les 46 danseurs, les 8 musiciens sur scène, petite question pour vous départager qui porte justement sur Monaco, puisqu'on évoque les ballets de Monte Carlo. Je vous demande quelles sont les couleurs du drapeau monégasque. Si vous avez ces deux couleurs, il y en a deux, c'est un premier indice que je vous donne, 04 90 14 04 04. Vous avez 2 minutes pour trouver la bonne réponse, tant qu'on écoute Zazie avec Larsen, et puis ensuite direction ce théâtre antique de Vaison-la-Romaine pour les ballets de Monte Carlo et le spectacle Coréméou. Une belle soirée d'été que ICI Vaucluse est ravi de vous offrir ce matin.

0: Vilaine à 7h28, à l'heure d'accueillir Philippe avec nous ce matin à Vaqueras. Ah, quelle belle commune de Vaucluse. Bonjour Philippe.
1: Oui, bonjour, ici Vaucluse.
0: Vaqueras, pour aller jusqu'à Vaison-la-Romaine, vous mettez quoi? Vous mettez une petite vingtaine de minutes?
1: Ouais, même pas 10 minutes, oui. C'est ça qui vient, quoi.
0: Ouais, c'est à côté. Voilà. Deux belles communes de Vaucluse et une belle soirée d'été qu'on vous offre pour ce rendez-vous qui nous emmènera donc là-bas. Ce sera début juillet dans le cadre du festival Vaison Danse. Deux places pour les ballets de Monte-Carlo et le spectacle Corémeou. Écoutez l'hymne monégasque, s'il vous plaît. Est-ce que, comme moi, vous allez régulièrement vous promener à Monaco au volant de votre Ferrari, par exemple, n'est-ce pas?
1: Allô?
0: Oui, Philippe.
1: Oui.
0: Les couleurs du drapeau monégasque?
1: Mais blanc et rouge.
0: Eh ouais, absolument, absolument. Bah, ce sont celles aussi de leur club de foot, l'AS Monaco. Eh ben voilà, c'est validé pour vous, ces deux invitations pour les ballets de Monte-Carlo. Vous allez passer une très belle soirée, ce sera le 10 juillet. Bonne journée, Philippe Avaqueras.
1: Merci à vous, bonne journée à tout le monde.
0: On vous laisse à la une de la folie aujourd'hui, Anne.
2: On va revenir sur le procès qui s'est ouvert hier devant la cour d'assises de Vaucluse. 6 personnes comparaissent pour des guet-apens.
0: Ce sera dans 90 secondes qu'on en saura un peu plus après le tour de l'actu qu'on fait à 7h30 avec Cyril Ardot ce mardi matin également.
3: Les recherches se poursuivent pour tenter de retrouver Liana, 11 ans, à Fleurance, dans le Gers, entre Bordeaux et Toulouse. Un homme de 41 ans est mis en examen pour enlèvement et séquestration. Il a été placé en détention provisoire. La collégienne est montée dans sa voiture selon les images de vidéosurveillance. Les comparutions immédiates se poursuivent aujourd'hui après les débordements de samedi en marge de la finale de la Ligue des Champions. Une trentaine de prévenus et déjà une peine de 6 mois de prison ferme et des peines de sursis. Un Parisien qui soutient le PSG ne fait pas ça, réagit le président du club Nasser Al-Khelaifi en exclusivité sur ICI. Entretien vidéo à découvrir sur ICI.fr. À l'unanimité, les députés votent pour protéger les enfants contre les violences à l'école et dans le périscolaire. Le texte prévoit de renforcer les contrôles des personnes au contact des jeunes. Certaines mesures comme la levée du secret de la confession ou la création d'un fonds d'indemnisation sont en revanche écartées. C'est ce soir à 19h, les futurs bacheliers auront les premières réponses des écoles et formations sur Parcoursup, phase principale d'admission qui doit durer jusqu'au 11 juillet. Thomas Pesquet de retour en 2027 dans la Station Spatiale Internationale. Emmanuel Macron l'a annoncé hier. Un autre astronaute français, Arnaud Prost, séjournera lui la même année dans une future station spatiale commerciale. Et puis la légende du tennis, Serena Williams, de retour sur le circuit dans une semaine, en double pour un tournoi à Londres. L'ex numéro 1 mondial se tenait à l'écart des cours depuis 2022.
2: Merci Cyril. L'info d'ici, c'est le deuxième jour du procès des guet-apens tendus en 2023 dans le Vaucluse contre des hommes homosexuels. 6 accusés, 4 hommes et 2 femmes comparaissent toute la semaine devant la cour d'assises de Vaucluse. Ils sont soupçonnés d'avoir donné rendez-vous à des personnes homosexuelles via le site Coco pour les dépouiller. Une des victimes, Michael, un jeune homme de 30 ans, a été retrouvé mort chez lui à Sorgues en mars 2023. Pour l'instant, Anouk Caron, la circonstance aggravante de l'homophobie n'a pas été retenue.
4: Et pendant la journée, l'homophobie et l'homosexualité des victimes n'ont presque pas été abordées. La cour s'est principalement concentrée sur le parcours de vie cabossé des mises en cause. Les deux accusés du meurtre, Intissar et Aymen, décrits comme violents par leurs ex-compagnes qui comparaissent elles aussi, parlent d'une voix posée dans le box. Ils racontent leur arrivée en France alors qu'ils étaient adolescents, les vols, les violences, la vente de drogue, jusqu'à ce soir de mars 2023 où Michael est tué. Tous les deux reconnaissent les faits de vol, mais pas le meurtre. Des discours éprouvants pour Pascale Canepa, la mère de Michael.
5: Alors c'est déjà très compliqué parce que je me demande s'ils réalisent encore ce qu'ils ont fait. Voilà, j'ai l'impression d'être dans une autre dimension.

0: tout est minimisé, ils ont tous été manipulés, c'est jamais leur faute. Je suis un peu sous le choc quand même.
1: Elle espère que la circonstance aggravante de l'homophobie sera retenue.
0: C'est un fait que s'il n'avait pas été homosexuel, il ne serait pas mort.
1: Trois associations de lutte contre les discriminations LGBT se sont constituées partie civile. Elles sont représentées par l'avocat Étienne Desoulières, qui espère également que l'homophobie sera retenue lors des prochains jours.
2: Cela change beaucoup de choses. Cela peut d'abord changer la peine, et donc les accusés peuvent être punis plus sévèrement si cette circonstance aggravante d'homophobie est retenue par la cour d'assises. Ensuite, je pense que pour la famille des victimes, le fait d'avoir une reconnaissance que le crime a un caractère homophobe est important. Je pense qu'il y aura une meilleure réparation du dommage subi par les proches des victimes si cette circonstance aggravante d'homophobie est retenue.
1: En passant à côté de l'homophobie, qui est un phénomène de société, on passe à côté du dossier, ajoute-t-il. La Cour peut encore décider de prendre en compte l'homophobie comme une circonstance aggravante lors des prochains débats.
3: Et hier, une trentaine de personnes a manifesté devant le tribunal d'Avignon. On y revient dans un quart d'heure avec l'un des manifestants, Guillem. Il fait partie du collectif PD intégré dans le pôle LGBT d'Avignon. Il est l'invité d'ici matin, nous rejoint à 7h45.
4: Dans le journal de 8h à Nantes, on reviendra ce mardi sur la venue de Gisèle Pellicot à la Fabrica d'Avignon, c'était hier soir.
3: Oui, première apparition publique dans le Vaucluse depuis le procès dit des viols de Mazan qui s'est tenu à Avignon en 2024. Gisèle Pellicot est venue parler de son livre Et la joie de vivre devant 500 personnes, reportage à 8h.
4: On évoquera aussi tout à l'heure la fermeture d'un commerce emblématique des Angles, la boulangerie Bouffier.
3: Ouais, elle est fermée depuis hier. Le propriétaire du bâtiment veut le raser pour y construire des logements sociaux. Le boulanger cherche donc un nouveau local, mais les clients sont dépités. La boulangerie était installée sur le rond-point de Bellevue, aux Angles, depuis plus de 40 ans. La météo, Hugo.
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3: Oui, c'est la chanson du jour, je crois.
4: Ben oui, c'est la chanson du jour parce qu'on en aura besoin du parapluie. Et c'est ce qu'on va voir avec notre prévisionniste du site météovaucluse.fr, Julien Sugier. Bonjour Julien.
6: Bonjour Hugo, bonjour Anne. Au moins là, on bonjour, est sûr Julien. Qu'il va pleuvoir.
4: Comment ça?
6: Non,
4: mais oui, si vous avez raison. C'est pas facile de chanter du Georges Brassens. Mais par contre, effectivement, le parapluie, c'est l'accessoire indispensable pour cette journée. Et une couleur qu'on note, c'est la couleur jaune, c'est pas la couleur du soleil.
6: Exactement, c'est la couleur de la vigilance météo France qui est valable à partir de 11h et ce jusqu'à 18h. Donc une bonne partie de la journée au final, même si on débute quand même actuellement, c'est quand même assez lumineux avec de belles apparitions du soleil, même que quelques fins cirrus. Mais il ne faut pas se fier aux apparences puisque très rapidement les nuages vont se développer et quelques orages pourront éclater.
4: Bon, pas forcément des gros cumuls, mais effectivement de la pluie au fil de cette journée. Des températures, ça y est, qui repassent sous la barre des 30 degrés. Est-ce que les maximales seront proches des normales de saison? Dites-nous voir.
6: Oui, les normales se rapprochent nettement des normales de saison, puisqu'on attend quand même cet après-midi autour de 27 degrés du côté du pays avignonnais. Une normale de saison, c'est environ 26-27 degrés. Hein, donc voilà, on s'en rapproche nettement. Et puis ça fait du bien. Une autre valeur peut-être, 26 degrés du côté de Gargas ou encore du côté de la Motte d'Aigues.
4: D'accord, c'est une journée de transition parce que demain on retrouvera un ciel bien plus calme et même dès la soirée. Hein.
6: On est d'accord. Exactement, voilà, dès la fin de la journée, retour dans un temps beaucoup plus sec et demain, grand soleil toute la journée.
4: Bon, et bon, on s'écoute aussi quelques secondes de l'original. J'évoquais Georges Brassens quand même.
6: Pourquoi pas?
4: Écoutez.
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4: Et vous m'enlevez mon parapluie. Je suis fier. Merci, vous réactualisez.
6: C'est pas mal.
4: Ouais, c'est pas mal. Hein.
6: C'est mieux l'original quand même.
4: Oui, oh, ça va. Vous réactualisez le site météovaucluse.fr avant d'être trop désagréable. Et puis on refait un point avec vous tout à l'heure. Ce sera dans une heure. Ce sera 8h30. On fait ça?
6: Exactement. On se retrouve tout à l'heure.
4: Julien qui bosse, qui boit le café. Vos infos météo, on vous fait travailler vous aussi ce matin. Trois options pour nous les faire passer. Le Facebook ici Vaucluse. Le téléphone, Séverine le décroche. Si vous voulez discuter avec elle, 04 90 14 04 04. Et si vous voulez discuter directement avec nous, vous nous envoyez même un message WhatsApp avec ce numéro de téléphone fixe. Et ça tombe directement dans l'ordinateur de la radio. Ça vaut également pour vos infos trafic. S'il y a un ralentissement, un bouchon sur les routes du Vaucluse, bah faites passer un petit message vocal pour nous expliquer pourquoi vous êtes ralenti et où vous l'êtes ce matin sur les routes vauclusiennes.
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4: On l'aime, Georges Brassens, mais enfin, je crois que vous avez plutôt un faible pour le garçon qui chante.
3: Ah, j'aime beaucoup David Bowie, c'est clair.
4: J'ai rêvé de lui en plus cette nuit, c'est fou. Mais vraiment.
3: Il vous parlait ?
4: Non, pas moi. Il y avait Pascal Lorenz qui était à côté de lui, Pascal, qui sera avec nous tout à l'heure à partir de 9h. Vraiment, c'était mon rêve de la nuit. Ça n'a aucun
3: sens. J'y étais dedans ou pas ?
4: Non, dommage.
3: Ah ouais.
4: David Bowie, qu'on partage avec vous ce mardi matin pour vous accompagner sur la route du boulot. Si c'est le cas, on vous souhaite bon coup de courage. Merci d'écouter en tout cas ici matin, ici Vaucluse.

0: 7h41, David Bowie avec son titre Let's Dance. Merci d'écouter ici matin, ici Vaucluse. Tiens, je crois qu'il y a quelqu'un qui essaie de rentrer dans le studio ici Vaucluse encore une fois ce matin. Et c'est Ombline qui nous rejoint justement, tiens, ce mardi matin dans le studio et ici matin. Bonjour Ombline.
1: Bonjour Hugo, bonjour à toutes et tous.
0: Le Vaucluse vous réclame pour ce rendez-vous 100% faune et flore vauclusienne, c'est vraiment nature. J'aime bien l'idée ce mardi, on va deviner le nom de notre star par un petit blind test.
1: Alors écoutez, je vais essayer de le faire correctement. Coucou, coucou, coucou. Vous l'avez ou pas?
0: Si même vous l'avez pas imité, vu que vous dites coucou, je peux imaginer que ça serait le coucou.
1: Oui, c'était peut-être un petit peu trop évident, allez-y.
0: Ben, pas si mal. Hein,
1: pas mal, pas mal, pas mal. C'est un oiseau surprenant, en tout cas, qui est présent chez nous. Il n'en a pas l'air comme ça, mais il a un comportement aussi fascinant que cruel. Oui, oui, oui, vous faites les gros yeux, mais vous faites bien. Thierry Leroy, vous êtes responsable scientifique au Naturoptère. Alors, avant de nous décrire ce comportement cruel, justement, déjà, comment le reconnaître, notre coucou?
2: Si vous avez la chance de voir cet oiseau, eh bien, il a la taille d'une tourterelle, avec le dos gris cendré, et puis le ventre blanc rayé de gris, des pattes jaunes et des yeux jaunes. Le coucou gris se nourrit de toutes sortes d'insectes, mais également des vers, des limaces, et, fait intéressant, beaucoup de chenilles, et notamment des chenilles de processionnaires, et qui sont en général embêtantes, avec leurs substances irritantes, mais le coucou, ça ne lui pose pas de problème, donc il peut être utile dans la lutte contre la processionnaire du pain.
1: Bon, là, on l'adore, mais du coup, alors quel est ce comportement si étrange de notre coucou?
2: La femelle est dite kleptoparasite. Elle ne va pas fabriquer de nid, elle ne va pas couver ses œufs, elle ne va pas donner à manger à ses oisillons, mais elle va trouver un hôte, c'est-à-dire un oiseau, qu'elle va utiliser, si je peux dire, et c'est cet oiseau hôte qui va s'occuper de la couvaison et de donner à manger au petit coucou. Ces oiseaux parasités peuvent être le rouge-gorge, la bergeronnette, la rousserolle. Alors, quand le champ est libre, la femelle va au nid, elle va enlever un œuf, donc de l'espèce hôte, et puis elle va pondre elle-même un œuf. Elle va réitérer l'opération tous les jours. Elle pourra prendre 10 à 20 œufs, mais dans des nids différents.
0: Qu'on comprenne bien, les oiseaux parasités, ils s'en rendent compte ou pas?
1: En fait, il peut y avoir deux scénarios possibles. L'oiseau parasité s'en aperçoit et du coup, il met hors du nid l'œuf du coucou.
0: Dehors.
1: Sinon, c'est ça. Sinon, il le couve comme le sien et c'est là où la nature peut être cruelle. C'est que l'oisillon coucou, avec un développement plus rapide que les autres, va donc éclore plus vite et ne supportant pas la compagnie des autres.
0: Aïe, aïe, aïe.
1: Mais il va pousser les autres, eux, hors du nid.
0: Ça se fait pas, ça?
1: Non, pas vraiment. Et il réserve un bien drôle de sort à ses parents adoptifs aussi. Vous verrez. Merci Thierry.
0: Ok, suite de l'histoire évidemment sur le site de la radio ici.fr et l'appli ici. Vous allez jeter une oreille à la rubrique Vraiment Nature. Notre invité nous rejoint dans moins de 3 minutes, Anne.
3: Oui, c'est Guillaume qui fait partie du pôle LGBT de Vaucluse. Il l'a manifesté hier devant le tribunal d'Avignon où se tient, vous le savez, le procès de 6 personnes accusées de guet-apens contre des personnes homosexuelles en 2023 dans le département.
0: Vous l'entendrez, ce sera après Céline Dion. Oh, quel beau moment à vivre avec elle. On va danser, ce sera dansons.
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0: Oh, dansons, c'était si mignon, ce petit moment de grâce. Avant de terminer l'heure avec Johnny Hallyday, on va écouter l'envie.
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0: Quatre hommes et deux femmes sont donc jugés cette semaine à Ndomès devant la cour d'assises de Vaucluse. Ils sont accusés d'avoir tendu des guet-apens à des hommes homosexuels en 2023. L'une des victimes, Mickaël, a été retrouvée sans vie chez lui à Sorgues. Hier, une trentaine de personnes s'est rassemblée devant le tribunal. Et on y revient avec l'invité d'ici matin, membre du collectif PD d'Avignon, qui fait partie du pôle LGBT de Vaucluse.
3: Bonjour Guillaume.
4: Bonjour.
3: Vous étiez hier devant le tribunal. Pourquoi avoir tenu à vous faire entendre ?
4: Nous avons tenu à nous faire entendre car c'était d'une part important. L'un de nos membres était un ami de Mika et il est d'ailleurs témoin lors du procès.
3: La victime qui a été tuée.
4: Tout à fait. Donc Mika, Mickaël. De plus, chacun de nous aurait pu être à sa place. En vérité, tout homosexuel, tout transgenre est une cible potentielle et donc c'est une histoire dans laquelle nous reconnaissons forcément.
3: C'est une communauté très vulnérable selon
4: tout
3: vous.
4: Tout à fait.
3: Qu'est-ce que vous attendez de ce procès qui s'est ouvert à Avignon ?
4: Bien sûr, nous attendons que les circonstances aggravantes de crimes homophobes soient retenues.
3: C'est pas le cas pour l'instant. La justice n'a pas reconnu le caractère homophobe.
4: Tout à fait. Nous demandons également une réaffirmation des engagements pris par le ministère de la Justice et plus largement l'État en matière de lutte contre l'homophobie, alors même que les agressions qui nous touchent sont aujourd'hui encore en hausse.
3: Qu'est-ce qui vous fait dire qu'il s'agit de crimes homophobes ici, alors que la justice ne l'a pas encore reconnu ?
4: Alors d'une part, ce groupe a ciblé exclusivement des personnes homosexuelles.
3: Qu'il contactait via un site internet, un
4: tout
3: site,
4: à fait.
3: Le site Coco.
4: Coco qui est aujourd'hui fermé, notamment suite à l'affaire de Mazan. Son mode opératoire a été construit spécifiquement pour nous approcher. Évidemment, les homosexuels utilisaient Coco pour l'anonymat qu'ils procuraient, mais c'était un faux sentiment de sécurité, ces personnes l'ont exploité. Ils étaient aussi ciblés sur la base de préjugés, comme la supposée richesse des homosexuels. Aussi, nous avons les insultes. Nous savons que l'une des victimes, la dernière, celle qui a pu en réchapper...
3: Qui a porté plainte pour séquestration
4: exactement,
3: et vol.
4: A reçu de multiples insultes homophobes lors de son agression. Enfin, ce sont aussi des actes où les gays sont juste humiliés, niés dans leur humanité. Je pense que beaucoup sous-estiment la haine qui existe à notre égard.
3: Alors, l'avocate d'un des accusés parle plutôt d'opportunisme, en fait. Elle dit que les accusés pensaient plus facile d'entrer en contact avec des personnes homosexuelles. Ça, vous n'entendez pas cet argument ?
4: Nous n'entendons pas. Nous le voyons nécessairement comme un argument de la défense. Et lorsque l'on s'en prend à nous pour ses bases, ses préjugés, que cette violence est uniquement destiné contre nous, c'est systématique et ce n'est pas la première fois que ça arrive, c'est quelque chose qui se développe, ça fait depuis des décennies que cela existe, ce sont toujours les arguments qui ont été employés et j'invite les personnes à aller voir des documentaires comme celui produit par Mediapart par exemple pour se rendre compte que c'est quelque chose d'omniprésent encore.
0: Ici Vaucluse, 7h52, Guillaume, notre invité, membre du collectif PD d'Avignon, fait partie du pôle LGBT de Vaucluse, invité d'ici matin.
3: Est-ce que vous avez le sentiment qu'il faut se battre encore pour reconnaître l'homophobie, que l'opinion publique n'est pas encore assez sensibilisée à ça ?
4: Alors, justement, c'est pour cela que la charge de l'homophobie, c'est important qu'elle soit retenue. Donc, comme je le disais, dans des affaires similaires, notamment en avril, ces circonstances aggravantes ont été retenues. Nous ne comprenons pas pourquoi une distinction serait faite. Et si on ne reconnaît pas l'homophobie dans le crime dont Mickaël a été victime, on ne reconnaît pas la nature de la violence dont il a été la cible. Comme le dit justement la maman de Mickaël, si son fils n'avait pas été homosexuel, il serait encore en vie.
3: Est-ce que vous continuerez à être présent au procès ? Je sais que donc il s'est ouvert hier, vous avez assisté à l'audience hier. Est-ce que vous allez y assister toute cette semaine ?
4: Alors nous tâcherons d'être présents lors des audiences en nous relayant vu la dureté des récits et des faits. Nous souhaitons aussi soutenir notre ami qui sera le témoin lors de l'une des audiences, être présent aussi auprès des proches pour bien montrer que c'est que nous, et on aimerait bien que ce soit toute la société, nous ne sommes pas insensibles à ce qu'ils vivent. Et donc, nous espérons, à l'issue du procès, le 8 juin, organiser un nouveau rassemblement avec la communauté, toutes les personnes alliées qui le souhaiteraient.
3: Merci beaucoup Guillaume, donc du collectif PD d'Avignon qui fait partie du pôle LGBT de Vaucluse. Donc on le rappelle, 4 hommes et 2 femmes sont jugés toute cette semaine devant la cour d'assises de Vaucluse à Avignon.
0: Et on y revient dans nos infos de 8h. Ce sera dans 6 minutes. D'ici là, Stéphane Bern nous rejoint pour nous raconter l'histoire de ce président mort en exercice à l'Élysée. Ce voyage dans le temps qu'on vous propose tous les matins sur Ici Vaucluse avant les infos de 8h. Et pour rejoindre l'info et Stéphane Bern, bon, rien de mieux que le taulier Johnny Hallyday. Ça fait plaisir ce matin de partager avec vous ce titre. C'est l'envie. 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

0: Johnny Carambaya qui pour nous faire ça comme ça. L'envie. Johnny Hallyday. Vous aimez Johnny, vous notez ce concert tribute Johnny dans les yeux de Johnny. Le rendez-vous, ce sera le samedi 24 juillet à Venasque. Vous pouvez d'ores et déjà réserver vos places avec un bon moteur de recherche. 7h58, Stéphane Bern qui est avec nous pour notre voyage dans le temps. On voyage aujourd'hui au temps où un président de la République meurt en plein travail, enfin presque.
1: 16 février 1899, le président Félix Faure s'effondre à l'Élysée. Très vite, une rumeur court et elle va faire rire toute la France. Paris, palais de l'Élysée. En cette fin d'après-midi d'hiver, le président est dans ses appartements privés. Officiellement, il travaille. Le pays est sous tension, l'affaire Dreyfus divise la France, les esprits sont à vif. Bref, moyen l'ambiance. Soudain, agitation. On appelle au secours. Félix Faure est pris d'un malaise violent. Les domestiques accourent, les médecins arrivent en urgence. Mais il est trop tard. Le président est mort. La cause officielle est claire. Une congestion cérébrale. Ce qu'on appellerait aujourd'hui un AVC. AVC. Allez, voilà, circuler. Oui, ça fait AVC. Mais très vite, les rumeurs vont bon train. Et étonnamment, ce train-là n'est jamais en retard. Il est même souvent en avance sur la vérité. Car Félix Faure n'est pas seul. Une femme se trouvait avec lui, Marguerite Stenel. Immédiatement, les questions fusent. Que faisait-elle là? Que s'est-il passé juste avant le malaise? On raconte que le président n'était pas exactement en train de travailler. Disons qu'il menait une activité plus privée. Dans les cafés, dans les rues et surtout chez ses adversaires politiques, les moqueries fusent. Une punchline sort du lot et restera célèbre. Il voulait être César et il est mort pompé. Pendant que la France plaisante, la situation est pourtant très sérieuse. Le pays doit élire un nouveau président en pleine crise politique. Une élection anticipée. Félix Faure reste un cas unique. Le seul président mort à l'Élysée. Officiellement, il est mort dans l'exercice de ses fonctions. Officieusement... Il serait mort dans l'exercice, tout court.
0: Quelle belle mort, je ne sais pas si on peut dire ça, mais en tout cas c'était une belle histoire. Merci Stéphane Bern, il est 8h.
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0: Et vous écoutez Ici Vaucluse, nous sommes aujourd'hui le mardi 2 juin, l'info ici en Vaucluse avec Anne Domès. Et Anne, beaucoup d'émotions hier à la Fabrica d'Avignon pour la venue de Gisèle Pellicot.
3: Oui, la victime des viols de Mazan est venue parler de son livre et la joie de vivre. C'était sa première apparition publique à Avignon depuis la fin du procès en 2024. Et comme au moment du procès, Gisèle Pellicot a été accueillie par une chorale féministe hier, le Chant des Déferlantes. Elle a ensuite échangé avec le public pendant 1h30 et à la sortie de la salle, Milouda a acheté son livre. Cette avignonnaise de 70 ans apprend tout juste à lire le français. Elle veut le faire avec les mots de Gisèle Pellicot.
4: Ah bah alors je l'ai acheté comme ça, comme je sais un petit peu lire, et ben je vais essayer de le lire un peu. Et puis je voudrais dire à cette dame vraiment bravo pour son courage. Hein. Parce que moi j'en ai passé un petit peu dans des trucs comme ça, mais j'ai pas eu le courage de parler, j'ai pas eu le courage de faire quoi ce soir. Donc voilà quoi. Et vraiment je l'admire. J'espère que toutes les femmes qui auront des trucs comme ça, qu'ils auront du courage de parler, de voilà, se défendre quoi, parce que c'est pas facile non plus. Hein. Elle a eu du courage. J'espère que tout le monde elle aura du courage et bravo pour elle, bravo. Et je lui souhaite bonne continuation et qu'elle soit heureuse jusqu'à la fin de sa vie. Voilà.
3: Hier, plus de 500 personnes sont venues écouter Gisèle Pellicot. On y revient plus longuement à 8h30, c'est l'info d'ici ce matin.
0: La suite ce mardi du procès qui s'est ouvert hier devant la cour d'assises de Vaucluse.
3: 6 personnes sont accusées d'avoir tendu des guet-apens à des hommes homosexuels pour les dépouiller. Ils les contactaient via le site de rencontre Coco. Une de leurs victimes, Michael, a été retrouvée mort chez lui à Sorgues en mars 2023. Un autre homme a été séquestré à Avignon. Pour l'instant, la justice n'a pas retenu le caractère homophobe de ces agressions. Ça ne fait pourtant aucun doute pour Pascale Canepa, c'est la mère de Michael. Elle attend beaucoup de ce procès.
5: Déjà, dans un premier temps, qu'il ne soit pas mort pour rien, qu'il soit mis au jour toutes les problématiques de ces homosexuels, quand même, qui sont de plus en plus ciblés. Aujourd'hui, je crois que c'est tous les 4 jours une agression homophobe. Donc, si ça peut aider les gens à parler, cette communauté, de s'exprimer et de se battre aussi, être entendu, parce qu'ils ont peur. Hein. Ce qui est certain, c'est qu'ils ont peur. Et donc, voilà, si ça peut faire bouger un peu dans les consciences. Voilà, c'est pour ça que j'accepte de parler.
3: Et le procès doit durer toute la semaine à Avignon. L'enquête progresse après l'incendie d'un commerce dans l'extramuros d'Avignon. La police suit la piste du racket de commerçants après le jet d'un cocktail Molotov dans un café du quartier Montclar samedi en fin d'après-midi. Piste du racket privilégiée également pour l'agression le même jour d'un jeune homme victime de tir dans les jambes.
0: Ici Vaucluse, 8h04, des dégâts évalués à près de 7000 euros.
3: Les agriculteurs de l'association En Direct de nos fermes dénoncent une série de dégradations commises contre les distributeurs de produits fermiers situés dans le quartier d'Agroparc à Avignon. Selon eux, 34 casiers ont été vandalisés en seulement un mois. Les voleurs ont fait main basse sur la viande, la charcuterie ou encore la truite, des produits réputés chers. Le collectif En Direct de nos fermes, qui regroupe 22 paysans du Vaucluse, a déposé plusieurs plaintes.
0: Deux randonneurs secourus hier à Brandt, au lieu dit Costevieille.
3: Un couple de touristes allemands d'une soixantaine d'années est parti randonner dans le secteur du Ventoux. Et tous deux se sont retrouvés bloqués dans une combe. Ils n'arrivaient pas à remonter. Les pompiers ont utilisé un hélicoptère pour les sortir de là.
0: C'est un commerce historique qui ferme ses portes aux angles.
3: Oui, la boulangerie-pâtisserie Bouffier, située sur le rond-point de Bellevue, a baissé le rideau. Elle est fermée depuis hier. Après des années de combats judiciaires contre le propriétaire du bâtiment, le boulanger veut trouver un nouveau lieu pour s'installer. Le bâtiment, lui, doit être rasé, remplacé par des logements sociaux. Le propriétaire est en discussion avec le bailleur, un toit pour tous. Et le boulanger, locataire, veut tourner la page.
6: Pour moi, c'est un soulagement parce que ça fait 5 ans que ça en procès, qu'on ne sait pas où on va, qu'on ne sait pas ce qu'on peut faire. Là, aujourd'hui, en gros, je pose les valises et j'ai une indemnité par rapport à mon chiffre d'affaires. Ils me payent des frais de licenciement et puis voilà, personne n'est lésé. Moi, je ne reproche rien à personne. C'est juste que ça a traîné 107 ans, qu'on a essayé de me faire couler pour dire de ne pas indemniser, c'est tout. Aujourd'hui, c'est fini, on n'en parle plus. Quoi. Si je ne réinvestis pas dans les 2 ans, en gros, ils me pompent le peu qui me reste. Et pour repartir après, ce n'est pas évident. Donc, je suis obligé de réinvestir dans du commerce, me réinstaller sûrement. Mais bon, après où, comment, quand, je ne sais pas.
3: Le boulanger Michael Bouffier. Un espoir pour l'usine de papier de fibre excellence de Tarascon. Une offre de reprise a été déposée hier à la toute dernière minute par la direction elle-même. Cette offre émane du président de fibre excellence, Jean-François Guillot, qui veut reprendre la barre des 2 usines du groupe qui emploient à L2 670 salariés. L'usine de Tarascon est à l'arrêt depuis fin avril. L'offre de reprise sera étudiée le 17 juin prochain.
0: Les surveillants de collège et lycée en grève ce mardi, Anne.
3: Oui, les assistants d'éducation dénoncent la précarisation de leur métier et les conditions de travail de plus en plus difficiles. Ils sont soutenus par une intersyndicale qui réclame, elle, des créations de postes. Un rassemblement est prévu tout à l'heure à 10h devant la direction académique Rutière à Avignon. Le tribunal administratif de Nîmes rejette le recours qui contestait l'élection de Marie-Thomas de Malville, la maire Rassemblement National d'Aubignan. Un habitant estimait qu'un tract distribué vendredi avant le scrutin était diffamatoire, calomnieux et ne comportait pas la mention d'un primeur. Pour la justice, ça n'a pas eu d'influence sur le scrutin.
0: La suite du tournoi de foot, Maurice Revello avec 2 matchs aujourd'hui à Aubagne.
3: Oui, Chine, République démocratique du Congo et Japon, Portugal. Hier, 2 matchs se sont tenus à Avignon au Parc des Sports. Japon, Côte d'Ivoire. La rencontre s'est soldée par un nul, 3-3. Et Canada, Venezuela. Là, les Canadiens l'ont emporté 2-0. La compétition internationale de foot fait jouer des sélections espoirs moins de 21 ans venues du monde entier. Le prochain match à Avignon, d'ailleurs, ce sera vendredi avec la Colombie face à la Chine et l'Arabie Saoudite face à la Tunisie. Et puis en moto, des nouvelles de Johann Zarco. Le pilote vauclusien a été grièvement blessé il y a 2 semaines lors d'une chute au Grand Prix de Catalogne en Espagne. Il doit se faire opérer de son genou, mais l'intervention est repoussée. Le pilote vauclusien garde quand même le moral grâce à la crème chantilly, Philippe Popper.
7: Johann Zarco a publié des photos sur son compte Instagram. Il est debout, mais grimace pour marcher péniblement avec des béquilles. Sa jambe gauche est bandée, des orteils à la hanche. Johann Zarco explique qu'il va attendre pour se faire opérer car la brûlure est très profonde sous son genou. Il avait eu la jambe coincée sous un pot d'échappement brûlant en Catalogne. Johann Zarco ne veut pas prendre le risque d'une infection pendant l'intervention. Johann Zarco dit qu'il prend soin de sa jambe, qu'elle guérit vite. Il se prend en photo en train de jouer avec son chien, regarder des séries, jouer de la guitare sur son canapé. Visiblement, le moral est bon. On voit Johann Zarco à table, avec le sourire, au moment du dessert. Johann Zarco confie que la crème chantilly l'aide beaucoup pendant cette convalescence.
3: C'est un vrai réconfort, la crème chantilly.
8: Bon, ben, faut bien récupérer, hein. C'est bon pour le moral.
3: Il a l'air d'avoir le moral quand même. Ça l'éloigne bien sûr des circuits et ça doit bien l'embêter. Mais bon.
8: C'est surtout quand on voit ce qui s'est passé pour Ondal Serre ce week-end avec son remplaçant. Je crois qu'il n'a pas fini le Grand Prix du Mugello en Italie. Hein. Il me semble que ça ne s'est pas très bien terminé. Reviens, Johan, on a besoin de toi. On passe à la météo.
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8: C'est pas un jour à sortir la moto, hein, par contre.
3: Ah, il va pleuvoir. Johann Zarco, ça le dérange pas, hein, de piloter.
8: C'est vrai qu'il est fort sous la pluie. Ah oui, il avait gagné le Grand Prix de France sous la pluie. Bon, il y en aura de la pluie sur le Vaucluse aujourd'hui, hein. Météo France confirme effectivement la vigilance jaune aux orages. Et ça a été confirmé par notre prévisionniste qui nous a dit qu'elle démarre officiellement dès 11h pour se terminer à 18h. Dans l'intervalle, elle aussi, elle se charge de nuages, des averses orageuses au fil de la matinée et cet après-midi. Et puis ce soir, ça redevient calme. Donc voilà, ça fera un petit peu d'eau pour nos agriculteurs, nos viticulteurs, nos vignerons, nos arboriculteurs, Quoi d'autre ? Motoculteurs, on me souffle, mais n'importe quoi. Bon, enfin voilà, donc ça fera de l'eau et on en a besoin. Hein. Voilà, les terres sont sèches. Donc avec des températures qui vont passer sous la barre des 30 degrés, on aura 27 à Avignon, 28 cet après-midi à Gordes ainsi qu'à Somaine de Vaucluse, 27 à Gigondas, 28 à Camaret-sur-Aigué Orange. Et vos infos météo, les bienvenus. Le Facebook ici Vaucluse, le 04 90 14 04 04 pour discuter avec Séverine, voire nous envoyer directement un vocal ou même un message via l'application WhatsApp. Ça marche dorénavant depuis quelques jours déjà. Via WhatsApp, vous pouvez nous envoyer avec ce numéro de téléphone un petit message ce matin et ça fait plaisir.
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8: Comme ça, on peut vous répondre tranquillement pendant qu'on écoute des bons disques. Et il y en a ce matin des bons souvenirs à partager avec vous. Il y aura Maxime Le Forestier. Ah, c'est une belle chanson, ça naît quelque part. C'est à suivre avant les infos de 8h30. Nouvelle heure de musique, on démarre aux côtés de Rose Laurence. Et son titre de l'année 83, c'est évidemment Africa sur Ici Vaucluse. Belle matinée.

0: Gris de Laurent, de Rose Laurence, avec son titre Africa. Bruno Mars chante également Locked of Heaven ce matin. Et puis moi, je vais vous offrir un beau panier garni, ouais, parce qu'il y a des bons produits de saison à mettre en ce moment dans nos paniers sur les marchés du soir. En l'occurrence, c'est celui que vous allez récupérer jeudi 4 juin, donc après-demain à Cavaillon. On vous offre ce panier garni dans moins de 10 minutes.
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0: La Coupe du Monde de foot à vivre bientôt aux États-Unis. Alors attention, évidemment, les escrocs sont sur le coup, mais Aude Raso aussi. Et ce sera le sujet du jour pour son rendez-vous en tire-nèque.
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0: 8h14 à l'heure pour ce rendez-vous en tire-nèque d'ici matin, c'est pas vrai. Avec Aude Raso, J-9, Aude avant le coup d'envoi de la Coupe du Monde de foot. Ce sera le 11 juin avec Mexique-Afrique du Sud. Et les escrocs sont déjà passés à l'offensive.
6: Effectivement, si vous voyez passer là dans les prochains jours une offre imbattable pour aller voir un match de nos bleus aux États-Unis ou si vous voyez des sites avec des goodies, mascotte du mondial, maillot, t-shirt, etc., soyez mais alors ultra prudent. Deux entreprises spécialisées en cybersécurité, Checkpoint et Kaspersky, alertent sur une explosion des sites malveillants. Tenez, je suis allée sur l'un de ces sites. Je vous avoue que même moi, qui vous parle d'arnaque à longueur de temps, j'ai bien du mal à voir au premier abord qu'il y a tromperie. Son nom, c'est fifaofficialstore.shop. On est d'accord, d'emblée, vous vous dites, c'est la boutique officielle de la FIFA, la Fédération Internationale de Foot. Qu'est-ce que je vois dessus? Des ballons du Mondial, des maillots de la France, du Brésil, etc. Et tiens, de bien jolies ristournes, moins 80%, casquettes, écharpe à 6 euros et cerise sur le gâteau, livraison gratuite.
0: Et c'est là que ça devient suspect, Aude, hein. C'est trop beau pour être vrai.
6: Voilà, soyez suspicieux toujours et interrogez-vous, c'est quoi l'intérêt d'une vraie boutique du Mondial de faire des ristournes à quelques jours de l'événement? C'est comme si vous étiez tombé sur des fleurs en promo le week-end dernier pour la fête des mères, ça n'a pas de sens. Petite recherche, la vraie boutique de la FIFA, c'est store.fifa.com. Et là, d'un coup, les prix ne sont plus les mêmes. 35 euros les casquettes et pas 6 euros. Attention aussi dans vos boîtes mail, si vous recevez, sans avoir rien demandé, une super offre pour aller à New York et voir le match des Bleus contre le Sénégal le 16 juin. Désolé, mais ça sent très fort le piège.
0: Et donc, on reste vigilant et on partage évidemment ce rendez-vous anti-arnaque avec l'appli ici. Elle, il n'y a pas d'arnaque, elle est absolument gratuite. On vous emmène, tiens, avec nous dans les vergers de Venasque dans quelques minutes parce qu'il y a quand même ce fruit emblématique du Vaucluse qu'on peut déguster actuellement. Et les nouvelles sont bonnes pour la production de cerises de Venasque. C'est ce que va nous dire Philippe Garcia, juste après Bruno Mars, 8h16. Merci d'écouter ici Vaucluse.

0: Et c'est vrai que ça donne de l'énergie hein, ce mardi matin sur la route du boulot. L'autoradio qui est sur la belle fréquence ici Vaucluse, avec dans l'autoradio ce mardi Bruno Mars. Le petit-déj également à la maison. Tiens, je vois qu'il y a des choses appétissantes sur votre table du petit-déj à 8h19.
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0: Ce fruit de saison qu'on va évoquer avec Philippe Garcia qui nous rejoint. Bonjour Philippe.
3: Bonjour à toute l'équipe, bonjour à tous.
0: Et que de kilomètres parcourus pour nous faire vivre notre beau Vaucluse au fil des saisons.
3: Hommage à la cerise des monts de Venasque ce matin.
0: Et ouais, on est en pleine campagne de Venasque et nous sommes à l'ombre des cerisiers ce mardi.
3: Oui, nous sommes chez François Favier sur une partie de ses terres et celle de son fils Nicolas qui prend la relève de l'entreprise familiale. Nous cueillons la cerise du mont de Venasque. Depuis 7h ce matin, une quinzaine d'employés sont sur le terrain, au pied des cerisiers ou au sommet du haut de leur échelle pointue.
4: Là, on est une quinzaine de personnes à cueillir sur la parcelle, là. Voilà, oui. La caractéristique qu'elle a, c'est que c'est une cerise qui est ferme, qui est très solide, qui est très bonne dégustativement. D'ailleurs, c'est la cerise qui sera présentée le jour du festival à Venasque, donc dimanche prochain. Donc, c'est une variété que les gens pourront déguster tranquillement et se faire plaisir au niveau du goût.
3: Mmh.
4: C'est très bon aussi à déguster. Ouais. Faites-vous plaisir.
0: C'est bon, hein?
3: Ismaël, là vous grimpez au sommet du cerisier là.
5: Ouais.
3: Vous en avez pour combien de jours de récolte de la cerise ici?
5: Un mois et demi, deux mois.
3: Vous venez d'où vous, Ismaël?
5: Moi, normalement de Toulouse.
3: Ah d'accord.
5: J'habite en Espagne, ça fait 5 ans à peu près.
3: On vous laisse bosser.
5: Ça marche.
3: Bonne récolte, hein, bon Merci. Courage. Hein. Là, il y a combien de cerisiers sur votre terrain ici, Francis?
4: Sur cette parcelle qui fait à peu près 8000 m², il doit y avoir 200 cerisiers à peu près. Voilà. Il y a 240 hectares plantés 6 sur 6. Voilà. Elle est correcte la récolte. Le calibre est lié aussi. Alors, quand on parle calibre, c'est la grosseur de la cerise parce qu'on parle avec du 24 mm, du 26 mm, du 28, voire plus 30. Ouais. Et cette année, comme il y a la charge, le calibre est légèrement inférieur, mais en laissant la maturité venir, le calibre va augmenter. Regardez ce qui se passe là. Vous avez vu cette branche, la nécrose qu'elle a là?
3: Oui.
4: Vous savez ce que c'est qui fait ça?
3: Non.
4: C'est la chaleur qui fait ça.
3: Ah, c'est la chaleur qui fait
4: Elle
3: ça
4: casse la sève.
3: Elle est éclatée comme une saucisse de Strasbourg voilà. Qui passait à la casserole.
4: Pas, tout à fait. Ouais. Donc la prochaine, il faut la couper. Regardez là-bas aussi. Vous voyez,
3: ah, oui, je vois, sur les gros...
4: C'est le soleil qui a fait ça.
3: D'accord.
4: Les essais de chaleur au mois de juillet, août, abîment les écorces et ça peut tuer les arbres.
3: Cette année, aux joies de la météo, la vilaine mouche Suzuki n'a pas pu se développer et menacer la récolte des cerises des monts de Venasque. Dimanche, en vous garant au pied de Venasque pour prendre des navettes qui vous hisseront tout en haut du village, vous pourrez vous offrir cette merveille entre 6 et 8 euros le kilo en fonction du cours du jour.
0: On va se régaler ces cerises de monts de Venasque. D'ailleurs, c'est une vraie marque hein, qui a été créée en 78. Elle protège cette cerise qui a des qualités que les autres n'ont pas et qu'on va donc pouvoir déguster dimanche sous le beau soleil de Vaucluse. Il fera beau dimanche, ce qui ne sera pas forcément le cas aujourd'hui. L'idée, c'est pas de parler de météo à 8h22. Ah bah non, parce que maintenant, on va vous régaler en vous offrant votre panier garni que vous allez récupérer sur le marché jeudi à Cavaillon. Rendez-vous en fin d'après-midi entre 17h et 19h sur la base nature du Grenouillet pour récupérer ce marché, ce panier en l'occurrence rempli par les producteurs de la chambre d'agriculture du Vaucluse. 40 euros de bons produits de saison. Alors peut-être qu'il y aura de la cerise, il y aura encore de la fraise, que sais-je encore. Une bonne vieille salade.
6: Une bonne vieille... Alors vraiment, là, vous donnez envie. Hein. Une bonne vieille salade des familles.
0: Non, mais quand vous l'achetez dans du plastique, c'est pas bon. Mais quand on retrouve le goût de la salade qui sort du jardin, du potager, c'est pas pareil, quand même.
6: C'est pas pareil.
0: Bon, voilà, 40 euros, en tout cas, pour vous, pour ce panier garni récupéré à Cavaillon, jeudi, fin d'après-midi, pour vous départager, parce que vous êtes nombreux à vouloir le gagner. 40 euros, quand même, de boost de pouvoir d'achat, c'est pas rien. Je vous propose cette question qui porte sur... Mettez la main sur le cœur, Anne, s'il vous plaît. Bon, on n'est pas anglais, mais quand même. Sur la reine d'Angleterre. Eh ouais, pourquoi une question sur la reine d'Angleterre? Un saut dans le passé. Non, nous sommes le 2 juin 1953, le jour du couronnement d'Elisabeth II. 2 juin, c'était un 2 juin, en 53. Couronnée reine à 25 ans dans l'abbaye de Westminster, peut-être autour d'une tasse de thé qui fume. Tous les clichés y passent. Lors d'une cérémonie grandiose. J'affirme que la reine Elisabeth, dont on célèbre le couronnement, a visité Avignon en 72. C'est vrai ou c'est faux?
6: Je connais la réponse grâce à Maxime Perron.
0: On en avait parlé dans
6: l'histoire.
0: Saviez-vous, ouais. Bah, c'est quand même un gros indice. Hein, si on n'en a pas parlé, c'est pas pour dire qu'elle ne serait pas venue. Donnez le numéro de téléphone, s'il vous plaît, Anne.
6: 04 90 14 04 04.
0: Voilà, et au bout du téléphone, il y a la voix de Séverine. Et si vous passez à travers les mailles du filet, on a ce panier garni à vous offrir à récupérer jeudi fin d'après-midi. Ce sera à Cavaillon, sous le beau soleil du Vaucluse. On espère qu'il sera revenu. Écoutez cette belle chanson de Maxime Le Forestier, c'est né quelque part.

0: Maxime Le Forestier avec Nez quelque part. Météo humide du jour qu'on va évoquer ensemble à 8h30, juste après les infos. Et dans la foulée, on écoutera également Francis Cabrel.
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6: Nous sommes le 2 juin et on célèbre aujourd'hui le couronnement de la reine d'Angleterre avec cette question qu'on va reposer à Sorbier qui est avec nous depuis Cavaillon. Bonjour Sorbier.
7: Bonjour tout le monde.
6: Tout le monde doit vous le dire quand on vous rencontre la première fois.
7: Tous les auditeurs.
6: Hein. Mais votre prénom c'est vraiment Sorbier.
7: Oui, Sorbier.
6: C'est très original. Donc 2 juin 53, couronnement de la reine d'Angleterre. J'affirmais qu'elle avait visité notre belle ville d'Avignon en 1972. Est-ce que c'est vrai ou est-ce que c'était faux?
7: C'est vrai.
6: Ouais. Vous étiez au courant?
7: Ben oui.
6: Ouais, on a évoqué cette visite éclair avec Maxime Perron dans un épisode de Le Saviez-vous à la réécoute avec l'appli ici. Vous avez entendu, il y a Big Ben qui chante pour vous.
7: Hein, oui, ça a bien.
6: Ah, c'est typique. Eh ben voilà. Rendez-vous donc jeudi à Cavaillon, fin d'après-midi, pour récupérer votre panier garni d'une valeur de 40 euros.
7: Écoutez, c'est très gentil.
6: Eh ben ça régale, il y a des bons produits de saison, vous allez vous régaler. Bonne journée, Sorbier, on vous laisse parce qu'il
7: Merci
6: est 8h30.
7: Beaucoup.
6: Voilà, et que c'est l'heure de l'info, à la une de l'info d'ici aujourd'hui, Anne.
8: On va revenir sur la visite de Gisèle Pélicot hier à Avignon.
6: Ce sera dans 90 secondes après le tour de l'actu qu'on fait avec Cyril Ardot à 8h30 ce matin.
9: Le stress pour les futurs bacheliers et leurs parents. La phase d'admission de Parcoursup débute ce soir à 19h. Les élèves sauront s'ils sont acceptés dans les formations et écoles qu'ils demandent. Le gouvernement veut mettre en place un système de coupe-fil pour chaque jeune ayant un trouble éventuel de santé mentale afin d'obtenir un rendez-vous chez un psychiatre ou un psychologue en 24-48 heures. La ministre de la Santé, Stéphanie Rist, l'a annoncé ce matin. Elle veut aussi mettre fin à la camisole de force en psychiatrie à l'horizon 2030. Un homme de 41 ans mis en examen pour enlèvement et séquestration, placé en détention provisoire. Il est suspecté d'être à l'origine de la disparition de Liana à Fleurance dans le Gers, à 80 km de Toulouse. La collégienne de 11 ans est introuvable depuis vendredi après-midi. Des débordements à la garde à vue et jusqu'au tribunal. Une trentaine de comparutions immédiates hier et aujourd'hui à Paris. Un prévenu condamné à 6 mois de prison ferme. Au total, 225 majeurs étaient en garde à vue dans la capitale. La moitié a été déférée. Edgar Morin, honoré demain aux Invalides. L'Élysée annonce un hommage national pour le sociologue et philosophe décédé vendredi à l'âge de 104 ans. Ancien résistant, figure majeure de la vie intellectuelle. Il est l'auteur d'une quarantaine de livres. Et puis à Roland-Garros, les demi-finales se disputeront sans aucun Français. Diane Paris éliminée hier. À l'affiche aujourd'hui, le numéro 2 mondial Alexander Zverev face à Raphaël Jodard, 27e à 13h20.
8: Merci Cyril. L'info d'ici, c'est le retour pour un soir de Gisèle Pélicot. La victime des viols de Mazan était hier soir à la Fabrica à Avignon pour présenter son livre sorti en février et La joie de vivre. C'était sa première apparition publique dans le Vaucluse depuis la fin du procès qui s'est tenu en 2024. 51 hommes dont son mari, Dominique Pélicot, ont été condamnés pour viol aggravé. Hier, Gisèle Pélicot a échangé pendant 1h30 avec plus de 500 personnes réunies pour l'écouter. Une soirée très émouvante à Del Bossard.
10: Gisèle Pélicot entre dans la salle sous les acclamations du public qui a déployé une banderole « Merci Gisèle ». Et très émue, elle le concède d'entrée. Cet événement, dit-elle, est très très particulier. Je ne pensais pas en renonçant au huis clos que ma vie et celle de beaucoup de femmes allaient changer. Et puis elle s'adresse à celles qui l'ont accompagnée, soutenue, applaudie, celles qui ont chanté pour elle pendant le procès. « Sans vous, je n'y serais pas arrivée ». Gisèle Pélicot, qu'on a découvert il y a presque 2 ans ici à Avignon, le visage caché derrière des lunettes de soleil, assure aujourd'hui qu'elle va bien et elle insiste sur l'importance pour toutes les victimes de parler, de trouver le courage de dénoncer. À la fin, Hélène a couru pour aller la saluer.
11: J'ai réussi à l'attraper.
12: Ouf. Elle donne, c'est extraordinaire.
10: Et à la sortie de la salle, Clara et Laurine sont encore un peu secouées.
13: C'était un peu dur émotionnellement, mais je crois que ça l'était un peu pour tout le monde. Enfin, je sais pas, c'était rigolo. Dès que tu te mouchais, tu voyais que tout le monde était aussi en train de pleurer et que Gisèle aussi, elle pleurait, qu'elle était hyper émue. Donc, non, c'était assez fort.
14: Et moi, je trouve, en vrai, ça m'a fait du bien parce que je la trouve tellement forte. Ouais, de prendre le bonheur du quotidien, c'est hyper fort et c'est un message hyper positif, je trouve.
15: C'est une guerrière, en fait.
14: Ouais.

0: Dans le public aussi, plusieurs femmes ont l'âge de Gisèle Pellicot, ou presque, 70 ans et plus. C'est le cas de Claire, Francine et Nicole qui repartent impressionnées.
1: C'était vraiment pour lui dire merci. Merci, merci, merci. C'est un début.
2: Je la trouve très forte, cette femme. Il y a une avancée quand même, depuis ce procès, je trouve. Voilà. Mais ouais, je suis contente d'être là. Oui.
3: Il n'y a aucune amertume, parce qu'elle pourrait avoir de l'amertume par rapport à son mari, par rapport à tout ce qu'il a fait. Il n'y a aucune trace d'amertume dans ses propos. Elle est fabuleuse.
0: Mais Gisèle Pellicot l'a redit, elle ne veut pas être une icône. Éventuellement, précise-t-elle, j'accepte d'être qualifiée de sœur, d'amie ou d'éveilleuse.
4: Et vous verrez sur la page Facebook d'Ici Vaucluse, Gisèle Pellicot. Écoutez la chorale qui l'a accueillie hier à la Fabrica, le chant des déferlantes. Donc je vous invite donc à rejoindre cette page Facebook Ici Vaucluse.
5: Dans le journal de 9h, nous allons revenir ce mardi sur le procès qui s'est ouvert hier devant la cour d'assises de Vaucluse. 6 personnes sont accusées d'avoir tendu des guet-apens à des hommes homosexuels pour les dépouiller.
4: Et une des victimes, Michael, a été retrouvé mort chez lui à Sorgues en mars 2023. Pour l'instant, la justice ne reconnaît pas le caractère homophobe des faits. On y revient donc dans une demi-heure. La météo, Hugo.
5: 8h34, effectivement, la météo qu'on fait avec notre prévisionniste du site météovaucluse.fr, Julien Sujier. On lui fait un triomphe ce matin. Ouais ! Bonjour, Julien.
6: Ah oui, je pas
4: toujours dans la mesure,
6: Bonjour à tous les deux.
5: Oui, parce que les Vauclusiens et les Vaucluziens, ce qui ne sont pas encore sortis dehors, se posent une question. Est-ce qu'ils amènent un parapluie avec eux? Est-ce qu'ils sortent leurs vêtements de pluie? Et la réponse est...
4: Oui.
6: Oui, parce que déjà on est en vigilance jaune par Météo France à partir de 11h et ce jusqu'à 18h. Donc bon, pour l'instant c'est vrai que le temps ne s'y prête pas forcément, parce qu'on a un temps assez lumineux, mais il ne faut pas se fier aux apparences, puisque peu à peu les nuages vont se mettre à se développer, et puis on aura quelques averses, quelques coups de tonnerre au fil de la journée. Alors ce sera assez localisé, localement on peut avoir un petit peu de grêle, des rafales de vent assez fortes, mais c'est assez localisé quand même.
5: C'est quoi, des orages qui traversent le département d'ouest en est, comme c'est souvent le cas?
6: C'est exactement ça, de l'ouest vers l'est. Là, c'est vraiment généralisé à l'ensemble de la France. Les trois quarts de la France sont en vigilance jaune aujourd'hui.
5: Et pourquoi les températures baissent?
6: Ah ben ça c'est justement grâce à la pluie, et puis aussi on a une petite... En fait, cette dégradation orageuse s'explique par une petite dépression qui s'étend un peu plus vers la France, et donc en fait ça apporte de l'instabilité dans l'anticyclone qui nous protégeait jusqu'à aujourd'hui.
5: Oui.
6: Et donc voilà pourquoi les températures baissent un peu. Mais par contre, à partir de demain, retour d'un grand soleil, puisque l'anticyclone reprend le dessus, et puis en fait cette semaine ça va être un peu le yo-yo, parce qu'à partir de jeudi, eh bien, on aura à nouveau le retour d'un temps un peu plus perturbé. Donc, à chaque jour suffit sa peine.
5: C'est ce qu'on dit, c'est l'adage, c'est la formule qu'on consacrait. Par contre, les températures, vous confirmez bien, elles repassent en dessous des 30 degrés.
6: Exactement, on ira jusqu'à 27 degrés cet après-midi du côté d'Avignon, 27 degrés également du côté de Gargasse, 26 degrés à La Motte-d'Aigle.
5: Puisqu'on l'a compris, ça va yoyoter, est-ce qu'elle repasse au-dessus des 30 demain? Dites-nous-le déjà pour les températures.
6: Demain ça va remonter un petit peu, mais on devrait rester un petit peu en dessous des 30, autour de 28-29 degrés quoi, maximum.
5: Bon, eh bien, écoutez, l'eau, on la prend, on espère qu'il y en aura suffisamment pour nos agriculteurs. On est encore dans les périodes de semis, effectivement, de pas mal de choses, et il faut un petit peu d'eau, parce que voilà, la terre est là, c'est trop sèche chez nous en Vaucluse. Merci Julien, on vous met au boulot, vous allez réactualiser votre site météovaucluse.fr et vous reviendrez demain nous voir. Il y aura deux rendez-vous, 7h30 le premier, 8h30 ce sera le deuxième. Voilà, passez une belle journée, on vous embrasse.
6: Bonne journée, à demain, bisous.
5: Et voilà, et si vous voulez laisser un petit message vocal à Julien Sujier, vous pouvez le faire via l'application WhatsApp. Dites-lui par exemple que vous adorez l'écouter le matin avec la météo, parce que maintenant vous pouvez nous contacter directement en studio avec l'appli WhatsApp. Vous l'avez forcément téléchargé pour vos smartphones, pour échanger avec vos amis, la famille. Vous pouvez même joindre le studio ici Vaucluse avec un numéro de fixe, c'est bien notre 04 90 14 04 04 que vous devez composer pour vos messages WhatsApp.
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5: Et ça vaut également pour vos infos trafic, s'il y a des ralentissements inhabituels sur les routes du Vaucluse. On est preneurs, comme ça on pourra même diffuser votre jolie voix sur l'antenne d'ici Vaucluse. Ça va bien le trafic, enfin, en dehors des ralentissements habituels. C'est aussi l'heure d'écouter Francis Cabrel et Question d'équilibre.

0: parler de Sofern Comfort et c'est ce qu'il évoque dans sa chanson Francis Cabrel. Je me demandais ce que c'était. Bon, j'ai vérifié, liqueur américaine faite à partir d'alcool rectifié de fruits, d'épices et des arômes de whisky, évidemment avec modération, contrairement à la chanson de Francis Cabrel.
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0: Oui,
3: bah,
0: le whisky c'est bien, mais avec modération. Par contre, la cristalline c'est sans modération. Et c'est ce qu'on va voir avec notre spécialiste des histoires vauclusiennes, Maxime Perron. C'est l'heure de Le Saviez-Vous. Bonjour Maxime.
4: Bonjour Hugo, bonjour à tous.
0: Et ouais, ce petit moment qu'on attend tous les matins, 8h41 sur Ici Vaucluse. Le Saviez-Vous, une histoire alors souvent étonnante, parfois insolite, et en lien avec le département. Qu'est-ce que vous nous avez donc déniché ce mardi?
4: Oui, aujourd'hui je vous emmène à Sainte-Cécile-les-Vignes. Alors pas pour parler de vin, non, bien que ça soit quand même le pays du vin, mais pour parler d'eau, et pas n'importe laquelle, la cristalline.
5: La cristalline et moi, on est inséparables. Oh malheureux, doucement avec la cristalline, elle est si bonne, cristalline, ça coule de source.
4: Je vais vous citer Evian, Volvic, voilà, parce que la cristalline c'est une marque, donc on est obligé de les citer. L'eau en bouteille, en fait, c'est l'eau préférée des Français, la plus vendue en tout cas en 2024, avec un chiffre qui donne soif, 70 bouteilles vendues chaque seconde en France, et l'une de ses sources majeures est donc chez nous, captée dans la nappe phréatique à Kéran, à 200 mètres de profondeur. Kéran, terre viticole donc des Côtes-du-Rhône, où cohabite avec la source Sainte-Cécile, donc pilier du groupe Roxane, le géant français de l'eau. Cette eau, elle est vieille de 18 000 ans, puisée dans la nappe du Miocène, une immense réserve souterraine que l'État en fait classe comme stratégique. En fait, ce qu'il faut savoir, c'est que cristalline ne vient pas d'une seule source. Elle est issue de 23 grandes sources régionales, sélectionnées et agréées, réparties dans toute la France. C'est ce qui permet en fait à la marque de rester accessible et présente dans plus de 40 foyers des Français.
0: Ouais, donc chez nous, vous disiez une eau stratégique, ça mérite quelques explications. En quoi elle est stratégique?
4: Oui, c'est-à-dire que c'est une eau précieuse, ultra surveillée. À Sainte-Cécile et Kéran, en fait, les équipes embouteillent, selon les autorisations préfectorales, pas une goutte de plus que la nature renouvelle. Même en période de sécheresse, le site ne ralentit pas. Preuve, en fait, que la stabilité de cette nappe souterraine est assez vive. Pas de chlore, une eau légère, une bactériologie saine et une bouteille plus écologique. Elle est passée de 50 à 20 grammes de plastique avec un bouchon qui ne se perd plus depuis 2016. Et puis, elle est partout. Rien que pour les bouteilles de 1,5 litre, écoutez bien, 268 millions écoulés. Si on additionne toutes les contenances, on frôle les 2,4 milliards de bouteilles vendues par an. Elle a même détrôné une autre célébrité du Sud, le Pastis Ricard. Une première depuis que les études de consommation existent. On peut dire donc que le Vaucluse hydrate la France entière.
0: Et ouais, bah oui, puis si vous voulez découvrir tout ça en images, évidemment, ces histoires sur le Vaucluse, sur l'eau cristalline, et bah rendez-vous sur l'appli ici. À la rubrique Le Saviez-Vous, vous allez réécouter les histoires de Maxime, merci. Et pourquoi pas celle du pack, parce qu'on va quand même agrémenter notre cristalline un petit peu de pack à l'eau. C'est pas mal ça aussi, Anne.
6: J'adore ça, le pack à l'eau.
0: Et on vous en avait raconté l'histoire, donc elle est toujours disponible sur l'appli. C'est vous qui nous trouvez du boulot ce matin, Anne?
6: Oui.
0: Dans 30 secondes.
6: Dans 30 secondes, on part à l'Apalu.
0: Ah ok, bah on vous y emmène juste avant le Blue Van.
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0: Et tous les matins, vous êtes dans votre recherche d'emploi à 8h45 ce mardi. Anne, plusieurs rendez-vous recrutement qui sont proposés dans notre département de Vaucluse.
6: Oui, à l'Apalu, l'agence France Travail de Bolène organise de 9h à midi un job dating multisecteur en accès libre. Hein. Ouais. Une occasion de rencontrer directement des employeurs qui recrutent dans des domaines variés, comme par exemple la logistique, l'industrie, le commerce, les services ou encore le bâtiment.
0: Donc ça vous avez dit que c'est à l'Apalu, bah, sachant qu'au même moment, à Avignon, en réel panier, dans cette belle agence France Travail, une session de recrutement est consacrée aux préparateurs de commandes des entreprises qui recherchent des candidats titulaires du CACES 1A ou 1B, je ne sais pas ce que je dis, pour des postes au sein d'entrepôts logistiques. Enfin, si vous êtes reconnu, voilà. Vous savez ce que c'est, vous?
6: Non, mais je n'ai pas le CACES.
0: Ben non, moi non plus. Ben voilà. En tout cas, si vous avez votre CV à jour, ben c'est le moment de prendre la direction soit de l'agence France Travail de Bolène, soit le prendre la direction de l'agence de France Travail d'Avignon, Réal Panier. Je ne sais pas si je vous rencontre du travail. Moi, la fin de cette émission, c'est n'importe quoi maintenant.
6: Vous voulez participer au job dating?
0: Oui, c'est ça. Allez, j'imprime mon CV et puis j'y vais. Dans un instant, on va quand même vous trouver quelques belles idées de sortie. Je peux vous dire que ça va bientôt pédaler ce week-end dans Vaucluse. Et il va y en avoir du champion du monde.
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1: Bah définitivement, le Vaucluse est dans la place. Bah oui, c'est une vraie Vauclusienne maintenant, Louane. C'est quand même le plus beau jour de sa vie qu'elle a vécu chez nous en Vaucluse. Où est-ce qu'elle était il n'y a pas longtemps?
2: Oui, elle s'est mariée à l'église de Pertuis. Il y a quelques semaines.
1: Pourquoi elle ne vous a pas invité?
2: Ah ben moi j'étais invitée, vous n'y étiez pas.
1: Ben non, merci. Louane en nouveauté dans Ici Matin, son nouveau titre qui s'appelle Conduire, alors de remplir votre agenda.
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1: Et ouais, c'est l'événement sportif du week-end, la Coupe du Monde de BMX ici à Sarrian. On va l'évoquer justement avec un des organisateurs, c'est le président du BMX Club de Sarrian, c'est Stéphane Garcia. Bonjour Stéphane.
5: Bonjour, bonjour à tous.
1: On est bien d'accord, c'est pas Sarrian qui organise hein, cette Coupe du Monde.
5: Non, c'est pas Sarrian, c'est la France. Et on est très heureux d'accueillir encore une Coupe du Monde, notre troisième Coupe du Monde depuis 2023.
1: Et oui, parce qu'on se le rappelle, la piste est adorée par les pilotes de BMX.
5: Mais oui, parce qu'il n'y a que deux pistes qui sont agréées en France, UCI, donc piste mondiale, Paris, là où vous avez eu les Jeux Olympiques, et Sarrian.
1: Et c'est donc l'élite mondiale qui sera là pour ces deux jours de fête du BMX?
5: Oui, c'est la première étape et la deuxième étape de la Coupe du Monde. Donc on est les premiers, on a 343 inscrits, ce qui est un record. 41 nations, l'élite mondiale se déplace à Sarrian.
1: Le BMX, ce n'est pas qu'une seule discipline. Quelle sera la discipline qui sera vraiment à l'honneur pendant ces deux jours de BMX?
5: Alors nous, c'est le BMX Racing. On est sur une piste qui fait 394 mètres. On a deux buts, la butte à 5 mètres et la butte olympique, où il va y avoir les compétitions. On a à peu près 3000 places de tribunes. On a deux écrans géants. Il y a toute une animation autour de ce spectacle.
1: Stéphane, on va remettre Sarrian en place quand même sur la carte du monde, du BMX. Il va se passer quoi après notre étape vauclusienne?
5: Ben écoutez, déjà c'est les premières étapes et après, à partir des résultats, ils vont pouvoir se qualifier pour les championnats du monde de Brisbane en Australie. Cette année, il y a quatre étapes de la Coupe du Monde. Il y a la France, la Hollande, les États-Unis et la Chine.
1: Alors ça, c'est l'aspect sportif, mais au-delà de ça, c'est un vrai week-end de fête. Notamment samedi soir, vous nous proposez un concert gorgé de soleil.
5: Ben oui, parce qu'on est aux portes de l'été, on fait venir un groupe gypsy des Seine-Marie de la Mer. Et à partir de 18h, on fait une soirée bodega avec là aussi l'écran géant qui va diffuser des courses de Sarrian, les gypsies, les food trucks qui seront ouverts, la zone commerçant également. Voilà, un moment de fête.
1: Merci à Stéphane. Stéphane Garcia, président du BMX Club de Sarrian. On y va donc pour cette Coupe du Monde qui fait escale chez nous. On en est fiers. Samedi, dimanche, 11h-17h, 15€, ce sera le prix de l'entrée, avec en plus sur place les food trucks. C'est un bel événement à vivre avec ici Vaucluse. Le doc Kierzek nous rejoint dans un instant pour évoquer les lentilles de contact et les erreurs à bannir quand on en porte.

0: écoutez, ce matin, 8h55, il est arrivé notre doc Kirzek pour la consultation santé de ce mardi. On parle de nos lentilles de contact et des erreurs à ne pas faire. Bonjour doc.
1: Bonjour à tous. Aujourd'hui, je viens un peu en sauveur de vos yeux parce que l'erreur dont je vais vous parler, la plupart des gens, malheureusement, la commettent sans même s'en rendre compte. Et elle peut coûter la vue, pas la vie, mais la vue. C'est une petite habitude anodine qui cache un monstre microscopique. C'est garder vos lentilles sous la douche et le monstre microscopique, c'est une amibe. Et qui ne les a jamais gardées pour se laver les cheveux, histoire de voir un peu la bouteille de shampoing, eh bien, il faut arrêter tout de suite. L'eau du robinet, aussi propre soit-elle, contient un parasite redoutable. Cette fameuse amibe, c'est un organisme microscopique qui peut provoquer une infection oculaire grave, rare mais dévastatrice, la kératite amibienne. C'est une maladie de la cornée, la couche la plus extérieure de l'œil, qui est extrêmement douloureuse, difficile à traiter. Ça peut entraîner une perte de vision sévère, nécessiter même une greffe de cornée. Et dans plus de 85% des cas, elle est liée à une mauvaise utilisation des lentilles. L'erreur fatale, c'est tout contact avec l'eau non stérile. La douche, la piscine, le bain, le jacuzzi, l'eau du robinet. Et même si vous ne nettoyez pas vos lentilles à l'eau du robinet, ça, tous les porteurs de lentilles savent qu'il ne faut pas faire. Le simple fait de les porter sous la douche, de prendre quelques gouttelettes, c'est prendre un risque inutile. L'œil devient un nid douillet en fait pour l'envahisseur et quand les premiers symptômes arrivent, rougeur, douleur, sensibilité à la lumière, on pense à une simple conjonctivite et malheureusement ça peut dégénérer. On attend et c'est là que le parasite s'installe tranquillement en profondeur.
0: Doc, quels sont les bons gestes alors à faire et surtout à ne pas faire ?
1: Une règle simple, pas d'eau avec les lentilles. Aucune eau, aucune gouttelette, ni pour les rincer, ni pour les conserver, ni pour vous laver le visage. Le nettoyage se fait uniquement avec la solution adaptée, jamais avec l'eau du robinet. Deuxième règle, avant toute manipulation, toujours se laver les mains avec du savon et bien les sécher avec une serviette non pelucheuse. Pas de gel hydroalcoolique, ça va agresser l'œil et la lentille. Et troisième règle, ne pas dormir avec les lentilles, sauf indication contraire d'un ophtalmologiste. Évidemment, dormir avec, c'est multiplier par 6 à 8 le risque d'ulcère de la cornée. Et puis enfin, je vous donnerai une dernière règle, c'est ne pas prolonger la durée de vie des lentilles jetables. Jour J plus 1, c'est une infection qui est quasiment garantie. Donc on respecte vraiment la durée d'utilisation de ces lentilles. Alors la bonne nouvelle, c'est que les complications restent relativement rares, mais elles existent. Et quand elles arrivent, c'est violent. Le risque zéro n'existe pas. Au moindre symptôme, vous allez voir votre médecin ou votre ophtalmologiste. Il ne faut pas jouer avec le feu, il ne faut pas jouer avec les apprentis sorciers avec vos yeux. Vos lentilles, c'est du matériel médical, pas un accessoire de mode. Allez, d'ici là, portez-vous bien.
0: T'as de beaux yeux, doc. Tu sais, t'as de beaux yeux. Bon, c'est fini ce matin, mais ça redémarre demain à partir de 6h. Bonne journée. Et Pascal Lorenz aux commandes de Bienvenue chez vous. Bonjour Pascal.
2: Je disais ça va mieux. Bonjour. Bonjour Hugo. Bonjour à tous. On va parler de la rénovation énergétique aujourd'hui. Oui. Vous savez ce que vous pouvez faire chez vous comme travaux en étant pris en charge ou pas ?
0: Je comprends plus rien. On n'y comprend plus rien.
2: Bah, je sais, c'est pour ça qu'on est là pour faire une émission spéciale à votre service. Ma prime rénove, ma prime adapte, ma prime énergie. Perdu toi, tout ça.
0: C'est clair.
2: Bah, posez vos questions. Nous aurons deux spécialistes en studio pour vous répondre. Jennifer Chaudet de l'Agence locale de la transition énergétique à Apt et Déborah Rocher du CEDER, le Centre pour l'environnement et le développement des énergies renouvelables. 04 90 14 04 04 et sinon WhatsApp aussi, hein,
0: ah oui,
2: avec le même
0: ça.
2: Numéro.
0: Un vocal.
2: Posez vos questions et un vocal si vous voulez, mais déjà posez vos questions écrites, c'est pas mal. Et on les transmettra à nos spécialistes pour avoir une réponse claire, nette et précise. Voilà.
0: À demain.
2: Merci, à demain.
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2: Bon courage sur la route. Bonne journée. Nous sommes le 2 juin. Merci d'écouter Ici Vaucluse. Il est 9h. L'heure des infos avec vous, Anne Domès. Bonjour.
8: Bonjour, Pascal.
2: Deuxième jour de procès ce mardi pour les 6 personnes accusées d'avoir tendu des guet-apens à des hommes homosexuels en 2023 dans le Vaucluse.
8: Oui, 4 hommes et 2 femmes sont soupçonnés d'avoir donné des rendez-vous à des homosexuels via le site Coco pour les dépouiller lors des rencontres. L'un des hommes contactés, Michael, a été retrouvé mort chez lui à Sorgues en mars 2023. Un autre a porté plainte pour vol et séquestration à Avignon. Pour l'heure, la justice ne reconnaît pas le caractère homophobe des faits, ce qui constitue une circonstance aggravante. Pour Charlène Neveu-Sanchez, l'avocate d'un des accusés, il s'agit en fait d'opportunisme. Elle assure que les agresseurs pensaient accéder plus facilement au domicile des personnes homosexuelles en fixant rendez-vous via Internet.
9: On le conteste fermement, comme on l'a toujours contesté. Ce qu'il explique et ce qu'il réexpliquera à Intissar, c'est qu'en réalité, il avait plus de facilité à accéder au domicile. La communauté homosexuelle, qui était beaucoup, en tout cas, on va dire, acquéreuse de ces produits, mais il n'y a jamais eu aucune haine quelconque, en fait, de la communauté homosexuelle. C'est par opportunisme, pas par homophobie, et c'est ce qu'on soutient depuis le début.
8: Et la reconnaissance, la circonstance aggravante de l'homophobie peut encore être reconnue. Elle sera discutée lors des prochains débats. Hier, une trentaine de personnes se sont rassemblées devant le tribunal pour soutenir les victimes. Elle n'était pas revenue à Avignon depuis la fin du procès des viols de Mazan. Gisèle Pellicot a fait une première apparition publique dans le Vaucluse hier soir. Elle a présenté son livre « Et la joie de vivre » à la Fabrica devant plus de 500 personnes. Elle a échangé avec le public pendant une heure et demie. Et à son arrivée, comme lors du procès en 2024, elle a été accueillie par une chorale féministe qui a chanté en son honneur. Gisèle Pellicot a écouté, émue aux larmes. Louise fait partie de cette chorale, le chant des déferlantes.
10: C'était un moment super émouvant parce qu'on était là pendant le procès, on a chanté régulièrement pendant les audiences. Et là, Gisèle Pellicot était là devant nous. Donc c'était vraiment un moment super fort, on s'est vraiment adressé à elle, on avait beaucoup d'émotions, on avait à la fois une rage et une joie de lui offrir ce cadeau, donc c'était un super moment.

0: pour nous toutes, c'est aussi un peu une clôture de chanter à ce moment-là devant elle. Je pense qu'on avait toutes envie de lui faire ce cadeau une dernière fois et de la remercier en fait d'avoir fait changer la honte de Caen et de nous avoir offert son courage lors de ce procès.
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2: Un accident impressionnant hier après-midi à Nacomans-sur-Durance.
1: Un minibus transportant 5 enfants en situation de handicap de l'IME Alain Pujol du Thor est entré en collision avec une voiture sur la départementale 900 à hauteur de la Chartreuse de Bompas. D'après les témoins, la voiture s'est déportée sur la voie opposée et a percuté de plein fouet le minibus. Il n'y a pas de blessés.
2: Les surveillants de collèges et lycées sont en grève ce mardi.
1: Oui, les assistants d'éducation dénoncent la précarisation de leur métier et les conditions de travail de plus en plus difficiles. Ils sont soutenus par une intersyndicale qui réclame, elle, des créations de postes. Un rassemblement est prévu tout à l'heure à 10h devant la direction académique rue Thiers à Avignon. C'est un commerce emblématique des Angles. La boulangerie Bouffier, située sur le rond-point de Bellevue, a fermé ses portes définitivement dimanche. Le propriétaire des locaux veut raser le bâtiment pour construire des logements sociaux avec le bailleur un toit pour tous. Pour les clients et pour le boulanger, cette fermeture est un déchirement, Philippe Popper.
3: Avant-hier, Estelle est venue acheter ses derniers desserts avec émotion.
4: Le 3 chocolat, le fraisier, ouais, plus de 20 ans qu'on vient. Je suis venue exprès pour leur dire au revoir et prendre pour le principe un dernier petit truc. Et ouais, tout le monde est bien touché.
3: Le boulanger, Michael Bouffier, était ému pour cette ultime fournée.
5: 42 ans qu'il y a Bouffier sur la porte, bon, j'aurais pas cru, mais ça me fait vraiment plaisir. Tous, mais on va aller où? Je suis désolé pour eux, mais faudra qu'ils fassent ça.
3: Le boulanger part après des années de procédure avec le nouveau propriétaire du bâtiment. Les clients sont amers comme Quentin.
6: On est dans un système administratif de merde. C'est bien dommage d'empêcher des artisans de travailler.
3: Une compensation financière a été versée au boulanger. Un toit pour tous assure que son futur bâtiment de logements sociaux n'est qu'un projet pour l'instant. Le maire des Angles, Paul Mély.
7: Je trouve ça quand même un peu regrettable qu'on soit amené à devoir faire cesser une activité pour faire du logement social. Ça donne pas une bonne image de la construction du logement social.
3: La mairie assure qu'elle cherche déjà un nouvel emplacement aux Angles pour le boulanger.
1: Et on finit avec un mot de foot et la suite du tournoi Maurice Revello, tournoi international des sélections espoir. Deux matchs sont prévus aujourd'hui à Aubagne, Chine, République démocratique du Congo et Japon, Portugal. Hier, deux autres matchs se sont tenus à Avignon, avec donc entre le Japon et la Côte d'Ivoire. Ça s'est soldé par un nul, 3-3. Et puis l'autre match, c'est le Canada contre le Venezuela et ce sont les Canadiens qui l'ont emporté 2-0. Le prochain match à Avignon se jouera vendredi avec la Colombie face à la Chine et l'Arabie Saoudite face à la Tunisie. La météo, Pascal.
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1: On prend le parapluie aujourd'hui.
2: Oui, la vigilance jaune est sortie pour ce phénomène d'orage qui devra nous concerner un peu partout en Vaucluse. Normalement, tout le monde aura droit à ses petites pluies ou à son orage. Nous sommes en vigilance jaune à partir de la mi-journée. Les températures sont en légère baisse, mais on ira quand même jusqu'à 29 degrés à Cavaillon cet après-midi. Et puis les pluies diminueront en fin de journée. Demain, ça sera mistral, soleil et un peu de nuages. Température en recul aussi, 25 à 28 degrés pour la plaine, 21 degrés dans le pays de Sceaux. Merci pour l'info. À tout à l'heure, 10h.
1: À tout à l'heure.
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2: Bienvenue chez vous, à votre service. On va vous éclairer sur la prime Rénov, la prime Adapte, la prime Énergie. Quels sont les travaux que vous pouvez faire chez vous, déductibles des impôts? Vous avez des travaux en vue, en perspective, en projet? Attendez avant de vous lancer et venez poser vos questions à nos deux spécialistes qui vont vous répondre aujourd'hui sur la rénovation énergétique. Vos questions 04 90 14 04 04. Vos témoignages également sont les bienvenus. Et puis vous pouvez nous poser vos questions par le groupe WhatsApp directement avec le 04 90 14 04 04. Par écrit, on les reçoit en direct et on les lit à l'antenne pour vous. A tout de suite après téléphone.

0: monde, chanté par téléphone, c'était il y a bien longtemps, dans un autre monde aussi, en 1984.
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0: Et à votre service pour la rénovation énergétique. Oh, c'est un thème, c'est même plus qu'un thème, c'est un chantier qu'on va ouvrir aujourd'hui avec nos deux spécialistes. Jennifer Chauda, bonjour.
3: Bonjour.
0: L'agence locale de la transition énergétique à APT et Déborah Rocher du CEDER. Bonjour Déborah.
4: Bonjour.
0: Chargée de mission, conseillère France Rénov. Le CEDER, c'est le Centre pour l'environnement et le développement des énergies renouvelables. Les primes, alors évidemment quand on parle de rénovation énergétique, le nerf de la guerre c'est toujours les sous. On parle beaucoup de ma prime Rénov, il y a aussi la prime Adapt, la prime énergie, entre autres, j'en oublie certainement. Comment on s'y retrouve et d'abord qu'est-ce que ça veut dire ma prime Rénov, comment ça marche par exemple? Qui veut intervenir sur ce premier sujet? Déborah, Jennifer, comme vous voulez.
3: Oui, allez Déborah, c'est parti.
4: Alors, pour les aides à la rénovation énergétique de l'habitat, il y a donc le dispositif de l'État, MaPrimeRénov. Dans ce dispositif, il y a deux parcours, dont un qu'on appelle par geste. Donc on peut faire plusieurs gestes de rénovation, mais on va dire un par un, même si on peut en déposer plusieurs sur la plateforme. Ou alors on a une vision, une MaPrimeRénov rénovation globale. Donc c'est ce qu'on appelle le parcours accompagné pour une rénovation d'ampleur. Mais là, les critères d'éligibilité ont été un petit peu modifiés. Et depuis la fin de l'année, et même donc on va dire le début de l'année pour la plupart des catégories de ressources, il faut que le logement, déjà à la base, soit classé E, F ou G.
0: Ça veut dire quoi? Oui, au niveau énergétique,
4: exactement.
0: Déperditions, passoires thermiques et tout ça.
4: Alors voilà, c'est ceux qui se retrouvent au bas de la classe énergétique, le A étant les bâtiments les plus isolés et qui aussi rejettent le moins de gaz à effet de serre, parce qu'il y a aussi ça dans cette note énergétique. Et donc E, F ou G pour les logements plus de 15 ans, évidemment, mais aussi deux gestes d'isolation et le traitement de la ventilation s'il n'est pas correctement appliqué dans la maison.
0: Vous avez évoqué les rénovations de grande ampleur. Qu'est-ce que ça veut dire?
4: Alors, c'est ce deuxième parcours accompagné, rénovation d'ampleur, parce qu'on va aller voir plusieurs postes d'isolation, donc deux gestes minimum parmi le plancher bas, les murs, les menuiseries et le toit. Mm-hmm. Donc, il faut au moins traiter deux de ces postes-là. Alors, au moins à 25% de surface minimum. Mm-hmm. Mais on va s'intéresser vraiment à la maison de façon globale. Ouais. C'est pour ça que c'est une rénovation d'ampleur. Et d'ailleurs, c'est ce qu'on conseille, c'est d'avoir cette vision globale.
0: Oui, de ne pas traiter un petit problème par un petit
4: d'accord
0: problème.
4: D'accord avec moi, c'est vraiment, même si on agit geste par geste, d'avoir cette dimension et vision globale. Et d'ailleurs, les conseillers à la rénovation, comme que nous sommes aujourd'hui, sommes là, ici, justement, pour dire à l'antenne que nous conseillerons de façon gratuite, neutre et indépendante. C'est le service public. On peut faire des pré-diagnostics. On peut se déplacer gratuitement chez les gens, quand même, c'est important de le dire.
0: Oui, c'est comme des devis gratuits, quoi, en fait, hein, pour voir un peu ce qui se passe, faire un diagnostic complet.
5: C'est plus, pour voir, en fait, l'état énergétique
0: parce
5: de la maison.
0: Parce qu'il faut intervenir.
5: Et voir, quels travaux seraient cohérents de faire.
0: Des travaux déductibles des impôts, alors ça, c'est soumis à revenus. Comment ça se passe?
5: Il n'y a plus de réduction d'impôts, c'est une aide.
0: Sur la prime Rénov?
5: Oui. Okay. En fait, c'est une aide que le ménage perçoit une fois que les travaux sont finis.
0: D'accord.
4: Le crédit d'impôt, juste, c'est vrai que ça existait il y a quelques années et on le demandait a posteriori. Là, ce qui est très important, c'est qu'il faut demander les aides avant de démarrer les travaux. Et pour certaines aides privées, on les demande même avant signature du devis.
0: Et alors, à qui on demande? Ça aussi, c'est important. À qui on demande les aides?
5: La première chose à faire, c'est d'appeler l'espace conseil France Rénov dont on dépend. Et les conseillers à qui on va avoir affaire, à qui l'usager va avoir affaire, va l'orienter du coup sur la bonne plateforme en fonction du dossier qu'il va déposer.
0: Et oui, parce
5: à savoir
0: que
5: si c'est ma prime Rénov par geste ou ma prime Rénov en rénovation d'ampleur.
0: La prime Adapt aussi, on ne l'a pas encore évoquée, on va le faire dans quelques instants. On accueille également vos questions. Vincent sera au téléphone avec nous dans un court instant depuis Cavaillon. Vous pouvez venir témoigner ou poser vos questions sur la rénovation énergétique à nos deux invités ou bien poser votre question sur le groupe WhatsApp directement au 04 90 14 404. Vous écrivez votre message et il nous arrive tout cuit sur nos écrans. On n'aura plus qu'à le découvrir. Jennifer, Déborah et vous, on se retrouve dans un instant après Alex Warren qui chante Fever Dream.

0: Alex Warren chantait en nouveauté Fever Dream.
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0: Vos questions, vos témoignages sur la rénovation énergétique et les travaux que vous pensez engager à la maison. On ne sait pas trop comment faire, à qui s'adapter, est-ce qu'on va être aidé ou pas. 04 90 14 04 04 au téléphone ou par WhatsApp, vos messages écrits jusqu'à 10h moins le quart. On les lit, on les découvre ensemble et bien sûr nos spécialistes y répondent. Jennifer Chaudat de l'Agence locale de la transition énergétique APT et Déborah Rocher du CEDER, chargée de mission conseillère pour France Rénov. Avant d'accueillir une première question, on a évoqué la prime Rénov, on pourra évoquer la prime énergie, mais on parle moins de la prime Adapt. Qu'est-ce que c'est que ça, Jennifer? C'est pour vous cette question.
3: C'est une aide qui vise les travaux de rénovation, d'adaptation du logement à la perte d'autonomie et au handicap. Donc elle concerne pour tout ce qui est travaux d'adaptation du logement, c'est pour toute personne qui a 70 ans au minimum sous condition de revenu. Et ma prime pour tout ce qui est adaptation du handicap, ce sera il y a pas de condition d'âge. Il y a une condition de ressources mais pas d'âge, et ça aide, ça subventionne tous les travaux vraiment qui sont liés à la perte d'autonomie et au handicap.
0: Donc on a parlé de la prime Rénov, on a parlé de la prime Adapt, la prime énergie va certainement venir. On va d'abord écouter, si vous le voulez bien, toutes les deux, Vincent qui est à Cavaillon, qui a une question à vous poser. Bonjour Vincent.
4: Et bonjour.
0: On vous écoute.
3: Bonjour.
4: Bonjour. Bonjour. Alors je voulais savoir, en fait, moi je loue une maison et c'est vraiment une passoire énergétique et j'aimerais savoir si les démarches, elles doivent être faites de moi ou de mon proprio.
0: Donc vous êtes locataire, hein, c'est ça?
4: Je suis locataire, voilà. Oui.
0: Passoire énergétique, ça, le terme est souvent employé. C'est quoi le premier geste? Est-ce que Vincent doit contacter directement son propriétaire ou est-ce que il faut passer...
3: En fait, le locataire n'est pas éligible à ma prime Rénov. Mm-hmm. C'est le propriétaire bailleur. Okay. Donc il faut que vous rapprochez de votre propriétaire pour lui en parler, et lui se rapproche d'un espace conseil France Rénov, donc dont le logement dépend, pour qu'un conseiller puisse lui expliquer les différentes aides et les parcours.
0: C'est-à-dire que Vincent peut pas, par exemple, je sais pas si c'est le cas Vincent, mais quelquefois les locataires sont pas en très bon terme avec les propriétaires.
4: C'est pas ça. Je suis en très bon terme avec lui, mais je lui en avais déjà parlé, mais en fait il est pas ici, il est à Paris. Mais c'est le truc, c'est qu'il savait pas où aller, en
0: à
4: fait.
0: Qui s'adresser.
3: Il faut regarder sur le site France Rénov. En rentrant l'adresse du logement, vous avez l'adresse de l'espace conseil France Rénov dont vous dépendez.
5: Mais si ça dépend de chez vous.
0: En fait, Vincent, comme n'importe quel autre auditeur qui se posera la question, ne peut pas engager lui-même des travaux et se faire rembourser après. Ça passe par le propriétaire.
3: Parce qu'en fait, le dossier va être au nom du propriétaire.
0: Et oui, bien sûr.
3: Occupant ou bailleur.
0: C'est OK pour vous, Vincent?
4: OK, ça marche. Eh bien, c'est gentil. Et
0: bonjour à votre propriétaire, alors. À bientôt, Vincent. Merci à vous. Au revoir et bonne route.
3: Au revoir.
0: Vos questions au 04 90 14 04 04. Vous nous envoyez un message également sur le WhatsApp écrit. Même numéro hein, pour nous joindre et on découvre votre message. La prime énergie, c'est encore autre chose que la prime Adapt et la prime Rénov dans le cadre de la rénovation énergétique. Ça concerne qui et comment ça marche? Déborah.
5: Alors la prime énergie, c'est ce qu'on appelle les CEE, certificats d'économie d'énergie. Là, c'est l'État qui oblige, on va dire, les pollueurs payeurs, donc les fournisseurs d'énergie. Alors je n'ai pas envie de les citer là à l'antenne, mais voilà, on voit bien la publicité que ça peut faire aussi parfois. Donc ces fournisseurs d'énergie sont obligés de faire des économies d'énergie. S'ils n'en font pas, ils sont taxés par l'État, ils ont des amendes. Et la possibilité d'éviter ces amendes, c'est de racheter au particulier qui fait des économies d'énergie. Donc si vous, par exemple, faites isoler vos combles, vous allez faire des économies d'énergie et donc ils vous les rachètent. Mais pour cela, il faut que vous le sollicitiez avant de signer le devis. On l'a pas dit, mais tous les devis doivent être RGE, donc le label RGE des
0: validé,
5: entreprises, et doit respecter aussi les critères de performance énergétique. Et donc ces primes énergie sont versées ensuite après travaux sur facture, mais il faut solliciter le fournisseur
0: et
5: avant
0: toujours.
5: Signature.
0: Il faut jamais faire ça tout seul dans son coin.
3: D'une manière générale, toutes les aides, il faut le faire avant de signer les devis ou de commencer les travaux.
0: Rénovation énergétique, nos spécialistes répondent à vos questions. 04 90 14 04 04 ou bien sur le WhatsApp écrit de la radio. Et on répond à vos questions jusqu'à 10h moins le quart sur cette rénovation énergétique. Prime Rénov, Prime Énergie, Prime Adapt, quelles sont les conditions, comment se faire rembourser, comment engager des travaux. Tout ça est à l'honneur aujourd'hui avec nos deux invités.
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0: Qu'est-ce qu'on peut dire sur ces nouveautés cette année? Qui s'y colle?
1: Alors, Jennifer. Depuis le début de l'année, pour ma prime rénov par geste, l'isolation des murs n'est plus isolée. Ainsi que
2: les chaudières biomasse.
1: Voilà.
0: Ça, c'est plus pris
1: en charge.
0: Et alors, chaudière biomasse, c'est quoi?
1: Chaudière à granulés.
0: D'accord.
2: Ou à bois, ou plaquettes, à bois. Déchiqueté, voilà. Bois bûche.
0: Ok.
1: Par contre, en rénovation d'ampleur, là, c'est aidé.
0: Oui, c'est-à-dire quand ça fait partie,
1: c'est un projet global. Mm-hmm. Voilà. Là, ces postes de travaux sont subventionnés. Mm-hmm.
0: Ça, c'est dans les nouveautés, donc. Mm. Qu'est-ce qu'il y a d'autre? Pour les pompes à chaleur, est-ce qu'il y a des choses qui ont changé?
1: Alors, les pompes à chaleur RR, c'est-à-dire les clims réversibles, ne sont pas aidées en monogeste. En rénovation d'ampleur, oui. Par contre, les pompes à chaleur RO, donc qui remplace en général une chaudière fuel ou gaz, là il y a une aide en monogeste.
0: Rappelez-nous ce qu'est le ce que ça veut dire monogeste.
1: Monogeste, c'est un forfait, une aide par type de travaux, par poste de travaux.
0: On peut en faire un ou deux.
1: Ou plusieurs. Cumulé, voilà, on peut en faire
0: c'est
1: deux, trois.
0: C'est une aide ciblée en fait.
2: C'est une aide ciblée, oui. Mais c'est aussi pour les logements qui ne rentrent pas dans le E, F ou G, par exemple.
1: Qui ne nécessitent pas un projet global.
0: Oui, c'est ça.
2: Il faut savoir que ces aides donc, de MaPrimeRénov', c'est dédié aux très modestes, modestes, intermédiaires. Les catégories supérieures n'y a pas accès. Et que ce forfait d'aide se cumule aux primes énergie des CEE dont on a parlé tout à l'heure. Donc là, c'est cumulable, alors que sur la rénovation d'ampleur, il y a un pourcentage d'aide et on ne peut pas le cumuler avec les CEE. Par contre, dans tous les cas, on peut quand même faire un éco-prêt à taux zéro pour la rénovation énergétique. Ça, c'est aussi une autre aide dont on n'a pas encore parlé.
0: Ouais, donc ça, il faut se renseigner. Hein. Le mieux, évidemment, c'est le site officiel France Rénov. Il y a tellement de choses qu'on ne peut pas tout savoir et on a les réponses, toutes les réponses sur ce site. MaPrimeRénov finance jusqu'à 80% de 40 000 euros pour une rénovation d'ampleur. C'est vrai, ça?
2: Oui. Pour les très modestes, uniquement.
0: Ouais, c'est énorme.
1: C'est énorme.
0: Oui, c'est énorme.
2: C'est énorme, ça a baissé quand même.
1: Ça a énormément baissé, oui.
0: Ça reste quand même un sacré chantier.
1: Ouais, c'est très intéressant. Ouais. Après, il faut quand même avoir... C'est un projet qui se mûrit, parce qu'il faut quand même pouvoir faire l'avance des travaux ou une grosse partie. Donc, voilà, il n'y a pas juste le reste à charge à financer. Sûr. Donc, il faut vraiment le réfléchir en amont.
0: Et puis, ça peut faire gagner des classes énergétiques quand même. Hein.
2: C'est le but, en fait. C'est que ces logements considérés comme passoires thermiques puissent être mieux isolés, donc moins avoir besoin de chauffer. Il y a la question du froid l'hiver, mais à la fois aussi la question du confort d'été qui se fait de plus en plus présente.
0: Oui. On l'a vu encore à qui est
2: à prendre en considération. Mmh. Et si je peux me permettre aussi, il y a des aides locales qui peuvent se rajouter à ces 80%. Par exemple, pour le département du Vaucluse, il y a le dispositif départemental de sobriété énergétique. Donc, c'est aussi soumis à catégorie de ressources. Mmh. C'est plus 20% de la catégorie modeste. Donc, une partie des intermédiaires y ont accès. Et c'est quand même 10%, maximum 2000 euros. Mmh. Donc, ça vient se rajouter aussi.
0: Ce sont des aides supplémentaires.
2: En plus peut-être des aides de la mairie la communauté de communes qui peuvent, selon certaines opérations programmées de l'amélioration de l'habitat, se rajouter.
0: MaPrimeRénov, accessible à l'ensemble des propriétaires pour les logements classés E, F ou G, c'est vrai?
1: En rénovation d'ampleur, oui.
0: Voyez
1: tous
0: les
1: revenus y ont droit.
0: C'est rapide. Nous accueillerons Christine dans un tout petit instant pour une nouvelle question qui concerne la réfection d'une salle de bain. Ça, c'est à suivre. Tout de suite, on va jeter un œil sur les conditions de circulation.
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0: Et ça roule plutôt pas trop mal, on va dire. Les zones les plus concernées sur Avignon, toujours les remparts, pratiquement tous les remparts. La route touristique du Docteur Ponce, entre la voie rapide, Carpentras-le-Pontet pour rejoindre Avignon et pour en sortir également. Et puis les remparts côté sud, là aussi ça coince un peu sur la route de Marseille. Ailleurs, Carpentras-Cavaillon, ça bouchonne un peu à l'entrée de la ville, mais sinon rien de spécial. Pour la route et vos infos trafic, vous êtes nos yeux sur les routes du Vaucluse. C'est au 04 90 14 04 404.
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0: Vous êtes en plein chantier dossier rénovation énergétique. Une question, un doute, nos spécialistes répondent à vos questions. Jennifer Chauda pour l'Agence locale de la transition énergétique à Apt et puis Déborah Rocher du CEDER, chargée de mission conseillère à France Rénov. 04 90 14 04 04 pour répondre à vos questions, bien sûr le groupe WhatsApp, même numéro.

0: Liechtenstein et New York, c'était Sting.
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0: 04 90 14 04 04. Ici Vaucluse, la seule radio qui vous donne la parole et qui vous aide au quotidien sur la rénovation énergétique aujourd'hui. Avec Jennifer Chaudat pour l'Agence locale de la transition énergétique et Déborah Rocher du CEDER, le Centre pour l'environnement et le développement des énergies renouvelables. Déborah, vous êtes chargée de mission conseillère France Rénov. Vos deux interlocuteurs idéaux ou deux interlocutrices idéales pour répondre à vos questions. Celle que Christine va vous poser maintenant. Bonjour Christine.
3: Bonjour, vous allez bien?
0: Ça va bien, merci beaucoup. Merci de nous appeler pour poser votre question. Vous nous appelez d'où déjà, Christine?
3: Du Pontet.
0: Du Pontet, très bien. Alors, quelle est votre question? Ça concerne quoi?
3: La salle de bain, parce qu'on veut faire remplacer la baignoire, mettre une douche avec ma prime adapte. Mm-hmm. Et la question était de savoir déjà quel artisan il faut contacter. Et est-ce qu'il remplace aussi le carrelage? Parce que du coup, ce sera plus du tout pareil.
0: Ah oui, parce que forcément, si on change la baignoire ou si on la déplace, il y a des petites traces au sol. Qui veut répondre, Jennifer?
4: Alors, pour
3: le carrelage des murs, je parle. Hein.
0: Oui,
4: oui. Voilà. Pour les artisans, en fait, il n'y a pas besoin d'une certification spécifique. Donc, si vous connaissez un artisan en qui vous avez confiance et qui travaille très bien, vous pouvez tout à fait passer avec lui. En ce qui concerne les travaux, je dirais que ça dépend de la situation. C'est-à-dire que le carrelage, si le fait d'enlever la baignoire et d'installer la douche, forcément fait que vous devez changer le carrelage au niveau du mur, ça pourrait être pris en compte.
5: C'est ce qu'on appelle un travaux induit.
4: C'est des travaux induits.
5: D'accord. Après, il faut voir si la personne, si vous rentrez dans les critères liés à l'aide de MaPrimeAdapte, c'est-à-dire plus de 70 ans, ou alors entre 60... Ouais, vous avez plus de 70 ans, parfait.
3: Mon mari, oui, est très modeste, du coup.
5: Très modeste au point de vue des ressources.
4: 70% d'aide.
0: Alors, on n'a pas trop évoqué les personnes handicapées, mais on pourra y revenir également tout à l'heure à la fin de l'émission. Là aussi, il y a des aides spécifiques. Donc, c'est tout bon pour vous? C'est plutôt une bonne nouvelle.
5: Mais contactez quand même votre espace conseil France Rénov, puisqu'il faut demander quand même l'aide et faire les démarches avec un accompagnateur. Et
4: voilà. C'est ça, l'accompagnement est obligatoire.
0: Ne faites pas les démarches toute seule, Christine.
4: Donc, il faut vraiment contacter votre espace conseil France Rénov.
0: Bon, ben super, bonne nouvelle pour vous, Christine.
3: Et j'avais une autre petite question au niveau des fenêtres. Actuellement, on a des fenêtres bois double vitrage, mais qui se sont déformées et qui laissent passer l'air. Oui. Donc, est-ce qu'il y a des aides ou non?
4: En monogeste, il n'y aura pas d'aide. En fait, il faut remplacer. C'est obligatoirement du simple vitrage par du double vitrage.
3: D'accord.
4: Si vous avez déjà du double vitrage, ce ne sera pas éligible. Ouais.
5: Il y aura un tout petit peu de prime énergie, mais ça ne va pas aller très, très loin.
0: Ouais.
5: On peut faire aussi un éco-prêt à taux zéro jusqu'à 7000 euros pour s'il n'y a que les menuiseries et il faut changer au moins la moitié des menuiseries.
0: Merci en tout cas pour cette question, Christine, et que des bonnes nouvelles pour vous. Continuons sur les questions et les témoignages, surtout les réflexions aussi. Jean-Marie nous dit, on m'a parlé d'une prime de la mairie qui peut aller jusqu'à 400 euros, la mairie de ma commune. Ça correspond à quoi et comment la percevoir?
4: Jennifer. Alors, toujours pareil, il faut... En fait, c'est certainement une aide locale.
0: Et en plus de celle qu'on a évoquée tout à l'heure.
4: En plus des aides nationales. Mmh. Donc, il faut vraiment contacter l'espace conseil France Rénov, dont on dépend.
0: Oui.
4: Et les conseillers sont au courant de toutes les aides locales qui existent. Et c'est vraiment le point d'entrée. Et c'est eux qui vont pouvoir vous indiquer toutes les aides auxquelles vous pouvez prétendre.
0: Sylvie de Bolène nous dit, il y a quelques temps encore, on entendait beaucoup parler de l'isolation des combles à 1 euro. Est-ce que ça existe encore? Elle dit, moi j'ai des voisines qui l'ont fait, elles ont vraiment payé 1 euro. Je voudrais le faire, est-ce que c'est encore d'actualité? Déborah.
5: Non, il n'y a plus d'offres à 1 euro. Alors, cette offre, elle reposait sur le fait que l'entreprise travaillait avec un fournisseur d'énergie et déduisait directement du devis la prime énergie qu'on appelle CEE. Cette prime énergie, l'aide a baissé, pardon. Aujourd'hui, c'est 8-10 euros du mètre carré et ça ne couvre pas. Avec ce prix-là, 1 euro, il pulsait de la laine minérale. Laine de verre ou laine de roche sur l'ancien d'ailleurs.
0: Et c'est pas bien ça?
5: Laine de verre sur laine de verre, ça va, mais il faut respecter le fait de mettre un matériau de même nature et de même densité. Mmh. Et les laines minérales sont très bonnes.
4: Que ce soit très bien fait.
5: Pour, oui. Et elles sont très bonnes aussi pour le confort d'hiver, mais pas forcément bonnes pour le confort d'été. Et parfois, on peut conseiller d'aller aussi sur, par exemple, sur des matériaux comme de la ouate de cellulose, qui a un bon rapport qualité-prix. La laine de bois est encore plus performante pour le confort d'été, en plus du confort d'hiver. Mmh. Mais bien sûr, c'est pas le même prix. On risque pas d'avoir une offre à 1 euro pour ça.
6: Oui.
5: Et ensuite, il faut aussi enlever l'ancien isolant. Ce n'est pas gratuit. Donc, en tout cas, faites plusieurs devis et allez les présenter à votre conseiller qui pourra faire de l'analyse de devis gratuitement.
6: C'est pour ça qu'il est là, le conseiller. Pour vous conseiller, ça porte bien son nom, au mieux. Allez, on poursuit cette émission avec vous. N'hésitez pas à prendre la parole. Dépêchez-vous, par contre, c'est bientôt fini. 04 90 14 04 04 pour la rénovation énergétique.
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0: Bénie Médereuse, chantez toi, toi, mon toit.
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0: Allez, dernière question et récapitulatif de ce qu'on a appris aujourd'hui sur la rénovation énergétique avec Jennifer Chaudat de l'Agence locale de transition énergétique à Apt et Déborah Rocher du CEDER, chargée de mission conseillère France Rénov. Merci d'être venue nous rejoindre, Déborah, aujourd'hui. On vous laisse partir en vitesse parce que vous avez un train à prendre.
3: Et c'est le cas de le dire.
0: Mais merci.
3: Donc, merci pour les questions et puis pour le fait de pouvoir parler à l'antenne.
0: Merci à vous de nous avoir éclairés. Jennifer, on vous garde encore quelques minutes pour d'abord répondre à la question de Marilyn qui nous rejoint depuis les Baumettes. Bonjour Marilyn.
4: Bonjour.
0: Marilyn, vous êtes propriétaire et vous avez une question à poser concernant les poêles à granules, c'est bien ça?
4: Oui, tout à fait.
0: On vous écoute.
4: Moi, je suis propriétaire, donc je loue cette maison et donc c'est chauffé à l'électrique, radiateur électrique. Et je voulais mettre un poêle à granules, donc je voulais savoir si je pouvais bénéficier d'une aide.
5: Donc, excusez-moi, je n'ai pas bien compris. Vous occupez le logement ou vous le louez?
4: Non, je le loue.
5: Vous le louez.
0: Vous êtes propriétaire,
5: oui,
0: et vous louez, d'accord.
5: Propriétaire bailleur. Donc, effectivement, vous pouvez, alors sous condition de ressources, mais vous pouvez être éligible pour la pose d'un poêle à granulés.
4: D'accord.
0: La bonne nouvelle.
4: Et c'est en fonction des revenus aussi?
5: Oui, ce sera en fonction des revenus.
0: Allez, comme à chaque fois, on vous renvoie sur l'espace conseil, Marilyn. C'est là où vous trouverez toutes les infos sur France Rénov. Vous verrez, tout est très bien indiqué. Et selon votre commune, vous pourrez peut-être en plus avoir des
5: aides locales.
0: Voilà, des aides locales. Merci pour cette question, Marilyn. Bonne journée à vous. Au revoir.
4: Merci.
0: Et bonne route. Jennifer, un petit récap de ce qu'on s'est dit. Prime Rénov, prime Adapt, prime Énergie. Tout ça, les différences, on les trouve là aussi sur le site.
5: Oui.
0: Qui est concerné et comment faire pour savoir si on peut en avoir
5: droit ou pas?
0: Voilà, cherchez mes mots, mais merci. J'ai bugué en plein vol.
5: Alors, ma prime Rénov en monogeste, les revenus très modestes, modestes, intermédiaires y ont droit. Et ce sera un forfait par poste de travaux. Ma prime Rénov en rénovation d'ampleur, tous les revenus y ont droit, sont éligibles. Et là, ce sera vraiment un projet beaucoup plus global, à l'échelle de la maison. Ma prime Adapt, donc là, ma prime Rénov et ma prime Rénov en monogeste, parcours accompagné, propriétaire occupant, propriétaire bailleur. Ma prime Adapt, propriétaire et locataires sont éligibles. Et pour les revenus très modestes et modestes. Et ensuite, donc la prime C2E, où là, c'est chaque fournisseur détermine le montant de l'aide. Et c'est aussi fonction des revenus, donc ça, il faut faire des simulations.
0: Ouais. Sur l'espace conseil, on peut récupérer une attestation obligatoire pour les travaux d'ampleur.
5: En fait, maintenant, pour la rénovation d'ampleur, vous ne pouvez déposer votre dossier que si vous êtes déjà, si vous avez l'attestation de passage à votre espace conseil France Rénov. C'est une obligation. Il faut vraiment...
0: C'est obligatoire.
5: Le réflexe, c'est de contacter votre espace conseil France Rénov avant le début des projets.
0: Une info vraiment essentiel pour les personnes handicapées. Ma prime Adapt, c'est valable pour les locataires et les propriétaires.
5: Oui, les deux. Les locataires sont éligibles et les propriétaires également.
0: Mmh. Pour les pompes à chaleur qui sont très en vogue, là aussi c'est par forfait, mais attention, pas pour toutes.
5: Pompe à chaleur RR, non éligible en monogeste.
0: Mmh. Et puis des aides locales en plus, peut-être par votre mairie, là, il faut vous renseigner. Et la meilleure façon de se renseigner...
5: Espace Conseil France Rénov.
0: Vous avez tout dit. Jennifer Chaudat, merci d'être venue nous éclairer, c'est le cas de le dire, pour l'Agence locale de la transition énergétique à Apt. Bon retour et à bientôt. Merci en tout cas, merci à vous. Patrick Fury chante Le Champ est libre, et puis on accueille Valère Coréard pour faire quelques économies avec Ici Vaucluse.
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0: Celui qui partage son cœur entre Marseille et la Corse, Patrick Fiori, qui chantait Le chant est libre.
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0: Place aux économies avec Valère Coréard. Bonjour Valère, chaque jour avec vous un bon plan pour notre pouvoir d'achat. Aujourd'hui, vous vouliez nous parler des téléphones.
3: Aujourd'hui, les téléphones sont devenus de vrais ordinateurs avec le prix qui va avec. J'ai déjà eu l'occasion de vous le dire, acheter un smartphone neuf en incluant le paiement dans le forfait vous donne l'illusion que c'est bon marché, mais à la fin, l'appareil vous coûte plus cher et les offres sont souvent associées à des forfaits qui sont eux-mêmes au-dessus des prix du marché. L'occasion, c'est donc un bon plan, 50% moins cher que le neuf en moyenne, à condition de savoir se repérer. Et un critère qui est important est de savoir dans quelles conditions un smartphone a été reconditionné. Il y a des opérateurs qui font ça en France, dans les règles de l'art, et d'autres de façon moins qualitative.
0: D'accord, mais alors dites-nous comment s'y retrouver quand on fait une recherche sur Internet, par exemple.
3: Il y a des reconditionneurs en France, hein, comme je vous le disais, ce qui est un critère de qualité sur les différentes étapes de remise en état et de contrôle, mais aussi d'un SAV plus efficace. Vous avez par exemple l'Argo ou Smart, avec 3A, qui sont sur ce marché du reconditionnement made in France. Il peut y avoir une petite différence de prix, hein, c'est vrai, sur des appareils par rapport aux géants back market, par exemple. Mais si vous voulez un process plus fiable, je vous recommande ce type d'acteur. Et puis, sur ce sujet des smartphones d'occasion, il existe un label, RECQ, donc RECQ, spécialisé sur le reconditionnement. Il garantit que le smartphone a été reconditionné dans des conditions optimales. Donc en conclusion, privilégiez des acteurs du reconditionné installés en France. Prenez comme toujours le temps de comparer. Puis n'oubliez pas que si ça ne va pas, vous avez le droit de retourner votre téléphone. Vous avez déjà acheté un smartphone d'occasion. Comment ça s'est passé? Pensez à m'écrire par ici leséconomies@radiofrance.com.
0: Bon, le fera. Merci pour l'info, Valère. Dans un instant, la musique de retour, LP Lost on You, et puis les infos à 10h avec la météo, et puis on fera de la cuisine avec Benoît Demolle, le bistrot de Molle à Mondragon, et on va cuisiner le fenouil aujourd'hui.
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0: Et cette info-circulation qui nous vient de Gérard, qui nous signale qu'à Villeneuve-les-Avignon, il y a toujours de gros travaux autour de la tour Philippe le Bel. Donc Gérard vous conseille, pour rouler plus tranquille, de prendre par Sauveterre pour rejoindre Avignon. Merci pour l'info Gérard. Vos inforoutes au 04 90 14 0404. Dans 3 minutes 10h, place aux infos et à la météo.

0: chanter Lost on You avec Issy Vaucluse.
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0: Nous sommes le 2 juin, bienvenue ici Vaucluse et bonne journée, bonne route. Il est 10h. Anne Domès et les infos. Anne, le procès pour guet-apens a repris ce matin devant la cour d'assises de Vaucluse.
2: Oui, 4 hommes et 2 femmes sont accusés d'avoir tendu des guet-apens à des hommes homosexuels pour les dépouiller. Ils les contactaient via le site de rencontre Coco. L'un de ces hommes, Michael, a été retrouvé mort chez lui à Sorgues en mars 2023. Un autre homme a été séquestré à Avignon. Pour l'instant, la justice n'a pas retenu le caractère homophobe de ces agressions. Le procès se déroule toute la semaine.
0: Beaucoup d'émotions hier à la Fabrica d'Avignon pour la venue de Gisèle Pellicot.
2: La victime des viols de Mazan est venue parler de son livre et la joie de vivre. C'était sa première apparition publique à Avignon depuis la fin du procès en 2024. Et comme pendant le procès, Gisèle Pellicot a été accueillie par une chorale féministe, le Chant des Déferlantes. Elle a ensuite échangé avec le public pendant 1h30. Plus de 500 personnes, essentiellement des femmes, sont venues pour l'écouter. Vous verrez les photos de la rencontre sur notre site ici.fr.
0: Dans l'info également, Anne, cet accident impressionnant hier après-midi à Comans-sur-Durance.
2: Un minibus transportant 5 enfants, situation de handicap de l'IME Alain Pujol du Thor est entré en collision avec une voiture sur la départementale 900 à hauteur de la Chartreuse de Bompas. D'après les témoins, la voiture s'est déportée sur la voie opposée et a percuté le minibus de plein fouet. Il n'y a pas de blessés.
0: Les surveillants de collège et de lycée sont en grève ce mardi.
2: Ils se rassemblent en ce moment devant la direction académique Rutière à Avignon. Les assistants d'éducation dénoncent la précarisation de leur métier et des conditions de travail de plus en plus difficiles. Un espoir pour l'usine de papier Fibre Excellence de Tarascon. Une offre de reprise a été déposée hier à la toute dernière minute par la direction elle-même. Elle émane du président de Fibre Excellence, Jean-François Guillot. Il veut reprendre la barre des 2 usines du groupe et de l'ensemble des 670 salariés. L'offre sera étudiée le 17 juin prochain. Et puis la suite, aujourd'hui, du tournoi de foot Maurice Revello, avec 2 matchs qui se jouent à Aubagne, Chine, République démocratique du Congo et Japon, Portugal. Hier, 2 matchs se sont tenus à Avignon, Japon, Côte d'Ivoire, ça s'est soldé par un nul, 3 buts partout. Et puis Canada, Venezuela, là ce sont les Canadiens qui ont gagné 2-0. La compétition internationale de foot fait jouer des sélections espoirs de moins de 21 ans venus du monde entier. La météo, Pascal.
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2: De la pluie attendue aujourd'hui.
0: Oui, et du jaune, mais pour la vigilance. On est en vigilance orage pour cet après-midi notamment. Et tout le monde pourra être concerné, devrait être concerné selon Météo France. Le plus gros, c'est pour cette fin de matinée, enfin à partir de la fin de matinée. Et ça devrait se calmer un petit peu en fin de journée. Le vent souffle assez fort aussi. Là aussi, ça baissera dans la fin d'après-midi. Et les températures entre 23 sur le Ventoux jusqu'à 29 degrés à Cavaillon cet après-midi. Merci Anne pour l'info. L'info sera de retour tout à l'heure à 11h.
2: Avec Dimitri Morgado.
0: Merci.
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0: Et toutes les musiques que vous aimez, comme celle de Daniel Balavoine, aimer est plus fort que d'être aimé, avant de mettre son tablier et de faire la cuisine autour du fenouil avec Benoît Demolle, le bistrot de Molle à Mondragon.

0: Daniel Balavoine, aimer est plus fort que d'être aimé.
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0: Allez hop là, on met la nappe bientôt à table, heureusement. Benoît Demolle est là pour nous. Bonjour Benoît.
3: Bonjour à vous.
0: Le bistrot Demolle à Mondragon. Merci de nous rejoindre en studio. Depuis Mondragon, ça fait une petite trotte. La route a été bonne, belle?
3: Oui, ça va. Bon. Pas de problème de ce côté-là.
0: On salue votre épouse Jennifer qui s'occupe également du resto avec vous et de votre apprenti. Tiens, tant qu'on y est, on va donner son nom.
3: Lily.
0: Et voilà. Trois personnes pour faire gérer, pour faire tourner ce bistrot de Molle, c'est pas trop. Une identité forte autour d'une cuisine de chef inspirée des bouchons lyonnais, de la tradition bressane. Quand on parle de rognon, de pâté croûte, on sait de quoi on parle hein, chez vous.
3: Oui, tout
0: et
3: à fait.
0: Et on s'adapte aussi un petit peu à notre Méditerranée quand même. Les plats dits de saison avec des produits de saison, tout ça, c'est tout ce qu'on trouve chez vous, Benoît.
3: Oui, tout à fait. Aujourd'hui, on travaille beaucoup, on recommence à travailler beaucoup les légumes parce que justement, on commence à être en saison.
0: Ah oui, bonne saison. Là.
3: Bonne saison. Ouais. Et puis pour un peu plus de digestibilité, on travaille les légumes. De saison.
0: Ben voilà, des légumes d'ici, on n'a plus qu'à se baisser pour les ramasser.
3: Exactement.
0: Et on va cuisiner le fenouil aujourd'hui, le bon fenouil provençal.
3: Exactement, alors qu'on retrouve sur le plateau de Valensole.
0: Par exemple.
3: Voilà.
0: Bon, c'est vrai qu'on le boude un petit peu, ce fenouil, trop souvent d'ailleurs, parce qu'on dit ouais, c'est trop fort, c'est trop croquant, c'est trop dur, il y a trop de goût anisé, mais on peut en faire des merveilles.
3: Exactement, alors le fenouil, c'est vrai que c'est un légume qui est sous-coté, malheureusement, parce qu'aujourd'hui, il a toute sa place sur nos tables.
0: Bien sûr.
3: Moi, effectivement, je le mets dans des plats au restaurant, les gens ne savent pas forcément que c'est du fenouil.
0: Ça, c'est intéressant.
3: Oui. Exactement. À la fin, ils me disent, mais c'est du fenouil. Oui, oui, c'était bien du fenouil. Et c'était bon. Voilà, tout à fait.
0: Ça, c'est votre meilleure récompense quand on vous dit ça.
3: Exactement.
0: Comment on le choisit, ce fenouil? Parce qu'on voit toujours ces gros bulbes avec un peu de feuilles, là, un peu frisées tout au bout.
3: Oui, tout à fait. Alors, le fenouil, ça se choisit ferme déjà, blanc ou vert pâle. Ensuite, les tiges doivent être les tiges et le plumet, c'est la petite feuille qu'on retrouve sur le dessus.
0: Frisé, voilà. Là.
3: Ils doivent être d'un vert vif et surtout, on essaye d'éviter les taches.
0: Ouais, pas fané, pas taché, qui se tient bien, qui voilà. bien droit, là, bien fier.
3: Voilà. Ouais. Les fruits mous, les bulbes mous, on essaye de les éviter. Tout ce qui est fendillé également ou jaune parce qu'on est sur un légume qui est un peu vieilli.
0: Quand c'est fendillé, ça veut dire que c'est un peu sec et que ça fait longtemps que c'est là et que c'est pour.
3: Normalement, c'est ça. Et puis, il y a aussi un problème bactérien parce que quand c'est fendillé, il peut y avoir des bactéries à l'intérieur.
0: De toute façon, on enlève toujours un peu les premières feuilles.
3: Tout à fait.
0: Même quand on a un beau fenouil, on peut enlever la première, quoi.
3: Oui, tout à fait, sans problème.
0: Comment ça se conserve, le fenouil? Parce qu'on n'a pas tous des chambres froides, comme dans un restaurant, par exemple.
3: Alors, le fenouil, c'est comme l'ensemble des légumes, c'est entre 4 et 7 jours dans le bac du réfrigérateur.
0: Ouais.
3: On enlève bien les films plastiques pour éviter la condensation d'eau. Ou alors, si vous le cuisinez, il faut compter 2 ou 3 jours après
0: achat.
3: Oui, après cuisine.
0: C'est-à-dire, on n'achète pas un fenouil et on ne le cuisine pas tout de suite, si?
3: On peut.
0: Oui.
3: On peut le garder, mais seulement après, une fois qu'il est cuit, on le conserve 2 ou 3 jours.
0: Pas trop.
3: Par contre, c'est un légume qui supporte vraiment bien la congélation.
0: Ah oui.
3: Donc, une fois cuit, on peut le congeler.
0: Ah oui, parce qu'il n'y a pas beaucoup d'eau dedans, c'est ça?
3: Ça
0: va bien en tout cas, au congèle,
3: ouais,
0: ça vient bien.
3: Tout
0: quand on le garde dans le bac à légumes du réfrigérateur, on met un peu de papier sopalin ou on met un torchon, on couvre ou pas?
3: Vaut mieux.
0: Ouais.
3: Vaut mieux, ouais, c'est toujours plus propre. Et puis, de toute façon, après, pour nettoyer, c'est toujours beaucoup plus facile que d'enlever un sopalin. Ouais.
0: Ce fenouil qu'on aime beaucoup chez nous en Provence se déguste la nature à croquer ou avec une belle anchoyade, ça c'est top ça.
3: Ah, exactement. Ouais. Une belle anchoyade avec un fenouil, c'est très très bon.
0: Mmh.
3: On peut également, effectivement, le consommer cru ou cuit. Donc cru, on va pouvoir le faire en émincé avec des salades. Ça se marie très très bien avec les fruits.
0: Ah oui?
3: Oui,
0: avec quels fruits, par exemple?
3: Avec tout ce qui est agrumes, pamplemousse, citron, orange.
0: Ouais.
3: Une petite vinaigrette à l'orange.
0: Ouais.
3: Ça se marie très très très très bien.
0: Et même les pommes vertes, vous m'avez dit.
3: Oui, tout à fait.
0: Mais c'est quoi? C'est le côté acide qui va bien?
3: Oui, tous les fruits un petit peu qui avec une certaine acidité se marient très très bien avec le fenouil.
0: Ah oui, donc fenouil, agrumes et pommes, ça c'est mariage idéal, quoi.
3: Oui, tout à fait.
0: Ah ouais.
3: Ça se marie également bien avec les poires, les fraises.
0: Petite vinaigrette par-dessus, on est bien là.
3: Ah oui, oui, oui, tout à fait.
0: Braisé, fond de volaille, un petit peu de beurre et allop. On
3: exactement.
0: Fait sauter tout ça. Ça devient du coup, ça fait un peu mou. Ça devient mou.
3: Ça devient fondant.
0: Ouais.
3: Par contre, on va peut-être, on va prendre un petit peu ce côté volaille Et donc c'est moi c'est comme ça que je le cuisine sur certains de mes plats. Et effectivement, les gens se rendent pas compte forcément du fenouil. Ouais.
0: Vous le faites aussi quelquefois confit à l'huile d'olive ou en papillote avec du poisson.
3: Oui.
0: C'est bon ça.
3: Confit à l'huile d'olive, ouais. Papillote avec du poisson un peu moins. Nous, en restauration, on travaille un peu moins la papillote.
0: Ouais.
3: Mais c'est vrai que ce côté anisé, justement, se transmet au poisson. Et c'est vrai que ça apporte un goût. Puis ça, avec la cuisson, ça s'atténue un petit peu.
0: Allez, on va continuer cette discussion autour du fenouil avec Benoît Demolle, le bistrot Demolle à Mondragon. Écoutez bien tout ce que Benoît vous raconte, parce qu'on aura une question à vous poser comme chaque jour pour vous offrir un cadeau. Ça sera quoi le cadeau? Lunchbox, ça sera le sac isotherme pour mettre la lunchbox dedans. Voyez, on sent les beaux jours qui arrivent. Au 04 90 14 04 04. Mais attendez qu'on vous pose la question. D'abord, on écoute Gouvin Cerce qui chante Silence Radio.

0: Vincers de retour avec son silence radio.
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0: À 10h15, bienvenue au Bistrot de Molle à Mondragon. C'est Benoît et Jennifer de Molle qui tiennent cet établissement. On est quand même sur des bons produits de votre région, puisque la charcuterie, les bouchons lyonnais, le pâté, croûte, ça fait partie de votre éducation culinaire en quelque sorte, Benoît.
3: Oui, tout à fait. C'est vrai que j'ai beaucoup travaillé ces produits, puis ils me plaisent beaucoup. Mais bon, là maintenant, on commence à être un petit peu en période chaude depuis peu. Donc jusqu'à fin mai, où il faisait bien froid, c'était bien d'actualité. Mmh. Puis aujourd'hui, on commence à faire évoluer un petit peu la carte. Je garde le pâté croûte de volaille.
0: La base, sinon vous tue. Si vous enlevez les rognons et le pâté croûte, c'est bon.
3: Voilà.
0: Restaurant bistronomique, cuisine lyonnaise de caractère, des produits frais de saison, l'esprit bouchon chic. Voilà, venez découvrir cet établissement. Jolie terrasse, salle climatisée, vous serez bien, vous serez très très bien. On est autour du fenouil, Benoît, aujourd'hui. Donc, on a commencé à dire pas mal de choses. Le cœur, c'est la partie qu'on consomme le plus du fenouil chez nous en Provence. Hein.
3: C'est le bulbe. Le cœur, on va l'enlever parce que
0: J'étais au milieu du.
3: Le cœur à l'intérieur, c'est quand même assez dur, donc ça on va l'enlever. Oui. Nous, on consomme effectivement le bulbe. Alors on le consomme de différentes façons. Mmh. Ça va être émincé ou râpé en crudité ou en salade.
0: Oui.
3: Ou ensuite, on peut le braiser, ou effectivement le poêler à l'huile d'olive, vous le confirme. Ensuite, on a les tiges qu'on consomme un peu moins, mais par contre qui peuvent nous servir à faire tout ce qui est marinade, des sauces, infumées.
0: On jette pratiquement rien dans le fenouil finalement.
3: Ah, ben on essaye de rien jeter, non, jamais.
0: Est-ce qu'on le lave avant, parce qu'il y a un peu de terre dedans ou pas?
3: Ah oui, alors c'est un légume qui pousse juste à même le sol. Donc on est obligé effectivement de laver parce qu'il y a un peu de sable qui peut se mettre au milieu. Donc on écarte délicatement les feuilles pour pouvoir le laver au milieu.
0: Ce qui est bien avec le fenouil, c'est que c'est un légume qui se tient bien, qui est bien ferme, donc on peut s'amuser pour la déco, pour le plaisir des yeux aussi dans l'assiette. Oui. On peut l'émincer, on peut le râper, on peut le couper en tranches, en carpaccio, on peut faire plein de trucs.
3: Oui, tout à fait. Oui, et en plus, ça tient bien. Donc moi, c'est vrai que en salade, je l'associe avec des plats qui sont un petit peu riches, justement, pour avoir une digestibilité. Et comme on a dit tout à l'heure, effectivement, avec une anchoyade, c'est très très bon. Puis après, c'est vrai qu'on peut s'amuser en quartier, c'est très très beau, bien décoré, posé avec un poisson.
0: C'est beau,
3: c'est magnifique.
0: Avec le poisson, c'est vrai que ça marche bien.
3: C'est superbe. Ouais. Une petite soupe de poisson, un petit bout de fenouil, c'est très très bien.
0: Alors autant il est très dur quand il est cru, autant il est bien mou comme il faut, bien fondant quand il est bien cuit.
3: Oui, tout à fait. Voilà. Tout à fait, c'est la particularité du fenouil.
0: Quelques trucs et astuces, chef, s'il vous plaît, pour adoucir un peu le goût anisé, pour ceux qui disent « ouais, c'est trop fort pour moi ».
3: Alors, il y a justement, pour adoucir un petit peu ce goût anisé, soit on le cuit longuement, ce qui va permettre de perdre un peu ce goût, ou alors effectivement, on va faire un braisage avec un bouillon de volaille et un peu de beurre. Et ça, c'est vraiment très très bon.
0: Et au contraire, pour le garder croquant et bien cru?
3: Eh ben, une fois qu'il est émincé ou râpé, on le met dans de l'eau glacée avec quelques gouttes de jus de citron pour éviter qu'il ternisse.
0: Ça, c'est pas mal. On a évoqué tout à l'heure le fait de marier le fenouil dans des salades avec des agrumes, des pommes notamment, des pommes vertes, parce que vous aimez un peu le côté acide.
3: Oui.
0: Est-ce qu'on peut faire des desserts avec le fenouil?
3: Ah oui, le fenouil se prête bien pour les desserts. On peut le faire en granité, on va pouvoir le retrouver en sorbet. On peut le confire avec un peu de citron, un peu de sucre, c'est très très bon.
0: Ouais.
3: Et puis on peut également l'agrémenter dans des salades de fruits.
0: Ah oui, pas mal. Celui de chez nous, c'est quelle variété, le fenouil de Provence là?
3: Nous, c'est un fenouil doux.
0: Ok, parce qu'il y en a des amers aussi?
3: Oui, il y a fenouil doux, fenouil amer. Celui-ci est beaucoup plus utilisé pour ses graines.
0: Ouais.
3: Il a un goût beaucoup plus puissant. Et ensuite, on a le fenouil de Florence, qui est un gros bulbe assez souple, qui est très très bon également.
0: Très tendre, oui. Ouais. Et les graines, vous en faites quoi alors du coup? Enfin, pour ceux qui prennent celui à graines?
3: Alors, les graines, on peut les utiliser de différentes façons. Donc, on peut en retrouver dans tout ce qui est boulangerie, dans des pains, dans des biscuits.
0: Ah oui.
3: Dans des curries également, on peut les retrouver.
0: Ouais.
3: Et on peut également l'utiliser en tisane.
0: Bon, c'est vrai qu'on ne jette pratiquement rien pour le fenouil, même la petite barbe, les petits trucs frisés, ça sert pour la déco aussi, si on n'aime pas ça.
3: Exactement, ça peut servir comme en déco, mais c'est aussi une herbe qui peut se retrouver un peu comme la nette. ou alors on peut en faire un pesto, ou alors...
0: Oh oui, on peut trouver des idées. Hein.
3: Exactement.
0: Le fenouil préparé pour nous, et de quelle façon, par Benoît de Molle, le bistrot de Molle à Mondragon. Question pour vous, avant de faire une petite série de vrais-faux, tiens, autour du fenouil, Benoît. Il vous l'a dit, Benoît de Molle, le fenouil se marie particulièrement bien avec des agrumes et des pommes. Oui, mais lesquelles? Des vertes, un peu acides, ou des rouges, très sucrées? 04 90 14 04 04 et vous gagnez votre sac isotherme pour mettre votre lunchbox, pour la garder bien au frais, garder votre repas bien au frais. 04 90 14 04 04, à tout de suite.
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0: elle a fait des tubes. Michel Polnareff chantait Holidays.
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0: Oh, il en a fait des pleins. Depuis combien d'années dans la cuisine, Benoît Demolle?
3: Ça fait 12 ans maintenant.
0: Oh, ça va. Benoît et Jennifer Demolle pour le bistrot Demolle à Mondragon. On a travaillé le fenouil aujourd'hui. Enfin, vous surtout, vous avez bien bossé. Bravo, Benoît. Merci. Jean-Philippe vous a bien écouté au Piste Intréparade. Il a la réponse à la question qu'on a posée. Bonjour, Jean-Philippe.
4: Bonjour, bonjour tout le monde.
0: Benoît, vous allez bien? Ouais, super. Vous aussi?
4: Ben, ça va très bien, mon cas, ben.
0: Le fenouil, c'est quelque chose que vous aimez, que vous travaillez régulièrement, vous, en cuisine, si vous la faites?
4: Alors, j'adore le fenouil, mais c'est vrai qu'il faudrait que je le fasse un peu plus souvent.
0: Ah, ben voilà.
4: Ouais, c'est vrai que j'en plante déjà dans mon jardin, parce que du coup, c'est vrai que j'en ai pas.
0: C'est vrai que ça vient, ouais, chez nous.
4: Ça sera déjà une bonne chose. J'ai du romarin, je l'ai à la vente, mais j'ai pas de fenouil. Donc,
0: ben, ça sera le projet. Ouais, ça sera peut-être pour la prochaine fois, en tout cas bientôt dans votre jardin. Ce fenouil qui se marie particulièrement bien, c'est ce que nous a dit Benoît, avec des agrumes, des pommes notamment, mais lesquelles?
4: Eh ben, les vertes acides.
3: Félicitations.
0: Oui, ouais, c'est tout à fait ça. Le contraste un peu pour pimper le fenouil et lui mettre un petit coup d'injection, là, la pomme verte. Eh bien, bravo Jean-Philippe.
3: Bravo à vous.
0: Vous allez gagner le sac Isotherme pour mettre votre lunchbox. Et alors, ce sont les tout nouveaux sacs Isotherme ici Vaucluse. Bravo, c'est le cadeau collector.
3: Oui, ils sont très jolis.
4: Ah,
3: c'est
4: beau, hein. Ouais, ouais, un grand merci en tout cas.
0: Merci à vous, Jean-Philippe, de nous écouter. Bonne journée au Puissant Réparade.
4: Ne changez rien, vous êtes au top. Franchement, oui. J'adore écouter vos émissions et je passe du bon temps quand je les écoute.
0: Ah ben, c'est très sympa à vous. Merci beaucoup pour le compliment, ça nous va droit au cœur. À bientôt, Jean-Philippe.
3: Bravo à vous.
0: Allez, au revoir. Benoît, avant de parler de l'actualité du restaurant, le bistrot de Demolle à Mondragon, sur le fenouil, un petit vrai ou faux, il facilite la digestion?
3: Oui, tout à fait, oui. C'est une vérité. D'ailleurs, il se consomme également une tisane, mais il apporte une digestibilité marquée. Ouais.
0: Donc on a un petit peu lourd, on a trop mangé, hop, chérie, fais-moi un petit fenouil, ça
3: exactement.
0: Marche.
3: Exactement. Okay.
0: Avec l'ail, ça fait bon ménage.
3: Oui, tout à fait. Ouais. De toute façon, tous les légumes provençaux, hein, ça se marie très bien avec la tomate, avec l'huile d'olive, avec l'ail, c'est très très bien. Ouais.
0: En aromate, vous avez dit oui, hein, pour parfumer les poissons, les sauces, les bouillons. On peut le consommer sauvage, comme ça
3: Alors, on peut le consommer sauvage, par contre, il faut être sûr de l'identification, parce qu'il peut se confondre avec la grande ciguë, mais par contre, quand on le prend dans les mains et qu'on le frotte un petit peu, il y a une odeur fraîche et anisée qui est marquée, qui est significative qu'on est en face de fenouil sauvage. Par contre, il faut bien le

0: D'ailleurs, tout va bien.
1: Oui.
0: On est au bistrot De Molle avec Benoît et Jennifer De Molle à Mandragon. C'est Chemin des Clastres. Vous venez de changer un peu les ouvertures, là. On ouvre le jeudi soir maintenant.
1: Oui, donc là, on vient de modifier un petit peu les ouvertures. Donc, on est ouvert du mardi au samedi midi et jeudi, vendredi et samedi soir.
0: Voilà, là, vous avez ouvert pour la fête des mères, mais sinon, le dimanche, c'est fermé.
1: Oui, tout à fait.
0: Et ça s'est bien passé pour la fête des mères.
1: Oui, c'était très bien.
0: La formule entrée plat dessert, on est sur du bistronomique à
1: 27 euros.
0: Eh ben bravo, moi je dis chapeau. Le plat du jour aujourd'hui,
1: araignée de cochon, avec un jus corsé au vinaigre de Xérès.
0: Waouh, oui.
1: En entrée, ça sera une petite salade de courgettes avec une chapelure de gambas.
0: Regarde que ça. Bravo.
1: Et en dessert, un petit ananas piña colada.
0: Bah écoutez, le bonheur se trouve dans l'assiette au bistrot De Molle à Mandragon. Merci infiniment, Benoît, d'être venu jusqu'à nous encore aujourd'hui. On espère vous retrouver prochainement. Et puis, on souhaite une bonne journée à toute l'équipe qui vous écoute là au restaurant.
1: Merci beaucoup, une belle journée à tout le monde.
0: Bon retour à Mandragon. Au revoir, Benoît. Dans un instant, cadeau pour vous. Si vous voulez jouer avec nous, rapprochez-vous de votre téléphone. Deux places pour Molière. Elle est où la mère? Ça sera à Vaison. Je vous dis tout dans un instant après ça.

bon compteur, c'était Muriel Dac. Attention, si vous circulez en ce moment vers Bompard, une info qui nous est donnée directement par Christelle qui vient de Cadenet, c'est depuis la route de Marseille. Attention, il y a un poids lourd en feu. Le feu est maîtrisé désormais, mais les pompiers, les gendarmes sont sur place. La circulation est très très compliquée. Circulation alternée donc sur Bompard depuis la route de Marseille.

0: si vous n'êtes pas encore coincé dans ces embouteillages, essayez de trouver un itinéraire bis, par exemple.
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0: Et merci à Christelle pour cette info route. Vous aussi, hein, vous n'hésitez pas pour nous donner quelques informations sur l'évolution de cet accident et ce poids lourd en feu sur Bonpain. Vous jouez maintenant deux places pour Et Molière, elle est où la mer? Ça sera le 5 juin, c'est-à-dire ce vendredi à 19h au Théâtre du Nancy à Vaison-la-Romaine. Une farce actualisée du médecin malgré lui. La belle langue de Molière et sa vision de la société qui sont là, la place de la femme, la vanité, la vengeance, l'envie de mener sa vie selon ses propres choix, avec des personnages très hauts en couleur. Deux places pour vous maintenant, si vous répondez à cette question. Quel est le vrai nom de Molière? Jean-Baptiste Poquelin ou François-Marie Arouet? 04 90 14 0404.
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0: Est-ce que vous parlez à vos plantes? Bon, rassurez-vous, vous n'êtes pas les seuls. Le jardinier conseil Aurélien Roguet arrive dans un instant après Robbie Williams qui chante Suprême avec Ici Vaucluse.

0: Ah, c'était l'an 2000. Robbie Williams chantait suprême. Bravo à Thierry Davignon qui remporte 2 places pour Et Molière. Elle est où la mère? Ça sera vendredi au théâtre du Nymphée à Vaison-la-Romaine. Le vrai prénom de Molière, enfin le vrai nom, c'est bien Jean-Baptiste Poquelin. François-Marie Arouet, c'était le vrai nom de Voltaire.
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0: Bienvenue à notre jardinier conseil, Aurélien Roguet. Bonjour.
3: Bonjour Pascal, bonjour à toutes et à tous.
0: La main verte, vos conseils quotidiens, Aurélien. Alors, on est assez nombreux à parler à ces plantes. Longtemps, ça a fait sourire un peu tout le monde et pourtant, certains disent que c'est bien déjà et puis certaines recherches récentes disent que ça serait peut-être pas si absurde que ça.
3: En effet, et c'est assez fascinant. Alors attention, les plantes ne comprennent pas les mots comme nous, évidemment. Mais elles sont beaucoup plus sensibles à l'environnement qu'on ne l'imaginait autrefois. Les dernières recherches montrent notamment que les plantes réagissent aux vibrations, aux sons, et même aux variations très fines de leur environnement. Certaines études observent par exemple que certaines fréquences sonores peuvent influencer légèrement la croissance ou certains mécanismes biologiques en tout cas. Une expérience a même démontré qu'une plante à laquelle on dit des mots négatifs dépérit, alors qu'une plante qui reçoit des mots gentils et des paroles positives, eh bien, continue à croître. C'est étrange, mais c'est démontré. Sans doute que les ondes positives y sont pour quelque chose, je ne sais pas. Mais il y aura aussi un effet très concret, très humain celui-ci. Quand on parle à ces plantes, eh bien, on s'en occupe davantage, on les observe plus souvent. On remarque plus vite un manque d'eau, une feuille malade ou un parasite. Finalement, parler aux plantes, c'est aussi et surtout créer une attention régulière autour d'elles aussi.
0: On n'est pas faux. Donc le bénéfice viendrait autant du jardinier que de la plante elle-même.
3: Eh bien exactement, une plante qu'on regarde souvent et généralement mieux entretenue. Et puis le jardinage agit aussi sur nous. Ralentir un peu, observer, prendre le temps, ça crée une forme de relation calme avec le vivant. Certaines expériences montrent même que les vibrations douces ou les environnements sonores apaisés peuvent influencer certains végétaux. Mais on reste prudent scientifiquement, on ne va pas faire pousser une tomate en lui récitant de la poésie toute la nuit. En revanche, ce qui est sûr, c'est qu'une plante ignorée finit souvent bien plus vite dans un coin sec, alors qu'une plante à qui on prête attention a beaucoup plus de chances de bien se porter. Au fond, parler à ces plantes, c'est surtout apprendre à mieux les écouter et à les observer. Et comme toujours, eh bien, c'est pas le tout d'en parler, mais une plante à laquelle on parle tous les jours et qu'on regarde a moins de risques de dépérir seule dans son coin.
0: Ça, c'est bien, c'est mignon. Ben voilà, continuons à parler à nos plantes. Merci beaucoup Aurélien Roguet, notre jardinier conseil. La main verte, c'est à retrouver tous les jours sur ici.fr et sur l'appli ici. Et chaque dimanche, Aurélien répond à vos questions en direct dans Bienvenue chez vous, avec nos spécialistes, hein, entre 9h et 10h, avec Mathieu Doucet. Et pour déposer votre question pour ce dimanche, par exemple, c'est déjà possible au 04 90 14 04 04. 10h42, dans un instant, Philippe Garcia qui trimballe son micro un peu partout en Vaucluse à votre rencontre. Aujourd'hui, on va se poser une question avec son invité. Est-il facile de prendre le train avec son vélo? Et nous serons en gare d'Avignon Centre-Ville.
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0: La jolie voix d'Amel Bent, que vous avez peut-être suivi dans The Voice encore hein, cette année. Pourquoi tu restes ?
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0: Allez, place à Philippe Garcia à 10h46. Au quotidien, vous testez des activités, des passions, des expériences diverses et vous en témoignez au micro de Philippe. Aujourd'hui, est-il facile de prendre le train avec son vélo ? En gare d'Avignon, en centre-ville, Philippe a rencontré un cycliste retraité qui, malgré sa maladie, s'entraîne à vélo pour une sacrée épreuve.
3: Bonjour, je suis John, C'est quoi l'autre? Je pratique le vélo depuis, depuis une éternité. Et j'ai le Parkinson, donc je fais du vélo pour le Parkinson.
4: Ah, et ça vous aide beaucoup, j'imagine.
3: Oui, je vais faire le Ventoux aujourd'hui trois fois.
4: Trois fois?
3: Non, demain je le fais trois fois.
4: Ah oui? Ouais. Bon, extraordinaire.
3: En une journée.
4: En une journée? Ouais. Bon, bravo John. Là, vous allez prendre le train.
3: Ouais.
4: Vous avez l'habitude de le faire avec votre vélo?
3: Oui, oui. Surtout parce que j'habite à Narbonne, donc les trains Léo sont excellents pour le vélo.
4: C'est
3: compliqué pour le mettre sur le TGV parce que ça, c'est un vélo en carbone. Et quand les gens mettent des sacs dessus, ce n'est plus un vélo en carbone.
4: C'est-à-dire que c'est un cadre fragile?
3: Touche-là.
4: C'est solide quand même, non? Il me semble. Je ne connais rien au vélo.
3: Non, c'est pas solide, non.
4: Ah bon, d'accord.
3: Ça fait 6,5 kg. Donc c'est pas solide.
4: John, est-ce qu'il est facile de prendre le... Alors vous m'avez dit en TGV non, mais est-ce qu'il est facile de prendre le train aujourd'hui avec son vélo ?
3: Ouais. C'est compliqué si tu vas par exemple suivre je suis toujours le tour, et si tu prends une journée où c'est blindé de monde, c'est compliqué parce qu'en principe tu dois prendre un laissez-passer pour le train.
4: Une sorte d'abonnement.
3: Un abonnement. Mais tout le monde ne le fait pas. Et c'est un peu la foire empoigne pour avoir une place.
4: Surtout aux heures où les collégiens et les élèves prennent le train, j'imagine.
3: Oui, mais je suis retraité, donc je peux éviter ça.
4: C'est votre train qui arrive là, John ?
3: Oui, je vais au Ventoux.
4: Allez, bon courage.
3: Ciao.
4: Merci.
0: Du courage, trois fois en une journée. Philippe Garcia nous dit, lui qui prend le train aussi tous les jours, qu'à bord des trains, il y a carrément plus de voyageurs à trottinette hein, qu'à vélo, surtout dans les TER, et souvent, le voyageur prend deux places au détriment des autres voyageurs, ce qui est interdit. Et pour les vélos, il y a des emplacements qui sont réservés spécialement. Toutes les infos sont sur le site de la SNCF, évidemment, et plus d'infos à l'accueil ici Vaucluse. Dire Straits chante pour vous maintenant Money for Nothing. Et puis dans un instant, Marie Vernet nous rejoint pour les initiatives en Vaucluse. De la fourche à la fourchette, l'association Le Village nous régale. On fait connaissance dans quelques instants après ce tube donc de Dire Straits, Money for Nothing.

0: Straits avec la participation de Sting pour ce tube Money for Nothing à 10h52.
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0: Initiative en Vaucluse avec Marie Vernet. Aujourd'hui, on parle d'un bon plan qui fait du bien. Nous sommes à Cavaillon avec l'association Le Village qui propose des paniers de légumes bio, locaux et solidaires. Bonjour Marie.
3: Et oui, nous allons nous régaler. Bonjour tout le monde. Pour nous en parler de ces paniers bio, Olivier Bouget, exploitant agricole maraîcher bio et encadrant du chantier maraîchage à l'association Le Village.
4: C'est une association d'accompagnement social par l'activité économique qui a pris le parti de travailler avec l'écologie également et à volet culturel. Le Village en général gère une résidence sociale, des chantiers d'insertion, un accueil de jour, un accueil immédiat et aussi de l'hébergement d'urgence. Moi je vais vous parler plus précisément de la partie chantier d'insertion. On a une dizaine de personnes en insertion. Ce sont tout simplement des gens qui sont éloignés de l'emploi depuis un certain temps. Donc on a différents profils. On fait des graines, on fait nos plants ou on achète nos plants. On a tout le calendrier de culture, on gère l'équipe et on fait la vente. Dans ce cadre-là, nous proposons des paniers classiques à MAP sur abonnement, mais aussi un site internet qu'on va appeler Drive. Vous pouvez soit prendre le panier occasionnellement, une fois de temps en temps, soit commander les légumes qui sont en plus du panier. Donc très vite, on va multiplier nos points de distribution et on va multiplier les produits, c'est-à-dire qu'on commence à rencontrer les voisins, ceux qui font des fruits juste à côté de chez nous, ceux qui font du pain à côté de chez nous, ceux qui font des fromages à côté de chez nous, dans le petit rayon tout autour du village, dans la mesure du possible.
3: Alors, cette question, qu'est-ce que l'on a de bon dedans ?
4: Aujourd'hui, dans les paniers, on va retrouver des légumes qui sont cueillis généralement le matin même. Dans le panier, en tout début de saison, vous allez retrouver des blettes, des navets, de la salade verte quasiment à tous les paniers. Aujourd'hui, vous allez trouver une botte de radis. Aujourd'hui, vous allez trouver une barquette de fraises. Ce sont uniquement des produits bio.
0: Et alors, côté prix, Marie, c'est accessible à tous.
3: Comptez 10 ou 20 euros.
4: Donc, on propose deux formules paniers, un petit panier qui sera 10 euros, qui permet pour un couple de deux personnes d'avoir des légumes frais sur plusieurs repas, et un grand panier qui va être un format plus familial à 20 euros. Vous pouvez nous retrouver sur les réseaux sociaux, sur Facebook ou sur Instagram, vous tapez simplement Association Le Village. Sur LinkedIn, c'est bien se nourrir avec Le Village. Et sur internet, tout simplement, c'est aussi bien se nourrir avec le village.fr.
3: Un bon plan local, bio et engagé, on adore.
0: Bien sûr qu'on valide aussi, Marie. Les paniers sont distribués sur le site de l'association Le Mas de la Baronne et à la maison commune centre-ville de Cavaillon. C'est une belle manière aussi de participer à une aventure citoyenne, solidaire et respectueuse de son environnement. Merci Marie Vernet. À demain pour une autre initiative en Vaucluse. Elles sont toutes d'ailleurs dispo en réécoute pour vous, pour découvrir ce rendez-vous et découvrir tout ce qu'on fait en Vaucluse. Et vous allez voir qu'on en fait des trucs sur notre site ici.fr ou sur l'appli ici. 10h55, dans un instant, le retour de la musique avec Étienne Dao en duo avec Dany. Une reprise de Gainsbourg comme un boomerang. Et puis à 11h, les infos, la météo. Et on joue le Vaucluse Express et vos énigmes vaucluziennes à résoudre pour gagner peut-être vendredi 150 euros pour faire ce qui vous plaît sur une carte cadeau.
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0: Gang, signé Gainsbourg et repris par Étienne Daho et Dany. Cadeau ICI Vaucluse.
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0: Nous sommes déjà le 2 juin. Bienvenue à bord, ICI Vaucluse. Belle journée, il est 11h. C'est l'heure des infos. Dimitri Morgado, bonjour.
2: Bonjour à toutes et à tous.
0: Dimitri, la circulation est très très perturbée sur la départementale 900.
2: Oui, c'est celle qui est entre Comont-sur-Durance et la Durance. Au niveau du radar, un poids lourd a pris feu à cet endroit. Il transportait des motos et plus de 200 litres d'essence. Les secours appelés à 9h ont éteint l'incendie. Il n'y a aucun blessé à signaler, mais le trafic se fait de manière alternée. Le temps que la dépanneuse arrive et dégage le véhicule. Prudence donc si vous circulez dans ce secteur. Et les pompiers qui sont intervenus hier à quelques centaines de mètres de là, sur la même route, pour un accident impressionnant. Un choc frontal entre deux véhicules, une voiture avec trois occupants et un minibus qui transportait cinq enfants en situation de handicap et deux accompagnateurs. Tous les sept venaient de l'IME Alain Pujol au Thor. D'après les témoins, la voiture s'est déportée sur la voie opposée, percutant le minibus de face. Personne n'a été blessé là aussi, malgré un choc qui a été très violent. La photo de l'accident est sur notre site ici.fr.
0: Une question, Dimitri, dans l'info. Mais qui s'en prend aux distributeurs de produits fermiers d'Agroparc à Avignon?
2: Oui, c'est la question que se posent aujourd'hui les producteurs de l'association En Direct de nos fermes. Ils dénoncent une série de dégradations qui s'accumulent depuis plusieurs semaines. D'après l'association, 34 casiers ont été vandalisés en seulement un mois sur ces distributeurs automatiques. Ils sont situés dans la zone d'Agroparc. Les producteurs évaluent les dégâts et les pertes à plus de 7 000 euros. Et les auteurs repartent le plus souvent avec de la viande, de la charcuterie ou encore de la truite, qui sont donc les produits les plus chers. Le collectif qui regroupe 22 paysans du Vaucluse a déposé plusieurs plaintes. Marie-Thomas de Malville restera bien la maire d'Aubignan. Le tribunal administratif de Nîmes a rejeté un recours qui contestait l'élection de l'élu du Rassemblement national. Un habitant estimait qu'un tract distribué le vendredi avant le scrutin était diffamatoire, calomnieux et qu'il ne comportait pas la mention de l'imprimeur. Mais la justice a rejeté le recours car le citoyen mécontent n'avait pas fourni la date de diffusion de ce tract ni indiqué la quantité de tracts distribués dans les boîtes aux lettres d'Aubignan.
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2: Après le beau temps vient la pluie, ouais. Comme on dit. On dit pas ça ?
0: Si, après la pluie vient le beau temps, ouais. Mais ça peut marcher dans
2: l'inverse.
0: Aussi. Oui, aussi. nous sommes en vigilance jaune parce que ça va tourner à l'orage, tout ça. Ça va tourner en eau de boudin. Tout le monde devrait avoir droit à son petit orage ou son gros orage cet après-midi. C'est toujours un peu compliqué de prévoir ça pour Météo France et pour les prévisionnistes. Mais en tout cas, on est en vigilance jaune, ça c'est sûr. On aura un vent faible, modéré d'ouest, sud-ouest, des rafales de 50 km/h. Les orages devraient se calmer, les pluies également en fin d'après-midi. Et en attendant, les températures baissent.
2: Forcément.
0: Aïe. 23 degrés dans le pays de Sceaux, 27 à 28 en plaine. On ira jusqu'à 29 degrés à Cavaillon.
2: Et par rapport à cette vigilance jaune, la préfecture appel à la prudence, il pourrait aussi y avoir éventuellement de la grêle très localisée. Ouais. Donc on reste évidemment très prudent.
0: Après les chaleurs qu'on a connues, hein, c'est un peu logique. On y reviendra tout à l'heure puisque vous reviendrez à midi pour le journal.
2: À
0: Dimitri.
2: Tout à l'heure.
0: Merci beaucoup.
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0: Dites, ça vous dirait de gagner 150 euros? Bah, je connais personne qui va me dire « Non, bah, pas envie ». Bah, bien sûr que oui. Carte cadeau de 150 euros à gagner vendredi parmi tous les gagnants de la semaine pour les énigmes que vous allez trouver pour le Vaucluse Express. On joue dans quelques instants, mais d'abord on se régale avec Cool and the Gang.

0: Voyez, c'est à ça qu'on reconnaît qu'un tube est éternel. Ça date de 1980 et on dirait que c'est sorti hier et on connaît ça par cœur et on chante et on danse. Cool and the Gang, Celebration.
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0: Et bienvenue à vous, amis enquêteurs, pour jouer ensemble comme chaque jour de la semaine, 11h midi. Vous montez à bord du train Vaucluse Express pour résoudre des énigmes vauclusiennes, gagner des cadeaux. Et cette semaine, on vous offre, vendredi, c'est l'ordinateur qui désignera le grand gagnant. Parmi tous les gagnants de la semaine, vous qui avez trouvé des bonnes réponses à nos énigmes, il y aura un grand gagnant ou une grande gagnante qui repartira avec un pouvoir d'achat complètement boosté ce mois-ci encore, puisqu'on vous offre une carte cadeau créditée de 150 €. Et vous pourrez faire ce qui vous plaît avec, faire des courses en magasin ou sur le web. Vous ferez bien ce que vous voulez et je suis sûre que vous trouverez de quoi faire. Aucun problème. Le train Vaucluse Express arrive en gare avec à bord les portes s'ouvrent sur notre magnifique chef Julien. Bonjour.
3: Bonjour Pascal et bonjour tout le monde.
0: Waouh, le look estival carrément quoi. Claquettes.
3: Non, j'ai pas de claquettes.
0: Ah bon?
3: Non, pas du tout.
0: Je croyais que vous aviez des claquettes.
3: Non.
0: Qu'est-ce qu'on a alors?
3: On a des chaussures, tout simple, fermées.
0: Normal quoi.
3: Voilà.
0: Vous avez raison parce qu'il va pleuvoir cet après-midi.
3: Et voilà, j'ai prévu, mais voilà. Moi je fais comme Mathieu Doucet.
0: Alors qu'est-ce qu'il fait Mathieu Doucet?
3: Le parapluie par précaution.
0: Ah, Mathieu Doucet qui vous réveille tous les week-ends.
3: Exactement.
0: 7h.
3: Et c'est
0: midi.
3: Un adepte du PPP.
0: Regardez-moi, paf, mon pied sur la table, je suis pieds nus.
3: Eh ben voilà, vous allez vous laver les pieds tout à l'heure.
0: Je vais prendre l'eau quoi. Allez, on n'en est pas là, à nos petits moutons, revenons à cette énigme qu'on a ouverte hier. Chef Julien, je vous fais un petit récap puisque vous n'étiez pas là. Mm-hmm. On a un indice, en tout cas au début d'une phrase codée qui est celle-ci. J'ai quitté Avignon pour la capitale pour un appartement vide pendant 24 heures.
3: Mireille Mathieu.
0: Non. Ça a été proposé, on a dit non.
3: Voilà.
0: Non mais du coup, vous dites cette fille est folle, ça n'a aucun rapport. Si, tout ça, ça a un rapport, il y a plein de mots codés là-dedans. Pour vous aider à trouver, puisque vous avez proposé François Mitterrand et Daniel Auteuil, rien à voir avec la choucroute, un indice sonore s'il vous plaît, chef Julien.
3: Ouais, allez,
0: merci.
3: C'est parti.

0: Ça, c'est très malin, chef Julien. Je danse, chanté par Jennifer.
1: Oh,
0: quel cadeau. Une fois qu'on a compris le système de fabrication de l'énigme, c'est très très malin. Chapeau à vous, chef Julien. Ouais, bravo. Oui. Allez, une idée, une proposition, n'hésitez pas, faites-la. Si c'est la bonne, bingo, l'énigme est résolue grâce à vous et vous serez peut-être le gagnant vendredi de la carte cadeau créditée de 150 euros. 04 90 14 04 04. J'ai quitté Avignon pour la capitale pour un appartement vide pendant 24 heures et Jennifer chantait « Je danse ». Bonne chance à vous.
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0: Pour jouer et gagner, 04 90 14 04 04. Bonne chance pendant qu'on écoute Eddie Mitchell. Souvenir sympa ça aussi, sur la route de Memphis.

0: était bien là, sur la route de Memphis avec Eddie Mitchell.
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0: Oui, bienvenue à vous à bord du train Vaucluse Express pour élucider des énigmes vauclusiennes. Chef Julien est notre chef de bord et chef de gare aujourd'hui. Chef Julien, l'énigme commence comme ceci. J'ai quitté Avignon pour la capitale pour un appartement vide pendant 24 heures. Et puis on a entendu un extrait de Jennifer donc, qui nous chantait « je danse comme je suis ». Elle chante beaucoup mieux que moi, heureusement. François Mitterrand, non. Daniel Auteuil, non. Ben, on va voir ce que François a nous proposé comme réponse depuis Aubignan. Bonjour François.
2: Bonjour François.
3: Oui, bonjour Pascal, bonjour Julien.
0: Voilà, François, on vous entend super mal. Enlevez le haut-parleur ou le kit magique.
3: Voilà, d'accord, ok, j'ai enlevé.
0: Ah, je ne sais pas si vous l'avez enlevé, mais en tout cas, on vous entend un peu plus fort.
3: Ça y est.
2: Ah, voilà. C'est mieux, merci François.
0: Dites-nous François, vous pensez à qui? Puisqu'on sait qu'on cherche une personne, j'ai oublié de vous le dire ça.
3: Oui, j'ai pensé à la chanteuse Suzanne.
0: Suzanne, ah, c'est intéressant. Expliquez-moi votre cheminement jusqu'à la réponse.
3: Ben, elle est née à Avignon.
0: Oui.
3: Puis elle est partie à Paris travailler.
0: Oui.
3: Et puis elle a chanté aussi avec Grand Corps Malade, Appartement Vide.
0: Ah, c'est ça qui me fait penser à Suzanne, d'accord. Et je danse, pourquoi je danse?
3: Ben là, j'ai pas eu le temps de le chercher parce que j'ai pas.
0: Eh ben, vous reviendrez quand vous aurez trouvé le temps, alors François. Non, je plaisante évidemment. François pense à la chanteuse Suzanne qui est née à Avignon d'ailleurs, hein, qui est vraiment un pur produit avignonnais. Est-ce que c'est la bonne réponse?
2: Eh bien, François, il pense bien puisque c'est la bonne réponse.
3: Oh ouais, c'est bien.
0: Dis donc, vous avez fait un peu moins de suspense que d'habitude, chef Julien.
2: Non.
0: Ça fait plaisir.
2: J'ai libéré les chevaux.
0: Ouais, on a lâché les chevaux. François, oui, bravo, c'est la bonne réponse.
2: Bien joué.
0: Vous avez tout bien deviné.
3: D'accord, ok.
0: Effectivement, elle a chanté L'appart vide pendant 24 heures, un titre en duo avec Grand Corps Malade pendant 24 heures. Hein. L'appartement vide, c'était elle toute seule. Elle a aussi chanté La Flemme. Elle s'est fait un prénom puisque Suzanne s'appelle Océane. Suzanne, c'était le prénom de sa grand-mère ou son arrière-grand-mère, je crois. Et alors, Suzanne, c'est quoi son actualité, François?
3: Là, elle vient le 5 juin là, à la Barthelas,
0: ouais.
3: Au centre loisir de la Barthelas.
0: Exactement, vous savez tout, c'est pour le festival Idyl, Île comme la Barthelas.
3: Oui, c'est ça, oui.
0: Ah oui, il y a Gaël Faye également, il y a plein d'artistes qui vont se produire. C'est un chouette festival, 5 et 6 juin, Barthelas à Avignon. Suzanne y sera le 5 et on l'embrasse fort, notre avignonnaise. Eh, hey, bravo François.
3: Merci.
0: À coup de maître. Votre nom file dans la liste pour vendredi et c'est l'ordinateur qui désignera qui sera le grand gagnant de la carte cadeau de 150 euros.
3: Bien, ben, j'attends vendredi.
0: Eh bien, attendez patiemment vendredi derrière votre téléphone. Vous ne bougez pas d'ici là. On vous embrasse.
3: D'accord.
0: François. Passez une bonne journée.
3: Merci.
0: Allez, merci.
3: Au revoir.
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0: Allez, ça fait un gagnant de plus potentiel. J'adore.
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0: Oui, monsieur, on repart sur une nouvelle énigme, chef Julien.
2: Il semble bien. Hein.
0: Allez, écoutez bien ceci. C'est un peu nature et découverte, mais en silence. Attention, c'est important. C'est un peu nature et découverte, ce qu'on cherche, mais en silence. 04 90 14 04 04 à vos propositions pour gagner 150 euros crédités sur une carte cadeau. Bonne chance.
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0: C'est un peu nature et découverte, mais en silence. Allez, je vous laisse cogiter pendant qu'on écoute le dernier Miley Cyrus qui s'appelle Dream as One. Oh.

0: Miley Cyrus et Dream As One au service du cinéma, puisque ça fait partie de la bande-son de Avatar 2 de Feu et de Cendre. Dans un instant, retour de votre jeu Vaucluse Express. Vous devez résoudre des énigmes vauclusiennes. On vient d'en entamer une toute nouvelle avec notre chef de gare, chef Julien. C'est un peu nature et découverte, mais en silence. C'est ce que je vous ai donné comme premier indice. J'ai envie d'être généreuse aujourd'hui, chef Julien. Donc voici un deuxième indice.
1: On vous écoute.
0: Je ne suis pas un péché, mais l'accent peut tout changer. Je ne suis pas un péché, mais l'accent peut tout changer. Et c'est un peu nature et découverte, mais en silence. Vous jouez des propositions au 04 90 14 04 04. Et vendredi, il y aura un grand gagnant qui repartira avec 150 euros dans sa poche.
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0: Axel Bauer chantait Cargo. Souvenir d'été peut-être pour vous.
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0: Allez, chef Julien, à bord du train Vaucluse Express, nous sommes là pour vous offrir des cadeaux et pour balader à bord du train. On traverse le Vaucluse à la recherche d'énigmes vauclusiennes, enfin surtout à la recherche des réponses aux énigmes vauclusiennes. Nous sommes sur une nouvelle énigme, chef Julien. C'est un peu nature et découverte, mais en silence, c'est ce que je vous ai dit. Et puis, on vous a rajouté ce petit indice. Je ne suis pas un péché, mais l'accent peut tout changer. Mmh. Et c'est vrai que l'accent, eh bien, ça peut tout changer, chef Julien.
2: Mais quel accent ?
0: Eh bien, voilà. On va accueillir Rolande pour en savoir un peu plus, peut-être sur la réponse à Kéran. Bonjour, Rolande.
2: Bonjour, Rolande.
3: Bonjour, l'équipe.
0: Bienvenue à vous, chère Rolande. Alors, à votre avis, qu'est-ce qu'on cherche ?
3: Je pense que vous cherchez une association pêche, nature et découverte.
0: Ah.
3: Par rapport au pêchier, qui veut dire aller à la fin, pêcher du poisson.
0: Ah, d'accord. Parce que l'indice un peu nature et découverte, mais en silence. C'est ça qui vous a fait penser à l'association pêche, nature et découverte.
3: Et puis pêcher, par rapport au pêchier, qui veut dire pêcher du poisson.
0: Ouais, c'est ça. Eh bien, c'est bien travaillé, ça, chef Julien.
2: Ah ouais, c'est pas mal. Hein.
0: Et quoi, c'est bien travaillé.
2: Mais c'est pas la bonne réponse.
0: Voilà, c'est ça. J'attendais le mais. Vous voyez, je le voyais venir gros comme un pâté, mais je l'ai eu. Et non, c'est pas la bonne réponse. Non, mais c'est pas mal, Roland.
2: Mais ouais. Il y a de l'idée.
0: Il y a de la bonne idée dedans. Il faut aller creuser un peu plus. Allez, peut-être à tout à l'heure, Roland.
3: Merci.
0: Merci à vous. Au revoir.
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0: Je dis à tout à l'heure parce que je précise que tant qu'on ne gagne pas, on peut rejouer à ce jeu. Une proposition par appel, on ne change pas d'avis en cours de route. Mais sinon, tant qu'on ne gagne pas, bienvenue à vous. Mireille Aboum de Venise joue avec nous. Bonjour Mireille.
2: Bonjour Mireille.
4: Et coucou.
0: Coucou.
4: Tous les jours je perds.
0: Mais il n'y a pas de souci, Mireille. Un jour, ça va se décoincer, vous allez voir. Allez, dites-nous.
4: Alors, je propose les gorges de la Nesque.
0: Les gorges de la Nesque. Un peu nature et découverte, mais en silence. Pourquoi ?
4: Mais un silence, parce qu'avant-hier, il n'y avait pas de voiture. C'était un silence, il n'y avait que des vélos.
0: Ben, c'est
4: voilà.
0: Ça,
4: Et puis dans la Nesque, on peut pêcher les poissons aussi.
0: On peut pêcher l'amour aussi, des fois. Je ne sais pas si ça existe.
4: Oui, là.
0: C'est du romantisme. Les gorges de la Nesque, c'est bien pensé, ça aussi.
2: Mireille.
4: Oui.
2: Ne changez pas vos habitudes. Puisque ce n'est pas la bonne réponse.
0: Oh le vilain.
4: Eh ben, je te rappellerai demain.
0: Oh le vilain. Allez,
2: vous pouvez continuer à chercher.
0: Merci Mireille. À plus tard.

0: ça vient fiche ici, ça. La mouche de Michel Polnareff. Je ne suis pas un péché, mais l'accent peut tout changer. C'est un peu nature et découverte, mais en silence. Quand on a parlé de la pêche, c'était pas mal, hein, l'association pêche, nature et découverte. Et l'autre proposition qui s'éloigne un peu plus, les gorges de la Nesque. À vous de faire votre proposition. Si c'est la bonne, votre nom part dans la liste qu'on soumet à l'ordinateur du train vendredi. L'ordinateur vous appelle en direct un peu avant midi vendredi. C'est gagné 150€ pour vous sur une carte cadeau. 04 90 14 04 04 pour jouer.
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0: Zazie chante « Je suis un homme » et juste après, on fait un petit détour par l'emploi avant de remonter dans le train Vaucluse Express.

0: revient en ce moment avec un nouveau single, peut-être un nouvel album et peut-être une nouvelle tournée, un nouveau look encore. Elle a bien changé. Zazie chantait « Je suis un homme ».
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0: Oui, petite pause dans le jeu avec vos énigmes vauclusiennes pour faire place à l'emploi. Avec cette offre, on cherche un chargé de communication, un ou une junior à Cavaillon en CDI avec France Travail. Vous serez rattaché à la direction marketing et communication.

0: contribuerez à la communication interne et externe de l'entreprise et à la production de contenu. Vous travaillerez en binôme avec un alternant communication. Vous interviendrez en support de l'équipe marketing et communication sur différents projets. Vos missions, communication interne, participer à la mise à jour des supports, contribuer à l'organisation des événements et des temps forts et participer à l'animation de l'intranet. En production de contenu, vous devrez créer et décliner des visuels simples, réseaux sociaux, supports internes et externes, mettre à jour des présentations, des fiches et des documents et la mise à jour des sites internet avec WordPress. Pour la production audiovisuelle, vous ferez des photos, des interviews, des vidéos courtes. Il faut savoir monter des formats courts, produire des contenus pour des événements, notamment en externe, organiser et gérer une bibliothèque de contenus, photos, vidéos et rush. Les outils à maîtriser, Canva, LinkedIn, PowerPoint, outils de montage vidéo, il vous faut un niveau autonome. Et puis les outils de l'intelligence artificielle pour produire des contenus, un niveau maîtrisé et pour WordPress, les bases. Le profil recherché, Bac 3 à Bac plus 5, pardon, en communication digitale audiovisuelle, de 0 à 3 ans d'expérience. Les alternances seront acceptées selon l'expérience. Et si vous voulez postuler, ben vous nous appelez. C'est un poste basé à Cavaillon, 35 heures par semaine, un jour de télétravail par semaine, une prime de participation et une prime vacances et un CE WeSmile, 100 euros par mois. Intéressant. 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
0: Allez, retour à nos petits moutons et à notre énigme. C'est un peu nature et découverte, mais en silence. Je ne suis pas un péché, mais l'accent peut tout changer. Et la mouche de Michel Polnareff. Tout ça, ce sont des indices pour vous, pour enquêter et trouver la réponse. 04 90 14 04 04.

0: Les Bee Gees et des souvenirs plein la tête avec Too Much Heaven. 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
0: Non, parce que jouer avec les pieds, c'est pas pareil quand même. 11h42, bienvenue à vous dans le jeu Vaucluse Express. À bord du train, nous cherchons à élucider une énigme vauclusienne. Chef Julien, on a à peine ouvert l'énigme, hein. On a fait déjà quand même pas mal d'indices. Et on va voir ce qu'en pensent nos enquêteurs.
2: Et oui.
0: C'est un peu nature et découverte, mais en silence. Je ne suis pas un péché, mais l'accent peut tout changer. Et on a entendu... J'étais une mouche. C'était Michel Polnareff qui chantait ça, la mouche. Alors, que pense Marguerite de cette énigme? Bonjour Marguerite.
2: Bonjour Marguerite.
3: Bonjour.
0: À Mirabelle au Baronnie.
3: Oui. Je pense aux naturopathes. Alors, je ne sais pas, naturopathes. L'Hermas à côté d'Orange de Jean-Louis Fabre.
0: Alors, l'Hermas.
3: L'Hermas.
0: Non, l'Hermas.
3: Justement, l'accent. L'Hermas.
0: Ah oui, on dit l'Hermas de Jean-Henri Fabre.
3: Ah oui, l'Hermas. Alors moi, je dis l'Hermas.
0: Ah oui, c'est pas pareil.
3: C'est un mot provençal qui, d'une commune à l'autre, change déjà.
0: Ah, ah ben ça, c'est
3: je
0: bon
3: suis
0: à
3: au
0: ça,
3: nord moi. De la Drôme, on dit oui. L'Hermas.
0: Ah, ben vous voyez.
3: On dit un Hermas, ouais.
0: Bon, ici, on appelle ça l'Hermas de Jean-Henri Fabre.
3: Le patois varie quelquefois.
0: Ben oui, c'est bien normal. On change
3: mais
0: de région.
3: Je pensais à ça.
0: Sérignan-du-Comtat, l'Hermas Jean-Henri Fabre. Oui, bien joué. Le silence, nature découverte. Je ne suis pas un péché, mais l'accent peut tout changer. Ça serait pourquoi, ça, Marguerite?
3: Pour l'accent.
0: Voilà, ça peut tout changer, effectivement, de dire Hermas ou Hermas. C'est bien pensé, en tout cas. Il y a du boulot.
3: C'est pas toi et il faut l'accent.
0: Mais j'ai compris, Marguerite. Est-ce que notre chef de gare, chef Julien, est d'accord avec ça?
2: Eh bien, Marguerite, je vais vous dire que c'est une mauvaise réponse.
0: Ouais, voilà. Comme d'habitude.
3: Mais ce n'est pas grave.
0: Non, ce n'est qu'un jeu. On vous embrasse.
2: Désolée, Marguerite.
3: Bonne journée.
0: Bonne journée à vous aussi. Au revoir.
3: Bonne journée.
0: Marina est à Sarrian. Bonjour Marina.
4: Bonjour.
0: Bienvenue.
2: Salut Marina.
0: On écoute votre proposition.
4: Eh bien, j'avais la même réponse, du coup.
0: Ah, mince. Naturoptère, sérignan,
4: Hermas,
0: tout ça, ouais. Bon, ben alors, du coup, c'est toujours non, chef Julien.
2: Et non, oui, naturoptère, non.
0: Ben non, on ne peut pas changer. D'un coup, oui, d'un coup, non, c'est pas possible. Marina, ce n'est pas la bonne réponse.
2: Désolé, ouais.
0: À bientôt.
4: Pas grave.
2: Salut,
0: merci. Bonne journée, au revoir.
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0: Stéphane nous attend à Bédaride. Bonjour Stéphane.
5: Bonjour.
0: Bienvenue. Salut. Et on écoute votre proposition, surtout Stéphane.
5: Je pensais à la journée, la fête de la pêche qui aura lieu dimanche.
0: Ah, tout simplement.
5: En toute la France, normalement. Bah,
0: oui. Ah,
5: le
0: oui,
5: seul jour, on a le droit de pêcher sans permis.
0: C'est ça, c'est la grande fête de la pêche ce week-end, vous faites bien de le rappeler. Alors, pourquoi les indices? Expliquez-moi votre cheminement, là.
5: Et alors, je ne sais trop rien. j'ai pris ça en cours, et instantanément, j'ai dit, c'est ce week-end, la journée de la pêche.
0: Ah, oui.
5: Il faut pêcher en silence, tout ça, au bord de l'eau.
0: C'est vrai que le silence est important pour la pêche, ça c'est vrai. Je ne suis pas un péché, mais l'accent peut tout changer, forcément. C'est
5: ce que la madame, elle avait dit tout à l'heure, là, le péché, je ne sais pas
0: oui,
5: quoi.
0: Oui, la madame, elle a dit, la madame. Hein
5: oui.
0: Et la mouche, chantée par Polnareff, ça serait pourquoi?
5: On pêche à la mouche, hein. Pêche à la mouche
0: forcément.
5: C'est une technique de pêche.
0: Mais évidemment, c'est logique tout ça. Chef Julien, vous dites quoi, Stéphane?
2: Eh bien, Stéphane, je vais vous dire que c'est une bonne réponse.
5: Merci.
0: Effectivement, alléluia. Stéphane, vous avez tout bien décrypté. La fête de la pêche, une journée 100% nature, passion et découverte. D'où mon indice. J'ai rajouté le silence parce qu'il faut être quand même assez discret et silencieux quand on pêche. Sinon, ça fait partir les poissons. Quand on est sympa, on les pêche, on les relâche dans la rivière, bien sûr. Je ne suis pas un péché, mais l'accent peut tout changer. Ben évidemment, péché, pêche, ça s'écrit pareil sans accent, ça ne veut pas dire la même chose. Hein, on est d'accord. Et puis la mouche, la pêche à la mouche, tout à fait bien interprété ça, Stéphane. Bien joué. Bonne chance.
5: Je croise les doigts pour vendredi.
0: Ah, oui, moi aussi, je croise pour vous les doigts parce qu'effectivement, vendredi, vous faites partie des gagnants potentiels de cette carte cadeau de 150€ pour faire ce qui vous plaît.
5: Croise les doigts,
0: super. Merci d'avoir joué. Merci de votre fidélité, Stéphane.
5: Merci.
0: Bonne journée à vous.
2: Salut, Stéphane.
0: Merci, au revoir.
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0: Allez, pour vous, rien que pour vous, on entame une nouvelle énigme. On fait vite, surtout pour jouer, sinon ça sera pour demain. Mais je vous donne quand même ce premier indice parce qu'elle me plaît bien, cette nouvelle énigme. On dit que j'ai inspiré Picasso. Rien que ça. Bon, on sait que Picasso a eu quand même une empreinte assez importante en Vaucluse. Hein. On dit que j'ai inspiré Picasso. Mais alors, de quoi s'agit-il ?
2: Mireille Mathieu.
0: Et ça se pourrait par contre.
2: Pourrait.
0: Non, ce n'est pas Mireille Mathieu. On dit que j'ai inspiré Picasso. Une proposition, une idée, 150€ peut-être à gagner pour vous. 04 90 14 04 04.
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0: le retour de Vita, promets-moi, avec ici Vaucluse. Petite précision sur l'énigme fête de la pêche. J'ai oublié de dire que la fête de la pêche, c'est national, bien sûr. Donc, c'est aussi en Vaucluse et qu'on aura la grande fête sur le Rhône ce dimanche. Venez dès 10h sur le chemin des Berges à Avignon, sur l'allée Antoine Pinet. Il y aura des animations toute la journée, initiation à la pêche. Et puis, vous pourrez participer gratuitement à l'occasion pour le grand public de découvrir ou redécouvrir la pratique de la pêche.
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0: Allez, nouvelle énigme, un seul indice évidemment avec notre chef Julien à bord du train. On dit que j'ai inspiré Picasso, c'est ce que je vous ai offert comme indice, chef Julien, avant la pause.
2: Affirmatif.
0: Affirmatif, ouais. Et voulez-vous ouvrir les portes du train une dernière fois aujourd'hui?
2: Je les ouvre volontiers, ouais. À Daniel, ah, qui nous appelle de Lille, sur la Sorgue.
0: Avec plaisir.
3: Bonjour
0: Daniel.
3: Oui, bonjour.
0: Dites-nous alors, on dit que j'ai inspiré Picasso.
3: D'écouter votre radio, ah, vraiment c'est formidable.
0: Merci, c'est sympa comme tout de faire des compliments, gentil. Alors, on dit que j'ai inspiré Picasso, vous pensez à quoi ou à qui?
3: Alors moi j'ai pensé tout de suite à Dora Maar.
0: Ah, forcément.
3: À Ménerve, oui. Elle a sa maison à Ménerve, elle avait sa maison à Ménerve. Ouais.
0: Dora Maar, évidemment, un nom associé à Picasso. Chef Julien.
2: Eh bien, Daniel, c'est une mauvaise réponse.
0: Ah oui, c'est une mauvaise réponse, mais un travail récompensé quand même.
2: Ouais.
3: Ah bon, eh bien écoutez, je retrouverai d'autres fois.
0: J'espère.
3: Voilà.
0: Merci Daniel, bonne journée à vous.
3: Bonne journée.
2: Merci Daniel.
0: Au revoir.
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0: Eh, c'était pas mal du tout parce qu'il y a eu des trucs. On est pas mal. Hein,
2: on est bien, ouais, ouais. Y a quelque chose qui.
0: On
2: qui
0: est proche.
2: Là, ouais.
0: On dit que j'ai inspiré Picasso. Qu'est-ce? Quelle est la bonne réponse? Ben, on verra ça demain entre 11h et midi. J'espère que vous serez là pour jouer avec nous au Vaucluse Express.
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0: La musique, le retour, c'est Claude Barzotti. Souvenez-vous de cette chanson qui s'appelle Madame.

0: Barzotti, qui était au top de sa carrière en 1982 avec ce tube culte, Madame. À suivre, les souvenirs d'Orchestral Manoeuvre in the Dark et l'info avec le journal ici Vaucluse. Les infos d'ici, ça sera à midi.
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One Manoeuvre in the Dark. Chouette souvenir, c'était le titre de cette chanson. Dans un instant, l'info, mais d'abord, l'ambiance avec Valérie Démido et Eric Bastien. On se met dans l'ambiance de Au Taquet à midi 5.

0: rien.
1: Ouais, d'accord. Ouais, allez, d'accord. Comme d'habitude, toujours aussi gentil, bien celui-là. Sûr. Allez, mes petits chéris, à tout de suite pour
2: oui,
1: au taquet.
2: Oui, parce qu'après hier lundi, l'imbago, nous sommes à Marbango. Maintenant, on continue avec votre imbago mardi.
1: Allez, à tout de suite.
2: Allez, tout de suite.
3: Allez, tout à l'heure, midi 5, si vous n'avez pas tout compris, écoutez le jeu, vous comprendrez mieux.
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3: Merci d'écouter votre radio locale ici Vaucluse. Il est midi, bonne journée. Midi les infos, Dimitri Morgado. C'était un événement hier soir, le retour de Gisèle Pélicot à Avignon.
5: La victime des viols de Mazan était à la Fabrica pour présenter son livre. C'est la première fois qu'elle revient publiquement dans la ville, un an et demi après le procès de 51 hommes, dont son mari, pour les viols aggravés commis à son domicile. Hier, pendant 1h30, elle a échangé avec plus de 500 personnes, dont Milouda, cette Avignonnaise de 70 ans, a acheté son livre. Elle apprend tout juste à lire le français et veut le faire avec Gisèle. Pélicot.
6: Ah bah alors je l'ai acheté comme ça, comme je sais un petit peu lire, ben je vais essayer de le lire un peu et puis je voudrais dire à cette dame vraiment bravo pour son courage, hein. Parce que moi j'en ai passé un petit peu dans des trucs comme ça, mais j'ai pas eu le courage de parler, j'ai pas eu le courage de faire quoi ce soir, donc voilà quoi, et vraiment je l'admire. J'espère que toutes les femmes qui auront des trucs comme ça, qui auront du courage de parler, de voilà, se défendre quoi, parce que c'est pas facile non plus. Hein. Elle a eu du courage. J'espère que tout le monde elle aura du courage et bravo pour elle, bravo. Et je lui souhaite bonne continuation et qu'elle soit heureuse jusqu'à la fin de sa vie. Voilà.
5: Et vous retrouvez la vidéo de Gisèle Pélicot présente donc hier à la Fabrica sur nos réseaux sociaux. La petite fille de 3 ans, disparue depuis hier à Uzès dans le Gard, a été retrouvée. Elle est en bonne santé, selon des sources proches du dossier. Une enquête pour disparition inquiétante était ouverte depuis hier. L'enfant était placé dans un foyer d'accueil. Les parents sont venus pour la chercher sans autorisation. La mère de l'enfant ainsi qu'un complice ont été placés en garde à vue. Le père, lui, est toujours recherché.
3: Deuxième jour du procès pour meurtre et guet-apens sur des hommes homosexuels aujourd'hui.
5: Oui, toute la semaine, 6 accusés comparaissent devant la cour d'assises du Vaucluse au tribunal d'Avignon. Ils sont soupçonnés d'avoir tué Michael en mars 2023, un homme homosexuel âgé de 30 ans, chez lui, à Sorgues. Pour l'instant, la justice ne reconnaît pas la circonstance aggravante de l'homophobie, ce qui ne fait pourtant aucun doute pour les associations de défense de la communauté LGBT. Et c'est le cas de Guillaume du collectif avignonnais PD. Il était notre invité ce matin au micro d'Anne Domès.
7: D'une part, ce groupe a ciblé exclusivement des personnes homosexuelles.
8: Qu'il contactait via un site internet.
7: Tout à fait. Coco, qui est aujourd'hui fermé, notamment suite à l'affaire de Mazan. Son mode opératoire a été construit spécifiquement pour nous approcher. Les homosexuels utilisaient Coco pour l'anonymat qu'il procurait, mais c'était un faux sentiment de sécurité, ces personnes l'ont exploité. Ils étaient aussi ciblés sur la base de préjugés, comme la supposée richesse des homosexuels. Aussi, nous avons les insultes. Nous savons que l'une des victimes, la dernière, celle qui a pu en réchapper, a reçu de multiples insultes homophobes lors de son agression. Enfin, ce sont aussi des actes où les gays sont juste humiliés, niés dans leur humanité. Je pense que beaucoup sous-estiment la haine qui existe à notre égard.
5: Voilà, et aujourd'hui au tribunal, il sera question des expertises psychiatriques et psychologiques des accusés.
3: Un espoir pour l'usine de papier fibre Excellence à Tarascon.
5: Une offre de reprise a été déposée hier à la toute dernière minute et surprise, elle vient de la direction elle-même du président de Fibre Excellence qui veut tenter de reprendre les deux usines du groupe et l'ensemble des 670 salariés. L'usine de Tarascon et celle de Haute-Garonne sont pour le moment à l'arrêt et ce depuis fin avril. L'offre sera étudiée le 17 juin prochain. Et des hélicoptères et des avions militaires survolent le Vaucluse depuis la fin de semaine dernière et c'est normal, pas de panique. Il s'agit d'un exercice en conditions réelles accueilli par la base aérienne 115 d'Orange. Et cet entraînement a démarré vendredi dernier, il va durer 2 semaines en tout. Et des nuisances sont attendues pour les riverains qui s'expriment d'ailleurs déjà sur les réseaux sociaux. Et sachez que les survols s'effectuent de jour comme de nuit.
3: Et puis attention côté météo, ça va se dégrader en Vaucluse.
5: Oui, après plusieurs jours de vigilance jaune à la canicule, cette fois c'est la vigilance jaune aux orages qui est activée sur le département. La préfecture appelle à la prudence. Des chutes de grêle pourraient être observées dans certains endroits.
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5: Mais forcément avec des températures qui vont baisser.
3: Oui, un petit peu. On ira jusqu'à 29 à Cavaillon quand même. Hein. De la grêle possible, des orages sûrement et des pluies qui devraient cesser en fin de journée. Voilà le programme avec un vent d'ouest-sud-ouest assez fort, hein, des rafales de 50-60 km/h. Vous aurez 28 à Violès, à Avignon, à Carpentras, à Mérindol, 27 dans l'Enclave, à Orange également, 28 à Pertuis, 27 à Gordes, 28 à Apt et 29 degrés donc pour Cavaillon et la zone pour cet après-midi. Pour demain, ça baisse encore. On aura des Mistral qui va souffler assez fort, donc les températures baissent pour demain. 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
1: Bonjour la France sous la pluie, eh, c'est super. On adore, comment ça va Éric Bastien?
2: Bon, moi j'aime bien la pluie, j'adore ça, ouais. Je sais pas, j'ai toujours aimé ça. C'est... Ouais. Puis il fait frais, on respire, tu vois, c'est quand même un peu plus agréable, non?
1: Le gars a quand même un sèche-cheveux dans son bureau pour se sécher quand il arrive.
2: Ah, c'est vrai.
1: Alors, je vous rappelle que c'est une nouvelle semaine, je vous rappelle que nous avons un nouveau cadeau et pas des moindres. Et surtout, on a des cadeaux pour tous les candidats cette semaine. Et oui, le premier prix de la finale de vendredi, c'est un week-end exceptionnel au Festival Off d'Avignon. Alors, c'est le plus grand festival de spectacle vivant en France et il fête ses 60 ans cette année.
2: Déjà,
1: c'est magnifique.
2: C'est notre âge.
1: Oui, c'est mon âge. Et l'âge de mon dos. Alors, cette semaine, vous allez gagner un séjour pour 4 personnes, 2 chambres doubles réservées à l'hôtel Le Chardonnay. Les petits-déj sont compris. Vous aurez 100 euros de carburant pour rejoindre la Cité des Papes, mais surtout, vous assisterez à 2 spectacles par jour, soit 4 spectacles au total.
2: C'est énorme.
1: Pour vivre pleinement cet anniversaire du Festival Off d'Avignon. Et quand je disais que tous les participants cette semaine avaient des cadeaux, oui, figurez-vous que les perdants comme les gagnants, vous allez à tous avoir, en plus du séjour à Avignon pour les gagnants, les 8 participants, vous allez gagner cette semaine un guide de voyage Michelin. Parce que, ok, on fête les 60 ans du Festival d'Avignon, mais on fête les 100 ans des guides de voyage Michelin. Et pour cette occasion, eh bien, on vous offre un guide de voyage Michelin. Et ça, c'est plutôt un cadeau sympa. Et qu'est-ce que c'est le deuxième prix?
2: Merci, bonne journée, Wendy Bouchard, pour ma France. Hein, on met 53 minutes pour parler des cadeaux.
1: Ah bah pardon, hein, excusez-nous d'avoir une radio généreuse qui offre des cadeaux.
2: Excusez-moi d'en rajouter une couche. Parce que vous savez, pour aller voir 2 spectacles par jour, pour courir dans tout Avignon, et on sait qu'Avignon marche, on marche, on marche, il faut avoir des forces. Et pour avoir des forces, il faut prendre le café du Vaucluse.
1: Bien sûr.
2: Oui, celui qui est concocté dans les hautes plaines du Vaucluse, là où le Mont Ventoux vous attend, là où Joe Balogou a posé sa tente, et c'est là qu'il confectionne sa machine espresso. C'est 32 papes avec ses 32 dosettes.
1: C'est 32 papes.
2: Oui, bah c'est la cité des papes. Hein.
1: Ah oui, d'accord.
2: Bah oui, c'est okay, 32 dosettes. C'est 6 verres en verre.
1: Bien sûr. Allez, jingle, on accueille les candidats.
2: Bonjour. Il est déjà 14h12.
1: Et voilà. Bonjour Daphné, bonjour Guy, comment ça va?
2: Bonjour.
10: Bonjour.
2: Bonjour.
11: Bonjour.
1: Bonjour.
10: Bonjour. Bonjour Valérie.
1: Voilà, on se détend, on est content. Alors Daphné, tu joues avec ici Normandie. Ah, tu as 41 ans, tu habites à Grand-Quevilly.
10: C'est ça.
1: La ville de Franck Dubosc. Alors, tu es en concubinage avec Jimmy et tu as 2 garçons. Comment s'appellent tes garçons?
10: Clayton et Gillian.
1: Pop, pop, pop. Tu as aussi une petite chienne qui s'appelle comment?
10: Kaya.
1: Qu'est-ce que c'est? Quel est le modèle de cet animal?
10: C'est un petit croisé, c'est une petite croisée terrier, un peu bichon, tout noir.
1: Oui. Oh là là, j'adore. Et tu as un petit chat qui s'appelle Minette.
10: Oui, une petite Minette.
1: Tout le monde cohabite bien? Tout se passe bien?
10: Ça va, ça va. Après, là, les garçons grandissent, donc c'est un petit peu la guerre à la maison par moment, mais... Ça va.
1: Bah, 16 ans et 10 ans, hein, c'est malheureusement des âges tellement sympas pour les parents. Alors, mais toi, t'es pas le genre à te laisser faire. Hein. Attention, Daphné, elle a un métier où il faut déchirer tout. Elle est conductrice de poids lourds.
10: Ah,
1: voilà, voilà, elle est au volant d'un camion depuis 7 ans. Mais avant, tu conduisais déjà des utilitaires, c'est ça?
10: Ouais, c'est ça. Ouais, j'ai toujours été dans le transport. Ouais.
1: Et alors là, les poids lourds, tu fais quoi? Donc, tu fais toute la France ou tu fais juste ta région?
10: La région, ça reste régional.
1: Ah bah ça c'est bien, comme ça tu pars pas longtemps sur les routes comme les conducteurs de poids lourds. Tu as énormément pratiqué le judo à haut niveau. Ça veut dire quoi? T'as passé, tu as eu des prix, des récompenses?
10: Ouais, ben alors je suis ceinture noire deuxième dan.
1: Ah oui.
10: J'ai mon BPJEPS judo et puis j'ai fait des podiums régionaux, interrégionaux, championne de Normandie, championne d'interrégion,
1: ah oui,
10: troisième en France.
2: Faut pas l'embêter voilà. Quoi.
1: Et donc non, elle te met au sol, pling, plaf, plouf.
2: C'est sûr.
1: Et bon, maintenant tu restes, tu fais un peu moins de judo, maintenant tu fais plutôt du cardio et du fitness, c'est ça?
10: Ouais, c'est ça, on s'entretient.
1: Bah c'est bien, t'as bien raison.
2: Comme nous.
1: Non, moi comme pas moi.
2: On s'entretient dans le rien.
1: Ouais, maintenant, il va falloir changer. Elle a tellement mal au dos, il va falloir qu'elle fasse du sport.
2: Ah oui, vous allez devoir faire du sport.
1: Et voilà. Alors, ma chérie, on va tout de suite marquer le premier point avec la première question, vrai ou faux. Avec, tiens, une petite, petite chanson. Mille colombes. Alors, écoute bien cette question. Il y a quelque temps, il y a une brasserie bretonne qui s'est fâchée avec Yoko Ono parce qu'ils avaient fait une bière John Lemon.
2: Ah oui, c'est vrai.
1: Eh ben, ils ont recommencé avec Mireille Mathieu parce qu'ils ont fait une bière baptisée Mireille Mafieux. Alors, est-ce que c'est vrai ou faux? Top chrono, 5 secondes.
10: J'irai vrai.
1: Eh ben, t'as bien raison,
2: mais
1: c'est
2: non.
1: Vrai. Mais bien sûr,
2: mais non.
1: Ils adorent les jeux de mots. C'est une brasserie du Finistère, on en a déjà parlé. Donc, après le John Lemon, ils ont fait Mireille Mathieu. Comment vous dire? Voilà, premier point pour Daphné.
2: C'est magnifique. Mireille Mathieu qui est d'Avignon, d'ailleurs, sa petite fille d'Avignon. Eh oui. Alors, Guy, ok. Ok, il y a du judoka, il y a du sport de combat en face. Mais Guy, vous savez combien il mesure, mon Guy? Combien il mesure, mon Guy?
11: Oh là là,
2: 2m04.
1: Oh mon Dieu, c'est
2: là j'ai de la bête. Là, j'ai du lourd. Là.
1: Ah ouais.
2: Ah là, c'est bon. Là, en deux ans, j'ai jamais eu autant. Là, j'ai du 2m04. Ah ouais. Combien tu pèses?
11: 130 kilos. Ouais.
2: 130 kilos. T'es pas beau. Bah, ça va.
1: Mais c'est surtout combien tu chausses?
11: Ah bah du 49.
2: Oh 49.
1: Oh, la vache.
2: Non mais tu sais, on rigole, mais ça doit pas être facile de trouver du 49. C'est du sur-mesure que tu fais.
11: Maintenant c'est internet, hein, sinon c'est impossible.
2: Bah bien sûr. C'est que Guy c'est une star. Guy c'est une star, j'ai retrouvé un article, si mon Guy. 40 ans de France Bleu Mayenne, à l'époque quand on s'appelait France Bleu. Un agriculteur, je lis l'article, un agriculteur baptise ses vaches par le nom des gens de la radio. Qu'est-ce que c'est que ça?
11: Voilà.
1: Ah.
11: Et bien c'est pour ça, j'ai deux petites femelles là, qui sont nées hier.
1: Oui.
11: Donc si Valérie et Eric veulent être parrain, faut donc donner un nom.
2: Faut donner un nom, bah carrément, nous on veut, bien sûr.
1: Alors, c'est l'année des quoi?
11: Des B.
1: Moi je l'appelle Bridget, comme Bridget Jones.
11: Bridget, bah, c'est bon, parce que un peu de tout, là, c'est Gonaël qui est au standard, elle a nommé Brigitte.
2: Brigitte.
1: Oh, mais non, moi c'est Bridget, parce que Brigitte.
11: Bridget. Bon, Bridget. C'est bon, Bridget. Voilà.
1: Je veux une photo de Bridget. Hein.
2: Ouais, bien sûr. Alors,
11: j'enverrai des photos, ouais.
1: Ah,
11: et Eric,
1: oui.
2: Alors, mon ego aurait voulu choisir Bastien, ça commence par un B ou Bastienne, mais je vais prendre Bouboune. Moi j'aime bien. Bouboune. Bouboune.
11: Bouboune.
2: Bouboune. Ah, moi j'aime bien Bouboune.
1: Excuse-moi, le Bouboune?
2: Non, Bouboune. Bouboune. Boubou, là. Bouboune.
1: Comme Bouboule, quoi.
2: Ouais. Oui, moi. Voilà. Si tu veux.
1: Okay, okay.
2: Bouboune. Voilà, on a deux vaches, c'est bon ça.
1: Ça, c'est magnifique, j'adore.
11: Et voilà.
2: Bon, parce que vous l'avez compris, il n'est pas plombier. Il travaille avec les bêtes et on va en parler dans un instant. Il y a même des chèvres naines à la maison et 150 vaches.
11: Exact, ouais.
1: Oh là là.
2: On les salue par une. Bienvenue, Guy, ma petite star de Ici Mayenne. Et on en profite pour saluer, bien sûr, toute l'équipe d'Ici Mayenne. Voici ta première question. Attention. Là, on a tous envie de chanter, de monter dans les graves et les aigus. Mexico!

0: Allez.
1: Ah, j'ai un bout de gorge qui est parti, là. Luis Mariano. Ah, oui, le Mexicain. La ville de Mexico, Guy, s'enfonce de 25 cm par an. Est-ce que cette info est vraie ou fausse? Top chrono, 5 secondes.
2: Ah, j'ai pas compris.
1: La ville de Mexico s'enfonce de 25 cm par an.
2: C'est faux.
1: Non, c'est vrai. Figure-toi, la ville de Mexico s'enfonce bel et bien, parfois de 25 cm par an. C'est énorme. Bon, parce que ça a été construit sur l'ancien lac Texcoco et donc ça s'affaisse à cause du pompage des nappes phréatiques qui compactent les sols. Donc voilà. Mais c'est grave parce qu'il y a des quartiers qui ont perdu déjà 10 mètres d'altitude en un siècle. Hein. 10 mètres d'altitude, la taille de Guy.
0: Ah, bah oui, la taille de Guy. Alors, ça fait un point pour Daphné, pas de point pour Guy. Et là, tout de suite, on va partir avec 3 cafés gourmands. À nos souvenirs. Eh oui, vous écoutez ici, on adore. À tout de suite, mes chéris.

0: nos souvenirs. Trois cafés gourmands l'addition, 12h16, vous écoutez ici. Bienvenue.
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2: Et ici, nous jouons avec Daphné, qui joue avec ici, Normandie, qui habite à Grand-Quevilly, qui est ceinture noire de judo, hein, donc on rigole pas. Alors, il paraît que tu as un petit potager, que tu aimes bien jardiner. Qu'est-ce qu'on a dans le petit potager ?
3: Eh bien, nous y trouvons des pommes de terre, des petits oignons, des tomates, des courgettes, des fraises, des radis, des tomates, voilà, à peu près tout. Hein. Je crois que j'en ai peut-être oublié, mais
2: Et il paraît déjà pas mal. Il paraît que c'est ton chéri qui cuisine.
3: Oui, c'est vrai.
2: Ah, d'accord.
3: C'est lui qui cuisine. Il aime ça, donc oui. Du coup, ça m'arrange.
2: Alors, j'ai envie de te dire, c'est mon rêve hein, d'avoir un mec qui cuisine. C'est mon rêve. C'est le rêve de toutes les femmes, on va pas se mentir. Ouais, c'est quand même un.
3: J'ai de la chance.
2: Mais oui, c'est magnifique.
0: Surtout avec le petit habillé, je sais que tu trouves ça sexy.
2: Je m'en fous avec
3: vous. Oui,
0: non, tu l'as déjà dit.
2: Bah, l'été, tu veux dire le cucu à l'air. Bah, bien sûr, évidemment.
0: Ça, j'ai pas dit ça, j'ai dit le petit tablier.
2: Non, mais Daphné et moi, on est d'accord, le petit tablier avec le cucu à l'air. Alors, tu es comme moi, ma petite chérie, tu adores les animaux, tu es même bénévole dans un refuge à Rouen.
3: C'est ça.
2: Et alors, qu'est-ce que tu fais dans ce refuge ?
3: Eh bien, j'aide pour tout ce qui est désinfection des locaux, la fourrière. Il y a plusieurs espaces et en fait, j'aide à nettoyer au nettoyage. Je promène aussi les chiens quand je peux après le travail.
2: Magnifique.
3: Voilà.
2: Ça, c'est bien, j'adore. Bien, tu as déjà un point. Guy n'en a pas. On va en marquer tout de suite un deuxième, ma chérie. Tiens, Marc Lavoine.
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2: Alors, il paraît que lorsqu'il décrit la marque sous les yeux, les valises, eh bien le mot cerne est féminin. Quand on parle des valises sous les yeux, le mot cerne est féminin. Est-ce que c'est vrai ou faux, Top Chrono ?
3: C'est vrai.
2: Et non, c'est faux, les marques sous les yeux, c'est masculin, on dit un cerne. Je sais qu'on a tous envie de dire une cerne, mais non, c'est un cerne. Et voilà, j'ai des gros cernes. On dit pas j'ai des grosses cernes, on dit j'ai de gros cernes. Voilà.
0: Ouais. Guy est avec nous à Quissy-Mayenne. Alors, je n'ai pas cité, je te laisse le prononcer. Le nom que tu habites, Guy, comment ça s'appelle exactement ?
5: Alors, c'est exactement Signy-en-Brière-les-Vallées, en Mayenne.
0: Ouais. Voilà. Et comment on appelle les habitants de Signy-en-Brière-les-Vallées ?
5: Les Signéens ou les Ambo-Rélivins.
0: Toi, j'ai bien fait de te poser la question.
5: C'est une commune jumelée, c'est pour ça, voilà.
0: D'accord. Bon, on les salue. Voilà, on vous salue.
2: On vous salue tous.
5: À la radio ici, Mayenne, on dit toujours Guy de Signé. C'est pas Guy mon nom de famille, mais depuis 8 ans, 10 ans, on dit Guy de Signé, voilà.
0: Oui, je vous rappelle que Guy, c'est notre star. Guy, voilà, il est toujours avec ici, Mayenne. C'est un auditeur fidèle de ici, Mayenne. Et d'ailleurs, parmi les 150 vaches, elle porte les noms des animateurs, des journalistes, voilà. On est d'accord, hein, c'est bien ça.
5: Journalistes, même standardistes, tout ça.
0: Tout le monde, tout le personnel de ici, je suis bien d'accord. Alors voilà. J'ai une petite question quand même, parce qu'on a compris que tu étais agriculteur, hein, tu es éleveur de vaches laitières. Alors je découvre qu'avant, tu étais expert comptable. Donc comment on fait pour passer d'expert comptable à 150 vaches, du coup ?
5: Eh ben, faut être fou. À 35 ans, je voulais m'installer agriculteur, voilà. Mes parents étaient agriculteurs, donc j'ai pas repris la ferme de mes parents, mais j'ai voulu, absolument m'installer parce que c'était un plaisir. Et puis, j'avais 30 personnes à gérer, et puis bon, à la fin, j'en avais marre, donc, je voulais travailler à l'air libre. Voilà.
0: Eh ben, écoute, c'est une belle reconversion et je pense que les vaches t'en remercient. J'aurais rappelé que t'es aussi un grand sportif, 2m04 et 130 kilos. T'as fait du basket en national. C'est pas rien, ça, encore une fois.
5: Hein. Eh ben oui, j'ai joué. Puis j'ai mes enfants qui jouent aussi. Là, Arthur qui joue à Laval, là, qui ont gagné.
0: Super.
5: À Bercy, en coupe, les seniors ont gagné. Puis le petit qui a 15 ans, mais bon, il fait déjà 1m88, mais bon.
0: Ah oui. Bon, tout le monde est bien sportif.
5: Comment ?
0: Bah, je dis tout le monde est bien sportif et prend le chemin du basket comme toi. On va en reparler dans un instant, si tu veux bien, Guy.
5: Ouais.
0: Mais tout de suite, on va essayer de marquer un point. Alors, je ne sais plus.
5: Un point, j'espère.
0: Bah oui, parce que qu'est-ce que tu as fait avant ? Je ne me souviens même plus.
2: Non, c'est que Daphné a un, Guy n'a pas de point.
0: Ah là, Guy, allez, on y va et on va sur la Lune.
4: Ouais. Un jour, j'irai sur la Lune.
0: Sur la Lune, Guy, on peut trouver deux balles de golf. Est-ce que c'est vrai ou faux? Top chrono, 5 secondes.
5: Non, c'est faux, c'est faux.
0: Tu penses que c'est faux?
5: Ouais.
0: Eh ben c'est vrai, figure-toi que sur la Lune, il reste encore des objets abandonnés par les astronautes d'Apollo. Les deux balles de golf frappées par Alan Shepard en 71, ou encore, il y a une photo de famille qui est laissée par Charles Duke. C'est complètement dingue, mais ça pourrait rester comme ça, visible pendant des millions d'années. Aïe, aïe, aïe, pas de points.
2: Allez, Daphné 1, Guy pas. Et tout de suite, on écoute Get up, get up, get up. Let's make love tonight. Vous écoutez ici. Oh là là, on vous aime tellement qu'on vous met Marvin Gaye. À tout de suite.

0: Ah, vous auriez vu ce magnifique déhanché sur Secure Living de Marvin Gaye avec Valérie Damido. Ça me rappelle. Alors, je préfère mettre un jingle. Hein.
1: Allez, jingle, ouais, c'est ça.
2: Oh là là, là, là, là, là. À midi, on est au taquet.
0: Un truc échoué, quoi.
1: Nous sommes au taquet avec Daphné qui joue avec ici Normandie et Guy qui joue avec ici Mayenne. Alors, Daphné, comme ça, on participe aux amours?
3: Oui.
1: Alors, comme ça, on arrive en finale?
3: Oui.
1: Et qu'est-ce qu'on a gagné en finale?
3: Un séjour d'une semaine dans un camping de France, pour pas dire le nom.
1: Et dis donc, et il paraît que Jimmy, il avait pas trop envie d'y aller, parce qu'il est un peu timide. Bah, dis donc, il devait être content quand même.
3: Ah oui, bah, oui. Il était ravi.
1: Bah voilà, on gagne des vacances au moins. Bien, ma chérie, j'espère que tu aimes chanter, j'espère que tu aimes la musique, j'espère que tu vas retrouver. C'est l'heure du quiz musical.
3: Ok.
1: Alors, il y a des karaokés à Grand-Quevilly?
3: Oui, à la maison.
1: Ah bah voilà. C'est magnifique. Alors, attention, c'est un artiste et un autre artiste. En l'occurrence, on est sur des femmes. Je te mets la première chanteuse et tu me dis qui c'est. On y va.

0: c'est qui chante Top Chrono?
1: Je sais pas, Michel Thor. Je sais pas.
2: Et oui, voilà.
0: Michel Thor.
2: On l'a tous reconnu.
0: Emmène-moi danser ce soir.
2: Wow. L'amour, c'est comme une cigarette.
0: Non, ma chérie, c'est Nicole Croisil, une femme avec toi.
2: Oui.
0: Eh oui. Nicole, Croisil, Nicole. Alors, là, je pense que tu vas trouver. On est plus sur ta génération et tu vas trouver très facilement. Écoute.
3: J'attends l'amour.
0: Tiens, regarde là, comme elle chantonne celle-ci, comme elle a trouvé. Hein. J'attends l'amour, qu'est-ce que c'est qui chante?
1: Jennifer.
0: Eh oui, tu vois, je t'avais dit, c'est la génération ça. Oui, c'est Jennifer, j'attends l'amour.
3: J'attends l'amour.
0: Ça te fait un point, ma Daphné, tu as deux.
2: Guy avec ici Mayenne, Guy notre agriculteur, Guy avec ses 150 vaches, notre sportif de 2m04 qui pèse 130 kilos et qui fait de la bonne cuisine, j'imagine. Pareil que ta spécialité, c'est la riz de veau.
0: La riz de veau ?
2: Les riz de veau, pardon.
0: Voilà, merci. Ouais.
2: Ah ouais, les riz de veau ?
4: C'est vrai que quand on les présente au départ, personne ne voulait en manger, mais après, quand je les prépare, même les enfants, ils viennent picorer dans la poêle.
2: Eh oui.
4: Du riz de veau aux oignons, c'est excellent. Hein.
2: Et les rognons porto, il fait aussi des rognons porto. Waouh, lolo.
4: Oui, voilà. Ouais.
2: Oh, des côtes de bœuf, du poisson, de la tarte au citron. Non, mais voilà.
0: À chaque fois, tu fais ça quand il est 12h28.
2: C'est normal, c'est l'heure de déjeuner.
0: Hein. Ouais. Du coup, j'ai envie de mourir tellement j'ai faim maintenant.
2: Si tu gagnes pour le séjour à Avignon, tu iras déguster la fraise de Carpentras ou le melon de Cavaillon. On profite pour saluer l'équipe d'ici Vaucluse, bien
0: oui.
2: sûr. Bonne chose. Bah voilà.
0: Quelle belle région.
2: Bien sûr, le Vaucluse, on adore. Le festival Avignon, tout l'été, très sympa. Et le film Avignon aussi, très sympa.
0: Très très sympa.
2: On joue qui chante, à toi de reconnaître ces artistes, on voilà. le sien. Oh, on est au
4: J'ai
2: cœur.
4: Peur.
2: Ah non, t'inquiète, on est au cœur des années 80 là.

0: Alors, qui chante? Top chrono.
1: France Gall, non?
0: Comment tu dis?
1: Hein? France Gall.
0: Oh mon Dieu.
1: Non.
2: Alors là.
0: Ah non. Alors, il est très connu, déjà c'est un garçon, il est très connu pour son tube, le Jerk. Mais il avait aussi.
1: Ah oui, le Jerk. Ah oui, c'est un Belge.
0: Oui, oui, mais là c'était Poupée Psychédélique, c'est le mec, c'était Thierry Hazard. C'était
3: Thierry Hazard. Ma poupée. Oh, ma poupée préférée. Synthétique.
0: Tu as remarqué, je fais comme avec Daphné. C'est-à-dire qu'on était dans une autre génération. On revient sur une génération plus actuelle avec un nouveau titre. Écoute, c'est parti.
4: Je resterai.
0: Quand même.
4: Ta meilleure.
0: C'est plus récent. Amie qui chante.
1: Ah voilà, j'ai aucune idée même.
0: Ah non, la meilleure amie. Je serai ma meilleure amie. Daphné Elda, elle est en train de le chanter, il paraît.
5: Oui, oui.
0: Ah oui.
1: Ah non, mais j'ai aucune idée. Hein.
0: C'est qui,
3: Laurie?
5: C'est Laurie.
1: Laurie.
4: Ah oui. Ma meilleure amie.
0: Laurie. Comédienne, actrice, chanteuse, patineuse.
3: Allez, ça fait deux pour Daphné, pas pour Guy. Et là, tout de suite, c'est la réclame et évidemment l'actualité.

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4: Et aujourd'hui, nous sommes avec Daphné qui a deux et Guy. 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Et là, tout de suite, on reprend la compétition.
5: La compétition, vous dites Daphné à deux et Guy.
4: Bah oui, qu'est-ce que tu veux que je dise ? J'ai pas envie d'accabler Guy, qui est si gentil, qui donne le nom de des vaches, bref. Alors, Daphné, Daphné, il paraît que si tu devais déjeuner avec quelqu'un, tu déjeunerais avec lui.
6: Avec Kenji
4: Girac. Il paraît que tu le suis depuis The Voice.
6: Oui, c'est vrai. J'adore sa musique. Je trouve que c'est ça amène de la joie, du soleil.
4: Tu l'as vu en concert, bien sûr.
6: Ben non, j'ai pas eu cette chance encore.
4: Il faut.
6: Oui, ben ça ne serait tardé.
4: Alors, dans les talents inutiles, tu as répondu que tu sais faire la bouche de courte manche. J'aimerais des détails. Qu'est-ce que ça veut dire, hein?
6: C'était dans une pub, la pub pour le saucisson. Et son grand sourire avec sa grande bouche, en fait, je sais faire à peu près le même.
4: Ah d'accord, ok. Bah écoutez, tu vas nous envoyer une photo. Voilà. Alors, tu as rencontré ton chéri dans une soirée. T'étais célibataire, mais pas Jimmy.
6: Oui.
4: Et alors, quand Jimmy a été libre, il paraît que c'est son nom qui vous a mis en contact via Messenger.
6: C'est vrai.
4: Mais c'est vrai, comment il a fait
6: discrètement, en fait c'était un ami, son oncle. Ouais. Je le connaissais finalement sans savoir que voilà. Et puis en fait le malin il a filé mon adresse Messenger en douce à son neveu.
4: Voilà. Et alors pour le premier rendez-vous, il paraît que tu venais de te faire opérer de l'épaule, tu avais le bras en écharpe.
6: Ouais.
4: Et que lui il était plein de cambouis parce qu'il bossait dans un garage.
6: C'est ça.
4: C'est tout à fait ça. Ça fait quand même 20 ans que vous êtes ensemble, donc du coup, ça vous a pas beaucoup arrêté, hein. Voilà.
6: Ouais, voilà.
4: L'amour était là. Ma chérie, c'est la question à choix multiples. Je vais te poser la question, te proposer des réponses, et puis tu auras 10 secondes pour me donner ton choix. Alors, écoute bien cette petite question avec une ambiance défi-défilé. Quelle célèbre maison de couture française a popularisé le smoking pour les femmes ? Quelle maison de couture a créé et popularisé le smoking pour les femmes ? Alors, Chanel, Dior, Saint-Laurent, la maison Bastien.
5: Bien sûr.
4: Allez, top chrono 10 secondes. Qui a popularisé le smoking ? Chanel, Dior, Saint-Laurent ou Bastien ?
6: Chanel.

0: Julien Chéri, c'est Saint-Laurent en 1966. Il a lancé le smoking, qui était évidemment inspiré des smokings masculins. Bon, pas de points.
1: Bon, Guy de Signé, comme on t'appelle sur Ici Mayenne, notre Guy qui est agriculteur, qui était expert comptable, qui aujourd'hui a 150 vaches, qui mesure 2,04 m, qui pèse 130 kilos et qui était une star de basket. Moi, je veux bien te valoriser, Guy. Mais là, il est 12h36, j'ai pas un seul point. J'ai pas un point compteur, Guy.
2: On joue pour le plaisir.
1: Oui, pour le plaisir, mais bon, c'est tout bien beau de faire plaisir. Du riz de veau, de faire des rognons au Porto.
0: Ah, ça y est, tu me l'as contrarié. Ça y est. Ah,
1: oui, non, là, non. Bon, Guy, allez, là, pour essayer de marquer du point, on va jouer un petit peu de corps. Et puis de la trompette. Et puis du clairon.
0: Ah oui?
1: Oui, parce que quand il était jeune, Guy, tu jouais de tout ça?
2: Oui.
1: C'est vrai? Tu fais à la fois du corps et du clairon.
2: Corps de chasse, trompette, l'harmonie municipale. Bah, à l'époque, on avait beaucoup.
1: Ah, petite coupure.
2: On faisait du foot à mon municipal, voilà, c'est ça,
1: ouais.
2: Oui. C'est agréable.
1: Ouais, tu faisais ça le 14 juillet, tu te levais très tôt à 5h du matin avec l'harmonie de la ville.
2: Exactement.
1: Et il paraît que tu t'es même retrouvé à jouer.
2: C'est exactement ça, ouais. Je m'en rappelle encore.
1: La sonnerie aux morts.
2: Oui, pour.
1: À quelle occasion?
2: Eh ben, c'est parce que c'était l'inauguration.
1: Du monument aux morts, je complète les phrases de Guy. C'est devant un ministre.
2: Un cadeau qui devait jouer, et à 12 ans, le chef du musée qui me dit bah, c'est toi qui vas jouer à 12 ans.
1: Ah ouais.
2: Donc j'avais un peu le trouillomètre quand même.
1: Bah, tu m'étonnes, t'étais tout seul devant 200 personnes, et c'était, je le disais, devant un ministre, devant des députés, voilà. Il y avait tout le gratin. Hein. Fou ça, cette histoire. Guy, il paraît qu'on a peur de l'eau. Mais de l'eau, quoi.
2: Ah oui, beaucoup, ouais.
1: C'est-à-dire, pas de bateau, pas de piscine, rien de tout ça? Pas de mer?
2: Ah, mais non, je gère la piscine, ni rien, ouais. C'est...
1: Ah ouais, il y a un vrai souci, il y a un vrai dossier là-dessus.
0: Ah oui, tu ne te baignes jamais, en fait.
1: Voilà.
2: Non, non. Ouais, par contre, quand je me recense, c'est moi qui fais la piscine, et puis les enfants, tout ça, tout va à la mer, et moi je reste à côté.
1: Bon, mais tu bois de l'eau quand même, ça, tu crains pas, ça va.
2: Ah oui,
1: oui. On va jouer avant de te perdre, parce que déjà que t'as pas de points, mais alors là, je ne sais même pas si on va finir l'émission avec toi, Guy. Guy,
2: oui.
1: Bientôt on offrira un smartphone dans Otake. Ça va venir. Voici ta question, c'est une question à choix multiple.
0: C'est fantastique. Super doux.
1: Le plastique, c'est fantastique. Ouais, tu parles. Quel pays a été le premier au monde à interdire les sacs plastiques à usage unique dès 2002? Interdire donc les sacs plastiques à usage unique dès 2002. Je propose.
2: C'est nord de l'Europe, je pense, mais loin.
1: Attends. Le Canada, le Rwanda, le Bangladesh, Dami d'Hollande. Pays de la hernie, bien connu ça. Allez, top chrono, le Canada, le Rwanda, le Bangladesh, Dami d'Hollande.
2: Hollande, à la fin là, ouais.
1: Dami d'Hollande ?
2: Oui.
1: On n'est pas sérieux là. On n'est pas sérieux, Guy. Si t'es fidèle à l'émission, je raconte, on donne toujours des mauvaises propositions. Le Dami d'Hollande, c'est un pays ça, le Dami d'Hollande, Guy ? Mais Guy !
2: Ah, oh, je suis con, je suis bête, ouais.
1: Mais Guy ! Valérie, tu savais que tu étais un pays ?
0: Je suis un pays et je suis d'ailleurs la reine de ce pays.
1: Ah
0: et
1: là
0: mon
1: là
0: premier
1: là
0: geste là en là tant que reine de ce pays, ce sera de doter la France, le Dami d'Hollande.
1: Valérie,
0: hein,
1: Valérie,
0: ouais.
1: Valérie,
0: ouais.
1: Voilà.
0: Chers
1: normal
0: habitants du Dami d'Hollande,
1: bien sûr,
0: votez pour moi pour la 8e fois.
1: Elle avait déjà une statue à Montélimar et Angoulême, mais alors là, ça y est.
0: J'en ai une à Guingamp aussi, t'inquiète.
1: Élection présidentielle anticipée 2027, on s'en fout. Elle est déjà élue.
0: Je suis déjà élue.
1: Guy, on semble plaisanter, mais c'est la première c'est la première fois qu'on nous fait un truc pareil. C'était Bangladesh, hein, la bonne réponse, qui devient le premier pays à bannir les sacs plastiques. Voilà, c'était en 2002.
0: Bien, allez, Daphné 2, voilà. Alain Souchon va tout de suite vous régaler avec l'amour à la machine. Vous écoutez ici, vous êtes bien au Dami d'Hollande. À tout de suite, mes chéris.
1: On est bien avec Guy, hein. Faudrait qu'on marque.

0: L'amour à la machine, Alain Souchon, fier habitant bien sûr du Damidoland, Alain Souchon.
1: Ah,
0: car grâce à Guy, nous savons que maintenant Valérie Damido a son propre pays.
1: Mais je suis ravie que Guy me voit comme une reine, voilà. Comme une impératrice. J'aime génial. Le Damidoland, vous serez tous libres. Et surtout, le premier qui fait du mal à un enfant ou à un animal sera sévèrement puni à coups de fessée. Oh. Alors, jingle, tout ça.
0: Bah non.
1: Il a pas envie, Christophe, il a envie qu'on...
0: Non, Christophe, il veut aller à la cantine.
1: Christophe, je te donne ton passeport, hein. Tu es déjà Damidolandien, hein. Tu t'inquiètes. Alors, figurez-vous que notre amie Daphné, elle cumule. Il paraît que t'es tête en l'air, hyperactive, TDAH et maladroite.
0: Ah ouais, non, là, c'est la totale.
1: Alors, il paraît que la première fois que t'es arrivé chez un client, t'es descendu de ton camion, t'as refermé la portière, mais sur ta tête.
2: Ah oui. Ouais.
1: Ah bah c'est sympa.
2: C'est
1: ça.
2: L'arcade.
1: Eh bah voilà. T'as toujours la cicatrice d'ailleurs.
2: Oui, toujours une petite marque.
1: Tu te prends tout le temps les coins de fenêtres, les coins de table, les poteaux.
2: Ouais, bah c'est ça, ouais. Tout est pour moi en fait. Comme je veux aller vite, bah en fait je fais pas gaffe. Et puis bah souvent. Tous les jours.
1: Mais t'en as pas marre de te faire mal, d'avoir des bleus?
2: Ouais, ça me fatigue, ouais.
1: Ah bah oui, quand même. Mince, c'est pas très marrant, ça. Alors,
2: je suis bien blanche, alors ça ressort bien, les bleus.
1: Eh ben voilà, ok. Ben voilà. Alors, il paraît aussi que t'es un petit peu... Bon, comme on sait que t'es maladroite, t'es un peu Pierre Richard. Il paraît que tu es un jour avec un collègue en camion dans la voiture de devant. Tu vois des gens qui jettent un sac en plastique par la fenêtre, tu trouves ça dégueulasse, et tu as bien raison. Et puis, tu t'es arrêté et puis t'as ramassé le sac. Et c'était quoi?
2: C'était la merde du chien.
1: Et voilà. C'est-à-dire que le gars a jeté la merde de son chien par la fenêtre. Non, mais.
0: Je propose qu'elle devienne votre ministre de l'écologie.
1: Elle sera ministre, quoi qu'il arrive.
0: Dans votre Damidoland.
1: Daphné aime les animaux, elle sera forcément ministre des animaux.
0: Ouais, oui.
1: Voilà.
0: Ah, oui. Et Guy sera ministre de l'agriculture.
1: Guy sera ministre de l'agriculture. Normal, tu t'occuperas particulièrement bien de l'agriculture, je le sens.
0: Ben oui, Guy.
1: Toi, tu seras le ministre de l'argent, hein, rapport que t'es.
0: Des finances. Avec grand plaisir. Avec grand plaisir.
1: Alors, ma chérie, tu as 2 points. Là, je te propose d'en marquer 5 d'un coup.
0: En revanche, le technicien ne sera pas ministre de l'audiovisuel. On attend toujours le jingle. Hein.
1: Mais tu vas laisser. Mais
0: on peut toujours attendre, on me dit dans le casque.
1: Mais tu es odieux avec ce pauvre Christophe. T'inquiète pas, mon chéri, tout va bien. Tiens, mets-moi la petite ambiance musicale avant.
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1: Voilà, c'est une très jolie musique de l'année dernière. Alors écoute bien ça, Daphné.
0: C'est en playlist, je crois.
1: Comment ça s'appelle le trou d'une aiguille dans lequel on passe le fil? Ça a un nom, ce petit trou dans lequel on met le fil et que quand on n'a pas les lunettes, on galère. Comment ça s'appelle? Top chrono, 10 secondes.
2: Non, je
1: ne
2: sais plus.
1: Si tu sais, on te l'a appris. Si.
2: Ouais, je sais plus. J'ai fait avec ma grand-mère, mais je me rappelle plus.
1: Ça s'appelle le chat, C-H-A-S.
2: Ah, oui.
1: Oh là. Bon, bah, pas 2 points, mais tu restes en tête avec 2.
0: Guy, notre ministre de l'Agriculture, et c'est son 50 vaches à Issy-Mayenne, qui donc a décrété que Valérie Damido était présidente du Damidoland, puisque tu t'es totalement vautré, mon Guy. Est-ce que tu te remets de cette boutade?
4: J'ai pas trop entendu.
1: Oui, il est en zone blanche, le pauvre.
0: Bon, écoute, Guy.
4: J'ai changé de place, c'est bon là maintenant.
0: Ne bouge plus.
4: C'est bon, j'entends là, c'est bon.
0: Tout va bien, il n'y a pas de problème. Elle n'a pas marqué, c'est peut-être le moment justement de la prendre de court, tu vois, d'y aller quoi. Pour t'encourager, on va se mettre une musique de champion là. Bah, il a pas ramené la coupe à la maison, Kylian Mbappé. Non, lui, il l'a pas ramené. C'est le PSG qui l'a ramené. Oui, parce qu'il est plus au PSG, Kylian Mbappé.
1: Oui, ben je sais, merci.
0: T'as plus le temps de partir. Faut pas que je dis ça, je dis rien. Tu aimerais déjeuner avec Didier. Qu'est-ce qu'il y a?
1: Tu veux faire partie du podcast de Bruno Salomon ou quoi?
0: Non, mais voilà, je fais partie de ceux qui pensent que c'est dommage qu'il soit parti du PSG.
1: D'accord,
0: voilà.
1: Okay.
0: Mais il jouera pour l'équipe de France parce que tu aimerais déjeuner avec celui qui, pour la dernière fois, est entraîneur cette année, c'est Didier Deschamps.
4: Exact, oui. Je pense que c'est un entraîneur comme Enrique, qui est stable. Voilà, je suis plutôt fan de basket, mais bon, je trouve que Didier Deschamps, c'est quelqu'un que j'apprécie. Ouais.
0: Bien sûr. Qui sera l'entraîneur, selon toi, après?
4: I don't know. Mais il parle de Zidane, mais bon.
0: Bien sûr.
4: Ouais, on verra. Je préférais Laurent Blanc, ouais.
0: Ah ouais, ah ben elle l'a déjà été.
1: Moi,
0: ouais,
1: je pense que je suis assez d'accord. Ouais. Daphné a l'air d'accord aussi, c'est Zidane.
0: Bien sûr, merci pour cette analyse footballistique. Ouais. Vous
1: moi, je m'en fous, j'adore Zidane, mais donc.
0: Vous n'avez pas nommé votre ministre des Sports encore.
1: Mon ministre des Sports, bah tiens, ça sera Zizou. Allez, Zizou.
0: C'est pas mal, ça. Guy, allez, on le tente. Oui. Là, on a la possibilité de prendre 5 points.
4: La remontada.
0: C'est la remontada.
1: Vas-y, la remontada.
0: Ah oui, non, là, c'est la remontada. Quelle série française suit des agents clandestins de la DGSE vivant sous fausse identité à l'étranger? Je la répète, quelle série française suit des agents clandestins de la DGSE vivant sous fausse identité à l'étranger? Top chrono, 10 secondes.
4: I don't know.
0: Série française.
4: Voilà, je ne sais pas du tout.
0: France 2, il me semble.
1: Non, c'est Canal.
0: Oui, c'est pas.
1: C'est Canal, c'est avec Kassovitz.
0: Ah oui, je confonds.
1: Et Artus.
0: Et ouais, générique, écoute. C'est le bureau des légendes. T'as pas entendu parler du bureau des légendes?
4: Non, je regarde que le sport. J'ai pas le temps par rapport au travail.
0: Ouais, je comprends.
1: Tu as bien raison.
0: Ouais, je comprends.
1: Alors, ça fait 2 pour Daphné. Et tout de suite, là, maintenant, nous allons partir avec Taylor Swift. Hope a Light, vous écoutez ici, on vous aime. À tout de suite.

0: Ah, je suis désolé, excusez-moi, j'étais en train de préparer ma plus belle voix. C'était pour la plus belle des annonces. On peut light avec Taylor Swift sur ici.
1: Voilà, allez.
0: Voilà. C'est pas terrible.
1: C'est la réclame, mes petits chéris. À tout de suite.
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1: Ça doit être rigolo, ce film. J'aime bien.
0: Moi aussi.
1: Le pitch, c'est marrant.
0: Oui, mais je préfère Nadine Mousselet, moi. La romancière.
1: Ah oui, mais c'est pas un film, Nadine Mousselet.
0: Ah, oui, moi,
1: peut-être un jour...
0: Ah, c'est le livre de l'été. Hein.
1: Voilà. Alors, Daphné à deux, Guy, voilà. Daphné, dont on a dit que c'était notre petit Pierre-Richard. Deux petites anecdotes qui m'ont fait rire. Bon, elle se prépare pour l'enterrement d'une vie de jeune fille avec ses potes. Elles vont toutes chez une copine, elles se préparent, blablabla. Elles se cognent 2 heures de voiture pour aller faire la fête. Et là, c'est le drame. Qu'est-ce qui s'est passé?
7: Eh ben, j'avais pas mon sac.
1: Eh voilà, tu l'avais laissé chez la copine.
7: Voilà, voilà, c'est ça. Bah, la voiture d'une copine, c'était pas venue avec lui, c'est qu'elle avait laissé sa voiture.
1: Ah, voilà. Et elle oublie tout. Et une fois, elle part voir un match de foot au Stade de France à Paris. Elle part de Poitiers. Hein. Elle prend le train avec son chéri de l'époque. Ils montent dans le train. Et là, qu'est-ce qui se passe?
7: J'oublie les billets à la maison.
1: Voilà, voilà. Donc, t'es ressorti du train. Eh oui.
7: Voilà.
1: Et voilà. Et oui. Et t'as pris le train d'après.
7: Oui, c'est ça.
1: Ben voilà, bien. Allez, ma petite tête en l'air, là, tu vas te concentrer pour remporter le bingo et pour aller en finale pour tenter de partir au festival Off d'Avignon ou gagner la machine à café. Alors, on va t'encourager avec cette petite chanson que tu adores.
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1: Voilà. Tant que j'ai pu, mais elle n'est jamais, jamais venue. Alors, ma chérie.
0: Zaï.
1: Ma chérie, écoute bien le bingo. À mon top chrono, tu vas avoir 10 secondes pour me donner toutes les sortes de bijoux qui existent. Comment ça s'appelle, les bijoux qu'on porte? Toutes les sortes de bijoux qui existent. Attention, top chrono, 10 secondes.
7: Montre, gourmette, boucle d'oreille, piercing, collier, chaîne, chaîne de cheville, bague, barrette.
1: Stop, ça fait 9. Il y avait évidemment les diadèmes, les couronnes, les plastrons, mais tu m'en as donné plein. Tu en as 9, bravo.
0: Bon, comment dire, Guy?
9: Ouais, c'est foutu. Hein.
1: Mais Guy, tu t'en fous, tu es mon ministre de l'Agriculture, ouais, Adami Doulande.
0: Bien sûr, mais il ne faut pas dire ça. On a vu des auditeurs, il faut reconnaître que c'est rare, avoir zéro comme ça, 12h56, mais on en a vu faire une remontada. Tu as compris, là, il faut faire plus de 9. Il faudrait que tu marques, que tu donnes 10 bonnes réponses pour gagner les 10 points que vaille le bingo. Autant te dire qu'on a besoin de ça. Et j'y crois qu'à moitié. Mais bon, on va espérer pour t'encourager. Voici ta chanson. La Ziza, Daniel Balavoine. Guy, merci d'avoir été avec nous. Mais quand même, j'espère te voir avec nous vendredi. Notre agriculteur aux 150 vaches, on embrassera Bouboune et...
1: Boubouune et Bridget.
0: Dont nous sommes parrains, la reine.
1: Je veux la photo de Bridget. Hein.
0: Avec grand plaisir. On salue encore une fois les équipes d'ici Mayenne et ici Vaucluse pour ce beau séjour à Avignon. Max, s'il te plaît, je te demande un max de pierres qu'on trouve sur les bijoux. Un maximum de pierres que l'on trouve sur nos bijoux. Top chrono, 10 secondes.
9: Diamant, pierre. Oh là là là là. Aïe aïe aïe.
0: Le rubis, le saphir, l'émeraude, oui, la perle, mais trop tard, le quartz, le turquoise, le lapis-lazuli, ouais. Le topaz, il y en avait plein. Tu l'as compris,
1: attends,
0: malheureusement.
1: Excuse-moi, t'as dit le lapis-lazuli?
0: Le lapis-lazuli.
1: Allez, lapis-lazuli.
0: Oui.
1: C'est une super pierre, c'est vachement beau. Bah écoute, Guy, merci, c'est Guy. Pas. Hey, Guy, tu repars pas les mains vides, puisque je te rappelle que tous les participants gagnent cette semaine un guide de voyage Michelin pour célébrer les 100 ans des guides de voyage Michelin.
0: Bravo, Guy.
1: Donc tu auras un très beau guide où tu pourras, grâce à qui tu pourras voyager et découvrir des choses. Quant à toi, ma petite Daphné, tu as compris que c'est toi qu'on allait retrouver en finale vendredi ?
10: Ouais.
1: Donc tu pourras éventuellement gagner le week-end exceptionnel au Festival Off d'Avignon. Tu auras un séjour pour 4 personnes, 2 chambres doubles à l'hôtel Le Chardonnay, les petits déj sont compris, 100 euros de carburant pour rejoindre la Cité des Papes, 2 spectacles par jour, 4 spectacles au total. Et bon, bah, ça va être magnifique. Tu pourras même découvrir la ville d'Avignon qui est sublime, qui est classée au patrimoine mondial de l'UNESCO. Et si tu ne gagnes pas ça, tu pourras gagner...
0: Chine à café Nespresso, c'est 32 dosettes et c'est 6 verres en verre avec Joe Malongo qui, rappelons-le, est un habitant du Dami d'Hollande.
1: Bien sûr. Allez, le Dami d'Hollande est ravi de vous avoir accueilli. Bravo Daphné, bravo Guy de m'avoir mise à la tête d'un pays imaginaire. Je remercie Christophe à la technique du Dami d'Hollande.
0: Bravo.
1: Céline qui sera ministre des femmes.
0: Bravo.
1: Gwen Coupez, bravo, qui sera ministre des enfants.
0: Bravo.
1: Voilà. Et je remercie Alex qui sera ministre des communications.
0: Voilà, magnifique.
1: Voilà, bravo. Je vous nomme tous ministres de la vie, du bonheur et du kiff. Je vous embrasse tous.
0: J'ai aucun grade,
1: par un. Bah toi t'es ministre des finances,
0: c'est vrai, t'es finance.
1: Allez, à demain mes chéris, bisous.
0: Oh là là. Elle sera peut-être sa première ministre, Wendy Boucher, bonjour.
11: La ministre de qui, de quoi?
0: De Valérie.
11: Ah bah bien sûr, de la condition animale, mais on sera du coup...
1: Mais oui, tu seras...
11: On sera complètement teinté de cette cause et de cette dimension. Bon, en attendant, je vous parle quand même de biodiversité, d'environnement, avec un formidable palmarès. J'agis, je plante des enfants qui végétalisent leurs écoles pour les rendre plus acceptables, plus agréables aussi. On en parle après une actualité bien riche encore aujourd'hui.
0: C'est à suivre. Et merci, ben, Wendy.
1: À demain, ma chérie.
0: À tout de suite.
1: À demain.
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0: Et c'est au nom de la France et de Valérie Damido que nous vous annonçons avec bonheur qu'il est...
1: Et les 13h, ici et au Damido Land, je vous embrasse.
0: Vous êtes maître des horloges, comme on dit. Voici Wendy Bouchard pour ma France.
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11: Bonjour à tous, merci d'être à l'écoute de Ma France avec des chiffres préoccupants sur la santé mentale au travail. Un salarié sur deux se dit en détresse psychologique, niveau record depuis 2020. Les femmes, les jeunes sont les plus touchés. Quant aux adolescents, la ministre de la Santé promet un rendez-vous entre 24 et 48 heures pour les jeunes les plus fragiles psychologiquement qui seraient repérés par l'éducation nationale. Dans le Gers, les recherches se poursuivent intensément, 4 jours après la disparition de la petite Liana. L'homme soupçonné de l'avoir enlevé a été placé en détention provisoire. Après les interpellations massives ce week-end en marge de la victoire du PSG, 13 prévenus ont été jugés hier à Paris en comparution immédiate. Vous entendrez l'un d'eux, il s'appelle Théo, 24 ans, père de famille. Il aura retenu la leçon. Au cœur de vos régions, les résultats pour la phase d'admission de Parcoursup tombent ce soir. Reportage à Belfort. Dans la Somme, vous entendrez un maire tapé à la tête par un automobiliste auquel il demandait de ralentir. Et puis le palmarès du prix J'agis, je plante, dont le parrain est Élysée Moon, une école du Puy-de-Dôme récompensée comme 2 autres établissements scolaires dans le Pas-de-Calais et en Bretagne. L'idée, c'est de réaliser une plantation utile à la biodiversité et d'écrire un discours collectif très inspirant sur l'environnement. Ma France vous accompagne, vous le savez, sur les grands sujets de société et du quotidien. La santé, avec les difficultés d'accès aux soins, fait partie de vos urgences et la santé mentale également. Nicolas Joly, vous êtes avec nous pour nous éclairer sur une étude à la une qui fait un constat inquiétant. Un baromètre réalisé par Empreinte Humaine pour Ipsos et pour BVA souligne que la santé mentale des salariés ne cesse de se dégrader. On parle de dépression, de burn-out, c'est un terme qu'on entend évidemment souvent, de perte de sens au travail. Un salarié sur deux s'estime aujourd'hui, Nicolas, là, en détresse psychologique.
13: Et on apprend dans cette étude que certains profils souffrent encore plus que la moyenne. 3 publics ont des taux de souffrance psychologique les plus élevés. 55% chez les femmes, 59% chez les employés et 60% pour les jeunes de moins de 30 ans. À l'inverse, les salariés de 60 ans et plus ont un taux de détresse psychologique bien plus faible, 25%. Derrière ces chiffres, il y a surtout des situations et des perceptions qui affectent l'estime de soi, le manque de reconnaissance, l'impression d'être de simples exécutants. notamment le sentiment de manquer de temps pour faire un travail de qualité ou la dégradation de ses conditions de travail liées à la succession de crises géopolitiques et économiques. Mises bout à bout, ces situations ont des conséquences très concrètes. Mmh. Un salarié sur trois souhaite quitter son entreprise, mais ça peut aller plus loin avec un danger réel sur la santé mentale, puisque 11% des salariés interrogés évoquent un risque de burn-out sévère.
11: Et vous parlez des profils les plus fragiles, les jeunes sont particulièrement à risque.
13: Et chez les jeunes qui sont en détresse psychologique, 65% craignent de ne pas tenir au travail jusqu'à la retraite, un chiffre qui résonne avec l'annonce faite par la ministre de la Santé et qui concerne cette fois les adolescents. Sur France Info, ce matin, Stéphanie Rist promet une prise en charge prioritaire pour ces jeunes en souffrance psychique dans les établissements scolaires. L'infirmière ou le médecin scolaire, un professeur ou le directeur d'établissement pourront appeler directement le médecin du SAMU.
10: Chaque jeune qui sera repéré, détecté ayant un trouble éventuel de santé mentale pourra avoir une espèce de coupe-fil pour avoir un rendez-vous dans les 24-48 heures avec un professionnel de santé, psychologue, psychiatre, pédopsychiatre, qui pourra le prendre en charge. Prendre en charge plus tôt, c'est vraiment important.
13: Les adolescents, un public, on le disait, particulièrement à risque aujourd'hui en matière de souffrance psychologique. Les hospitalisations pour tentatives de suicide des adolescents de 10 à 14 ans ont plus que doublé depuis la crise sanitaire du Covid-19.
11: Nicolas Joly, merci. Voilà pour cette enquête sur la santé mentale à retrouver sur ici.fr. Un dénouement positif dans le Gard. La petite fille de 3 ans qui avait été récupérée lundi matin dans son foyer d'accueil à Uzès par ses parents qui n'en avaient pas l'autorisation a été retrouvée ce matin en bonne santé au domicile d'un membre de la famille dans un département voisin. En revanche, pas de nouvelles de Liana dont nous suivons depuis 4 jours l'inquiétude et l'émotion immense de la famille et des proches. Proche de cette petite collégienne de 11 ans dont les parents sont sans nouvelles depuis sa sortie du collège vendredi après-midi à Florence dans le Gers. L'enquête avance, cela dit, avec le placement en détention provisoire d'un homme de 41 ans, le père d'une des amies de la jeune fille. Un homme mis en examen pour enlèvement et séquestration de mineurs. Les caméras de vidéosurveillance de la commune l'ont vu faire monter dans sa voiture la petite fille à la sortie de son établissement. Depuis vendredi, Pierre de Cossette, le périmètre de recherche a été étendu au-delà de Florence pour tenter de retrouver Liana. Des renforts ont même été rappelés, Pierre, de toute la France.
12: Oui, les gendarmes continuent de ratisser les bois qui environnent Florence, cette ville de 6000 habitants où Liana a été vue pour la dernière fois vendredi dernier vers 15h. Des drones et un hélicoptère avaient déjà survolé la zone en vain, mais les militaires veulent en avoir le cœur net. L'escadron de gendarmerie mobile de Clermont-Ferrand arpente ces zones boisées au sol, donc sans succès à ce stade, tandis que les motards sillonnent les axes routiers et leurs fossés. Ce matin, pas de plongeurs ou d'équipe cynophile, mais ces spécialistes pourront être déployés, nous dit-on, si l'enquête permet de localiser plus précisément un endroit où Liana pourrait se trouver ou être passée.
11: Alors, malgré la mise en examen du suspect, les enquêteurs n'ont obtenu aucune information à cette heure sur la localisation de la collégienne, Pierre.
12: Non, cet homme dont on sait qu'il est le père d'une amie de Liana n'a rien dit devant le juge d'instruction hier soir. Silence, après avoir seulement concédé en garde à vue que la collégienne était bien montée dans sa voiture vendredi dernier à la sortie du collège, mais en ajoutant qu'il l'avait déposée un peu plus loin devant la piscine de Florence. La justice avait jugé ses déclarations incohérentes et imprécises et dans la lignée de cette garde à vue, le quadragénaire avait été mis en examen hier soir pour enlèvement et séquestration de mineurs, qualification criminelle, puisqu'il s'agit de faits passibles de 30 ans de réclusion. On sait que Liana avait passé une soirée pyjama il y a quelques mois chez le suspect et sa fille. Que s'est-il donc passé vendredi dernier ? La voiture de cet homme est en cours d'analyse par les experts scientifiques de la gendarmerie. L'avocate du quadragénaire ne souhaite pas faire de déclaration à ce stade. La personnalité du suspect interroge en tout cas. Casier judiciaire vierge, certes, mais la région Occitanie précise ce matin qu'alors qu'il était agent de maintenance au sein de lycée du Gers entre 2018 et 2021, un signalement avait été effectué pour un comportement jugé inapproprié envers une lycéenne. Une procédure disciplinaire avait été engagée et il avait été mis fin à son contrat.
11: Les précisions de Pierre de Cossette pour Ma France. Ces dernières informations sur la disparition de Liana dans le Gers. Les députés doivent adopter en première lecture ce mardi le projet de loi d'urgence agricole. Un texte censé apporter des réponses concrètes aux paysans après leur colère cristallisée l'hiver dernier, notamment pour le déblocage des projets de stockage d'eau, l'installation simplifiée des bâtiments d'élevage ou une meilleure protection des terres agricoles. À l'étranger, au Proche-Orient, Israël continue ses opérations dans le sud-Liban. L'armée israélienne appelle à l'évacuation de la ville libanaise de Nabatieh, qui a déjà perdu une partie de ses sites historiques dans ce face-à-face avec les membres du Hezbollah. Le ministre de la Culture libanais tente de protéger ces lieux du patrimoine au cœur de l'offensive antiterroriste de l'État hébreu. En France, la justice rend ses premières peines après les 890 interpellations liées au débordement du week-end après la victoire du PSG en Ligue des Champions. Sur les 225 gardes à vue pour des majeurs, le parquet de Paris a fait état de 112 présentations à la justice, dont 34 en comparution immédiate. Et hier, 13 hommes entre 18 et 25 ans ont été jugés devant le tribunal judiciaire de Paris. Tous soupçonnés de violence sur les forces de l'ordre, de violence, de vol ou de tir de mortier d'artifice, avec à la clé des peines entre 4 mois avec sursis jusqu'à 6 mois ferme sous bracelet électronique. Parmi les prévenus, Théo, jeune père de famille de 24 ans, sans casier judiciaire, qui a voulu fêter à sa manière à Paris la victoire de son équipe. Eh bien, il s'en souviendra. Margot Stib, vous l'avez interrogé à la sortie de l'audience.
14: Il est minuit passé quand Théo sort du tribunal. Les yeux cernés, le maillot du PSG encore sur le dos, il tombe dans les bras de ses proches.
15: J'aurais dû écouter mon père et ma femme. Parce qu'ils m'ont dit de pas y aller et ils m'ont dit que j'allais finir en garde à vue. Ça a pas loupé. C'était ma première expérience, mais je pense pas recommencer, je vous le dis tout de suite.
14: Surtout que la fête, Théo n'en a pas vu grand chose. Samedi soir, il décide de faire une heure de route en sortant du travail pour célébrer à Paris la victoire de son club avec des amis. Mais à peine sa voiture garée, il tombe nez à nez avec la police.
15: Quand vous voyez 8 policiers cagoulés avec des matraques et un bouclier, ça fait peur, quoi.
14: Théo se met alors à courir, un mortier d'artifice caché sous son t-shirt, 7 fumigènes dans sa sacoche. Dans sa fuite, il renverse aussi une chaise. La justice lui reproche de l'avoir jeté sur un policier blessé à la cheville. Mais Théo l'assure, jamais il n'a voulu être violent.
15: J'étais là honnêtement pour faire la fête, j'étais même pas là pour dégrader, rien. Mais c'est triste à dire, ils ont confondu supporter et casseur.
14: Au final, Théo écope de 10 mois de prison avec sursis, loin des 6 mois fermes requis par le procureur. Leçon retenue, promet le jeune homme qui fêtera, dit-il, la prochaine victoire du PSG en famille devant sa télé.
11: Margot Steve, merci pour ici et loin de la casse, près du vrai foot. On rejoint maintenant à Clairefontaine le centre d'entraînement des Bleus dans les Yvelines. Notre reporter Julien Froment, à quelques jours de l'ouverture de la Coupe du Monde de foot aux États-Unis notamment. Nous sommes à 2 jours du premier match de préparation des Bleus face à la Côte d'Ivoire. Julien, l'équipe de France continue de s'entraîner sous les encouragements d'Emmanuel Macron, le président de la République, qui vient d'ailleurs d'arriver, Julien.
16: Effectivement, il est en train de serrer la main de tout l'effectif de l'équipe de France. Là, il est actuellement avec le gardien du Racing Club de Lens, Romain Rissert. Surprise de cette sélection des Bleus pour la Coupe du Monde. Emmanuel Macron qui est arrivé à peu près il y a une vingtaine de minutes du côté de Clairefontaine. Il est d'abord allé saluer l'équipe de France féminine qui elle aussi est présent au centre d'entraînement pour préparer 2 matchs de qualification pour la Coupe du Monde 2027. Et puis le président de la République est arrivé il y a de cela quelques instants sur le perron du château de Clairefontaine, et bien pour saluer cette équipe de France. On lui a offert un beau maillot vert, vous savez, ce maillot aux couleurs de la Statue de la Liberté. Ce sera le maillot extérieur des Bleus pour la Coupe du Monde. Et puis bien sûr il y aura la célèbre photo de classe du président avec tous les joueurs et le staff de l'équipe de France. Et puis ensuite ce sera un déjeuner au château pour lui, sa femme et les joueurs de l'équipe de France.
11: Merci beaucoup Julien Froment, entraînement sous observation avec Fabien Gosset qui vous accompagnait à Clairefontaine pour la technique. Merci Julien. La canicule des derniers jours a boosté, sachez-le, les entrées dans les salles de cinéma. Plus 33% de fréquentation en plus en mai par rapport à l'année dernière, avec près de 15 millions d'entrées enregistrées. Et loin de cette chaleur qui n'aura épargné aucune région de France, les températures se sont largement rafraîchies. La pluie s'invite sur une partie du pays, mais aussi les orages. Prudence, notamment dans 3 départements du sud-est qui sont placés en vigilance orange pour orage dès 14h. Le Var, les Alpes-Maritimes et les Alpes de Haute-Provence, avec des épisodes violents attendus, des fortes pluies et des chutes de grêle.
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11: On commence ce tour des régions avec les dernières heures d'attente pour tous les futurs bacheliers. À 19h ce soir et partout en France, ils sauront s'ils pourront aller en fac d'histoire par exemple, en prépa ou en école de commerce pour le début de la phase d'admission. Admission d'office ou sur liste d'attente, ce sera selon. 2/3 des lycéens doivent recevoir en tout cas ce soir une proposition ferme. C'est le début d'un parcours avant le passage des épreuves du bac, porteur de stress forcément ce parcours. Hervé Blanchard pour ICI Belfort-Montbéliard.
17: Louise est en terminale au lycée Condorcet de Belfort. Après avoir formulé ses vœux cet hiver sur Parcoursup, ce soir, c'est l'heure de vérité.
18: On a travaillé toute l'année et pour autant, on n'est pas sûr d'être accepté dans les établissements où on voudrait aller. On avait une dizaine de vœux à faire et c'est assez angoissant, voilà, parce que ça ne dépend pas que de nous pour le coup. Et je ne peux rien faire d'autre à part attendre les résultats et espérer qu'ils soient favorables. Est-ce qu'il y a encore des chances d'être pris ou pas? Est-ce que la file d'attente va bouger ou pas?
17: Environ deux tiers des candidats reçoivent une proposition d'admission au premier jour. Et ce serait l'idéal pour Rose en terminale à Sainte-Marie à Belfort.
19: J'ai pas non plus envie que ça tarde trop, donc je vais choisir mes vœux vite. Ça dépend où je suis acceptée en première. Et si la liste d'attente elle est pas très longue, si la liste d'attente elle est longue, je vais laisser tomber.
17: Et puis bien choisir sa formation universitaire, c'est quand même le début d'une nouvelle vie, estime Gwen, en terminale au Condorcet à Belfort.
20: Forcément, il faut que ce soit un choix réfléchi, parce que dans une vie c'est une passerelle. Il nous laisse, je crois, un mois pour réfléchir. Forcément, le choix d'une école s'entraîne aussi le choix d'un appartement, d'un lieu de vie, d'une nouvelle vie.
17: Et après Parcoursup pour les lycéens, le début d'un autre parcours pour les parents cette fois, une course contre la montre pour trouver un logement pour leurs enfants avant de partir en vacances cet été.
11: Eh oui, merci Hervé. La phase d'admission principale s'étend jusqu'au 11 juillet. Les dossiers sont mis à jour tous les matins et au fil des désistements, les candidats peuvent chaque jour recevoir de nouvelles propositions d'admission. Cette illustration maintenant des incivilités et des violences dont sont aussi, vous le savez, victimes nos élus. Nous voici dans la Somme avec le maire de Cléry-Solchois qui s'est fait agresser pour avoir demandé à un automobiliste de rouler moins vite dans son village. Cet homme lui a asséné un coup sur la tête. Le maire, Guillaume Dupire, a déposé plainte à la gendarmerie.
21: L'objectif, c'est de faire remonter l'information, que les gens soient au courant qu'aujourd'hui, les élus sont confrontés à ce type de problème et sont surtout en première ligne. Alors aujourd'hui, j'ai porté plainte sous le statut de maire, mais ça peut arriver à n'importe quel administré de ma commune. Et ce que je voulais, c'est que d'une, on soit accompagné. Je tiens à remercier le procureur, le sous-préfet et également Madame Thiebaud de la MF80 qui ont été très très réactifs là-dessus. Mais surtout, faire prendre aussi conscience. Alors là, c'est un intérêt vraiment personnel, qu'il y a peut-être des choses à mettre en place dans les communes comme les nôtres pour que nous n'ayons pas à faire la police nous-mêmes et qu'il nous faudrait peut-être un petit peu plus de moyens techniques et même voire financiers pour pouvoir faire face à des comportements routiers comme on en voit de plus en plus aujourd'hui.
11: Il est 13h14 dans Ma France et la billetterie pour tenter d'obtenir des places pour les 10 nouveaux concerts à Paris de Céline Dion en mai prochain ouvre demain 10h sur son site internet et aussi sur le site de la Défense Arena. Seuls les fans qui ont déjà tenté leur chance en vain aux préventes il y a un mois sont concernés. 350 000 billets mis en ligne. Les autres candidats malheureux envisagent d'autres idées comme cette habitante d'Indre-et-Loire à Mône qui a décidé de créer son propre événement. Géraldine Martineau, via son association le Zumba, propose un concert avec un groupe, un tribute à Céline au parc de l'Orangerie. Virginie Vandeville l'a rencontrée pour Ici Touraine.
22: L'objectif est clair.
23: Ça soit une belle fête.
22: Des semaines que Géraldine est à fond dans les préparatifs, une organisation conséquente à laquelle elle se frotte pour la première fois. Il faut penser sécurité, autorisation pour accueillir 1000 personnes, mais elle a déjà l'essentiel, le groupe.
23: On a cherché sur internet, j'ai trouvé effectivement ce tribute qui est un des meilleurs tributes actuels de Céline Dion. On a eu de la chance qu'il soit surtout disponible pour cette date-là.
24: Je crois qu'ils ne sont pas encore venus sur le secteur. C'est un groupe qui tourne sur la France entière.
22: Éric s'y connaît, ce musicien compagnon de Géraldine est un vrai soutien, notamment pour assurer l'aspect technique du concert.
24: Parce que le show, encore une fois, sur un spectacle comme ça, c'est le son, c'est la lumière, c'est le cadre, puis le talent, parce que franchement, si on regarde un peu ce qu'ils sont capables de faire, alors Céline Dion ne pourra pas venir, mais en tous les cas, la chanteuse qui prend sa voix est vraiment extraordinaire.
22: Au programme, les meilleurs titres de Céline Dion.
23: Ça dure à peu près 2 heures avec tous les morceaux principaux.
22: Vous avez demandé un titre spécifique ou pas?
23: Ah, J'irai où tu iras. Voilà.
22: Vous l'entendez, c'est dans les cordes du groupe. Les places sont déjà disponibles en ligne. Comptez 27 euros pour profiter de la soirée et des surprises prévues. Pour financer un tel événement, Géraldine recherche aussi des sponsors.
11: Merci Virginie. Et toutes les infos sur les inscriptions pour cette billetterie de Céline Dion à retrouver sur ici.fr. 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
11: Dans Ma France, on aime vous parler d'initiatives qui créent du lien, qui valorisent le travail réalisé en local, vous le savez, dans vos communes. L'esprit d'entreprise, on en parlait hier avec un prix formidable, Innover à la campagne. Et aujourd'hui, c'est le concours scolaire J'agis, je plante qui nous réunit. Un prix imaginé par la Fondation pour la Nature et pour l'Homme. Un jury présidé par Élie Semoun, parrain de l'initiative, dans la dynamique de son film Du Cobu passe au vert. Bonjour Stéphanie Clément-Grandcourt.
2: Bonjour Wendy.
11: Vous êtes directrice générale de cette fondation et j'ai eu le plaisir d'être conviée dans votre jury cette année. J'ai donc apprécié avec vous la qualité des dossiers. Deuxième édition pour ce prix, J'agis, je plante. Vous nous rappelez d'abord Stéphanie, de manière générale, quel était le but et la philosophie de ce concours?
2: Alors, le but de ce concours, c'est que les enfants mettent les mains dans la terre, oui, et qu'ils se reconnectent à la nature. C'est pour nous un enjeu extrêmement important à la fondation. Nous sommes une fondation qui travaille sur la base de la science. La science le dit, les enfants sont déconnectés de la nature aujourd'hui, trop, ou qu'ils vivent sur le territoire. Ça a des conséquences sur leur santé physique, sur leur santé mentale. Donc on a cherché un moyen de les reconnecter de manière ludique. On a créé ce concours, c'est la deuxième édition cette année. Ça cartonne, c'est un concours qui s'adresse aux écoles primaires. Les enseignants sont ultra mobilisés. On a eu cette année 1200 élèves qui ont participé partout en France. 50 établissements avec des projets tous plus beaux les uns que les autres, ça, vous le savez mieux que personne, ça n'a pas été facile.
11: De les départager.
2: Absolument.
11: Parce qu'il y avait beaucoup de qualités. L'idée, c'était qu'ils présentent ce projet justement et qu'ils adossent à ce projet un discours sur l'environnement, sur la biodiversité, à hauteur d'enfant, vraiment, voilà, qu'ils montrent qu'ils sont porteurs aussi de valeurs.
2: Absolument. C'est un projet extrêmement ambitieux et ça demande beaucoup d'engagement, ce concours, parce qu'il faut à la fois créer un projet de plantation, ce qui n'est pas tout à fait simple quand on est une classe. Oui. Et puis, il faut créer un objet, que ce soit un slam, que ce soit une vidéo, que ce soit un poème, autour de la nature et de pourquoi la nature c'est important. Et les trois, j'ai envie de dire les quatre gagnants de cette année, ont parfaitement rempli l'exercice.
11: Alors, roulement de tambour, vous les annoncez sur ici en direct, dans cette optique d'agir concrètement pour la nature avec une classe. Je rappelle que ce concours invitait les enfants du CP au CM2 à participer en plantant, en écrivant, vous le disiez Stéphanie, ce discours qui donne envie de protéger la nature. Palmarès qu'on vous dévoile donc en direct, qui donnera peut-être envie aux futurs candidats. Et le gagnant de l'année, Stéphanie, nous entraîne dans le Puy-de-Dôme.
2: Absolument, au centre de loisirs de Nonant dans le Puy-de-Dôme, avec un projet très ambitieux. Dans ce centre de loisirs, ils sont partis d'un constat tout simple. Ils ont un centre de loisirs qui est très exposé à la chaleur, avec une cour de centre qui était très dévégétalisée, je vais y arriver. Et ils se sont dit, on va changer ça. Et ils sont partis vraiment avec beaucoup d'ambition, beaucoup d'engagement. Ils ont à la fois planté des plantes grimpantes pour protéger le préau et la vitre qui donne sur le préau, qui est très exposé à la chaleur. Ils ont planté des arbres pour créer des îlots de fraîcheur, et puis ils ont été chercher des palettes, ils ont fait de la récup pour un peu décorer, ils ont mis des palettes au mur, ils ont planté dans ces palettes, donc c'est un projet très très complet, et ils se sont beaucoup beaucoup investis aussi dans une vidéo où ils ont vraiment joué le jeu pour nous expliquer un petit peu comment tout ça se passe.
11: On les entend dans ce petit extrait, les enfants de Nonant.

0: dire Nonant près de Clermont-Ferrand, c'est génial parce que vraiment ils ont mis du cœur en dehors ce projet vraiment d'ampleur, avec aussi des abris pour la faune, les hérissons, des cabanes à insectes. Ils ont vraiment tout fait, puis ils ont joué le jeu avec ceux qui les ont entourés pour ce concours J'agis, je plante. Et nous sommes heureux de vous donner la parole sur l'antenne d'ici, Virginie Gombert, bonjour.
1: Bonjour.
0: Vous qui êtes animatrice dans ce centre de loisirs, heureuse aujourd'hui.
1: Alors, directrice du centre de loisirs scolaire Nonant. Oui. Et ben heureuse et fière que ces enfants aient porté ce projet et qu'on ait pu arriver à ça, quoi.
0: Oui, avec ce besoin concret, on entendait ces enfants dans ce projet Oasis faire baisser la température dans les salles d'activité. Bon, ça n'a peut-être pas encore montré tout à fait son ampleur pour ces derniers jours de canicule, mais ça commence quand même, vous l'avez constaté.
1: Oui. En fait, on a déjà les glycines qui ont poussé et qui arrivent presque à la hauteur maximale. Donc, on est très heureux déjà parce qu'on pensait que ça n'allait pas pousser aussi vite. Donc, on espère qu'au mois de juillet, on sera dans de meilleures conditions.
0: Oui, Stéphanie parlait du collectif mobilisé. Ça a vraiment été un travail de groupe. Tout le monde a mis la main à la terre.
1: Oui. Ben, en fait, on a commencé en novembre, enfin pour les vacances de Toussaint, parce que nous, on fonctionne pendant les vacances. Mm-hmm. Donc, on a fonctionné pendant les vacances de Toussaint, où on a commencé à creuser, à mettre en terre, à planter. Et puis après, en février, on a fini certaines plantations. On a remis, parce qu'avec l'hiver, certaines plantes n'étaient pas restées. Et puis, on a créé le clip avec Karine Shannan, du coup, pour compléter notre projet.
0: Oui, vous avez participé à ce concours et vous avez retenu. Alors, on le disait avec Stéphanie, des difficultés vraiment à départager, mais le vôtre, Stéphanie, c'est vrai qu'il cochait toutes les cases, d'abord dans son amplitude, dans l'engagement mis par tout ce collectif, et un centre de loisirs qui a profité de ces vacances-là pour changer vraiment la dimension de son école.
2: Oui, ça coche toutes les cases, vous avez raison de le dire. On dit souvent qu'il faut tout un village pour élever un enfant. Là, on sent bien qu'il y a toute une équipe mobilisée, c'est très important. Et puis, ça montre à la fois qu'on végétalise parce qu'on fait revenir les abeilles, parce que c'est beau, parce que c'est de la joie, mais que ça permet aussi de lutter contre les îlots de chaleur. Donc, ça montre aux enfants toute l'ampleur et tout l'intérêt de vraiment faire ces actions. Et puis, vous l'avez dit, on l'entend un peu quand on entend le clip, les enfants se sont investis sur toutes les dimensions, y compris la dimension artistique.
0: Bon, il y avait aussi la dimension du COBU qui les a motivés, Virginie Gombert, dites-nous la vérité.
1: Oui, il y a eu du COBU. Alors, si jamais il ne vient pas, attention, il y a des enfants qui attendent avec impatience.
0: Élie, c'est bon, il va venir vous voir.
1: Aussi. Voilà, j'espère qu'on l'attend vraiment avec grand plaisir, les enfants l'attendent.
0: Vous allez annoncer aux enfants ce prix aujourd'hui que vous allez afficher avec grandeur d'affiche dans votre établissement du Puy-de-Dôme. Virginie, pour terminer.
1: Oui, on est fiers. Et puis on va faire au mois de juillet, dès la venue de tout le monde, et un petit article dans la montagne, dans notre journal.
0: Bien sûr.
1: Voilà.
0: Bon, et puis, sur ICI, évidemment, votre radio de proximité. On est heureux pour vous, Virginie Gombert, pour ce centre de loisirs Nonant près de Clermont-Ferrand. Et le prochain du COBU, qui va arriver dans nos salles. Et monsieur Élie Semoun, le parent de cette initiative. Merci beaucoup. On n'oublie pas, pour la première place. Ça, c'est très beau. Merci, Virginie. Le trophée d'argent pour une école du Pas-de-Calais, Stéphanie.
2: Absolument, l'école du Vergigno à Hédin-l'Abbé, dans le Pas-de-Calais. Alors là aussi, beaucoup d'ambition, beaucoup d'énergie d'une maman à l'origine de ce projet.
0: Passionnée
2: de botanique, d'écologie, qui a voulu expliquer aux enfants pourquoi les abeilles, c'est important. Ouais. Donc, elle a utilisé un recoin inutilisé de la cour d'école des enfants pour faire une station d'observation des insectes et leur faire comprendre le rôle crucial de ces pollinisateurs. Là aussi, énormément d'ambition dans ce projet, très centré sur du COBU, ils se sont déguisés, le directeur d'école a même joué le professeur Latouche, mais aussi beaucoup de soins au projet en lui-même. On a parlé maths, parce qu'il fallait, il fallait aller chercher des bulbes, il fallait acheter des bulbes, donc les CP ont fabriqué les sachets, les cours moyens ont calculé les bénéfices. On a parlé science, parce qu'il fallait choisir des plantes qui soient spécifiques pour faire revenir les abeilles, les pollinisateurs plus généralement, et puis un clip, là aussi beaucoup d'ambition dans la production de ce clip, 100% du COBU, beaucoup de joie dans ce projet.
0: Ouais, c'est ce que j'allais vous dire. Il y a de la joie, il y a un côté ludique, extrêmement pédagogique aussi, et ça diffuse et ça infuse dans tout ce projet J'agis, je plante. Lauréat de la 3e place pour ce trophée de bronze, coup de cœur de notre de votre partenaire, La Poste. C'est une école en Bretagne, pour terminer, Stéphanie.
2: Absolument, l'école Saint-Jeanne d'Arc de Saint-Dominique, en Bretagne, où là, on parle transmission, et j'ai envie de vous dire presque transmission inversée, oui. Puisque les élèves de cette école sont allés travailler avec l'EHPAD qui est juste à côté, pour faire un projet de plantation de haies gourmandes, avec l'idée qu'on plante ensemble, qu'on récoltera ensemble, et qu'ensuite on fera des confitures ensemble, avec les pensionnaires de cette EHPAD.
0: Appelés retraités, c'était très mignon par les enfants.
2: Absolument.
0: Maisons de retraite, dans leur esprit, ce sont des retraités, c'est
2: des
0: vrai,
2: retraités.
0: Voilà.
2: Ouais, ouais.
0: Des très gourmands qui eux aussi ont participé au projet.
2: Exactement, et là aussi beaucoup de choses intéressantes. Je parlais de transmission inversée, c'est vrai que là ce sont les enfants qui ont expliqué pourquoi c'est intéressant de planter. On a vu aussi des enfants, les enseignants nous le disaient, la confiance qui se restaure parce qu'on se découvre chef d'équipe pour dire ce qu'il faut faire, quand il faut le faire, aux plus âgés, aux plus anciens, et puis des liens essentiels qui se sont créés et qui, on en est sûr, vont perdurer. Donc beaucoup de joie et beaucoup de liens sociaux dans
0: ce
2: projet.
0: Et puis un prix spécial remis pour la première fois pour cette deuxième édition du prix J'agis, je plante. Écoutez le message du président du jury.
3: Bonjour les enfants, c'est Elie Semoun. Je suis avec mon équipe, je suis là pour le projet J'agis, je plante, pour lequel vous avez participé, et on voulait vous remettre un prix spécial. Et c'est l'école Dame Gien. Vous avez planté un bosquet, et puis vous êtes acclimaté à la nature, vous avez approché, vous avez touché la terre, et on a trouvé que votre projet était très touchant et très enrichissant, pour vous en tout cas, et pour nous aussi. Bravo les enfants.
4: Bravo.
0: Très touchant parce que ces enfants sont en situation de handicap, Stéphanie.
2: Absolument, c'est une classe de 7 enfants qui ont entre 6 et 11 ans, situation de handicap, et qui se sont fortement mobilisés sur ce projet, qui nous a évidemment beaucoup émus. Ils ont fait plein de choses, la création d'affiches, ils ont été distribués des tracts, ils ont visité des pépiniéristes, ils se sont fait aider des plus grands pour créer le chantier plantation. Oui. Et ça montre que la nature, c'est aussi un formidable tremplin pour restaurer la confiance, pour l'autonomie, et pour ces enfants, c'est d'autant plus important.
0: Bah, très très belle édition, J'agis, je plante. Vous remettez ça l'an prochain. Dans cet intérêt partagé avec les candidatures qui peuvent être pensées dès maintenant. Vraiment,
2: absolument,
0: une adresse à tous les instituteurs et chefs d'établissement qui sont à l'écoute pour ce jury porté par la Fondation pour la Nature et pour l'Homme. Merci Stéphanie Clément-Grandcourt de nous en avoir donné le palmarès.
2: Merci.
0: Et à très bientôt.
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0: On se quitte avec votre rendez-vous anti-arnaque au Drazeau avant le coup d'envoi de la Coupe du Monde le 11 juin, Mexique, Afrique du Sud. Eh bien, les escrocs passent déjà, eux, à l'offensive.
6: Effectivement, si vous voyez passer là dans les prochains jours une offre imbattable pour aller voir un match de nos bleus aux États-Unis, ou si vous voyez des sites avec des goodies, mascotte du mondial, maillot, t-shirt, etc., soyez mais alors ultra prudents. Deux entreprises spécialisées en cybersécurité, Checkpoint et Kaspersky, alertent sur une explosion des sites malveillants. Tenez, je suis allée sur l'un de ces sites. Je vous avoue que même moi, qui vous parle d'arnaque à longueur de temps, j'ai bien du mal à voir au premier abord qu'il y a tromperie. Son nom, c'est fifaofficialstore.shop. On est d'accord, d'emblée, vous vous dites, c'est la boutique officielle de la FIFA, la Fédération Internationale de Foot. Qu'est-ce que je vois dessus? Des ballons du Mondial, des maillots de la France, du Brésil, etc. Et tiens, de bien jolies ristournes, moins 80%, casquettes, écharpe à 6 euros et cerise sur le gâteau, livraison gratuite.
0: Oui, donc c'est là que ça devient suspect, Aude, c'est trop beau pour être vrai.
6: Voilà, soyez suspicieux toujours et interrogez-vous, c'est quoi l'intérêt d'une vraie boutique du Mondial de faire des ristournes à quelques jours de l'événement? C'est comme si vous étiez tombé sur des fleurs en promo le week-end dernier pour la fête des mères, ça n'a pas de sens. Petite recherche, la vraie boutique de la FIFA, c'est store.fifa.com. Et là, d'un coup, les prix ne sont plus les mêmes. Hein. 35 euros les casquettes et pas 6 euros. Attention aussi dans vos boîtes mail. Si vous recevez, sans avoir rien demandé, une super offre pour aller à New York et voir le match des Bleus contre le Sénégal le 16 juin. Désolé, mais ça sent très fort le piège.
0: Merci Aude Razzeau de votre vigilance. À retrouver là encore sur notre site internet et sur l'application ici. Je vous laisse avec, chers amis, l'info locale, la proximité, la bonne humeur en musique. Et je vous retrouve demain à partir de 13h dans Ma France. Vous pouvez réécouter, partager cette émission sur les réseaux sociaux et également à demain.
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2: Belle journée, bienvenue dans vos après-midi musique avec Ici Vaucluse. Nous sommes le 2 juin, bonne fête aux Blandines aujourd'hui et bon anniversaire. Vous êtes nés le même jour que Martin Lamotte par exemple. Dans un instant, on retrouve Ombline et son spécialiste faune et flore. Aujourd'hui, on va filer au Naturoptère pour faire connaissance avec le coucou gris. Côté musique, on est prêt à chanter avec Ici Vaucluse, j'espère que vous aussi. En nouveauté, on écoute Oria, Soirée Mondaine, Aurélien Souvenir, Bernard Lavillier, Noir et Blanc, et puis Christopher Cross, All Right, un souvenir de 1983.

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1: Bienvenue à vous, c'est l'heure de Vraiment Nature, votre rendez-vous 100% faune et flore du Vaucluse avec Ombline, comme chaque jour. Ombline, vous allez nous faire jouer pour deviner de quel animal on parle aujourd'hui.
2: Et vous connaissez sûrement son chant, écoutez-le. Un oiseau surprenant présent chez nous, qui n'en a pas l'air comme ça, mais qui a un comportement aussi fascinant que cruel, je vous assure. Thierry Leroy, vous êtes responsable scientifique au Naturoptère. Alors avant de nous décrire ce comportement, un petit peu cruel hein, comme je le disais, déjà comment le reconnaître, notre coucou?
3: Si vous avez la chance de voir cet oiseau, eh bien, il a la taille d'une tourterelle, avec le dos gris, gris cendré, et puis le ventre blanc rayé de gris, des pattes jaunes et des yeux jaunes. Le coucou gris se nourrit de toutes sortes d'insectes, mais également des vers, des limaces, et, fait intéressant, beaucoup de chenilles, et notamment des chenilles de processionnaire. C'est un oiseau qui est capable de manger ces chenilles velues, et qui sont en général embêtantes avec leur substance irritante. Mais le coucou, ça ne lui pose pas de problème, donc il peut être utile dans la lutte contre la processionnaire du pain.
2: Bon là, on l'adore, mais du coup, alors quel est ce comportement si étrange de notre coucou?
3: La femelle est dite kleptoparasite. Elle ne va pas fabriquer de nid, elle ne va pas couver ses œufs, elle ne va pas donner à manger à ses oisillons, mais elle va trouver un hôte, c'est-à-dire un oiseau, qu'elle va utiliser, si je peux dire, et c'est cet oiseau hôte qui va s'occuper de la couvaison et de donner à manger au petit coucou. Ces oiseaux parasités peuvent être le rouge-gorge, la bergeronnette, la rousserolle. Ce qui est aussi étonnant, c'est que quand la femelle a choisi une espèce qu'elle parasite, toute sa vie, elle va parasiter cette espèce et pas une autre. Alors, quand le champ est libre, la femelle va au nid, elle va enlever un œuf, donc de l'espèce hôte, et puis elle va pondre elle-même un œuf. Elle va réitérer l'opération tous les jours. Elle pourra prendre 10 à 20 œufs, mais dans des nids différents.
2: Et la dernière question qu'on peut se poser, hein, est-ce que les oiseaux parasités s'en rendent compte ou pas? Là, deux scénarios. L'oiseau parasité s'en aperçoit et il met hors du nid l'œuf de coucou. Sinon, ben, il va le couver comme le sien. Et là où la nature peut être un petit peu cruelle, c'est que l'oisillon coucou, avec un développement plus rapide, va éclore plus vite et ne supportant surtout pas la compagnie, il va pousser en fait les autres œufs du nid. Et il réserve un bien drôle de sort d'ailleurs à ses parents adoptifs. Merci Thierry.
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0: Belle journée avec ici Vaucluse. Dans un instant, les infos de 14h et la météo, des tubes et des souvenirs dans l'autoradio comme Mylène Farmer, Michel Polnareff et Teddy Swims. 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
2: La petite fille de 3 ans disparue à Uzès dans le Gard va bien, retrouvée saine et sauve. Sa mère et un complice sont en garde à vue. Son père est toujours recherché. Ses parents l'avaient récupérée de force hier matin dans la famille d'accueil où elle était placée. À Florence, dans le Gers, Liana, 11 ans, elle reste introuvable. Un homme de 41 ans est mis en examen pour enlèvement et séquestration. La collégienne a été vue pour la dernière fois vendredi vers 15h en train de monter dans sa voiture devant son collège. Il connaissait bien Liana car sa fille est une amie de la disparue. Pour détecter les problèmes de santé mentale, Stéphanie Rist promet à chaque jeune qui sera repéré par l'éducation nationale un coup de fil pour avoir rendez-vous dans les 24-48 heures avec un professionnel, un médecin scolaire, une infirmière scolaire ou un psychologue scolaire. 3 départements du Sud-Est, le Var, les Alpes-Maritimes et les Alpes de Haute-Provence sont placés en vigilance orange aux orages. Des orages localement violents avec notamment des chutes de grêle, des rafales de 80-100 km/h selon Météo France. Les lycéens vont recevoir leur première réponse ce soir à 19h via Parcoursup. Plus d'1 million de candidats sont en attente, un record depuis le lancement de la plateforme d'inscription post-bac, c'était en 2018. Et puis le biopic sur Michael Jackson, Le Diable s'habille en Prada 2, est juste une illusion. La fréquentation des salles de ciné au mois de mai en France a bondi. Près de 15 millions d'entrées enregistrées, soit une hausse de 33% par rapport à mai 2025, grâce notamment à ces 3 films plébiscités par les Français.
1: 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La météo pour cet après-midi avec une vigilance jaune pour un phénomène d'orage et ils pourront concerner tout le monde. Mais les pluies diminueront quand même en fin de journée. Des températures avec un vent d'ouest et des rafales assez fortes, 23 à 29 degrés, 27 dans l'enclave à Orange, 28 à Violès, Avignon, Carpentras, Mérindol, 27 à Gordes, Apte, 28 à Pertuis et 29 à Cavaillon. Demain, mistral et soleil, quelques nuages dans le ciel, les températures entre 21 degrés sur les hauteurs jusqu'à 25 à 28 degrés en plaine.
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0: Ici Vaucluse, qui fait la part belle à la chanson française tous les après-midi, 14h15, 15h15 et 16h15. C'est le quart d'heure 100% chanson française. On va donc écouter dans un instant du français, Johnny, Benabar et William Scheller. 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
2: Avant les infos de 15h et la météo, notez ce rendez-vous ce soir avec le marché du soir des producteurs à Châteauneuf de Gadagne. Rendez-vous sur le plateau de Cambo, 17h-19h pour croquer local. Le retour de la musique dans un instant avec Thierry Pastor, Marine et Scorpion.
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2: L'incendie de Cran Montana en Suisse et une nouvelle audition aujourd'hui pour les époux Moretti, propriétaires du bar Le Constellation, où 41 personnes sont mortes dans l'incendie du 1er janvier au cœur de cette confrontation. Une question qui a verrouillé certaines issues de secours de l'établissement ce soir-là. Pour l'instant, le couple dit ne jamais avoir donné de telles consignes. Les recherches continuent pour tenter de retrouver Liana Florence dans le Gers. Portée disparue depuis vendredi, la collégienne a été vue pour la dernière fois montant dans la voiture d'un homme de 41 ans, c'est le principal suspect. Il est mis en examen pour enlèvement et séquestration. Il connaissait bien Liana, car sa fille est une amie de la disparue. L'Assemblée nationale se prononce sur le projet de loi d'urgence agricole aujourd'hui. Réponse du gouvernement à la colère de la profession l'hiver dernier. Au cœur de ce texte, de nombreux sujets, l'eau, le loup, les pesticides ou encore la souveraineté alimentaire. Ce qu'il contient en détail est sur ici.fr. Attention aux orages cet après-midi sur une large partie de la France. Trois départements sont en vigilance orange. Le Var, les Alpes-Maritimes, les Alpes de Haute-Provence. Ces orages vont frapper une vaste zone allant de la Provence jusqu'au Jura, accompagné de vents jusqu'à 100 km/h. Brusque changement de temps, alors que la France a connu son printemps le plus chaud jamais enregistré, indique aujourd'hui Météo France. C'est le début des quarts de finale à Roland-Garros. Chez les femmes, après un duel 100% ukrainien, Marta Kocsuk se qualifie pour les demi. Chez les hommes, Alexander Zverev affronte en ce moment l'Espagnol Rafael Roda.
1: 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La météo pour cet après-midi avec une vigilance jaune pour un phénomène d'orage et ils pourront concerner tout le monde. Mais les pluies diminueront quand même en fin de journée. Des températures avec un vent d'ouest et des rafales assez fortes, 23 à 29 degrés, 27 dans l'enclave à Orange, 28 à Violès, Avignon, Carpentras, Mérindol, 27 à Gordes, Apt, 28 à Pertuis et 29 à Cavaillon. Demain, Mistral et soleil, quelques nuages dans le ciel. Les températures entre 21 degrés sur les hauteurs jusqu'à 25 à 28 degrés en plaine.
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0: Ici Vaucluse, et un quart d'heure 100% chanson française qui arrive. On va se redonner un tube de Daniel Balavoine, chanté avec le duo Jack et Carla, et avec Joe Dassin dans Les yeux d'Émilie, qui est devenu un hymne pratiquement dans tous les stades de sport en France. 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
1: 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Le concours de Brasero, c'est ce dimanche 7 juin à Beaunieu de 9h30 à 18h. 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
2: Avant les infos de 16h, on va écouter quelques-unes de vos chansons préférées en français et en anglais. Julien Clerc, Lily, vous allez danser, le nouveau Zazie, peu importe, et le groupe de Bono, U2 pour le tube One. Et puis ce soir, vers 18h40, c'est Billy Crawford qui est l'invité d'ici Vaucluse. Il sera au micro de Florent Mounier pour évoquer la grande soirée Vaison Night Fever le 2 août à Vaison-la-Romaine. Florent qui arrive dans quelques minutes après la météo de 16h.
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2: À 180 gendarmes et plusieurs dizaines de citoyens mobilisés dans le Gers aujourd'hui pour rechercher Liana. Des objets ont été trouvés, des analyses sont en cours, indique le commandant de gendarmerie qui dirige ces recherches. Liana, c'est cette collégienne de 11 ans portée disparue à Fleurance depuis vendredi. Un homme de 41 ans est mis en examen pour enlèvement et séquestration. La collégienne a été vue pour la dernière fois vers 15h en train de monter dans sa voiture devant son collège. Il connaissait bien Liana car sa fille est une amie de la disparue. Pour détecter les problèmes de santé mentale, Stéphanie Rist promet à chaque jeune qui sera repéré par l'éducation nationale un coup de fil pour avoir rendez-vous dans les 24-48 heures avec un professionnel, un médecin scolaire, infirmière scolaire ou psychologue scolaire, précise la ministre de la Santé. Trois départements du Sud-Est, le Var, les Alpes-Maritimes et les Alpes de Haute-Provence, sont placés en vigilance orange aux orages. Des orages localement violents, avec notamment des chutes de grêle et des rafales de 80 à 100 km/h, précise Météo France. Les lycéens vont recevoir leur première réponse ce soir à 19h via Parcoursup. Plus d'un million de candidats sont en attente, un record depuis le lancement de la plateforme d'inscription post-bac, c'était en 2018. Le biopic sur Michael Jackson, Le Diable s'habille en Prada 2, est juste une illusion. La fréquentation des salles de ciné au mois de mai en France a bondi. Près de 15 millions d'entrées enregistrées grâce notamment à ces trois films plébiscités par les Français.
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3: Allez, coup d'œil sur votre météo en Vaucluse. Demain, mercredi, un soleil très présent le matin. Par contre, un petit peu moins éclatant l'après-midi, parce que souvent voilé par des nuages. Pas mal de vent également pour demain à la mi-journée. C'est ce que nous dit Météo France, avec du Mistral à 55 km/h pour les rafales. Il devrait s'atténuer en fin de journée. Pour les températures, on perd quelques degrés. Nous serons pour les maximales entre 26 et 27 degrés demain après-midi à Carpentras, Gargas et Avignon. 21 degrés sur le Ventoux. Retour de quelques pluies prévues pour jeudi après-midi en Vaucluse. Voilà pour cette météo, et c'est le retour du 16-19 avec le meilleur de votre musique.
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0: 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Bonjour, bonjour à toutes, bonjour à tous. Merci de nous rejoindre, merci de nous faire confiance tous les après-midi. En ce 2 juin, mardi, nous sommes là et nous sommes ensemble d'ailleurs jusqu'à 19h. Avec dans un instant pour l'actu locale, la musique, la bonne humeur, Chris Isaac avec son Wicked Game en 1989. Pour l'heure, j'ai testé pour vous. Au quotidien, vous testez activités, passions, expériences diverses et vous en témoignez ici sur votre radio. Et aujourd'hui, on se demande s'il est facile de prendre le train avec son vélo. En gare d'Avignonville, on a rencontré un cycliste retraité qui, malgré sa maladie, s'entraînait à vélo pour une sacrée épreuve.
2: Bon, je suis John. C'est quoi l'autre ? Je pratique le vélo depuis, depuis une éternité. Et j'ai le Parkinson, donc je fais du vélo pour le Parkinson.
3: Ah, et ça vous aide beaucoup, j'imagine.
2: Oui, ouais. Je vais faire le Ventoux aujourd'hui trois fois.
3: Trois fois ?
2: Non, demain je le fais trois fois.
3: Ah oui ?
2: Ouais.
3: Bon, extraordinaire.
2: En une journée.
3: En une journée ? Ouais. Bon, bravo John. Là, vous allez prendre le train.
2: Ouais.
3: Vous avez l'habitude de le faire avec votre vélo ?
2: Oui, oui. Surtout parce que j'habite à Narbonne, donc les trains Léo sont excellents pour le vélo.
3: C'est
2: compliqué pour le mettre sur le TGV parce que ça, c'est un vélo en carbone. Et quand les gens mettent des sacs dessus, ce n'est plus un vélo en carbone.
3: C'est-à-dire que c'est un cadre fragile ?
2: Touche là.
3: C'est solide quand même, non ? Il me semble. Je ne connais rien au vélo.
2: Non, c'est pas solide, non.
3: Ah bon, d'accord.
2: Ouais. Ça fait 6,5 kg. Donc c'est pas solide.
3: John, est-ce qu'il est facile de prendre le... Alors vous m'avez dit en TGV non, mais est-ce qu'il est facile de prendre le train aujourd'hui avec son vélo ?
2: Ouais, ouais. C'est compliqué si tu vas par exemple suivre le... Je suis toujours le tour. Et si tu prends une journée où c'est blindé de monde, c'est compliqué parce qu'en principe tu dois prendre un laissez-passer pour le train.
3: Une sorte d'abonnement.
2: Un abonnement. Mais tout le monde ne le fait pas. Et c'est un peu la foire d'empoigne pour avoir une place.
3: Surtout aux heures où les collégiens et les élèves prennent le train, j'imagine.
2: Oui, mais je suis retraité, donc je peux éviter ça.
3: C'est votre train qui arrive là, John ?
2: Oui, je vais au Ventoux.
3: Allez, bon courage.
2: Ciao.
3: Merci.
0: Et aujourd'hui, à bord des trains, il y a carrément plus de voyageurs à trottinette qu'à vélo, hein. Surtout dans les TER. Et souvent, le voyageur prend deux places au détriment des autres voyageurs, ce qui est interdit. Alors pour les vélos, des emplacements sont réservés, sachez-le. Vous avez toutes les infos d'ailleurs sur le site de la SNCF, SNCF Connect. On vous a mis toutes ces infos à l'accueil de la radio au 04 90 14 04 04.
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0: Actu locale, musique, bonne humeur avec les grands souvenirs à la radio. Chris Isaac cet après-midi. Je vous souhaite un bon mardi, mardi 2 juin, où que vous soyez du côté de Sarrian, de Villeneuve-les-Avignon, bien encore du Pontet. On vous souhaite le meilleur avec dans un instant le retour de la musique. Il y aura un trio gagnant, Céline Dion, mais aussi Véronique Sanson et Pascal Obispo. C'est le quart d'heure français qui arrive.
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1: Ici Vaucluse vous aide en toutes circonstances et aussi sur nos routes du Vaucluse. Je vous fais un petit point travaux. Cette semaine, du lundi 1er au dimanche 7 juin, pas mal de chantiers aboutissent enfin. D'abord, près du quartier des Halles à Avignon, depuis le 11 mai, cette rue était complètement bloquée au croisement de la rue Thiers. La route était fermée, la circulation était bloquée, mais ça y est, tout est rétabli. Pareil depuis le 11 mai. Au sud du vieux Avignon, rue Neuf-Saint-Charles, on ne pouvait plus stationner pour cause de travaux, mais le 1er juin, tout redevient normal.

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2: Ici Vaucluse, c'est votre radio, où que vous soyez dans le département, du côté de Sceaux, Malocène ou bien encore du côté d'Avignon ou Carpentras, on vous souhaite un très bel après-midi en ce mardi 2 juin. C'est le moment de l'humour en tube avec Fred Ballard. On va s'intéresser aux urbains qui découvrent la campagne. Ben oui, quand l'été se profile, les habitants des villes rêvent parfois de se mettre au vert. Et dans l'humour en tube, Fred Ballard a repéré des urbains qui ont totalement craqué pour la vie à la campagne.
3: Vous entendez? Oh, c'est divin.
4: Ah, c'est sûr que comparé à l'ambiance klaxon et embouteillage des grandes agglomérations, la campagne est une expérience sensorielle inédite pour les citadins un poil snobinards que Sylvie Joly a tant fréquenté dans les milieux parisiens. Une expérience inoubliable.
3: Et puis un soir, ce soir-là je ne suis pas prête d'oublier, Jean est tombé dans le tas de fumier qui barre le chemin conduisant à la ferme. J'étais à table. Lorsque Jean est entré, oh cette odeur, je l'ai humé longuement.
4: Ah oui, on est assez éloigné de terre d'Hermès et d'eau sauvage, mais le fumet du fumier est une fragrance qui peut émoustiller la citadine en mal de mal. Et parfois, un jardin suffit à renouer avec la nature pour oublier tous les soucis des citadins.
5: Maintenant j'ai un jardin et j'ai d'autres problèmes. J'ai planté des tomates, j'ai eu du mildiou sur mes tomates. Mais là, j'avais des vrais problèmes. Pour ceux qui ne savent pas ce que c'est le mildiou, c'est un champignon qui se met sur les tomates quand il pleut trop. Je précise parce que pour moi, il y a un an, mildiou, c'était une expression de vieil agriculteur. Oh, mildiou ! C'était ça pour moi.
4: Ah oui, c'est le revers de la médaille. Hein. Quand on se met au vert comme Haroun, il faut aussi réapprendre tout un vocabulaire et ne pas confondre boudiou avec mildiou. Deux mots assez poilants hein, qu'on va garder pour faire marrer dans les dîners mondains.
2: La vie à la campagne, vue par Fred Ballard et par ses humoristes. Merci Fred. Ça nous a fait un petit coup de vert, ça fait du bien. Et le retour de Fred Ballard avec l'humour en tube, c'est demain.
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0: Jean-Louis Aubert, voilà, c'est fini. Jean-Louis Aubert qui était du côté de Ville-sur-Ozon il y a quelques jours pour un concert spécial. Il y a encore un article à retrouver sur notre site ici.fr. Miley Cyrus dans la suite avec Dream As One. Et puis le retour également des infos à 17h.
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0: Gérard Blanc, une autre histoire sur votre radio ici Vaucluse.
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0: Et on vous souhaite un très bel après-midi. Ici Vaucluse, 17h. Dimitri Morgado pour les infos. Bonjour Dimitri.
2: Bonjour à toutes et à tous.
0: Le procès du meurtre et du guet-apens d'un jeune homosexuel à Sorgues se poursuit devant les assises du tribunal d'Avignon.
2: Ils sont soupçonnés d'avoir tué Michael, 30 ans, en mars 2023, chez lui. L'expert psychiatre s'exprimait cet après-midi. Il a évoqué le profil des deux jeunes accusés du meurtre. Résultat, tous les deux ont un profil relativement similaire. Ils sont arrivés en France entre l'enfance et l'adolescence. Ils ont eu un parcours compliqué, mais aucune pathologie. Le psychiatre parle aussi d'un faible niveau d'accès à la culpabilité. Le procès se poursuit jusqu'à la fin de la semaine.
0: Attention si vous circulez à Buoux en ce moment.
2: Et un éboulement a eu lieu sur la départementale 113 aux alentours de 16h. Un poteau est actuellement à terre. La route qui relie la commune à Apt est donc totalement bloquée dans les deux sens. Et la circulation qui a aussi été très perturbée sur la départementale 900 ce matin. Celle-ci, c'est celle qui est entre Comont-sur-Durance et la Durance. Au niveau du radar, un poids lourd a pris feu à cet endroit. Il transportait des motos et plus de 200 litres d'essence. Les secours, appelés vers 9h, ont éteint l'incendie. Il n'y a aucun blessé à signaler, mais le trafic s'est fait de manière alternée une bonne partie de la matinée. Un incendie dans une maison à Beaugneux, au niveau du chemin de Meille, vers 14h30 cet après-midi. Le feu a pris dans une dépendance d'une centaine de mètres carrés. Le bâtiment a été détruit en partie et la moitié de la toiture également, mais l'intervention rapide des pompiers a permis de préserver la maison principale. Il n'y a eu là aussi aucun blessé.
0: La petite fille de 3 ans disparue depuis hier à Uzès dans le Gard a été retrouvée.
2: Elle est en bonne santé selon des sources proches du dossier. Une enquête pour disparition inquiétante était ouverte depuis hier. L'enfant était placé dans un foyer d'accueil. Les parents sont venus hier pour la chercher sans autorisation. La mère de l'enfant ainsi qu'un complice ont été placés en garde à vue. Le père, lui, est toujours recherché. Plusieurs terrains sont occupés par des caravanes en Vaucluse. Depuis hier soir, 350 caravanes sont installées sur les deux terrains de football de Châteauneuf-de-Gadagne. Et depuis dimanche soir, un peu plus d'une centaine de véhicules sont garés, eux, sur l'hippodrome de Cavaillon. Dans les deux cas, les mairies dénoncent des occupations illégales. Les installations sont inutilisables jusqu'à nouvel ordre.
0: Des hélicoptères et des avions militaires survolent le Vaucluse depuis la fin de semaine dernière. Et c'est normal.
2: Eh oui, pas de panique. Il s'agit d'un exercice en conditions réelles, accueilli par la base aérienne 115 d'Orange. Cet entraînement a démarré vendredi dernier. Il va durer 2 semaines en tout. Et des nuisances sont attendues pour les riverains qui s'expriment d'ailleurs déjà sur les réseaux sociaux. Sachez que les survols s'effectuent de jour comme de nuit.
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2: On nous avait promis une vigilance jaune aux orages et effectivement, le tonnerre a grondé.
0: Ah oui, effectivement, la pluie s'est également fait voir un petit peu partout. On a eu de la grêle aussi dans certains endroits du Vaucluse. Alors demain, mercredi, le soleil sera présent le matin. Un petit peu moins éclatant l'après-midi, souvent voilé d'ailleurs par des passages de nuages qui sont élevés. Pas mal de vent également pour demain, notamment l'arrivée du vent à la mi-journée jusqu'à la fin de l'après-midi avec des rafales prévues à 55 km/h. C'est ce que nous indique Météo France pour le Vaucluse. Les températures entre 26 et 27 degrés demain après-midi pour les maximales. On perdra un petit peu, quelques petits degrés. Hein.
2: Et en même temps, ce sont les températures de saison finalement. Absolument. C'est un petit peu trop habitué à la canicule de la semaine dernière.
0: Ouais. Et on va en profiter de ces températures plutôt agréables pour demain. Retour de quelques pluies qui seront prévues pour jeudi après-midi pour le Vaucluse. 17h04, un petit point sur vos conditions de circulation avec des ralentissements qui vous attendent comme d'habitude sur le pourtour des remparts avignonnais, la roquette Charles de Gaulle également. On note également du côté de Bonpas un ralentissement, il y en a pour 10 minutes. Vous prenez votre mal en patience, vous aussi, si vous avez des infos à nous donner concernant l'état de vos routes, n'hésitez pas. Vous êtes nos yeux sur les routes, on vous attend au 04 90 14 04 04. Vous avez prévu de prendre le train. Aujourd'hui, il y a pas mal de retard pour certains trains. Je vous prends l'exemple du train en gare d'Avignon TGV qui devait partir à 16h32, qui a 2 heures de retard. Il partira donc plus tard pour le Luxembourg. C'est un TGV Inouï. Il y a d'autres retards également. N'hésitez pas à aller sur le site de la SNCF pour avoir toutes ces infos.
2: Ils sont dus à des personnes sur les voies depuis là 2 ou 3 heures. Donc ça devrait se régler, mais petit à petit.
0: Du côté d'Aix-en-Provence, hein, c'est
2: exactement.
0: Ça
2: ouais.
0: Allez, vos infos, si vous en avez, n'hésitez pas, hein, que ce soit le ferroviaire ou les routes. 04 90 14 04 04. Et ça fonctionne également par WhatsApp.
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0: La plus belle des musiques, tous les après-midi. Montez le son si vous êtes dans les ralentissements. Diana Ross, Upside Down en voiture, ça fait du bien.

0: Upside Down, Diana Ross pour les années 80, qui seront également de retour tout à l'heure entre 19h et 20h dans le 100% années 80.
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0: Et je vous souhaite un très bel après-midi. Si vous observez d'ailleurs de la grêle, des orages également, de la pluie dans le département, n'hésitez pas à nous le dire au 04 90 14 04 04. Et vous pouvez également nous envoyer des messages par WhatsApp, même nous faire des petites photos hein, de temps en temps quand il y a des orages ou de la grêle, c'est possible. Vous nous envoyez vos photos, vos vidéos par WhatsApp, c'est le même numéro, le 04 90 14 04 04. Dans moins de deux semaines, on va fêter le Moyen-Âge à Visan avec la fête médiévale de Visan qui aura lieu les samedis 13 et dimanche 14 juin, c'est une deuxième édition pour ce festival. Festival qui avait réuni l'an passé pas mal de monde, hein, plus de 6000 personnes qui étaient là. Et cette semaine, c'est Christophe Durand qui nous ouvre son carnet d'adresses. C'est lui qui préside l'asso qui a créé cette fête médiévale. Dans quelques minutes, on va découvrir l'une de ses adresses préférées en Vaucluse. On ira avec lui dans un village qu'il adore présenter à ses amis quand ils sont de passage dans notre département. Voici Gaëtan Roussel avec une nouveauté ici Vaucluse, ça s'appelle « Tout s'en va ».
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0: À l'époque, il était le chanteur du groupe Louise Attaque, Gaëtan Roussel, avec sa voix si particulière. On adore ça. C'est Tout s'en va, une nouveauté ici Vaucluse. Dans quelques minutes, Nathalie Imbruglia pour les années 90 avec son titre Torn.
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0: Cette semaine, nous sommes avec Christophe Durand qui nous ouvre son carnet d'adresses. Il est le président de l'association Festivisant qui organise cette année notamment la fête médiévale de Visant. Elle aura lieu le samedi 13 juin et le dimanche 14 juin. Il y aura un campement médiéval, un marché médiéval, des combats, des spectacles, de l'escrime médiévale également. Ça ressemble à quoi l'escrime médiévale? C'est pas pareil que l'escrime de maintenant?
3: C'est avec des petits boucliers, des petites épées à cette fois-ci. Ouais. C'est des épées en mousse. Toutes les animations sont pour petits et grands. On a voulu faire un panel assez large.
0: Nous en sommes à votre deuxième adresse, Christophe Durand, de ce carnet d'adresses et direction Séguré. C'est le lieu où vous emmenez les amis qui viennent vous visiter de temps en temps quand ils viennent d'une autre région. Je crois que vous avez notamment des personnes de la famille en Belgique. Pourquoi ce lieu du village de Séguré?
3: Alors c'est un lieu où je me sens bien, c'est un lieu qui me transporte. On dirait une carte postale vivante. Oui. Et c'est vrai que j'aime beaucoup amener les amis, les gens de passage à Séguré. Donc Séguré, pour ceux qui ne connaissent pas, est situé à côté de Vaison-la-Romaine, à 10 minutes de Vaison-la-Romaine. C'est un village de 800 habitants qui est accroché à flanc de colline face aux dentelles de Montmirail. Donc c'est un des villages, il faut le savoir, qui est classé parmi les plus beaux villages de France et il offre ce que l'on cherche tous en Provence, la pierre, la lumière, le silence et la vue qui coupe le souffle.
0: Vous aimez vous balader dans Séguré, notamment dans ces petites ruelles, qu'est-ce que vous y trouvez dans les ruelles?
3: Alors tout d'abord, ce sont des ruelles en caillade, hein, donc ces fameuses ruelles taillées dans la pierre. Mmh. Et il y a toutes sortes de magasins, d'artisans qui nous vendent un petit peu tout ce que l'on peut trouver en Provence, mais aussi, et ça c'est la particularité de Séguré, ce sont les santons. Il y a énormément d'artisans qui proposent des santons à la vente, qui est quand même un trait, une caractéristique de notre Provence que nous aimons tous.
0: Vous en avez plein de santons chez vous?
3: Alors, mes parents, bien sûr, moi je suis né dans une famille très provençale aussi. Ouais. Et la tradition veut à Noël le sapin, bien entendu, mais aussi la crèche. Donc effectivement, à la maison, nous avons des santons aussi. Et nous faisons un plaisir d'installer la crèche au moment des fêtes de fin d'année.
0: Là, nous en sommes à une période de l'année où il commence à faire chaud, c'est clair. Est-ce qu'il y a un lieu où on peut se poser à Séguré et où on peut respirer un petit peu de fraîcheur?
3: Oui, sur la placette. Donc on appelle ceci la fontaine des mascarons. Oui. C'est sur la placette ombragée dans le village. La fontaine chante sous les platanes. Le décor parfait pour s'arrêter et ne pas vouloir repartir. Et pourquoi pas boire un petit verre et manger une petite glace.
0: C'était donc votre deuxième adresse. Nous étions avec vous, Christophe Durand, dans le village de Séguré. Demain, nous allons revenir avec votre village à vous. Visant, nous irons au domaine de la Bastide. À demain.
3: À demain.

0: Nathalie Imbruglia en 1997 avec ce titre Torn qui avait été un véritable carton à l'époque. Nathalie Imbruglia qui en 2022 a remporté au Royaume-Uni la troisième saison de l'émission The Mask Singer. Elle était déguisée en panda et en 2024, il n'y a pas très longtemps donc, elle était venue en France dans la même émission et là, cette fois-ci, elle était déguisée en Joker. Ah, peut-être que vous l'aviez vu sur TF1 cette émission. 17h20, on vous souhaite un très bel après-midi. Dans quelques minutes, on va zoomer ensemble sur l'actualité musicale. On va prendre des nouvelles de Mika qui va faire un duo avec Stilto. Ça s'appelle Curstone et c'est une petite bombe musicale. On vous en parle avec Émilie Mazoyer dans moins de 10 minutes. Restez dans le coin.
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0: Sliban, Claudio Capeo, c'était le titre Chez toi, dans un instant Toc Toc avec Such a Shame.
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0: 17h25, merci de nous faire confiance. Actu locale, musique, bonne humeur. Ici Vaucluse, c'est la radio des plus grands artistes, des artistes dont on vous parle dans Décibel tous les jours. Et au sommaire aujourd'hui de Décibel avec Émilie Mazoyer, le duo Mika et Stilto, Billy Joel. Et on parlera également de la fête de la musique qui approche, ça arrive dans 20 jours. On commence tout de suite avec l'anniversaire du jour. Salut Émilie.
3: Salut tout le monde. Émilie, au rapport pour votre dose quotidienne d'actualité musicale. Un des albums les plus vendus de ces dernières années en France fête cette semaine ses 2 ans.

Gagnant de la Starac, 22 ans à l'époque, Pierre Garnier dévoilait en 2024, chaque seconde, son premier album, alors que tout le monde l'attendait impatiemment ou au tournant. C'est selon Chaque Seconde, certifié triple disque de platine il y a 6 mois. C'est un carton. Oh là là, voilà un nouveau Mika et il n'est

C'est rare d'entendre Mika en duo avec des artistes français. Il en a fait un avec Vianney il y a 3 ans et c'est à peu près tout. Jusqu'à cette jolie chanson d'amour, Cœur Stone, partagée avec Steeltoe. Ils la chanteront peut-être ensemble sur les festivals. Mika est en tête d'affiche d'une douzaine cet été. Des Vieilles Charrues en Bretagne, aux Arènes en Seine, à Bayonne. Et c'est bientôt la fête de la musique. Si vous préférez la célébrer dans votre canapé plutôt que dans la rue, pluie battante et bière tiède en option, alors je vous confirme que comme chaque année, vous pouvez faire confiance à France 2 pour animer votre soirée. L'émission spéciale Fête de la musique, ce sera le samedi 20 juin à 21h sur France 2, dans le sublime décor du Théâtre Antique d'Orange, devant 7000 spectateurs, avec la délicieuse Laurie Tillman aux commandes. Billy Joel, 77 ans, avait tout raconté, sa carrière, ses amours, ses échecs, dans un beau documentaire sorti l'an dernier, intitulé So It Goes, disponible en France sur Canal. Mais là, c'est un film de cinéma qu'on nous annonce, un biopic, un projet monté dans le dos de Billy Joel et basé sur le témoignage de son premier manager. L'artiste, très en colère, explique en ce moment partout dans la presse qu'il s'oppose fermement à ce que quelqu'un d'autre que lui raconte son histoire et que de toute façon, il ne cédera pas les droits de ses chansons. La production ferait mieux de stopper immédiatement ce projet. Sinon...

Town Girl, Billy Joel. Et merci Émilie Mazoyer qu'on retrouvera également ce soir 20h avec Décibel Grand Format. Ce soir, Mishka Assayas pour son dernier livre Very Good Stones Trip. C'est à partir de 20h sur votre radio ici Vaucluse. Ah, un éléphant vient de rentrer dans le studio. Voici Toc Toc avec Such a Shame. Merci de nous écouter ici Vaucluse.

0: Such a Shame, c'était Toc Toc en 1984. Merci d'être avec nous. Dans un instant, retour de votre musique préférée. Étienne Dao sera là, tombé pour la France, ainsi que la nouveauté de notre Vauclusien préféré, Christophe Maé, avec La Lune. Et puis dans 10 minutes, on va ensemble découvrir l'un des plus beaux jardins du Vaucluse.
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0: À vos côtés, en effet, sur les routes et puis sur les chemins de fer également, puisque là, aujourd'hui, il y a pas mal de perturbations à vous signaler côté SNCF. Une heure, par exemple, de retard pour le train qui partait initialement à 17h20 pour l'aéroport Charles de Gaulle du côté de Paris et qui a donc eu un départ qui est prévu désormais à 18h20. C'est ce que nous indique

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2: Très bel après-midi, vous écoutez ici Vaucluse avec Étienne Dao, tombé pour la France.

0: étoiles.
1: Et la fête des mères, c'était ce dimanche. Christophe Maé avec La Lune. Dans un instant, Jeannette arrive avec Por qué te vas sur votre radio ici Vaucluse.
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1: À quelle période de l'année? Je vous le dis entre nous, c'est ma saison préférée parce qu'il y a plein de choses à faire dans le Vaucluse. Par exemple, ce week-end, on va aller dans les plus beaux jardins vauclusiens car ce week-end, c'est Rendez-vous au jardin, une manifestation annuelle qui est organisée par le ministère de la Culture. Ça existe depuis 23 ans et c'est un événement qui se passe le premier week-end de juin. Et mon petit conseil aujourd'hui pour vous, c'est d'aller célébrer ce rendez-vous au jardin dans le jardin de la maison d'Oramar à Ménerbe. Bonjour Gwen Strauss.
4: Bonjour.
1: Vous êtes la directrice de ce centre culturel d'Oramar. En un mot, vous nous rappelez qui était d'Oramar?
4: D'Oramar était un photographe surréaliste très important et aussi c'était une compagnon de Picasso et lui a acheté la maison pour elle en 45. Elle est venue à cette maison jusqu'à sa mort en 96. Donc c'est une artiste, voilà.
1: Et le centre culturel d'Oramar, c'est quoi exactement?
4: Donc depuis sa mort, la maison a été rachetée et rénovée et maintenant c'est une résidence pour les artistes internationales de mi-carrière. Et puis c'est aussi un centre culturel où on fait des événements, on fait des conférences, les concerts de jazz, les expos et les événements comme Rendez-vous au jardin.
1: Vous ouvrez donc exceptionnellement vos jardins ce week-end. Ça vaut le coup parce que la maison d'Oramar possède un jardin qui offre des vues imprenables sur toute la vallée. Décrivez-nous ce qu'on va y voir depuis ce jardin.
4: C'est un très très joli jardin. En fait, c'est l'ancien quartier juif de Ménerbe dans le siècle du 15e siècle. Mais maintenant, c'est un jardin exceptionnel avec un vue de tout le vallée de le Luberon. On voit Gordes, on voit Roussillon dans la distance et les jolies vignes, les arbres, les fleurs. C'est exceptionnel. Et puis, on a un concert surprise le dimanche à 17h dans le jardin.
1: Il y aura donc ce concert surprise qui est organisé par les musicales du Luberon. C'est quel style de musique qu'on attend pour ce concert de dimanche?
4: C'est accordéon.
1: D'accord.
4: Donc, c'est festif.
1: C'est festif, on va pouvoir un petit peu bouger dans les jardins.
4: Voilà.
1: Alors, je sais qu'il y aura également des animateurs qui seront sur place pour partager des informations là, sur le jardin et puis la maison également d'Oramar. Qu'est-ce qu'on risque d'apprendre par exemple? Une info là, que je risque d'apprendre si je viens.
4: Bon, nos animateurs ils racontent un petit peu l'histoire de la maison et l'histoire des artistes qui sont séjournés ici parce que Ménerbe, c'est un village qui a eu plein d'artistes très importants et elle peut raconter par exemple que nous avons juste ouvert une exposition de James Baldwin et Yoran Kazak, c'est un artiste, il était un artiste de Provence qui a créé un livre avec James Baldwin, l'auteur afro-américain très connu, très célèbre. Et on a un petit expo dans la maison ouvert dimanche qui montre leurs dessins et leurs collaborations ensemble.
1: Samedi 6 juin et dimanche 7 juin, rendez-vous entre 11h et 18h pour la visite du jardin de la maison d'Oramar à Ménerbe. Le dimanche, le concert également prévu dans les jardins. On vous conseille vraiment d'y aller parce qu'ils sont, superbes et il y a une superbe vue sur toute la vallée. Merci infiniment Gwen Strauss. Je rappelle que vous êtes
4: la directrice du
1: centre culturel d'Oramar. À bientôt. Dans 3 minutes, on vous invite dans l'un des plus beaux lieux du Vaucluse, le Théâtre Antique d'Orange. On y va juste après Jeannette avec Por qué te vas.

0: Jeannette avec Por qué te vas, 17h49 minutes.
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0: Alors on a vraiment de la chance d'être dans un département dans lequel il y a des sites sublimes et qui ont une vraie histoire d'ailleurs. C'est le cas pour le Théâtre Antique d'Orange. Et je vous y invite, j'ai des invitations pour toute la famille ici Vaucluse. C'est pour 4 personnes, vous allez pouvoir découvrir le Théâtre Antique d'Orange, mais aussi faire la visite du Musée d'Art et d'Histoire et l'Arc de Triomphe d'Orange. Ce cadeau vaut aux alentours de 50€ en fonction des dates. Et bien votre radio vous y invite, un pack visite avec 4 places pour la visite de ces monuments Théâtre Antique d'Orange qui vous attend tout de suite. 04 90 14 04 04. Je vais vous poser une question sur ce dont on a parlé il y a 3 minutes pour gagner vos places. Nous sommes allés au centre culturel d'Orama il y a un instant pour les rendez-vous au jardin. Alors d'après vous, où se trouve ce centre culturel d'Orama qui porte donc le nom de cette grande artiste associée au surréalisme? Est-ce que c'est du côté de Ménerbe ou est-ce que c'est à Sorgues? 04 90 14 04 04. Où est-ce que se trouve le centre culturel d'Orama? Je vous souhaite bonne chance pour repartir avec vos invitations pour aller découvrir de beaux lieux en Vaucluse. Voici Wet, Wet, Wet, c'est Angel Eyes. Vous écoutez ici Vaucluse, merci de nous faire confiance tous les après-midi.

0: Les plus grands souvenirs tous les après-midi sur votre radio ici Vaucluse. C'était Ouette Ouette Ouette.
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0: Sylvie nous a rejoint depuis les embouteillages à Avignon du côté de Champfleury, me dit-on. Bonjour Sylvie.
3: Bonsoir, oui, bonjour.
0: Sylvie,
3: oui, effectivement,
0: ça bouchonne?
3: Ouais. Oui, bah, tous les soirs, hein, c'est normal.
0: Bon, bah, écoutez, il faut patienter un petit peu. Vous y êtes depuis combien de temps dans le bouchon?
3: Non, ça avance petit à petit quand même.
0: Bon, tant mieux, tant mieux. Sylvie, vous n'êtes jamais allée visiter le théâtre antique d'Orange, m'a-t-on dit?
3: Pas complètement, non, effectivement.
0: Bon, ben, ça pourrait être sympa de repartir avec vos invitations pour aller visiter ce théâtre antique d'Orange. On a posé une question concernant le centre culturel d'Oramar. On se demandait où est-ce qu'il se trouvait en Vaucluse?
3: À Ménerbe.
0: Vous avez entendu l'interview de sa directrice il y a un instant? Pour les rendez-vous au jardin.
3: Effectivement.
0: Voilà, il y aura la possibilité d'aller découvrir ces jardins ce week-end. Et puis alors vous avez la possibilité d'aller avec trois autres personnes, puisqu'il y a quatre invitations pour vous, pour un pack visite avec quatre places pour la visite des monuments d'Orange, le théâtre antique d'Orange notamment, mais pas que, parce que il y a d'autres endroits à découvrir, le musée d'art et d'histoire, l'arc de triomphe également. Ça va être sympa. Voilà, Sylvie, c'est pour vous.
3: Super. C'est une très très belle surprise. Merci beaucoup.
0: Bien. Eh bien, écoutez, vous nous en direz des nouvelles. Quelle est la radio qui vous offre les plus beaux événements du Vaucluse?
3: Ici Vaucluse.
0: À bientôt Sylvie, je vous embrasse.
3: À bientôt, merci beaucoup.
0: Dans un instant, retour de la musique que vous aimez. Axel Bauer sera là pour éteindre la lumière et à 18h le journal.
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0: Axel Bauer éteint la lumière dans un instant. Retour de votre musique avec France Gall, Résiste, ainsi que Les Enfoirés.
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0: Et je vous souhaite un très bon début de soirée. Il est 18h, vous écoutez Ici Vaucluse. Dimitri Morgado pour les infos. Bonsoir Dimitri.
2: Bonsoir à toutes et à tous.
0: Le deuxième jour du procès pour meurtre et guet-apens sur des hommes homosexuels dans le Vaucluse se termine.
2: Oui, il est question de faits qui remontent à mars 2023. Un homme de 30 ans est mort à Sorgues dans cette affaire. Il s'appelait Michael. Aujourd'hui, plusieurs experts ont été entendus à la barre, dont un expert en psychiatrie qui a précisé le parcours de vie, la personnalité et la dangerosité de plusieurs accusés. Bonsoir Anouk Caron.
3: Bonsoir Dimitri, bonsoir tout le monde.
2: Alors l'expert est notamment revenu sur le profil d'Intissar et d'Aymen. Ces jeunes hommes sont tous les deux mis en examen pour meurtre dans cette affaire.
3: Oui, deux jeunes de 24 et 25 ans au profil relativement similaire. Tous les deux sont arrivés en France entre leur enfance et leur adolescence et sont peu à peu tombés dans la drogue ou les vols avec violence. Sur les faits de meurtre qui lui sont reprochés, Intissar confiera quelques mois plus tard à l'expert psychiatre. On faisait des carottes, on soutirait de l'argent à des gens en leur faisant miroiter de la drogue ou des faveurs sexuelles. Notre proie, c'était les gens faibles, les PD. L'expert décrit ce jeune homme brun, aux cheveux longs, attaché, comme quelqu'un avec, je cite, un faible niveau d'accès à la culpabilité et peu de regard critique. S'il a transgressé, il l'a fait en toute connaissance de cause, car il n'a aucune maladie psychiatrique, ajoute Laurent Layet. Dans son box, Intissar écoute attentivement et ne montre aucun signe d'agacement ou d'intérêt. Un comportement presque détaché qui transparaît aussi chez Aymen à plusieurs reprises lors de l'instruction. Il explique que c'est son ami Intissar qui a posé le coussin sur la tête de la victime, Michael, avant de finalement avouer que c'est bien lui, l'auteur de cet acte. Des mécanismes de banalisation, voire de minimisation, analyse l'expert qui conclut, c'est comme s'il n'avait toujours pas pris conscience qu'une personne était morte.
2: Anouk Caron en direct du tribunal d'Avignon. Le procès doit lui durer jusqu'à la fin de la semaine.
0: Attention si vous circulez actuellement à Buoux.
2: Ah oui, un éboulement a eu lieu sur la départementale 113 aux alentours de 16h. La route qui relie la commune à Apt. À cause des intempéries qui ont été un peu violentes dans ce secteur, un glissement de terrain qui a couché des poteaux téléphoniques et qui a aussi entraîné des rochers. Personne n'a été blessé, mais la route est coupée dans les deux sens pour une durée indéterminée. Une déviation a été mise en place. La circulation qui a aussi été très perturbée sur la départementale 900 ce matin, c'est celle qui est entre Caumont-sur-Durance et la Durance. Au niveau du radar, un poids lourd qui a pris feu à cet endroit. Il transportait des motos et plus de 200 litres d'essence. Les secours appelés aux alentours de 9h ont éteint l'incendie. Il n'y a là aussi aucun blessé à signaler, mais le trafic s'est fait de manière alternée une bonne partie de la matinée.
0: La ville de Cavaillon a déposé plainte après l'installation d'une centaine de caravanes sur l'hippodrome.
2: Oui, elles sont arrivées dimanche soir de manière illégale, précise la municipalité. L'occupation du terrain est prévue jusqu'au 14 juin. En attendant, le site est inaccessible et les événements sportifs sont annulés. À Châteauneuf-de-Gadagne aussi, entre 200 et 300 caravanes sont installées depuis hier soir sur les deux stades de foot. Là, les entraînements du FC Gadagne sont délocalisés jusqu'à nouvel ordre au complexe sportif Paul Mille. Et des hélicoptères et des avions militaires vont encore survoler le département ce soir. Et pas de panique, il s'agit d'un exercice en conditions réelles accueilli par la base aérienne 115 d'Orange. Cet entraînement a démarré vendredi dernier. Il va durer 2 semaines en tout. Et les riverains évoquaient déjà des nuisances sur les réseaux sociaux. Et sachez effectivement que les survols s'effectuent de jour comme de nuit. L'exercice d'aujourd'hui a d'ailleurs commencé il y a quelques minutes, il pourrait durer jusqu'à 8h demain matin.
0: Et le Vaucluse compte un nouveau monument historique.
2: En plus des 500 monuments déjà protégés dans le département, et depuis le mois de mai, une locomotive des années 1970 a rejoint cette longue liste parce que la machine fait partie de l'histoire du rail et de la Provence. Cette CC6570 Orange et Bordeaux a tiré le mythique train Mistral. Et Quentin Lachaise de l'association de préservation de cette locomotive est ravi de ce classement monument historique.
4: Là, on a quelque chose de vivant, c'est-à-dire qu'on a une partie de l'histoire industrielle de notre pays et puis une partie de l'histoire des Français qui ont voyagé dans les années 70. Là, quand on la voit, on se dit « Waouh !» Ça, c'est vintage. Là, ce look rétro, ces couleurs, quand elle passe sur le réseau ferré, elle passe pas inaperçue. C'était des machines aptes à faire des trains sur la longueur et surtout avec des vitesses élevées. On pouvait avec celle-là rouler à 160 km/h. Donc elles ont sillonné ces locomotives une bonne partie du pays pour transporter des gens de Paris à Marseille. Elles racontent toute une partie de l'histoire.
2: Alors là, forcément, ça vous donne très envie de la voir, Florent, je vous vois. La prochaine sortie pour cette locomotive, eh bien, ce sera ce week-end. Elle sera sur les rails entre Avignon et Toulon.
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2: La pluie et les orages sont donc venus sur le Vaucluse aujourd'hui, mais demain, ça devrait aller un peu mieux.
0: Oui, ça va mieux demain. Par contre, ce soir, ça va continuer à partir de 20h. A priori, il continue de pleuvoir dans tout le Vaucluse. Demain, le soleil sera très présent le matin, un petit peu moins l'après-midi, parce qu'il y aura pas mal de passages nuageux, mais pas de pluie pour demain. Il y aura pas mal de vent également, du mistral pour demain à la mi-journée jusqu'à la fin de l'après-midi, des rafales qui atteignent 55 km/h pour les températures. Les maximales baissent un petit peu demain, de 26 à 27 degrés attendus en Vaucluse. Retour de quelques pluies jeudi après-midi. Tout va bien, Dimitri ?
2: Tout va très bien. Je vous écoute religieusement.
0: Je vois ça. 18 à 5
2: minutes. Un peu surpris par mon nouveau fond d'écran. Vous le dire.
0: Ah bon ? Qu'est-ce qu'il y a ?
2: Ça sent la blague des collègues.
0: Bon, 18 à 5 minutes, vous êtes sur les routes du département. Vous êtes prudents, évidemment, on compte sur vous. Il y a pas mal de monde sur le pourtour des remparts avignonnais. Il y a également la rocade Charles de Gaulle qui est encombrée. La route de Tarascon, vous dirigeant vers le pont de Rognonat. Et d'ailleurs, dans les deux sens, hein, lorsque vous venez de Rognonat et que vous êtes en direction du Vaucluse. Château Renard, Verneuve, là aussi, ça bouchonne un petit peu. Bon pas chargé à l'heure qu'il est. Et puis si vous aussi vous notez des ralentissements sur votre secteur, n'hésitez pas à nous le dire. On vous attend au 04 90 14 0404. Vous êtes nos yeux sur les routes du Vaucluse. Il y a aussi pas mal de retard côté SNCF. Toutes les infos sur l'appli de la SNCF.
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0: Pour démarrer cette nouvelle heure, voici le titre Résiste. Merci d'être avec nous, c'est ici Vaucluse.

0: de soirée avec votre radio. Ici Vaucluse, France Gall et Résiste.
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0: Les plus belles soirées de votre été en Vaucluse se préparent déjà ici. Et dans 2 mois tout pile, je vous recommande d'aller au Vaison Night Fever. Ça sera le 2 août, dimanche 2 août, à 20h30 à Vaison-la-Romaine. Une soirée estivale présentée par Séverine Ferrer. Mais oui, souvenez-vous de Séverine Ferrer. On l'a beaucoup vu à la télévision à l'époque, dans les années 90-2000. Et côté artiste, les Worlds Apart seront là. Nous aurons également le groupe L5. Ouais. Mais aussi Tragédie, Boris, To Be Free, les G-Squad et puis le chanteur Billy Crawford. Billy Crawford passe par Vaison-la-Romaine au Vaison Night Fever. Il est notre invité dans 3 minutes. Vous souhaitez lui poser une question, faites ça par WhatsApp, pourquoi pas, 04 90 14 04 04. Et tiens, je vous mets au défi également de me faire un vocal par WhatsApp et de me fredonner cette chanson qu'on est en train d'écouter, la plus connue de Billy Crawford. Franchement, si l'une de vos versions est rigolote ou bien chantée, on va lui faire écouter tout ça tout à l'heure en direct à Billy Crawford. Il est avec nous dans 3 minutes et je vous attends au 04 90 14 04 404 par WhatsApp pour nous envoyer votre petite version de l'une de ces chansons. Voici le retour des Enfoirés. C'est L'île au trésor, nouveauté ici Vaucluse. Belle après-midi.

0: L'île au trésor des enfoirés.
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0: Les plus belles soirées de votre été en Vaucluse se préparent ici. Dans 2 mois tout pile, on vous recommande d'aller au Vaison Night Fever le dimanche 2 août, 20h30, Vaison-la-Romaine, avec cette soirée estivale présentée par Séverine Ferrer, avec beaucoup d'artistes des années 90 et 2000, et notamment le chanteur Billy Crawford. Bonsoir Billy Crawford.
3: Bonsoir, comment merci. Ça va?
0: Ben, ça va super bien, et vous-même?
3: Ouais, ça va, tranquille, comme d'habitude.
0: Merci d'avoir accepté notre invitation. Alors, vous avez été l'un des chanteurs qui a le plus marqué les années 90 et 2000. Quelle est votre chanson à vous que vous prenez le plus de plaisir à chanter encore en 2026?
3: En fait, il y en a beaucoup. Par contre, il y en a un que tout le monde s'attend, c'est Tracking chaque fois. Ça fait 26 ans que je chante cette chanson.
0: Ouais. Alors, en plus de la chanson, vous avez fait, et vous continuez d'ailleurs à faire plein de choses, de la danse,
3: oui,
0: vous avez
3: sûr.
0: Gagné Danse avec les Stars, de la télé, en présentant aux Philippines notamment Incroyable Talent, du cinéma, on vous a vu dans le film L'Exorciste en 2005, vous avez aussi prêté votre voix à des dessins animés. Parmi toutes ces activités, quelle est celle qui vous plaît le plus finalement?
3: C'est une bonne question. Par contre, pour moi, je trouve que j'adore musique, j'adore faire de performances partout dans le monde entier. C'est ma vie dans la scène et tous les aéroports du monde entier.
0: Ça, oui, en vous fait. Devez les connaître par cœur, tous les aéroports. Hein.
3: Ouais, c'est que des voyages, en fait, toute ma vie.
0: Là, vous serez dans 2 mois au Théâtre Antique de Vaison. Vous avez déjà joué dans notre département du Vaucluse?
3: Jamais. C'est mon première fois.
0: Trop bien. Bon, on est ravis de vous accueillir. Ça sera avec un grand plaisir. Je me demandais, tiens, en ce moment, il y a le film Michael, un biopic sur Michael Jackson.
3: Oui.
0: Vous, Billy Crawford, vous avez été l'un des danseurs de Michael Jackson. Quel est le plus grand souvenir que vous avez avec Michael Jackson?
3: Pour moi, je pense, parce que j'ai dansé une fois. J'ai pas fait une tournée avec lui, mais j'ai fait une fois pour MTV Music Awards. Par contre, je pense, c'est la seule chose que je peux dire, c'est la performance avec Michael,
0: ouais.
3: C'est tout.
0: C'est incroyable, hein. Quel artiste.
3: C'est un artiste incroyable, c'est légendaire, c'est un icône.
0: Le Théâtre Antique de Vaison, un lieu chargé d'histoire, qui a vu passer les plus grandes stars de la musique, vous y serez donc le 2 août. Vous ressentez quoi à l'idée de jouer bientôt dans ce lieu magique du Vaucluse?
3: Ah, ça va être bien, tu sais, c'est pour ça que je te dis, c'est ma vie, hein. C'est ma vie pour faire des performances. J'espère tout le monde, tous les publics, que vous aimez le ouais. petit spectacle que j'ai fait. Ça va être cool. Et je pense, il y a Sèvres aussi, il y a beaucoup des artistes. Ouais, il y a Séverine, il y a beaucoup des artistes aussi. L'année 2090, ça va être vraiment intéressant et ça va être nostalgique de ouf.
0: Vous, quels sont les groupes et artistes qui vous ont marqué dans les années 90-2000, Billy Crawford?
3: Il y en a plein de hip-hop, de R&B en fait qui restent dans mon tête. Il y a Usher, il y a Genuine, il y en a plein. Il y a Next, il y a même To Be Free que je me souviens. Il y a Worlds Apart, je me souviens. Ouais. Il y a plein de choses.
0: Et ça tombe bien parce que Worlds Apart, ils seront là. L5 également.
3: Exactement.
0: Tragédie, Boris, To Be Free et Energy Squad. Et puis donc vous, Billy Crawford, rendez-vous au Vaison Night Fever.
3: Ouais, c'est un grand rendez-vous en fait des artistes vieux.
0: pas du tout. Vous avez quel âge, Billy Crawford, maintenant?
3: Moi, je suis 44.
0: Ouais, ça va. Dans 2 mois, donc, tout pile, le dimanche 2 août, 20h30, Vaison-la-Romaine, véritable discothèque en plein air. Et c'est pour bien, pour avoir une jolie soirée en été dans notre Vaucluse. Merci, Billy Crawford, d'être passé par ici. Et à bientôt.
3: Merci à vous. À très bientôt.
0: Frankie Goes to Hollywood pour continuer. Voici Le Pouvoir de l'Amour.

0: La chanteuse Gwen Stefani avec son groupe de l'époque, No Doubt, c'était Don't Speak. Nous étions dans les années 90. D'ailleurs, il y a un instant, nous étions également dans ces années 90 avec Billy Crawford qui était notre invité puisqu'il passe au Vaison Night Fever qui aura lieu le 2 août, dimanche 2 août. Ça va être une des belles soirées de votre été en Vaucluse. Dans un instant, Charles Doré, famille ou pas famille, une nouveauté ici Vaucluse. William Scheller pour un souvenir. Oh, je cours tout seul dans les années 70. Et puis un petit point ensemble sur les conditions de circulation en temps réel. Si vous avez des infos à nous donner, vous êtes nos yeux, on vous attend au 04 90 14 04 04. Bonne route.
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0: nouveauté ici Vaucluse, Charles Doré, et le titre s'appelle Famille ou pas famille. Dans un instant, le retour de votre musique avec William Scheller. Oh, je cours tout seul. Et puis dans quelques minutes, on va vous offrir un joli cadeau. On va prendre soin de vous pour une escale thermale sensorielle pour deux personnes à Montbrun-les-Bains.
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0: Attention, si vous roulez actuellement du côté de Buoux, un éboulement a eu lieu tout à l'heure sur la départementale 113. Ça s'est passé aux alentours de 16h. Un poteau est actuellement à terre. La route qui relie la commune à Apt est donc totalement bloquée dans les deux sens de circulation. Si vous avez des infos à nous donner, n'hésitez pas, vous êtes nos yeux sur les routes. On vous attend au 04 90 14 04 04. Cavaillon, ça roule bien. Orange, rien à signaler. En revanche, du côté d'Avignon, ce sont les ralentissements habituel pour tour des remparts, rocade Charles de Gaulle, et puis également la route de Tarascon vous dirigeant vers le pont de Rognonat. Vous avez également un petit ralentissement là sur Bonpas comme tous les soirs en direction de Comont-sur-Durance. Et puis la SNCF nous annonce qu'il y a quelques perturbations sur les rails et donc quelques trains sont en retard. Vous avez toutes les infos sur le site de la SNCF.
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0: C'est le moment cadeau sur votre radio. 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

0: William Scheller, Hoche court tout seul à 18h36. On vous souhaite un bon début de soirée. Il y a Christian qui nous a rejoint depuis Monteux. Bonsoir Christian.
1: Bonsoir Florent.
0: Alors Christian, où va se dérouler la Coupe du Monde de football dans un petit peu plus d'un mois? Sur quel continent?
1: Ah, c'est même dans 15, même pas 15 jours, c'est Mexique, oui. Canada, États-Unis.
0: Oui, ouais, ouais, je parlais de la finale, pardon, mais vous avez raison, ça commence dans même 15 jours. États-Unis, Canada et Mexique, oui, trois pays c'est effectivement ça. Pour cette Coupe du Monde 2026 qui va accueillir 48 équipes cette année, c'est une grande première. Et elle va se dérouler dans ces trois pays simultanément, ça va être une grosse fête.
1: Hein. Ouais, c'est sûr, des grandes équipes et des petites équipes aussi, donc il y aura peut-être des surprises, mais on va croiser les doigts pour la France.
0: On sent l'expert là de suite.
1: On espère une étoile de plus sur le maillot.
0: Bah voilà, la troisième. Je crois que le président Exactement. Emmanuel Macron on a appelé à la troisième étoile. Hein.
1: Bah oui, 98, 2018. Ouais. Et là, ça serait pas mal la troisième.
0: Bon, bah écoutez, c'est tout le mal qu'on souhaite à notre équipe des Bleus. Et Christian, cette bonne réponse vous permet de repartir avec un joli cadeau. On vous invite pour une escale thermale sensorielle pour deux personnes au terme de Montbrun-les-Bains. Vous y êtes déjà allé?
1: Oui, l'année dernière, mais pas pour faire des soins, pour découvrir, parce qu'on n'avait jamais eu l'occasion d'aller là-bas. Ouais, c'est sympa. On avait été en plein air avec le petit balnéo en plein air, vu sur les montagnes, c'était sympa.
0: Bon, super. Petite carte postale là en direct. Merci, Christian.
1: Ouais, de rien.
0: Régalez-vous bien. Il y a deux soins d'eau, un bain hydrobassant, une douche sous infusion, et puis votre entrée à l'espace aquadétente. Voilà, c'est pour vous, Christian.
1: Ben, merci beaucoup et on est fidèles.
0: À bientôt. Ouais, oui, forcément, merci pour votre fidélité. Christian, quelle est la radio qui s'occupe de vous au quotidien?
1: Ici Vaucluse.
0: À bientôt, Christian, et belle soirée.
1: Merci. Bonne soirée.
0: One Republic pour continuer en musique avec One Away. Puis dans 3 minutes, on va continuer à parler football. On va découvrir à quel

0: One Republic et Runaway, il est 18h42.
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0: Où que vous soyez, Carpentras, Orange, Vaison-la-Romaine, on vous souhaite la bienvenue sur votre radio ici Vaucluse. Et c'est le moment de parler de télévision. Tiens, on va filer dans les coulisses télé avec Patrice Gascoin. Et aujourd'hui, Patrice, alors que dans moins de 10 jours va débuter, on le disait tout à l'heure, la Coupe du Monde de football, vous avez vous-même retenu un documentaire qui concerne le foot, puisque c'est un documentaire sur Kylian Mbappé.
3: 4 ans que l'on attend le retour de la Coupe du Monde de football. Parce que le football quoi déjà, Kylian ?
4: Le football, il a changé.
3: Eh, il a changé, mais Kylian Mbappé, du haut de ses 27 ans, en reste l'une de ses stars. France 5 propose ce soir une autre facette de cette icône du foot avec ce documentaire Mbappé, la diplomatie du ballon rond. On nous raconte le Kylian hors des terrains. Comment le joueur a tissé une relation insolite avec le président Macron? Comment le joueur est devenu un agent d'influence diplomatique pour le Qatar version PSG? Comment il est devenu une sorte d'ambassadeur de la France? Lui qui est une personnalité mondiale, Mbappé est le Français le plus suivi sur Instagram avec près de 130 millions d'abonnés. Alors j'ai demandé à l'auteur et le réalisateur de cette enquête, Jean-Philippe Leclerc, qu'est-ce qu'il aurait envie de nous dire pour nous convaincre qu'on va apprendre des choses sur un Mbappé dont les moindres faits et gestes sont déjà scrutés par les médias ? Jean-Philippe Leclerc.
5: Alors on a voulu raconter une autre histoire de Kylian Mbappé, plutôt une histoire hors terrain, une trajectoire absolument incroyable, celle d'un gamin champion du monde à même pas 19 ans et qui d'emblée, très tôt, affirme « je veux incarner la France ». Kylian Mbappé, lui, il a foncé et effectivement, il est devenu plus qu'un footballeur. Il est devenu un ambassadeur, il est devenu une égérie, il est devenu une icône de la pop culture, une égérie du luxe. Et on raconte notamment les coulisses d'une scène devenue mythique, celle de Emmanuel Macron qui descend sur le terrain après la finale de la Coupe du Monde 2022 et qui va consoler Kylian Mbappé, qui a pas très envie d'être consolé à ce moment-là, en tout cas pas par le président de la République. Et donc on revient en détail sur cette scène. Et puis aussi on parle d'un personnage assez incroyable, le sosie égyptien de Kylian Mbappé, qui possède 4,5 millions d'abonnés sur TikTok. Le sosie égyptien de Kylian Mbappé est en fait plus suivi sur les réseaux sociaux que bien des footballeurs français, même internationaux. Et on est allé le rencontrer au Caire et c'est vraiment un personnage hors du commun.
3: Jean-Philippe Leclerc qui vous en dit plus sur le documentaire qu'il signe ce soir sur France 5, Kylian Mbappé, la diplomatie du ballon rond. Quant à moi, je donne le coup d'envoi de nouvelles coulisses télé ici, même heure, même endroit.
0: Et allez les Bleus, merci Patrice Gascoin, à demain donc. Dans un instant, je vous parle d'un festival de musique à plumes. Oui, oui, festival qui va avoir lieu en ceinture verte d'Avignon ce week-end. On en parle juste après ce souvenir des années 80. Voici Heartbreaker sur votre radio ici Vaucluse.

0: Heartbreaker en 1982.
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0: Dans quelques jours, à partir de vendredi soir, mais aussi samedi et dimanche, on a rendez-vous en Ceinture Verte d'Avignon pour une nouvelle édition du festival Drôle d'Oiseau. Alors, il y a deux éditions pour ce festival. Il y a la version hivernale, la version estivale. Là, nous en sommes donc à la version été. Et ça se passe à la ferme de l'Acacia. Tout est à prix plutôt doux, puisque on a des passes de 3 jours à 30 euros. Ça fait 10 euros par jour à peine pour le festival. Bonsoir Thomas Pithiaud.
3: Bonsoir Florent.
0: Vous êtes l'un des organisateurs de ce festival. Alors des artistes vont se succéder, des artistes qui ont des choses à dire, à chanter, à partager. Ça commence donc ce vendredi soir avec plusieurs artistes et notamment Grise Cornac. Qui sont-ils?
3: Alors Grise Cornac, c'est un duo, un couple qui nous vient de Angers. Lui, c'est un polyinstrumentiste assez incroyable, assez impressionnant, et elle c'est une chanteuse avec une écriture sensible aussi, très originale. C'est un groupe qu'on découvre évidemment comme quelque chose d'assez troublant et d'assez original. Je peux pas en dire beaucoup plus. C'est vraiment, ça fait partie des rencontres qu'on propose à Drôle d'Oiseau. On arrive, on connaît pas l'univers des gens, on s'installe, on se laisse embarquer, et c'est surtout cette confiance et cette curiosité qui vont pouvoir créer la magie de cette rencontre.
0: Et Grise Cornac, ça donne ceci.

0: Grise Cornac, c'est donc à découvrir vendredi soir. Le lendemain, vous avez choisi le soir de mettre en avant une rappeuse, Mauvaise Bouche. Qu'est-ce qui vous plaît de cette artiste? Pourquoi l'avoir choisie?
1: Parce que je trouve qu'elle est à la frontière de plein de styles, de plein d'esthétiques. Moi, j'ai jamais fait vraiment de distinguo entre la chanson, le hip-hop. Tout ça, c'est aussi une façon de mettre des artistes dans les cases. Mais ce qui est important, c'est aussi ce qu'on raconte, les mots, le propos. Et elle, pour le coup, elle est vraiment dans sa génération, dans son époque. Mais elle a aussi une sincérité. Elle est porteuse d'engagement fort, féministe, humaniste. Et elle a réussi à faire le lien entre la soul, la pop, l'électro, le hip-hop. Et sur scène, c'est quelqu'un d'hyper généreux et qui improvise beaucoup avec les gens, qui a vraiment quelque chose de finalement.
0: Ah, ça, c'est un extrait de ce qu'elle fait, Mauvaise Bouche. Hein. Ouais.
1: Voilà, Mauvaise Bouche, elle m'a coupé la chic, mais c'est mieux de l'entendre elle en direct, elle en dit mieux que moi encore de ce que je fais.
0: Et puis alors, nous avons également un spectacle pour les enfants, un spectacle jeune public, donc ça c'est bien parce que c'est le matin, Drôle de Palabre avec Pat Cala, c'est à 10h, on sera sous l'arbre à palabre un petit peu, hein?
1: Oui, bah c'est une ferme qu'on habite pendant 3 jours et dans laquelle on organise vraiment des conditions d'accueil optimales pour tout le monde, les artistes, le public. Donc c'est vraiment un moment, c'est le moment champêtre de Drôle d'Oiseau. Il y a, comme tu l'as rappelé, au mois de janvier, une édition d'hiver au Théâtre des Carmes. Mais là, on est vraiment en pleine nature et effectivement, on accueille les gens, on fait à manger, on fait à boire. Et le matin, il y aura ce petit moment aussi pour les enfants à 10h, pour les enfants et leurs familles, sous le grand noyer qui, comme tu l'as rappelé, constitue un bel arbre à palabre.
0: Et puis donc dimanche, un grand bal également organisé. Ça va être vraiment sympa, l'histoire de se retrouver avec Drôle d'Oiseau, le festival de chansons à plumes à partir de vendredi, samedi et dimanche 5, 6, 7 juin en ceinture verte d'Avignon à la ferme de l'Acacia. Merci infiniment Thomas Pitiot d'être passé par ici. Bon festival d'avance. À bientôt.

0: écoutez, ici Vaucluse, Gauvin Serres avec Silence Radio. Dans un instant, John Travolta et Olivia Newton-John avec Summer Nights. Et puis à 19h, rendez-vous avec les infos suivies de très près par le 100% années 80.
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0: Ah, c'est beau ça. Et puis ça rappelle des souvenirs. John Travolta et Olivia Newton-John sur votre radio.
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0: Très belle soirée avec votre radio Ici Vaucluse, tout pile 19h. Voici les infos et le journal Marine Logénie.
2: Liana reste introuvable ce soir. La collégienne est portée disparue depuis vendredi. Elle a été vue pour la dernière fois devant son collège de Florence dans le Gers en train de monter dans la voiture d'un homme de 41 ans. C'est le principal suspect. Il est mis en examen pour enlèvement et séquestration. Un homme qu'elle connaissait, comme l'explique la maman de Liana, Charlie Rameau.
3: C'est le père de la meilleure amie de ma fille et elle avait été invitée à une soirée pyjama anniversaire de sa fille au début de l'année, je me rappelle plus, septembre ou octobre. Liana m'avait parlé de lui justement à la fin de cette soirée pyjama. Quand on l'a récupérée, elle m'a dit qu'il lui avait acheté une pizza au chorizo rien que pour elle. Elle m'a dit aussi qu'il lui avait fait des guilis et tout. Du coup, j'ai posé la question forcément que je pense presque n'importe quel parent aurait posé. Est-ce que ça a été plus loin? Elle m'a dit non, d'un air un peu choqué, elle comprenait pas de quoi je parlais. Et apparemment, tous les jours, il était devant le collège. Il amenait des goûters, je vais dire à Liana, mais apparemment, c'est pas que à elle. Il voyait Liana tous les matins quand elle sortait du bus et nous, on n'était pas au courant.
2: Témoignage recueilli par ICI Occitanie. Les recherches se poursuivent dans le Gers. 180 gendarmes, plusieurs dizaines de citoyens sont mobilisés pour tenter de retrouver la jeune fille. De nouvelles plaintes pour agression sexuelle déposées contre Patrick Poivre d'Arvor, l'ex-présentateur du JT de TF1, âgé aujourd'hui de 78 ans, est déjà mis en examen pour viol depuis décembre 2023. Au total, plus de 40 femmes ont témoigné auprès de la justice. C'est fait, les députés adoptent largement ce soir en première lecture le projet de loi d'urgence agricole, un texte du gouvernement pensé pour répondre à la colère des agriculteurs. La majorité et le RN ont voté pour, malgré l'opposition de toute la gauche, Elia Bergel.
4: Oui, le texte apporte de mauvaises réponses à la crise agricole pour la députée écologiste Marie Pochon, qui dénonce la doctrine générale de la loi.
5: Celle du nivellement par le bas, du resserrement des prix, de la course à la compétitivité, de la destruction de toutes les normes environnementales et sanitaires. Celle de l'infime minorité face à la grande majorité qui disparaîtra.
4: Les socialistes qui s'étaient abstenus en commission votent finalement contre la loi ce soir, car le texte a été modifié sous l'influence de la droite et de l'extrême droite, selon la députée Mélanie Thomin.
6: Nous avons vu disparaître des garanties de gouvernance locale sur l'eau, au profit des pouvoirs dérogatoires des préfets, au détriment des élus locaux. Nous avons vu reculer l'exigence de sobriété.
4: Ce projet de loi d'urgence agricole passe avec les voix de la coalition gouvernementale et le soutien du RN. La députée macroniste Anne-Sophie Ronceret défend un texte qui va dans le bon sens.
7: Ce projet de loi d'urgence apporte quelques outils supplémentaires pour consolider durablement notre souveraineté alimentaire et l'avenir de nos filières.
4: Satisfaction au gouvernement également. Annie Genevard, la ministre de l'Agriculture, salue un texte qui apporte des réponses concrètes au secteur.
2: À l'Assemblée nationale, Elia Bergel pour ICI. Un adolescent de 13 ans a-t-il été gravement blessé après un tir de LBD samedi soir en marge de la victoire du PSG. L'IGPN, la police des polices, est saisie après le signalement d'un élu LFI de Seine-Saint-Denis dans une vidéo publiée sur les réseaux. On voit le jeune garçon, le visage en sang, il est actuellement hospitalisé à Paris. Les spectateurs de retour au cinéma, 15 millions d'entrées au mois de mai, c'est 33% de plus que l'année dernière à la même période, et ce grâce à des films populaires, Nina Pavard.
8: Le Diable s'habille en Prada 2, Super Mario Galaxy, Michael, à eux seuls, ces films cumulent plus de 10 millions d'entrées en France. Le mois de mai s'inscrit dans la continuité de ce très bon début d'année 2026, avec, selon le CNC, de belles affiches françaises très porteuses. Elles représentent presque la moitié des parts de marché de ces 5 derniers mois. Gourou et Marsupilami ont très bien marché. Juste une illusion, des frères Nakache, en ce moment à l'écran, enregistrent déjà près de 2 millions de billets vendus.
9: J'écoute. Sandrine.
10: Oui.
9: Apparemment, c'est pour vous.
10: Allô?
11: Raccroche le téléphone, je te balance par la fenêtre.
10: Je suis désolée.
11: Raccroche!
12: Mais il va me balancer par la fenêtre!
10: Eh ben, qui te balance? Non, mais on habite au premier, c'est pas très haut.
8: Une offre française riche, avec autant de comédies que d'œuvres dramatiques ou historiques. Une tendance qui pourrait se poursuivre au mois de juin avec le très attendu biopic sur le général de Gaulle qui sort demain. Le cinéma, ce n'est pas de la météo, mais toujours selon le CNC, sur ces 10 dernières années, hors période Covid, si les salles de ciné ont le sourire au mois de mai, elles feront aussi le plein au mois de juin.
2: Nina Pavandi, en parlant de météo, la fin de la vigilance orange aux orages dans le sud-est. Les orages les plus forts se sont décalés en mer, précise Météo France ce soir. Météo France qui annonce d'ailleurs aujourd'hui un nouveau record. Notre pays a connu son printemps le plus chaud jamais enregistré. Un mot de tennis pour terminer, Roland Garros, les quarts de finale aujourd'hui. L'Allemand Alexander Zverev rejoint le dernier carré, tout comme l'Ukrainienne Marta Kostyuk chez les femmes. Résultats et programmes sur ici.fr.
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4: Allez, écoutez sur votre météo en Vaucluse. Demain, mercredi, un soleil très présent le matin. Par contre, un petit peu moins éclatant l'après-midi parce que souvent voilé par des nuages. Pas mal de vent également pour demain à la mi-journée. C'est ce que nous dit Météo France avec du Mistral à 55 km/h pour les rafales. Il devrait s'atténuer en fin de journée. Pour les températures, on perd quelques degrés. Nous serons pour les maximales entre 26 et 27 degrés demain après-midi à Carpentras, Gargas et Avignon. 21 degrés sur le Ventoux. Retour de quelques pluies prévues pour jeudi après-midi en Vaucluse. Voilà pour cette météo, et c'est le retour de votre musique avec le 100% années 80 qui démarre, et Laurent Petit-Guillaume, c'est dans 10 secondes.
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14: Bonsoir à tous, merci d'être fidèles à 100% années 80. Comme son nom l'indique, on se transporte en musique dans la décennie du top 50, du Minitel, du téléphone à cadran et du magnétoscope. C'est jusqu'à 20h, et ça commence comme ça.

0: Jean-Jacques Goldman, c'était au bout de mes rêves.
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0: Un hymne à la persévérance qui a sans doute motivé toute une génération ou deux dans les moments de doute que l'on peut tous connaître. Ce tube de Jean-Jacques Goldman est sorti en 82. Allez, on fait un petit saut dans le temps maintenant. Et le 2 juin 85, tout pile, une autre légende fait son entrée dans le top 50. À la 36e place, c'est Johnny Hallyday avec Le Chanteur Abandonné, écrit et composé par Michel Berger. Et bien sûr, ce titre va devenir un tube énorme et grimper direction les premières places en quelques semaines.
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0: Alan Miles, c'était Black Velvet. Ah, il y a des voix qu'on n'oublie pas et des chansons qui marquent leur époque. Ce Black Velvet de la chanteuse rock canadienne Alan Miles en est un bel exemple. En 1989, toutes les radios ont diffusé ce titre dans le monde et du coup, elle a même reçu un an plus tard le Grammy Award de la meilleure chanteuse de l'année. Waouh ! Dans un instant, une voix qui nous accompagne depuis bien longtemps et c'est tant mieux. Marc Lavoine, c'est la vie.
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0: Ici Vaucluse, 100% années 80, ça continue. Mais avant, quelques infos près de chez vous.
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0: C'était Stevie Wonder avec I Just Called to Say I Love You.
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0: Oscar de la meilleure chanson pour la BO du film The Woman in Red. Et au final, le plus énorme succès commercial pour le prodige de la Motown. Et quand on pense que les critiques professionnelles à l'époque trouvaient ça un petit peu trop gnangnan. Bon, allez, oublions les grincheux et place à l'un des plus grands groupes du monde. Pas besoin d'aller chercher très loin. Ils sont de chez nous, de nos Antilles. Kassav, en 84, fait danser la planète car le zouk est leur meilleur médicament. Ça donne zouk classé médicament, nounis.
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0: Bon Skibit, c'était Why. Un titre contre l'homophobie, mais qui enflamma les pistes de danse de la planète, c'était en 84. La suite de votre soirée se poursuit en musique dès 20h, c'est Décibel, présenté par Émilie Mazoyer. Toute l'actu de toutes les musiques. Mais avant cela, toujours dans les années 80, on retrouve, entre autres, dans un instant, l'une des voix les plus marquantes de cette décennie, Tracy Chapman, Talking About Revolution.
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2: Mais oui, à 20h, c'est Décibel, toute l'actualité musicale. Et ce soir, avec le journaliste, animateur radio Mishka Assayas, on se penchera sur le cas des Rolling Stones. Dans la collection tirée de son émission Very Good Trip, Mishka Assayas sort des bouquins. Un sur Bowie, un sur Woodstock, un sur Paul McCartney, un dernier sur Bob Dylan. Et le nouveau, donc, concerne les Rolling Stones, Very Good Stones Trip, où il dissèque et décrypte leurs chansons. Oui, c'est vrai que les Stones en parlent beaucoup du décorum tout autour. Pas toujours des chansons. C'est ce qu'on va faire tout à l'heure avec Mishka Assayas.
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2: Salut à toutes, salut à tous et bienvenue dans Décibel. Je suis ravie de vous retrouver en direct. On est ensemble jusqu'à 21h. Ça va être très bien. On va célébrer, oh là là, l'anniversaire de la mort de Bo Diddley. Mais du coup, c'est bien, on va écouter plein de chansons cool. Vous allez voir, parce que Bo Diddley, c'était un personnage à part dans l'histoire du rock'n'roll. On va également jouer au blind test tout à l'heure autour des diamants. Ah oui, hein, puisqu'on parle en ce moment beaucoup des 100 ans de Marilyn Monroe. Marilyn Monroe, c'était la reine des diamants. Diamants qui sont les meilleurs amis des filles, chantait-elle. Donc voilà un blind test tout en diamants. 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Venez jouer avec nous. On va prendre des nouvelles de Zazie, là. Zazie qui était notre invitée mardi dernier pour présenter sa nouvelle chanson « Peu importe ». Elle nous avait dit que son album sortirait quand il serait prêt. Eh bien, il est toujours pas prêt. Donc, on se régale en écoutant cette chanson qui cartonne. Hein, c'est en train de devenir un petit tube. J'ai même entendu un journaliste dire « C'est le spacer de Zazie ». Bah oui. Référence à Spacer, la chanson disco de Sheila, qui effectivement a fait beaucoup danser les foules depuis sa sortie. C'est vrai que Zazie fait danser, peu importe. Donc n'oubliez pas le clip aussi qui est disponible. Elle en a publié quelques coulisses savoureuses sur son compte Instagram.

0: Zazie est de retour et son 12e album sortira quand il sera prêt.
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0: Et à 20h06, on est ravis d'accueillir dans Décibel le seul, l'unique Mishka Assayas. Bonsoir.
2: Bonsoir Émilie.
0: Bonsoir Mishka, on vous écoute religieusement tous les soirs de début de semaine sur France Inter, votre émission Very Good Trip qui a fêté ses 10 ans.
2: Oui, c'est vrai.
0: Mais oui.
2: 2015.
0: Ouais. Ça y est, c'est une grande fille. Very Good Trip. Alors, c'est une émission dans laquelle il y a autant des classiques que des nouveautés. Parfois, il y a des semaines spéciales, parfois on découvre des chansons. Enfin, vraiment, c'est votre amour de la musique qui est là. Puis qui date, hein, parce que vous êtes journaliste. Alors, je sais pas, je crois que vous aimez pas trop qu'on dise rock critique.
2: Bah, ça fait un peu, je me la pète, quoi.
0: Ouais, enfin, voilà. Alors, journaliste amoureux de musique depuis plusieurs décennies. Ouais. Ça, on peut le dire.
2: Ah, bah oui, ça, ça mange pas de pain. Ouais.
0: Voilà. Ouais. Et il y a vos célèbres séries. Alors, qui ont toutes été transformées en bouquins. Ouais. Celle sur David Bowie, celle sur Woodstock, celle sur McCartney, Bob Dylan aussi. Et là, voici venir le Very Good Stones Trip consacré aux Rolling Stones. Voilà. Ouais. Alors, évidemment, ils font partie des incontournables. Ceci dit, qu'est-ce qui vous a motivé pour leur consacrer toute une série d'été qui donc maintenant est adaptée en bouquin?
2: Bon, je vais vous faire une réponse très honnête, Émilie. Ouais. Vous êtes une professionnelle de la radio. C'est une commande.
0: Oui.
2: Il faut être honnête avec ça.
0: Mais parfois, ça débloque des choses, les commandes.
2: Bah, ouais. C'est ce que j'allais dire dans le deuxième temps. c'est que ça a fait revivre ma perception des Stones que j'avais gamin et qui est très liée aux années 60, parce que je suis un vieux, hein, je ne peux pas le cacher.
0: Un jeune vieux.
2: Oui, un jeune vieux, bah, voilà, comme toute cette génération, là, je me moquais d'eux, maintenant je suis comme ça. Et donc, je me suis aperçu, vous savez, j'ai un rapport très bizarre avec les Stones.
0: Ah bah, oui, parce que j'ai lu votre bouquin, j'étais étonné même.
2: J'étais super snob, je n'aimais que l'underground, que les trucs obscurs, et je considérais, mais du haut de mes 16 ans, que les Stones étaient en 74, 75, c'était fini, ils avaient tout dit, place à Roxy Music, place à King Crimson, tout ça. Et alors quand les punks s'est arrivé, c'était pire.
0: Oui, parce qu'en plus, ils étaient bourgeois, les Stones, ils étaient riches.
2: C'était l'aristocratie du rock, c'était la jet set, et je considérais qu'ils avaient trahi. Alors je sais pas quoi, mais en esprit, ils n'étaient pas purs. Enfin, je crois que comme beaucoup de très jeunes gens de l'époque, je fantasmais le rock au lieu de le vivre. Donc, j'ai appris à le connaître un peu mieux quand même. Mais enfin, et donc c'est comme si j'avais enterré tout mon amour pour les Stones sous une couche de snobisme, de mauvaises habitudes, de paresse. Vous savez, c'est toujours plus facile d'aller chercher le souterrain, le bizarre, l'underground, l'excentrique, le marginal, parce que on passe pour quelqu'un de très spécialisé, d'un grand connaisseur, etc. Alors que si on va vers les évidences, évidemment, on dit oui, bah, on n'a pas besoin de lui pour raconter ça.
0: Ouais.
2: Et, c'est ça qui est pas facile. Enfin bref, moi j'ai eu la chance de découvrir les Stones en direct. Je me souviens de quand Jumpin' Jack Flash est sorti, j'avais le 45 tours.
0: Les Stones des années 60.
2: Vous savez que mon père m'avait même acheté, quand il était en Allemagne, un 45 tours des Stones en 64.
0: Oh waouh.
2: Ouais. Around and Round, une reprise de Chuck Berry. Ouais.
0: Ah, alors moi j'ai comme référence, et vous en parlez dans votre préface, de Very Good Stones Trip, l'album Aftermath, qui arrive au milieu des années 60, qui est leur premier album 100% original. Il n'y a pas de reprise.
2: Ouais.
0: Et il y a cette chanson.
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0: Tout le monde se dit c'est un slow qui tue, Lady Jane.
2: Ah oui.
0: Et en fait, vous êtes petit, vous avez 8-9 ans.
2: Mais oui, ça ressemble aux comptines que j'écoutais.
0: Et ça vous fait un peu peur, ce moment-là, surtout, je crois.
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0: Trouvez que c'est un peu malsain.
2: Alors, c'est pas tout à fait comme Painted Black. Non, là, ça me rappelle plutôt les feuilletons de chevalerie.
0: Ouais.
2: Thierry la Fronde, etc. C'est un imaginaire médiéval. C'est l'amour courtois.
0: Ouais.
2: La femme inaccessible, la fée. Enfin, la, je sais pas.
0: Oui, ça a vraiment activé votre imaginaire.
2: Complètement. Mais ça allait avec les rêves enfantins.
0: Et Aftermath, donc cet album avec une pochette très sombre. Ça aussi, avec vos yeux d'enfant, vous trouviez qu'ils n'avaient pas l'air commodes, les Stones, par rapport aux Beatles.
2: Les Beatles étaient souriants, souvent, sur les pochettes de disques. leur musique avait un certain dynamisme qui rendait joyeux. Ouais. Les Stones avaient quelque chose d'intimidant, de, si vous voulez, ils vous faisaient prendre la mesure de votre insuffisance. C'est-à-dire qu'ils étaient libres, ils étaient sauvages, ils faisaient tout ce qu'ils avaient envie de faire, et vous étiez un gamin empêtré dans les contraintes, l'école, les parents, je sais pas comment dire, les obligations, la peur de... j'étais un enfant sage, je voulais bien faire. Et les Stones, c'était l'appel des voyous.
0: Oui, alors je vous cite dans la préface, ils rendaient le danger attirant.
2: Oui, oui,
0: c'est vraiment ça.
2: Mais vous savez, contrairement à une légende bien les Stones n'étaient pas du tout des prolétaires.
0: Non.
2: C'était des jeunes gens plutôt bien élevés et qui, en effet, avaient envie de rompre avec leur milieu.
0: Ouais.
2: Et pour cette raison, ils faisaient tout pour contrarier le milieu des adultes sérieux. Et ils faisaient pas du tout ce qu'on attendait d'eux. Et en ça, ils m'attiraient parce qu'ils allaient justement vers ce danger. Et de ce danger, on avait l'impression qu'ils faisaient quelque chose de tellement dynamique, de tellement excitant qu'on ne pouvait avoir envie que de les suivre.
0: Évidemment. Alors, de l'enfant qui tombe amoureux des Stones, l'ado qui les écoute, l'adulte qui les snob un peu, et aujourd'hui, le pro que vous êtes, j'ai envie de savoir, Mishka Assayas, ce que vous pensez du 25e album des Stones qui sortira le 10 juillet. Ça veut dire 60 ans après Aftermath, le fameux. On a déjà un extrait, Rough and Twisted.
2: Oui.

0: y a des gros mots, il y a de l'harmonica.
1: Il y a du blues.
0: Il y a du blues.
1: Et il y a un son moderne. C'est ça qui est pas mal, parce qu'ils ont bossé avec Andrew Watt, qui est un jeune producteur californien, qui a bossé avec Justin Bieber.
0: D'accord.
1: Avec DJ Snake, Lana Del Rey. Et c'est Ron Wood des Stones qui a présenté Andrew Watt à Paul McCartney.
0: D'accord.
1: Et c'est intéressant parce qu'ils ont plus de 80 ans et ils veulent d'une certaine façon faire du Stones et en même temps rester dans la compétition, c'est-à-dire ne pas avoir un son vintage, rétro, trop daté. Alors évidemment, ça fait un truc un peu...
0: C'est hybride.
1: Il y a un peu d'autotune par rapport à la voix de Jagger. Enfin, mais je trouve que ça fonctionne très bien.
0: On attend l'album avec impatience. Chez Mishka, ça
1: y est. Je suis curieux. Vous savez, j'ai un attachement sentimental.
0: Bah oui.
1: C'est-à-dire que toutes ces histoires, en effet, est-ce que je suis du camp des Stones, est-ce que je les suis, est-ce que je les snob, etc. Tout ça, c'est des vieilles histoires qui n'ont aucun intérêt. Maintenant, je suis ému qu'ils soient encore vivants, qu'ils aient encore cette niaque et qu'ils m'aient donné à moi aussi cette niaque, finalement, comme à tous ceux qui les ont écoutés. C'est-à-dire le fait qu'ils ont 80 ans, mais ils n'ont jamais travaillé sérieusement, entre guillemets. On va dire qu'ils ont toujours. Vous savez, quand on a demandé à Paul McCartney quand il prendrait sa retraite, il y a eu un blanc, il a dit mais ma retraite, de quoi, au juste ? Parce qu'il a toujours joué dans tous
0: c'est
1: les sens
0: beau,
1: du terme.
0: Ces artistes qui disent, mais non, mais on n'a jamais travaillé.
1: Vous savez qu'un enfant, quand il joue, il est sérieux.
0: Ouais.
1: Il passe du temps, il est concentré, il ne faut pas le déranger. Ouais. Il passe la nuit. C'est pas vrai des enfants, il faut les arrêter.
0: Ouais.
1: Mais là, c'est la même chose.
0: C'est ça. Il joue très sérieusement.
1: Il joue très sérieusement
0: depuis les années 60.
1: Exactement.
0: Alors, Very Good Stone Strip, ça va vous plaire, les amis, si vous en avez un peu ras-le-bol, qu'on parle des Stones simplement comme des légendes. C'est vrai que ils sont légendaires, ils sont incroyablement beaux, sexy, dangereux, on l'a dit, des histoires, en veux-tu, en voilà, de filles, de drogue, de paillettes, c'est fou. Et en fait, on parle pas souvent de leurs chansons.
1: Oui.
0: Et c'est votre parti pris. Dans Very Good Stone Strip, en fait, on va se balader dans la discographie des Stones avec des chansons incontournables, avec d'autres un peu plus pépites.
1: Moins connues.
0: Voilà, moins connues. Et voilà, ça va être, Psyché, ou alors tiens, Le Son du Sud.
1: Complètement.
0: Ça commence par
1: Country aussi.
0: Dans un jardin anglais, voilà, country et tout. Vous étiez frustré qu'on parle pas assez des chansons?
1: Personne n'a besoin de moi pour raconter la légende pour la 1550e fois. Donc bon, après, l'avantage de faire de la radio, c'est qu'on fait écouter les chansons. Et donc, on n'est pas là pour radoter. Enfin, j'espère. Donc, j'ai réécouté toute la discographie des Stones et je suis tombé sur des trucs que j'adorais justement quand j'étais enfant, d'autres que j'ai pas vraiment capté dans les années 70. Le dernier album des Stones que j'ai acheté, je peux vous dire, j'avais 14 ans, c'était Exile on Main Street, 72, quand il est sorti. Et puis après, j'ai pas trop écouté. Alors donc, j'ai découvert plein de choses. Il y a en effet un versant folk, country, des Stones. D'ailleurs, les meilleurs titres d'Exile on Main Street ont un parfum country. Et vous savez qu'ils ont même... Jagger a même chanté avec les Chieftains, le groupe irlandais.
0: Oui, le groupe irlandais.
1: J'ai même passé ça dans mon émission et j'en parle dans le livre. Donc en fait, il y a toute une musicalité des Stones, une recherche de sonorité. Il y a même un titre que j'ai déterré, que tout le monde avait oublié, qui est des années 90, et qu'ils ont enregistré avec des musiciens de Gnawa marocains. Où ils sont allés à Tanger, enfin, et ça ressemble à presque à du Peter Gabriel, étrangement. Enfin, c'est très très curieux. Donc je pense qu'ils ont, comme tous, enfin, les Stones, le truc c'est que, de toute façon, jusqu'en 1980 et quelques, période où ils ont été assez largués par les nouveaux sons, c'était très difficile pour eux de montrer qu'ils étaient toujours dans le combat, quoi, dans l'arène, ils ont essayé d'ouvrir de nouvelles voies. Puis à un moment donné, ils se sont dit, bon, on a fait le tour, maintenant les Stones vont faire du Stones. Et depuis 89, en gros, c'est ça.
0: C'est ça.
1: Il y a eu un revival, déjà à la fin des années 80, début 90, et depuis, bon, ben, c'est vrai que c'est pas... Mais il y a des trucs à fouiller, j'ai trouvé un truc de 2005 qui est très bien, avec du clavecin comme Lady, enfin je sais plus, enfin bon, c'est très bien,
0: c'est passionnant, en tout cas de se raccrocher à ça, la musicalité des Stones, à leur curiosité aussi. Et là, nous, on pourrait écouter une chanson, alors des débuts, une chanson que le petit Mishka Assayas devait bien aimer, je pense, As Tears Go By. Vous en parlez, vous la mettez en avant, cette chanson,
1: c'est Marianne Faithfull qui l'a créée, cette
0: chanson, exactement, et c'est la toute première de de la playlist qui accompagne le livre, puisque vous l'avez dit, à la radio, on peut vous faire écouter. Et dans un bouquin pas possible, donc il y a un petit QR code qu'on peut flasher, et comme ça, la musique accompagne la lecture du livre. Astier's Go By, donc.
1: Ah oui, ça, c'est la première chanson qu'ils ont écrite. Parce qu'il ne faut pas oublier que le premier 45 tours des Stones est une composition de Lennon-McCartney.
0: Oui, c'est vrai.
1: Et ce qui est très intéressant, et ça je le souligne dans le livre, c'est que c'est l'exemple des Beatles qui a convaincu Jagger, Richards, Brian Jones aussi, c'était moins facile, et les deux autres, qu'on pouvait être anglais et faire du rock'n'roll original sans être ringard. Parce que les imitateurs anglais d'Elvis, qui s'appelait Tommy Steele, il y a eu Cliff Richard aussi, étaient un peu méprisés et dédaignés par les Stones.
0: On dirait cringe aujourd'hui.
1: Ouais, voilà, c'est ça. Et donc, à leur début, c'était du blues pur et dur. Et quand ils ont vu que les Beatles faisaient du rock'n'roll, parce qu'ils étaient passés par Hambourg et tout ça, ils se sont dit, nous aussi, on peut en faire à notre façon. Et ils ont commencé à écrire leurs propres chansons, parce qu'évidemment, ça rapportait aussi de composer. Bon.
0: Et puis, ça fait des très très belles chansons. Effectivement, celle-là a été chantée par Marianne Faithfull. Puis finalement, les Stones se sont dit elle est pas mal, hein. Astier's Go By, les Rolling Stones sur votre radio, ici dans Décibel. On continue à parler d'eux avec mon invité Mischka Assayas.

0: tube des Rolling Stones des années 60 où on n'entend pas beaucoup la guitare, hein, Michka.
1: guitare folk.
0: C'est tout doux, c'est beau comme tout, et c'est aussi ça, les Rolling Stones. Si vous lisez Very Good Stones Tube, vous vous rendrez compte que, évidemment, il y a du blues.
1: Oui.
0: Rolling Stones, c'est aussi, et là les fans vont être énervés en disant « Oh c'est bon, on sait, pas la peine de le répéter. » Si, je le répète, la disco. Plutôt de la bonne disco.
1: Super.
0: Michu, c'est de la super disco.
1: Undercover of the Night aussi, c'est un très bon titre.
0: Oui, c'est vrai.
1: Ouais, on l'a oublié.
0: Les Stones sont allés flirter avec Lady Gaga et le gospel sur leur dernier album en date.

0: J'aime bien cette petite joute Mick Jagger et Lady Gaga.
1: Et c'est un peu en écho à Gimme Shelter aussi, avec la grande choriste Mary Clayton, qui s'était allée chercher au milieu de la nuit dans son lit en bigoudi, parce qu'il avait besoin d'une choriste au dernier moment. Mais en fait, il y a tout l'aspect funk, soul, musique noire, enfin des Stones, qui est toujours central dans ce qu'ils font.
0: Mais c'est marrant, alors pourquoi, Mishka ? Pourquoi on dit, oui, les Stones, c'est Satisfaction et beaucoup de blues ? Et c'est tout.
1: Parce que ça, c'est les tubes, c'est les disques que les radios passent tout le temps, c'est les chansons qui font que les gens se lèvent. Les Stones, vous mettez Start Me Up, même qui est une chanson tardive. Ouais. Là, c'est les Stones, quoi. C'est l'identité des Stones.
0: Vous pensez que ça les frustre ? Ou ça les frustrerait de nous entendre dire les Stones, c'est Satisfaction et du blues et c'est tout ? Parce que c'est vrai qu'il y a une curiosité tout au long de leur carrière, et vous le soulignez vraiment bien dans le bouquin.
1: Oui.
0: Ils ont toujours cherché, alors Brian Jones aussi, évidemment, qui est mort à 27 ans malheureusement, mais il y a une curiosité.
1: Mais je pense que c'est le propre de tous les artistes et tous les musiciens de chercher un peu dans tous les sens et d'être dépassé par les succès. Vous prenez l'exemple de Satisfaction, c'est très curieux l'histoire de Satisfaction, parce que vous savez ce son de guitare qui passe par la pédale fuzz, donc ce son saturé et grésillant, c'est un pur accident. C'est-à-dire que Keith Richards avait utilisé cet effet pour ébaucher une section de cuivre qui aurait dû être enregistrée. Et elle n'a jamais été enregistrée. Et un responsable ou des responsables de la maison de disques américaine ont bondi sur leur siège en écoutant, en disant, mais c'est génial ce son, qu'est-ce que c'est? Non, mais c'est pas fini, le sortez pas. Si, écoute, tu dis ce que tu veux et nous on le sort. Et donc, ça a créé certaines insatisfactions, justement, chez les Stones, en particulier Brian Jones, qui trouvait que c'était un effet putassier, qui ne comprenait pas. Enfin, il disait, mais c'est pas nous, c'est pas les Stones, on n'a jamais voulu faire ça. Donc, en fait, il y a un moment donné, il faut avoir l'humilité d'admettre que le public, parfois, il entend mieux que vous-même ce que vous avez fait.
0: C'est vrai. Bah, n'oublions pas non plus que les Stones ont fait de très grands moments de piano et de folie dans leurs chansons.

0: aussi, vous en parlez beaucoup de cette chanson chez The Rainbow.
1: Ben vous savez, moi j'ai découvert ça quand j'avais 8 ou 9 ans. C'était très... ça ressemblait à une boîte de jeux pour enfants. Il y avait une image. Quand on l'orientait, ça apparaissait en relief.
0: On avait ça en petite carte quand on est enfant.
1: Et ça ressemblait à des trucs que je voyais dans des livres pour enfants ou les livres pop-up, vous savez, avec des trucs en relief. Enfin, c'était l'époque psychédélique. Il y avait cet imaginaire enfantin qui était très mis en avant. Et il y avait cette fantaisie aussi, ce côté un peu loufoque dans la musique qui était très présent. Et alors, vous savez, qui a fait les orchestrations de Satanic Majesty's Request, dont cet extrait
0: génial,
1: c'est John Paul Jones de Led Zeppelin. Qui était une sorte d'homme à tout faire des studios londoniens dans les années 60, parce qu'il avait fait, il avait une formation classique, donc il pouvait écrire des partitions, orchestrer, etc. Donc on avait besoin de cordes, d'instruments.
0: On avait John Paul Jones.
1: Il y avait John Paul Jones qui était là.
0: C'est marrant, j'ignorais.
1: Ouais.
0: Est-ce que, Mishka Sayas, vous avez rencontré un des Stones dans votre carrière et pourquoi pas interviewer?
1: Eh bien, la réponse est non, parce que quand j'étais très jeune journaliste à Rock & Folk, vous savez, les stars Clapton, Jagger, même Lennon, si jamais c'était, ou je sais pas, même Crosby, Stills & Nash, c'était les, entre guillemets, vieux, c'est-à-dire c'était la génération des Alain Dister, Paul Alessandrini, Philippe Manœuvre, même Philippe Garnier, etc. J'étais préposé à ce qu'ils appelaient donc la New Wave, c'est-à-dire Elvis Costello, Ecstasy.
0: C'était très cool aussi.
1: Ouais, c'était super cool.
0: Et là, ils viennent en France pour ce 25e album et qu'il y a une possibilité d'interviewer les Stones.
1: Ah, vous pensez pas que je vais dire non quand même.
0: Je vous pose la question. On vous demande d'en choisir un.
1: Ah, sans hésiter, je pense que ce serait Jagger, parce que pour moi, Jagger, c'est celui sur lequel il y a la lumière, même ils ont tous leur charisme qui fait, mais c'est un parolier.
0: Vous le dites dans le livre, un des plus grands paroliers.
1: Pour moi, c'est un parolier qui est parfois pas loin des meilleures chansons de Dylan ou de Ray Davies des Kings, qui pour moi est vraiment le plus grand des paroliers anglais. Et il y a des images. Enfin, vous prenez les paroles de Sympathy for the Devil, c'est totalement génial. Enfin, il y a des images. Mais même, je cite une chanson qui est assez récente, qui s'appelle Back of My Hand, où il se met dans la tête d'une espèce de prêcheur fou qui parcourt la campagne pour essayer pour avertir les villageois dont on ne sait quelle époque il va y avoir la fin du monde les premiers seront les derniers et tout ça. Enfin, et c'est super bien écrit. Vraiment.
0: C'est vrai, c'est vrai. Donc, talent de parolier de Mick Jagger, je vous souhaite...
1: J'adorerais ça, lui demander comment il travaille, parce qu'on lui demande jamais comment il travaille ses textes, etc., comment ça lui vient. C'est vrai, je suis très curieux.
0: Je suis sûr, en plus, il vous répondrait avec beaucoup de malice, parce que c'est très marrant, et en français.
1: Oui, en français.
0: Oui, puisqu'il habite au château de Fourchette, n'oubliez jamais ça.
1: Il a vendu le château. Il a vendu, je crois.
0: C'est pas possible, c'était notre canal de communication préféré. En fait, on avait des auditeurs qui écrivaient à Mick Jagger au château, et ils répondaient.
1: Ah oui!
0: Il a vendu le château, les gars, on est foutus!
1: Il paraît qu'il est venu incognito au festival de Gonzac-Saint-Brie, vous savez, la forêt des livres.
0: J'adore.
1: Il
0: est un peu français, en vrai, c'est pour ça qu'on l'a
1: vu. Il parle très bien.
0: Excellemment bien français, c'est vrai. Écoutons Painted Black, parce que là, évidemment, pour nous, aujourd'hui, c'est Jagger et Richards, les Stones. On a une pensée pour Charlie Watts, qui nous a quittés il y a 5 ans, et qui était né un 2 juin, en 1941, son anniversaire aujourd'hui. Donc bisous à Charlie Watts. Et puis parce que, Brian Jones, son influence, elle se sent beaucoup dans cette chanson Painted Black.
1: Ah oui,
0: ça fait toujours plaisir. Écouter ce petit son qui n'aurait sans doute pas été dans un album anglais si Brian Jones s'en était pas mêlé.

0: pourtant chanter chez vous. Vous avez raison. Painted Black, ouais, les Rolling Stones. On chantait pas mal en studio.
1: Vous avez une belle voix, Emilie.
0: Merci. Alors, quand vous allez faire l'interview de Mick Jagger, vous me pistonnez et moi, j'irai faire choriste à leur prochain Stade de France.
1: Mais ils attendent que vous.
0: Ce que vous en pensez.
1: Que
0: le Stade de France, on va en parler, tiens, d'ailleurs, parce que les Stones y ont joué. Et Mischka Assayas, les ayant vus en concert une seule fois.
1: Oui, en 2014, la honte.
0: Ah là là.
1: Enfin, cela dit, si j'avais pu les voir dans les années 60, j'aurais couru. Vous pouvez imaginer. Mais j'avais même un pirate live. Mon frère avait acheté un pirate live of And You Love Bobby, qui était de la même tournée que Get Your Yaya's Out.
0: C'est
1: super. C'était encore mieux comme enregistrement. Enfin, il y avait des. Oui, pour moi, c'était.
0: C'était fou. Gros dossier
1: tout, c'était
0: live.
1: Interdit, c'était pirate et tout.
0: Gros dossier live à venir, donc. Et puis surtout, cette question, est-ce que ça vaut le coup encore d'aller voir les Rolling Stones? Je la poserai à Mischka dans une minute. À tout de suite.
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0: Et merci d'avoir choisi ICI pour passer votre mardi soir. On est en direct jusqu'à 21h. Qu'est-ce qui vous attend dans l'actu musicale aujourd'hui? C'est l'anniversaire de la mort de Bo Diddley. Alors on va se faire un petit tour du côté du Diddley Beat. Ça lui plaît bien, je suis sûre, à mon invité Mischka Assayas. Et puis puisqu'on célébrait les 100 ans de Marilyn Monroe, alors un blind test consacré au diamant en chanson. Si ça vous inspire et si vous avez envie de gagner le livre de Mischka Assayas, Very Good Stone Strip, appelez-nous 0810 055 056 0810 055 056. C'est Sadika qui vous attend au standard et vous allez pouvoir jouer avec nous tout à l'heure. Mischka Assayas, grand spécialiste du rock and roll, a déjà écrit sur Bowie, Woodstock, McCartney ou encore Dylan. Ça a été des séries dans votre émission de radio Very Good Trip sur la radio France Inter, notre voisine d'étage, ici à la maison de la radio. Ça devient un livre, Very Good Stones Trip. Je vais citer également dans ce livre la présence des textes de Bruno Jufin, qui est un grand spécialiste des Stones. Oui. Et alors, autant vous vous êtes attaché aux chansons, lui, il partage une quinzaine d'épisodes légendaires de l'histoire des Stones.
1: Oui, il raconte très bien, c'est le taudis dans lequel il répétait au début des années 60, le concert de Altamont où il y a eu un mort, où il y avait les Hells Angels, tout ça.
0: C'est vraiment les grands moments.
1: Oui, les grands moments. Et puis il raconte ça avec beaucoup de verve. C'est assez. Il a beaucoup d'humour. Enfin, moi, je trouve que ça se complète assez bien parce que moi, justement, je suis pas capable de donner du relief à ces épisodes très légendaires qui mettent en scène justement le côté
0: anecdotique, mais un peu flamboyant aussi,
1: un peu légendaire, tous ces épisodes qui sont plus grand
0: plus grand clavier.
1: Oui, c'est ça. C'est comme ça qu'on dit en anglais, mais je sais pas comment. Ouais. Ouais, c'est bref.
0: Oui, mais vous, en tout cas, vous n'aviez pas envie de les traiter en super-héros ou en figure légendaire.
1: Ou en personnage démoniaque, etc. Parce que on sait qu'ils ont vécu des choses qui échappent au commun des

0: sa femme ou qui, je sais pas, va faire ses courses, il arrive pas à redescendre, il est toujours Cyrano. Bah, les Stones, c'est ce qui leur est arrivé. C'est-à-dire que, il y avait un tel pouvoir des personnages qu'ils incarnaient, de l'imagination dans laquelle ils se projetaient, que ça a débordé. Et qu'ils ont vécu des choses qui auraient dû, dans un monde idéal, rester sur une scène de théâtre, mais qui ont fini par les mettre en danger. Et c'est quelque chose qu'on retrouve aussi chez David Bowie.
1: Oui, c'est vrai, ouais. C'est vrai. Alors, j'admire votre honnêteté, Mishka Assayas, puisque dès la page 6 de votre livre, vous avouez... j'ai longtemps refusé d'assister à un concert des Stones. Alors, on a compris pourquoi, vous nous l'avez dit tout à l'heure, dans les années 60. Vous auriez adoré, vous étiez trop petit. Ouais. Et puis après, quand vous aviez l'âge, ça vous intéressait plus trop. Donc finalement, vous avez attendu 2014.
0: Faut le faire,
1: il y a 12 ans. Ouais. Pour aller voir les Stones au Stade de France, c'était comment ?
0: Sublime. Il y a une chorale d'enfants qui est venue chanter, vous savez, You Can't Always Get What You Want.
1: Oh, c'est beau, c'est beau.
0: C'était dément. Et il a fait Sympathy for the Devil, mais c'était... Alors là, il y a ce côté comédien shakespearien, c'est-à-dire que vous voyez son corps qui se transforme, et il devient ce personnage démoniaque. C'est captivant. Et il y a Gimme Shelter.
1: Ah,
0: là. Oh là là, mais c'était... je me demande s'il n'y a pas eu Midnight Rambler aussi. Je voudrais pas... Peut-être que c'est un souvenir que j'aurais fabriqué. Il y a Mick Taylor, vous savez, qui est le guitariste qui avait remplacé Brian Jones, qui est venu faire son solo. Mais c'était un feu d'artifice. Moi, j'étais... Mais, et alors, surtout, ce qui m'a frappé, et c'est ça qui me rend triste aujourd'hui, c'est que Charlie Watts menait la baraque. C'était vraiment le patron.
1: C'était un batteur incroyable.
0: C'était le patron. Il était au centre, il le regardait tout le temps, il les fixait, il les fusillait du regard parfois. Non, mais c'était un truc. Il avait une autorité naturelle un peu moqueuse par rapport à Jagger et Richards. Jagger, la prima donna. Richards, bon, il faut le rattraper parfois pour qu'il tombe pas. Enfin. Et donc, lui, on sentait qu'il les matait comme un prof, quoi. Enfin, c'était captivant.
1: Ouais. On sent que vous avez passé un bon moment. Ah, ouais. Alors, les Stones ont sorti 39 albums live avant que Mishka Assayas aille les voir sur scène. Il y a Flashpoint qu'on adore.
0: Ah bah.
1: Il n'y a pas les enfants là, mais c'est beau quand même.
0: Ouais. Ça chante bien aussi.
1: La voix est sublime. Donc ça, Flashpoint, ça fait vraiment partie des albums live incontournables des Stones. Ils en ont fait aussi certains qui étaient assez impressionnants. Je pense à Stripped.
0: C'est super ça.
1: C'est un bel album live aussi.
0: Ouais, ça c'est l'Olympia dans les années 90.
1: Acoustique.
0: Après ils ont enregistré des versions dépouillées dans divers studios et vraiment sans rien en une prise et tout. Et c'est captivant. Cela dit, alors je sais plus dans quel album c'est parce que c'est quelque chose qui est paru plus tard. C'est toute la tournée Some Girls de 78. Jamais ils ont été aussi énergiques sur scène. Il y a une tension. On sent que le punk est passé par là. Et quelque chose de violent, de tendu, c'est captivant. Vraiment, il faut chercher ces enregistrements-là de 78.
1: Bon, je me le note, tiens, parce qu'il y a tellement de choses, on ne peut pas tout écouter des Stones, donc c'est bien.
0: J'en ai passé dans l'émission, j'en parle dans le livre.
1: Dans le livre. Donc ça y est, qui est disponible, un Very Good Stone Strip, nouvelle livraison de Mishka Assayas. On se quitte en écoutant Jumpin' Jack Flash en version live pour donner envie à celles et ceux qui ne l'ont pas encore fait d'aller les voir en concert. Si ils tournent après la sortie de leur 25e album, vous irez ?
0: Oh ben, je ne vais pas dire non quand même. Non, franchement, c'est con.
1: Alors c'est parti, Jumpin' Jack Flash, et pas sur n'importe quel live, le Get Your Yayas.
0: Ah oui, grande époque 69.
1: Merci beaucoup, Mishka Assayas.
0: Merci beaucoup, Émilie.
1: À bientôt.
0: Merci.

0: C'est le genre de chanson qui nous fait comprendre pourquoi certaines et certains restent très très très très attachés aux Stones des années 60. Évidemment, Jumping Jack Flash sur l'album live Get Your Yayas Out et le livre de Mishka Assayas, Very Good Stone Strip, qui est disponible.
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0: 20h43, c'est l'heure du blind test. On joue avec Christian et Eric. Bonsoir messieurs.
2: Bonsoir Amélie.
3: Bonsoir Amélie.
0: Bienvenue dans Décibel. Comment ça va?
3: Très bien pour moi, Christian.
0: Ouais, Christian, c'est vrai, la journée s'est bien passée. On est encore plein d'énergie pour jouer.
3: Ouais, puis ça fait un petit moment que je n'ai pas eu l'occasion d'appeler.
0: Eh ben, welcome back, comme dirait Mick Jagger, qui parle très bien français, donc non, il dirait merci d'être de retour en réalité, cher Christian. Et Eric, comment ça va?
4: Eh ben, super, tout comme Christian.
0: Bon, voilà. Tant mieux. Alors, le cadeau de ce soir, ah oui, je me suis trompée, c'est pas le livre de Mishka Assayas, c'est le cahier de vacances spécial musique. Enfin, vous préférez quoi, Eric et Christian, bon. En fait, choisissez, hein.
3: En fait, le livre sonne en ligne.
0: Alors d'accord, mais oui. Alors, il y a les deux, écoutez, parce que vraiment, ce cahier de vacances aux éditions Manière, c'est les mêmes éditeurs qui faisaient les cahiers de vacances qui nous faisaient flipper quand on était petits. On se disait, mon Dieu, je vais passer l'été à bachoter. Et en fait, là, c'est un cahier de vacances spécial. En avant la musique, avec plein... Mais il y a les Stones dedans, il y a plein d'histoires de guitaristes, de chanteurs, de chansons, etc. C'est superbe. Et aussi, donc, le livre de Mishka, on vous fera un petit package, Eric et Christian.
3: Super.
0: Voilà. Alors, attention, maintenant que vous avez gagné, il va falloir jouer Eric et Christian avec des chansons qui parlent de diamants. Pourquoi? Eh bien, parce qu'autour des 100 ans de la merveilleuse Marilyn Monroe, j'avais envie qu'on écoute ensemble sa chanson « Les diamants sont les meilleurs amis des filles, Diamonds are a girl's best friend ». Donc, on écoutera ça tout à l'heure après le blind test. Et là, on va s'intéresser aux diamants dans les chansons. On cherche donc les interprètes de ces chansons, Eric et Christian. Et il faut, s'il vous plaît, penser à donner votre prénom avant de donner la réponse, pour que je sache lequel de vous deux répond en premier, ok?
3: Ok, ça marche.
0: Bon, génial. Alors voici une première chanson de Diamant. Eric, Christian, dites-moi, qui chante ça?
4: Eric.
0: Les
4: Beatles?
0: Oui, c'est ça.
3: J'ai pas dit mon prénom, Émilie.
0: Et c'est ça, Christian. Alors que Eric, il a dit Eric avant que Christian dise les Beatles. Et donc, je vais vous donner un point à chacun. Remonte-moi le son,
3: mon grand.
0: Je t'ai pas dit de baisser. C'est les Beatles. C'est trop beau. Pardon, on peut rebaisser. Christian et Eric, je vous mets à chacun un point car vous avez trouvé les Beatles. Lucy in the sky with diamonds. Lucy dans le ciel avec des diamants. On continue.
4: Eric.
3: Catherine Lara.
0: Oui. Christian, il ne veut pas dire son prénom. J'ai l'impression qu'il fait semblant. En fait, ça se trouve, il s'appelle Jean-Paul. Non, il n'assume pas.
4: On l'a dit en même temps.
3: Sûr qu'elle aurait été dans la liste.
0: Bah oui, évidemment, la roqueuse de diamants.

0: La roqueuse de diamants, ce trésor national. Franchement, Catherine Lara, elle a eu 81 ans vendredi dernier. On la réembrasse, tiens. Eric et Christian, vous trouvez tout en même temps et très rapidement. Donc, je n'ai pas peur de ce dernier extrait. Vous allez trouver, on y va. 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
1: 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Eric?
0: Eric?
1: Rihanna?
0: Ouais!

0: toi et moi, nous sommes beaux comme des diamants dans le ciel. Oui, alors, c'est un tube de Rihanna que Christian n'avait pas. C'est pas très grave, Christian, tu m'as trouvé tout le reste.
1: Non, mais bravo pour Eric. Bravo Eric.
0: Christian
2: aussi.
0: Eric et Christian qui nous ont tous les deux quand même montré l'étendue de leur connaissance musicale, parce qu'elle est des Beatles à Catherine Lara, puis finir sur Rihanna. Effectivement, c'est un grand écart que tout le monde ne fait pas. Donc bravo, messieurs, bravo.
2: Émilie, est-ce que je peux passer un super court
0: oui.
2: un petit message.
0: Et
2: ben, pour mon chéri Ben qui est actuellement au concert d'Iron Maiden à Hanovre.
0: Oh, et
2: que j'aime fort, voilà.
0: Bah moi aussi je l'aime bien, mais je suis un peu jalouse. Bisous Ben. trop bien.
2: Voilà,
0: on a fini avec les petits messages ou pas? Allez-y, profitez-en.
1: Tout va bien et c'est toujours un plaisir de jouer sur l'antenne.
0: Merci beaucoup, Christian. Il faudra revenir très bientôt. Eric aussi et Ben, son chéri, quand il sera rentré du concert d'Iron Maiden, pour qu'il puisse nous faire un petit débrief. Pour le moment, après les Beatles, Catherine Lara et Rihanna, comme promis, Marilyn Monroe chante les diamants comme personne. Marilyn a 100 ans.
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0: Monroe en 1953 dans Les hommes préfèrent les blondes.
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0: Allez, c'est l'heure de notre coup de cœur, la découverte du jour. Un jeune auteur, compositeur et chanteur, il s'appelle Simon Ferrante. Il est d'origine sicilienne, comme moi. Autrement dit, c'est de la bonne cam, c'est du solide. Simon Ferrante, il a grandi à Roubaix dans une famille d'artistes. Il aime la chanson française, mais aussi la musique italienne ou encore l'électro-pop. J'adore sa voix et sa nouvelle chanson, Cœur et Cerveau. Simon Ferrante est dans Décibel.

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0: chorales d'enfants. On en parlait tout à l'heure avec Mishka Assayas. Ça marche à tous les coups. C'est très, très beau. Et ça vient de sortir, Simon Ferrante, notre coup de cœur du jour dans Décibel. Son premier album va sortir bientôt. Il va s'appeler Bambino, notamment parce que sa sœur est fan de Dalida. J'adore ce mec.
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0: Aujourd'hui, on met à l'honneur Bo Diddley, compositeur américain de blues, de rock'n'roll, grand guitariste, grand chanteur. Il nous a quittés un 2 juin en 2008 et c'est l'occasion de rendre hommage à un truc qu'il a inventé, le Diddley Beat. Le rythme Diddley. Cherchez dans ce que vous entendez le tin tin tin tin tin. C'est lui le premier à avoir fait ça, Bo Diddley, et il a inspiré tous les rockers que vous aimez. Les Rolling Stones. Ta, ta, ta, ta, ta, ta. Un garçon que vous avez peut-être vu en poster dans votre chambre, George Michael.

c'est peut-être des garçons aussi que vous avez eu en poster dans vos chambres. YouTube. Tout ça, on le doit à Bo Diddley, les artistes le disent, c'est une immense source d'inspiration pour eux. Alors rendons-lui hommage en écoutant la chanson dans laquelle il a inventé ce rythme, ce ta-ta-ta-ta-ta-ta. Bo Diddley, la chanson s'appelle comme lui. Bo Diddley, et c'est notre chanson anniversaire du soir dans Décibels. Merci d'avoir choisi.

0: Ça y est, vous l'avez en tête pour toujours, hein. Ta ta ta ta ta ta ta ta. Le diddley vite pour se dire bonne soirée et à demain. Puisque alors demain, dans Décibel, on va retrouver un garçon que vous aimez beaucoup, un jeune Belge qui avait cartonné avec son premier album et qui est de retour. C'est l'excellent Pierre Demar. On remercie aussi en cette fin de Décibel Iris Guitoni, Christophe Hulens, Elodie Bianca Maria, Sadika Raoult et Franck Moilier. Bref, toute l'équipe de l'émission. On vous remercie vous aussi d'avoir été là en direct. N'oubliez pas, le Rancard, c'est demain 20h. Et puis surtout, n'oubliez pas de monter le son dès maintenant parce que la musique continue sur Ici.
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0: J'ai 3 secondes pour vous faire des bisous. Bisous ! Il est 21h.

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0: En 1981, Michel Berger signe l'un des textes les plus profonds, Diego, libre dans sa tête.
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0: Derrière cette mélodie à la douceur apparente se cache en réalité un cri de révolte. Nous sommes en pleine période de dictature en Amérique latine. Diego n'est pas un homme, c'est un symbole. C'est le visage universel de tous ses opposants jetés derrière les barreaux pour avoir osé penser différemment. Le message de Berger est limpide. On peut briser un corps, mais on n'emprisonne jamais une pensée. Diego.

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0: La symphonie des éclairs de Zao Tsagazan, un hymne à l'hypersensibilité.
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0: Avec ce tube, la jeune chanteuse originaire de Saint-Nazaire a transformé ce qu'elle considérait jadis comme un fardeau en un hymne de ralliement. L'hypersensibilité, longtemps perçue comme un défaut, elle en a fait une arme créative, une force brute qu'elle nous livre sans filtre.

0: C'est la signature de cette nouvelle génération. Des textes crus sur la santé mentale, une voix grave qui vient des tripes, le tout posé sur des synthés froids inspirés des années 80. Zao ne chante pas pour plaire, elle chante pour guérir, et ça nous touche en plein cœur.
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0: Santa, popcorn salé, la chanson préférée de Calogero.
7: Je veux pas vous faire découvrir parce que je pense que vous connaissez déjà la chanson. C'est une artiste que j'aime beaucoup qui s'appelle Santa, qui est la chanteuse d'iPhone et qui a une énergie incroyable.

0: Elle a une grande voix. Et si vous l'avez jamais vue sur scène, il faut la voir sur scène. Parce qu'elle est incroyable.
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0: Stéphanie Hackett, Amour charnel. 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
2: Chacun a une histoire avec sa deux chevaux. On va se raconter des choses qu'on ne ferait pas avec une moderne.
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2: Bonjour, je m'appelle Eric Gaucher, je suis vigneron donc dans le vignoble de Vouvray et dans la commune de Chancé. Je relie la passion, la deux chevaux et puis le monde du vin.
3: Au cœur des vignes, notre conducteur arrive tout sourire. Sa Dodoche a une grosse bouteille verte derrière le pare-brise.
2: Pourquoi pas de mettre une bouteille sur la remorque, comment ne pas se faire remarquer. Et puis j'ai craqué, voilà. Donc maintenant on m'appelle Viticule Doche. La réaction des gens c'est avec le pouce, en trois gestes, c'est super. Et puis après le geste qui représente le coup, viens boire un petit coup à la maison avec modération bien sûr. Et puis voilà, la deux chevaux c'est immortel. Elle était une dame à Villedomé que mon copain Romu qui lui en tant qu'éboueur savait que je voulais une deux chevaux. Puis du coup il a trouvé des clients. Le propriétaire a dit je vais la vendre. Sa femme n'était pas d'accord du tout. Elle a dit oui avec un très grand regret. Mais je la vois toujours cette dame-là. Elle vient acheter du vin. Je lui remonte à chaque fois la deux chevaux et elle est heureuse quand même parce que on l'a remis en dans son état, elle a rajeuni il y a au moins 30 ans. Tous les ans, il y a des nationales de deux chevaux, vraiment dans toute la France, donc on voyage. Et aussi, tous les deux ans, il y a la mondiale de deux chevaux et cette année, c'était en Slovénie. Le plus jeune de nos fils avait 11 mois lorsqu'on a fait notre première mondiale, donc en Espagne. Le plus âgé, je crois, il y avait 93 ans là, donc en Slovénie.
3: Une communauté d'amateurs qui ne parle pas la même langue, qui a tous les âges, mais qui se comprend quand il s'agit de bidouiller la voiture, un brin capricieuse.
2: Des fois, on n'est pas sans le dire, on ne mettrait peut-être pas ça sur la radio, mais putain de deux chevaux. On comprend des fois quand on l'utilise ce mot-là, quand le moteur veut pas.
3: Une seconde vie pour Eric, ce n'est pas que côté voiture. Une grève du cœur en 2017 lui fait savourer la vie à chaque instant.
2: Quand on a le droit à une deuxième vie, parce que moi je dis c'est ma seconde vie, on en profite encore plus quoi. Et puis la deux chevaux est là aussi, puis quand on remonte dedans, on repart en vadrouille avec les amis, on prend encore beaucoup plus de plaisir.
3: Un cœur tout beau, tout neuf, dans lequel une femme a une grande place.
2: Avec ma femme Sandrine, on est arrivés tous les deux dans le monde de la deux chevaux, avec les enfants. Donc ça c'est pas personnel. Maintenant on vadrouille ensemble, on partage.
3: Longue route à Eric et à Sandrine du côté de Chancé. Vous saurez désormais que l'homme derrière la Viticule Doche a sacrément de la bouteille.
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3: Wikizef, petit guide à l'usage des étrangers du sud du péage d'Arras en vacances dans notre belle région.
4: Dimanche matin, levé avant le soleil, vers 9h, vous descendez prendre un café que vous pensez amplement mérité. 8h de sommeil, franchement, on mérite une pause café. Et devant la cafetière, votre cousin regarde attentivement le café couler. Ça s'appelle une sentinelle de cafetière. Et là, il se retourne et dit « Bon, t'es déjà debout ? Il fait corps noir, t'as quitté ta lit ou quoi ?» Ne paniquez pas, Wikizef est là pour vous aider. Taquet Tali. C'est une réflexion semi-désagréable, parce qu'il y a plusieurs niveaux de réflexion désagréable. Ça dépend de l'heure qu'il est, du temps qu'il fait. Admettons, il fait 27 degrés à l'ombre, c'est l'heure de « fais pas chier ». Ou alors, il y a 3 grammes à quart. C'est pas la peine de se demander pourquoi il est désagréable d'un seul coup, c'est parce qu'il n'y a plus de canette.
3: Exemple.
4: Vous avez la réflexion désagréable qui serait « t'es déjà debout ? Ah, retourne te coucher, c'est pas le jour à me faire quiller du côté de la cafetière ». La réflexion pas désagréable, t'es déjà debout. Oh bah alors, j'ai fait du café pour un régiment de soldats, t'inquiète, assis-toi, je te ramène un jet. Réflexion semi-désagréable, t'inquiète, t'as lié ou quoi ? Petite phrase qui présuppose que pour que vous parvinciez à vous lever tôt, il faille forcément que vous fûtes tombé du lit. Vu que vous n'êtes pas totalement du Nord, que forcément tout ce qui est au sud du péage d'Arras possède un degré de fainéantise qui augmente au fur et à mesure qu'on s'approche de la Côte d'Azur. Ou là-bas, pour se lever tôt, faut pas qu'ils quittent leur lit, mais qu'ils descendent en rappel. Allez, au revoir, et un baisse à marraine.
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5: La phrase que mes parents, je voudrais plus qu'ils disent, c'est non. Et aussi, dépêche-toi. Moi, j'aimerais bien que ma mère, elle arrête de m'appeler des noms un peu de bébé. Parce que souvent, elle m'appelle Gros Prout, je sais pas pourquoi. Et souvent, elle m'appelle Mon Petit Chat, mais j'aime un petit peu. Mais normalement, c'est mon père qui m'appelle comme ça. Et aussi, mon père, il m'appelle Ma Princesse.
6: Il y a deux phrases que j'aimerais supprimer complètement, c'est « Non, tu ne peux pas regarder la tablette, la télé. »
7: Moi, je voudrais qu'ils arrêtent de me dire « Stop, arrête de regarder des écrans. »
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1: Bonjour Johan.
2: Bonjour Manu.
1: Merci de nous accueillir dans cette boutique au garage à Issoudun avec une céramique bretonne. Exactement. Que l'on peut trouver, on n'est pas à l'abri de trouver ça sur une brocante.
2: Alors on n'est pas à l'abri, en revanche là on est sur une céramique de très belle qualité. Et tu sais que moi je suis un amateur de la céramique française des années 50, en tout cas du milieu du 20e. On ne présente plus évidemment les Caprons, les Rouellans, tous ces grands céramistes qui ont fait des pièces magnifiques, qui font aujourd'hui des très gros prix. Mais aujourd'hui, dans une gamme de prix beaucoup plus inférieure, on peut se faire plaisir avec par exemple un grand plat de service comme ça. Tu vois cette couleur verte, elle est incroyable. Et figure-toi, mon cher Manu, que cette pièce vient de Bretagne. On pourrait dire qu'elle vient de Valoris, dans C'est le vrai. Sud de la France, dans les années 50.
3: On va se tromper. Brocante, vide-grenier, vide-maison, sur la piste du Chinois.
2: On est à Quimper, dans les manufactures de céramique de Quimper, hein, qui existent depuis la nuit des temps. Et là, on est sur une marque qui s'appelait Keraluc, qui a édité de nombreuses pièces de service, de vaisselle, des pièces qu'on peut utiliser encore aujourd'hui, évidemment, et qui amène une touche de déco un peu fantasy, un peu complètement céramique des années 50. Elle a une forme complètement atypique et surtout un travail de décor qui est vraiment de qualité super. On est dans des couleurs probable, tu as
1: elle
2: vu.
1: Elle est élégante, elle est magnifique, elle est resplendissante.
2: Elle est verte, elle a trois ou quatre teintes de vert différents. C'est vrai qu'on se croirait à Valoris dans le sud, en 1950, mais on est bien en Bretagne, et ce sont des pièces aujourd'hui qui sont recherchées par les collectionneurs de céramique.
1: Du coup, le prix?
2: Bon, ça vaut une centaine d'euros, ouais. parce que y a une grosse production, donc beaucoup de pièces aujourd'hui, on peut peut-être, si on a de la chance, en dénicher une sur une brocante. On reste raisonnable et on se fait plaisir, c'est de la déco très colorée, sur une grande table dans la cuisine, c'est super.
1: C'est validé, merci Johan.
2: Merci à toi Manu.
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4: C'est la Camille Minute, votre chronique de la joie et de la bonne humeur. Aujourd'hui, on va parler des red flags. Alors c'est quoi un red flag? Un red flag, c'est littéralement un drapeau rouge. Dans la vraie vie, ça veut dire attention, danger. Fuis, cours. Ne réponds pas à ce message. Le red flag, c'est le petit signal que ton cerveau voit, mais que ton cœur ignore, en disant « Non mais ça va, je gère, on va gérer ». Le red flag, c'est pas encore une catastrophe, c'est l'annonce de la catastrophe. C'est le teaser du film d'horreur. Il dit « Je suis pas jaloux ». Par exemple, si le mec il dit « Je suis pas jaloux », mais il connaît l'heure de ta dernière connexion avant tout le monde, il est jaloux. Ok ? Si elle te dit « Ah mais moi je suis très cool », mais qu'elle fouille dans ton téléphone, même quand il est éteint, elle est pas cool. Un red flag, c'est pas un défaut, c'est un avant-goût du problème. C'est quand quelqu'un te dit « Ah, moi je suis comme ça », et que toi, au lieu de partir, tu réponds « Ah bah parfait, non, fuis, cours !» Bref, les red flags, c'est simple. Si tu te dis « Ça va sûrement passer », eh ben ça passera pas. Voilà, c'est aussi simple que ça. Alors maintenant, ce que je vais faire, c'est que je vais vous lister, parce que l'être humain va toujours trop loin, des red flags vraiment exagérés, des red flags qu'on voit sur les réseaux sociaux qui sont vraiment... ça va beaucoup trop loin. Une fois, j'ai vu une vidéo, il y a une nana, elle a sorti « Moi, j'ai un red flag. » Mon red flag, c'est les mecs qui tiennent la barre du métro dans le métro. Donc maintenant, en fait, il faut choisir entre tomber par terre ou être célibataire. Il y a un mec, il a dit, une fille qui finit son assiette, c'est un red flag. Frérot, elle a juste faim. Hein. C'est pas toxique, c'est la dalle, ça s'appelle. Après, il y a des red flags. Il y a quelqu'un qui a dit, moi, mon red flag, c'est quelqu'un qui met son réveil à 6h du matin, même le week-end. Excuse-le d'être pauvre, hein. Il veut bosser, ce monsieur-là. Il y a quelqu'un qui a dit, voilà, moi, mon red flag, une personne qui aime l'eau plate. Donc en fait, si t'aimes pas les bulles, t'es toxique, quoi, t'es dangereux. J'ai vu aussi, mon red flag, c'est quelqu'un qui répond trop vite au message, ou trop lentement. Le bon timing, c'est jamais bon, quoi. Il y a un mec qui l'a dit, moi, mon red flag, c'est une fille qui dit, on verra. C'est pas un red flag, ça. C'est une promesse honnête. Et j'espère qu'elle le verra pas, le mec. Hein. À ce rythme-là, respirer va devenir un red flag. Bientôt, il aspire par le nez, c'est un red flag. Les gens, ils veulent plus une relation, ils veulent un CV sans défaut. Et même là, ils trouvent un red flag dans la photo. Avant, on cherchait l'amour. Maintenant, on cherche la faute. C'est bien ça le problème.
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5: Aujourd'hui, je voulais vous parler de cet homme au courage inégalé, le facteur auxiliaire Clavel. Au début du XXe siècle, la vie se développe au sommet du Mont Ventoux avec l'arrivée de l'observatoire. Le service postal de cette structure souhaite recevoir le courrier plusieurs fois par semaine. Sauf que le sommet du Mont Ventoux culmine à plus de 1900 mètres d'altitude et un accord est passé. Le courrier devra être acheminé 5 fois par semaine tous les jours, sauf le mardi et le jeudi. Ce sera donc le facteur Clavel qui s'occupera à pied de cette tournée. Imaginez bien, 22 km aller-retour via des raccourcis sont ainsi réalisés par ce facteur, payé, écoutez bien, 4,50 francs par jour. Il faut en moyenne au facteur 5 heures pour monter et 3 heures pour descendre. Mais quand la saison d'hiver arrive, c'est une autre histoire. La neige à l'époque pouvait encore atteindre 1 mètre de hauteur. Pour ajouter les vents terribles du sommet et les températures négatives, le facteur Clavel peut mettre jusqu'à 8 heures de marche pour gravir le sommet. À l'époque, cette ascension quasi quotidienne attire un bon nombre de curieux qui n'hésitent pas à faire l'ascension avec le postier qui se transforme alors en guide. Et puis, comme si ça ne suffisait pas, le facteur doit aussi effectuer une tournée de 10 km sur les hauteurs du Ventoux. Son salaire à l'année ne dépasse pas les 190 francs. À l'époque, un article de presse demande sa titularisation auprès de l'administration des postes. Le facteur Clavel partira ensuite en 1914 au front durant la Première Guerre mondiale et on ne retrouve pas sa trace dans l'histoire vauclusienne. Aujourd'hui, l'unique souvenir de ce facteur courageux est la création dans les années 50 du chemin du facteur au Mont Ventoux qui permet d'emprunter son périple via la Combe dans Suisse.
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5: Eh ben Adichas, Camille.
6: Adieu.
5: Toi, tu vas nous raconter une trop belle surprise qui t'est arrivée il y a 2 ans et demi, c'est ça?
6: Luca, Carrie et Anso de la Maïboun. J'étais chez ma mamie et à Louis Mespaï, Carrie, Benta, Minja, Dapnozot. Mes parents, ils arrivent pour manger et qu'ils me disent ça aide Dapnozot à la béiture, qu'est-ce que grosse colis qui t'attend. Et ils me disent viens à la voiture, il y a un gros colis qui t'attend. Et Doukop, Carrie, bien à la béiture, couvrez la porte, et Nébé, il passerait. Je vois rien dans la voiture. Et au pied de Seti, qui a eu boule des peaux, je vois une grosse boule de poils à mes pieds. Car Lumeka, c'était mon chien. Lumeka qui s'appelle Soleil. Mon chien s'appelle Soleil.
5: Oh, parce qu'il a mis du soleil dans ta vie?
6: Pas tout le temps. Pas tout le temps. Kev Kuntari, l'asbestes d'Aumeka, Niotekop. Je vous raconterai les bêtises de mon chien une prochaine fois.
5: Eh ben, j'ai hâte. Merci, Camille.
6: Merci, salut.
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7: Salut Brésisel.
8: Comment elle s'appelle?
7: Alors, je m'appelle Oriane, j'ai 33 ans.
8: Et tu fais quoi dans la vie?
7: Et mon job, je suis graphiste.
9: Je voyais plus le genre graphiste, une bonne trentaine.
8: Ah oui, c'est étonnant.
9: Qu'est-ce que vous foutez là?
7: Je suis dans les petits bonheurs.
10: Le bonheur aussi peut arriver comme ça.
11: Vous habitez où, vous m'avez dit?
7: J'habite à Quimper et je suis arrivée ici parce que je voulais vivre en Bretagne et j'ai trouvé un emploi ici, dans le Finistère.
12: Comment tu as trouvé du travail?
13: Comment tu as fait pour deviner? Elle est extraordinaire, ta mère.
7: J'ai cherché dans les 4 départements et c'est tombé dans le Finistère et moi j'adore Quimper, donc je suis ravie.
14: Pourquoi croyez-vous qu'on l'adore?
7: Ça s'explique pas trop, j'avais l'impression que j'appartenais à cette région. J'ai tout fait pour arriver ici, mais je sais pas trop pourquoi et je suis super heureuse.
15: Heureusement que vous avez pas compté sur moi, hein, parce que sinon il fera ça le temps.
16: On ira se balader ensemble un de ces jours, tu veux?
7: Mon coin préféré quand je me balade, c'est boire de la mer et surtout la plage de Sainte-Marine.
17: Quelle plage?
7: Combris de Sainte-Marine, puisque la plage est sublime avec les dunes assez nature. Ça a été le coup de foudre avec cette plage-là.
18: Sur la plage, j'irai te chercher des coquillages.
0: Et le premier baiser, quand est-ce que vous vous l'êtes donné?
7: Alors moi, je me souviens que quand j'étais en primaire, il y avait beaucoup de garçons qui s'intéressaient à moi. Mais alors moi, j'y connaissais rien, donc j'ai eu des cadeaux, j'ai eu des bagues, j'ai eu des trucs comme ça.
19: S'ils veulent te faire un cadeau, refuse pas, hein.
7: Et je pense que les pauvres, ils n'avaient pas beaucoup de réponses. Et moi, après, c'est arrivé assez tard, ouais. Oui, si, c'était au lycée. Mais pareil, c'était pas moi qui était intéressée, c'était toujours le garçon, quoi. Je me cherche encore, je pense.
20: Moi, je m'en fous parce que j'ai un amour chez moi et un amour à l'école. C'est qui? C'est mon cousin, mais je suis comme ma mère, je préfère les célibataires.
0: Prononcez 3 fois la phrase impossible.
7: Ok. La jolie rose jaune de Josette jaunit dans le jardin. La jolie rose jaune de Josette jaunit dans le jardin. La jolie rose jaune de Josette jaunit dans le jardin. Ça va?
21: D'où elle sort cette Josette? Qui a lancé cette Josette?
7: Moi, je connais Tadery. T'adora, t'adori tantan, t'adora tanter, t'adori tantan, tanta, t'adora tanter, t'adora tanter, tata, t'adori tantan.
22: Bravo! Merci! Bravo! Bravo! Bravo! Bravo!
7: Allez, salut!
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23: Depuis Brébant, à mi-chemin entre Arcis-sur-Aube et Vitry-le-François, avec Benjamin Guyot. Bonjour!
24: Bonjour!
23: 35 ans, vous êtes agriculteur ici et vous pratiquez l'agriculture de conservation des sols. Qu'est-ce que ça veut dire ?
3: Alors l'agriculture de conservation des sols, effectivement, ça n'a rien à voir avec du traditionnel. Premièrement, alors c'est déjà de couvrir au maximum son sol. Et du coup, de faire travailler les plantes, travailler les racines et toute l'activité biologique qui est liée, en fait. De ce fait, c'est plus des terres où le sol reste comme ça pendant des semaines et des semaines avec aucune plante. Dès que les récoltes sont faites, on essaie de toujours remettre une plante, voire des plantes, pour être plus performant, voilà, aller soit dans l'hiver ou jusqu'à l'implantation de la nouvelle culture. Et du coup, de remplacer toute cette activité biologique, ce qu'on appelle les couverts végétaux, qui vont venir petit à petit remplacer justement le travail du sol et surtout le travail excessif et en profondeur.
23: Il n'y a plus de labour ?
3: Alors tout à fait, l'agriculture de conservation des sols, du coup, la charrue, le labour est complètement proscrit, puisqu'en fait, le labour fait un reset à chaque fois qu'on utilise cet outil-là. Alors, il a aussi des avantages, bien entendu. Mais voilà, du coup, faut pas bouleverser ce qu'on appelle les horizons. Donc, bien entendu, la couche superficielle de sol, par exemple, les 5 premiers centimètres, on veut surtout pas qu'elle se retrouve à 20 centimètres. Donc, il faut absolument proscrire, effectivement, la charrue.
23: L'agriculture de conservation des sols, c'est plus ou moins de travail pour l'agriculteur ?
3: Pour moi, je pense que c'est moins de travail. Mais malgré tout, pour ma part, c'est plus de pics d'activité. Quand on dit plus de sol nu, implantation des couverts végétaux le plus rapidement possible, et ben, ça veut dire qu'on sort déjà d'une récolte. Et les périodes de récolte sont déjà très tendues. Donc en fait, on enchaîne ces pics-là. Mais malgré tout, plus de travaux vraiment en profondeur ou au cas par cas. Donc on gagne du temps quand même dans les champs. Au niveau des couverts végétaux utilisés, on est sur des multi-espèces, hein, jamais d'espèces solo. Hein. Chez moi, ce qui fonctionne bien, mais c'est aussi mon propre système, il y a toujours une base facélie, moutarde, et également une base tournesol. Donc ce tournesol-là, pour mes voisins, ça ne correspondrait pas, mais pour moi, ça correspond, puisque j'ai accès en fait à des matières organiques sur lesquelles voilà, je peux rééquilibrer ce qu'on appelle des rapports C sur N, carbone sur azote.
23: C'est aussi utiliser moins de produits, de pratiquer ces couverts végétaux, cette agriculture de conservation.
3: Alors tout à fait, hein, le but, c'est d'atteindre le système entre guillemets vertueux et de faire travailler donc les plantes à notre place et bien entendu réduire les intrants petit à petit depuis 3 ans maintenant. Et notamment en azote, on arrive vraiment à lever le pied et continuer de produire en quantité.
23: Merci Benjamin Guyot, agriculteur à Brébant dans la Marne.
3: Bonne journée, au revoir.
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1: Parmi les plantes que nos mamies et papis glanent dans la nature, nous avons la sauge. On dit la chauvia ou la chalvia en occitan d'ici. Vejaya kechem bloc elle plante. Savez-vous à quoi ressemble la sauge? De belles fleurs mauves avec de longues tiges. Qui a de la chauvia d'un chouvorzier, des médéchi n'a pas métier. Qui a de la sauge dans son jardin n'a pas besoin d'un médecin. En agriculture, on s'en sert pour les vaches quand elles ont le ventre gonflé. Pour les humains, pareil. Pour tout souci digestif, de ballonnement, une tisane de sauge règle le problème. Au XVIIIe siècle, les asthmatiques roulaient des feuilles de sauge pour les fumer. Pour être en bonne santé, une recette de tisane, une bonne eau bouillie dans laquelle infuse feuilles de sauge et de thym. Chalvio bouillide, sauve la vida. Sauge bouillie, sauve la vie. Génial, non? Allez, adieu.
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2: On est dans l'ouest de l'Eure, grosso modo entre Bernay au sud et Pont-Audemer au nord. Le Lieuvin, c'est un petit bout de région dans la région. Aujourd'hui, je m'arrête à Saint-Benoît-des-Ombres chez mon copain Steve. Me voilà garé dans le jardin de Steve.
3: Eh, je crois que le décor est planté là.
4: Salut Fred.
3: Non, ouais. C'est magnifique.
4: Ouais.
3: Toi, dans ton jardin, t'as pas planté des arbres. Hein.
4: Bah non, ils étaient déjà là.
3: T'as planté d'autres trucs. Hein.
4: Tu sais, le terrain commence là-bas où t'es arrivé là.
2: Et dès l'entrée, le décor est planté.
4: Ah bah tu es de là, il y a des sculptures.
3: Alors toi, comme t'aimes bien les musées, bah t'en as fait un chez toi dans ton jardin quoi.
4: Voilà. Ouais. C'est pas un musée figé ça.
2: C'est-à-dire?
4: Par exemple, aujourd'hui, t'es venu chez moi.
2: Ouais.
4: Quand tu vas rentrer.
2: Ouais.
4: Tu pourras pas dire, je suis venu visiter le musée de Steve.
2: Ah bon?
4: Ah non. Tu pourras dire, j'ai vu ce que j'ai vu aujourd'hui. Parce que si tu reviens dans un moment, c'est plus le même musée que tu vas voir.
2: Dans son jardin, Steve a planté des dizaines de sculptures en bois.
3: C'est toi qui as fait tout ça, là?
4: Ben oui, Fred.
2: Ben oui, c'est lui.
4: Ben oui, c'est moi.
3: Ça fait quoi, 2 hectares ici, je crois?
4: Ouais, 1,5 hectare, ça va jusque là-bas, jusqu'aux chevaux là-bas. Tu vois les chevaux au bout, ouais. Là-bas?
3: C'est des sculptures en bois?
4: Bah ouais, tout est en bois là.
3: Que tu fais à la tronçonneuse?
4: Tronçonneuse, disqueuse, ciseaux à bois.
3: Tu dégrossis à la tronçonneuse quoi?
4: Tu dégrossis à la tronçonneuse.
2: Il sculpte des bestioles, Steve.
4: Tu vois, regarde tous ces bestioles par terre là. Ouais,
3: il y a des crocodiles par terre.
4: Voilà, moi j'ai pas de chien moi, c'est ça mes chiens. Les gens me disent t'as pas de chien chez toi? Bah regarde les gueules, tu vois là, c'est eux qui gardent la cour.
3: Tu fais que des animaux en fait?
4: T'as remarqué ça direct? Hein?
2: Non mais quel sens de l'observation?
3: T'as toujours vécu de la sculpture?
4: Ouais, j'ai toujours suis fils de sculpteur.
3: Il était en Normandie ton père?
4: Non Fred, moi je suis né à l'île Maurice, j'ai vécu là-bas, je suis arrivé ici en France, j'avais 40 ans.
2: Il y a 25 ans.
4: Donc j'ai grandi dans l'atelier de mon père, si tu veux.
2: Et pourquoi il a quitté l'île Maurice?
4: Bah parce que j'ai rencontré ma femme.
3: Bibi.
2: Bibi.
4: Ouais.
2: Le petit nom qu'il donne à sa femme.
4: Leila, il s'appelle.
2: Leila.
4: Ouais, Leila.
3: Comme la chanson de
2: Clapton.
3: Eric Clapton. Leila.
2: Je suppose qu'il y retourne pas souvent à l'île Maurice.
4: Si, j'y vais, moi, de temps en temps. J'y vais, je t'ai dit, mais c'est pas à côté l'île Maurice. T'as déjà été?
3: Bah non.
4: Non.
3: J'attends que tu m'invites.
4: Ben, moi, c'est maintenant, c'est ici chez moi, Fred.
2: Et si on en revenait aux sculptures?
3: Comment tu en vis alors? T'as des commandes, des gens qui te passent commandes sur tes sculptures?
4: Et... Oui, j'en ai un peu de commandes. Sinon, comment je vis? Tu sais, nous, on fait des ateliers. Parce que, tu sais, à mon âge, il est temps de.
2: De transmettre.
4: T'as trouvé le mot.
2: J'ai trouvé le premier.
4: Le mot avant moi, de transmettre les connaissances, tout ce que j'ai appris. Mon père m'a appris pour que je transmets. C'est ce qu'il m'a dit. Si tu transmets pas, ça sert à rien que tu apprennes.
2: Totalement d'accord.
4: Et je trouve ça très bien, moi.
2: Pourquoi?
4: Parce qu'il y a un plaisir à apprendre et connaître. Et il y a aussi un autre plaisir qui peut être, est peut-être plus grand.
2: Je pense savoir de quoi il parle.
4: De transmettre.
2: Transmettre.
4: Parce que quand tu vois quelqu'un qui fait ce que tu lui as appris, qui réalise ça devant toi, c'est un plaisir que tu ressens.
2: On passe le flambeau.
4: Ouais, c'est notre rôle, hein.
2: Transmettre.
4: On est éphémère ici, nous. On est deux passages, comme on dit.
2: Steve sculpte les fruits et légumes, le bois, la glace et le sable.
4: Tout ça, quoi.
2: Je vous mets les infos et les photos sur l'appli.
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5: Attention, je vous emmène dans vos souvenirs. Des souvenirs avec vos enfants.
6: Oh, oh tiens, voilà quelqu'un. Petit ours brun. Coucou, c'est toi mon copain. Petit ours brun.
5: Le petit petit ours brun, vous l'avez sûrement en livre chez vous. Eh bien, sachez que l'entreprise Le Jouet Simple assemble les jouets de petit ours brun à Entrame. Et ça fait un succès de dingue. Pierre Véron, le gérant, nous raconte cette histoire.
7: Qui fêtait l'année dernière ses 50 ans. Et en fait, à cette occasion, on a sorti une gamme de jouets, donc des petits véhicules, des petits camions, des jouets de bain. Et ça a été un véritable virage pour nous. On a sorti ces jouets en septembre dernier. Et on a eu des très bons retours sur cette gamme de produits.
5: La preuve, l'entreprise existe depuis 4 ans et au début, elle n'avait que 3 petits jouets.
7: Aujourd'hui, on a plus de 300 points de vente en France. Et l'année dernière, on aura vendu donc un peu plus de 60 000 jouets.
8: T'en as beaucoup des jouets.
5: Ça, c'est vrai. Et Le Jouet Simple est la seule entreprise à fabriquer ce style de jouets.
7: Entièrement fabriqué en France, en matière recyclée et à partir d'un seul matériau. Pas de colle, pas de vis, pas d'autocollant. Pour que nos jouets soient entièrement recyclables, lavables et démontables.
5: Et le concept est hyper poussé parce que les jouets sont même consignés.
7: On leur propose de nous renvoyer les jouets quand l'enfant ne jouera plus avec. Et ce qui va nous permettre, nous, de les reprendre et soit de les revendre en seconde main s'ils sont en bon état, soit de les recycler en nouveaux jouets s'ils sont en trop mauvais état. On va réutiliser la matière première.
5: C'est pas bête quand on sait qu'un enfant utilise un jouet que 6 à 8 mois.
9: Pauvre petit lion abandonné au milieu des trucs cassés. Il doit être triste tout seul.
5: Mais heureusement, petit ours brun est là pour prendre soin de lui. Alors, je sais que l'entreprise a un point de chute en région Auvergne-Rhône-Alpes, mais la Mayenne a une place efficace et sentimentale.
7: On a aussi notre propre atelier d'assemblage qui est basé à Entrame, et notamment ma maman d'ailleurs qui gère tout cet atelier d'assemblage.
8: Oh, tiens, voilà quelqu'un.
5: Eh bien, c'est Mireille.
7: Mireille, voilà, qui est sûrement en train d'assembler des jouets aujourd'hui.
5: Ah, mais c'est tout ce qu'on aime, les histoires familiales. Et de la Mayenne à la France, en passant par l'Europe, l'entreprise continue d'évoluer.
7: Parce qu'en fait, il s'avère qu'on a eu pas mal de commandes venant pour l'export, donc notamment des pays européens. On a fait évoluer le nom de la marque en passant donc de Le Jouet Simple à Simple.
5: C'est simple, on n'a pas fini d'entendre parler d'eux. Pierre Véron continue les partenariats avec d'autres personnages. Mais en attendant, je crois que Petit Ours Brun a aussi envie de participer à l'économie circulaire.
9: Tu sais quoi ? Ce soir, en rentrant de l'école, on va voir si on trouve d'autres pluches à soigner.
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1: L'auteur du livre que je vous présente aujourd'hui dans Toujours à la page les a tous interrogés. Ce père de famille qui, après avoir tué femme et enfant, s'inquiète du sort de sa chienne. Ce japonais cannibale interpellé au bois de Boulogne ou encore ce membre de la Société de protection des oiseaux soupçonné d'être un tueur en série. Jacques Poinaz fut commissaire de police, chef adjoint de la brigade criminelle de la police judiciaire de Paris, également chef de l'unité de coordination de lutte antiterroriste. Cet Ardéchois de naissance témoigne de sa carrière dans Le temps des aveux, Le réfrigérateur du japonais cannibale et autres récits de la brigade criminelle, un livre paru chez Mareuil Éditions. Le retour sur 13 des enquêtes les plus marquantes de sa carrière, avec en ligne de mire, à une époque où l'ADN n'était pas encore la reine des preuves, l'obtention des sacro-saints aveux. Des aveux qui viennent ou non, et qui dissimule parfois une partie de la réalité, qui laisse aussi souvent l'enquêteur avec un sentiment de frustration. Jacques Poinaz.
2: Oui, de la frustration, parce que les aveux ne sont pas toujours totalement sincères, ou complets, ou indiscutables. Il y a souvent une fragilité de l'aveu, puisque lorsqu'on a des aveux, on se projette déjà dans le procès et la preuve devant les assises pour les homicides. Mais ces histoires, c'est aussi ce basculement de la personne qui avoue, et souvent, même si le policier avant tout est content d'avoir résolu une affaire, parce qu'une affaire criminelle est toujours un poids pour les policiers, mais il y a également parfois un peu de, sinon de pitié, du moins de tristesse de voir un homme qui parfois avait une vie jusque-là normale et qui bascule dans le monde de la prison pour une longue peine.
1: Mais quelle perception vous avez de ça quand vous êtes face à quelqu'un qui n'est pas un criminel aguerri et qui bascule pour des raisons qui paraissent en fait futiles, si on y pense bien?
2: Alors, je crois que ça reste un mystère de l'homme, un mystère de l'humanité. Comment comprendre que quelqu'un qui a jusque-là eu une vie parfaitement banale, d'un seul coup, pour des raisons difficiles à imaginer, passe à des actes terribles?
1: On voit la grande diversité des affaires que vous avez traitées. C'est d'autant plus agréable à lire qu'effectivement, on ne sait jamais où vous allez nous emmener à chacune des histoires. Comment vous avez fait la sélection?
2: J'ai pris celles qui sont restées dans ma mémoire, je dirais, qui m'ont laissé un sentiment, soit de satisfaction, soit d'échec, ou comme celles qui se passent en Ardèche, où je reviens pratiquement dans mon village natal pour enquêter sur une affaire d'explosifs dans la communauté de l'ex-tueur de l'Ardèche, Pierre Conti. Et souvent aussi parce que ce sont des affaires qui ont quelque chose de particulier, parfois de presque burlesque, parfois de troublant, comme ces adolescents qui, pour donner un alibi à leur ami, inventent un stratagème un peu diabolique. J'ai essayé de montrer que la réalité est souvent plus surprenante que la fiction même.
1: Et c'est sans doute ce qui est le plus

0: fascinant dans chacune des histoires que nous confie Jacques Poinas. Et ce qui est captivant, c'est ce récit au plus proche du travail de l'enquête et les impressions, les réflexions que partage l'auteur avec nous au fil de chacune. Alors si vous êtes fan de faits divers, jetez-vous sur Le Temps des aveux de Jacques Poinas, paru aux éditions Mareuil.
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2: L'ancien mystique manoir de dames. Chambre d'hôte, petit déjeuner, salon de thé, événements, fiançailles, mariage, on peut tout faire ici.
3: Bonjour.
2: Enchantée.
3: Enchantée, bienvenue chez nous.
2: Ben, merci. Donc c'est vous qui avez une vie de princesse, vous m'avez dit
3: c'est
2: au téléphone.
3: J'ai mon prince dans la cuisine.
2: C'est cool, écoutez. Julia et David, donc une magnifique histoire d'amour qui va être très énervante, j'en suis sûre.
3: Sûrement.
2: C'est quoi ce manoir ?
3: Donc c'est un manoir qui date de 1900.
2: Ouais.
3: Et en fait, il a été créé quand les usines ont été créées également. Donc c'est le dirigeant de ces usines-là qui a construit ce manoir.
2: L'usine qui est en face, là ?
3: C'est ça. Ventron Confection.
2: Je décris la princesse, quand même. Cheveux longs, bleu, montrez-moi, retournez-vous. Vert. Magnifique. Ah, bleu-vert ?
3: Oui,
2: ouais, dans la pénombre, on ne voit pas bien parce que c'est un peu pénombre,
3: c'est
2: le manoir.
3: Ça.
2: Là,
3: c'est hein. Ouais, c'est le style du manoir, ouais.
2: Ouais, c'est ça. Ouais. Piercing.
3: Ouais. Tatouage, tout ça.
2: Ouais. Ah ouais, c'est ça. Ouais. Oui, une princesse très moderne. Quoi.
3: Voilà, voilà.
2: On n'est pas dans la petite princesse avec la petite robe rose,
3: non.
2: Les flots dans les cheveux. Quoi.
3: Non, c'est la princesse habillée en noir.
2: Et voici David, donc... Le prince charmant, bah écoutez, je suis enchantée. Hein,
4: enchantée.
2: Ravie de... Vous aussi.
4: C'est ça, Roqueur, oui, au retard plutôt, voilà.
2: Ah, voilà. C'est ça.
4: La barbe, les cheveux du coup un peu plus courts. J'avais les cheveux longs pendant un temps, mais...
2: Ouais, avec une... Comment ça s'appelle, ça ?
4: Ah, la banane, du coup.
2: Oui, la banane, voilà. Le piercing aussi, etc. Donc,
4: c'est ça.
2: Un prince charmant tout à fait moderne aussi.
4: Voilà, c'est voilà. Tout à fait.
2: Ce manoir, vous l'avez acheté ?
4: Oui, on est passé devant après une visite qu'on avait fait du côté du 90.
3: Au nord de Belfort, ouais.
4: Mais oui, c'était par un détour du coup à moto plutôt que de revenir par la voie rapide. On a fait le détour côté Vosgien pour l'école, c'était toujours sympa. Et puis on a vu le manoir qui, lui, n'était pas en vente pour le coup. Et on s'est arrêté devant parce qu'on l'a trouvé magnifique. On a fait quelques photos. On s'est dit, c'est une bâtisse comme ça qu'il nous faut. Et en rentrant, continuant nos recherches pour les maisons, deux semaines plus tard, on est tombé dessus, tout fraîchement mis en vente.
2: D'accord.
4: On s'est dit, il y a quelque chose à faire. Donc, on est revenu, on a fait la visite, on est tombé sous le charme, malgré l'état du coup...
3: Parce qu'on est tombé sous le charme de l'escalier, et puis après, on avait pu...
2: C'était mort.
3: Ouais, c'était mort.
2: Ah, et alors, ça vient
3: d'où ? Parce que moi, c'était un rêve de petite fille. Je disais toujours à ma grand-mère qu'un jour, j'aurais un château, et elle me dit, bah, si t'en rêves, t'en es capable de le faire, alors tu le feras.
2: D'accord, et vous saviez que c'était son rêve ?
4: Oui, tout à fait, bah, ça faisait déjà un moment qu'elle en parlait aussi, et puis voilà, c'était le but de pouvoir justement réaliser son rêve. Après, oui, il y a un investissement, il y a une grande part de folie. On y met toute notre âme, tous nos budgets, tout ce qu'on peut, pour pouvoir du coup réinvestiguer les lieux, lui redonner le cachet d'antan, et puis... Voilà, que ça reprenne vie complètement.
3: On a eu vraiment un coup de cœur en rentrant, et puis en sortant, on a dit, bon, on est un peu dans la merde. Parce qu'il y avait énormément à faire, c'était pas le budget qui allait, c'était pas le coin qu'on voulait. Et finalement, en ressortant, on s'est regardé, on a dit, bah ça y est, c'est lui, quoi.
2: Alors, vous faites chambre d'hôte,
3: c'est ça.
2: C'est là qu'on mange ?
3: Là, on fait chambre d'hôte, là, on fait les petits déjeuners, les tables d'hôte et les salons de thé.
2: C'est votre cuisine à vous ?
3: Oui.
2: Oui, parce qu'on est chez vous, en fait.
3: C'est ça.
2: Mais c'est génial, hein, c'est vachement beau.
3: Les gens sont vraiment immergés chez nous.
2: Ah ouais, c'est magnifique.
4: Tout refait au complet.
2: Et votre but, c'était d'ouvrir une chambre d'hôte.
3: Oui, oui. Okay. Ouais, ouais. Notre but, à la base, c'était même d'avoir un château pour sauver un lieu. Et après, on a eu beaucoup trop de contraintes avec les châteaux. Mm-hmm. Donc, on s'est rabattu sur les manoirs où on pouvait un peu plus s'amuser, en fait.
2: Donc, vous bossez tout le temps, quoi.
4: C'est ça, tout
2: vous
4: le temps.
2: Vous faites des travaux vous-même ?
3: Oui. Ah oui, on fait tout nous-mêmes.
4: Moi, je travaille encore à côté. Donc, madame est dédiée vraiment pour la partie gestion du manoir chambre d'hôte.
2: D'accord, madame la princesse.
4: La princesse est un peu Cendrillon aussi, puisqu'elle s'occupe de tout derrière. Et après, pour ce qui est partie travaux, elle m'aide énormément. Bah, surtout pour ce qui est décoration, c'est les idées de madame. Après, madame m'a appris pas mal de choses, tout ce qui est placo, tout ça. Moi, c'est la partie électricité. La partie plomberie, autodidacte, où on avance comme ça.
2: C'est les idées de madame, hein ?
3: Voilà.
2: C'est ça.
3: C'est
2: hein,
3: ça.
2: Comment vous avez
3: après,
2: fait,
3: j'ai de la chance, il suit beaucoup. Et puis, on a les mêmes goûts, donc en fait, c'est pas compliqué, quoi.
2: Il n'y a pas besoin de le convaincre.
3: Voilà, c'est ça. C'est
2: combien il y a de mètres carrés, alors ?
3: 800 mètres carrés. On en a rénové 250.
2: Je sais pas si je vous trouve pas un peu fou.
3: Oui, tout le monde nous le dit.
2: Ah, oui. c'est assez banal ce que je
3: voilà. On est, mais on est passionné puis on aime ce qu'on fait et on savait que ce serait des sacrifices, mais du moment qu'on est ensemble, comme on a dit, qu'on tient le coup, c'est le principal. Parce que bah, ça, cette année, ça va faire 18 ans qu'on est ensemble.
2: D'accord. Vous êtes rencontrés très jeune.
3: Très jeune, ouais. Ouais, on s'est mariés très jeune aussi et puis après on a toujours fait en fonction que l'autre puisse évoluer. Quand un évoluait, l'autre patientait et puis l'aidait à évoluer et ainsi de suite. Et ça, c'était le but ultime de notre couple, ouais.
2: Donc vous vivez à Ventron toute l'année. C'est assez isolé, c'est assez calme.
3: Oui, on aime bien. Ouais. On est tranquille.
2: Oh là là, vous êtes des ovnis pour moi.
3: En fait, je pense qu'on est dans des corps de jeunes, mais avec une mentalité assez ancienne. On aime les choses comme ça. Moi, j'ai vécu avec mes grands-parents. Donc, c'était une ambiance déjà où la famille était importante, les repas étaient importants, la convivialité, les choses à l'ancienne. Je voyais mon grand-père souvent dans les jardins en train de travailler. Donc, tout ça, pour moi, c'est ancré en moi et il a vécu un peu préparé. Donc, c'est ce qu'on aime, notre tranquillité. On adore cuisiner tout nous-mêmes, recevoir les gens, leur proposer en fait un univers carrément différent.
2: Ah, bah, carrément. Hein.
4: Oui, comme c'est marqué du coup sur les annonces, c'est le voyage hors du temps. Et quand on rentre ici, on change d'ambiance, d'univers.
2: Vous vous êtes bien rencontrés tous les deux. Hein. Vous notez quand même la chance que vous avez.
3: Ah bah ça, oui, on sait qu'on a beaucoup de chance. Ouais. Ouais. Ah ouais, parce que tout le monde pourrait pas vivre cette expérience. Et puis on nous l'a tout de suite dit, est-ce que notre couple est solide? Parce que sinon, la banque aurait pas suivi les projets comme ça, quoi.
2: Ah oui. Ah ouais. Vous avez fait quoi? Vous avez vu des psys, des certificats de solidité du couple pour c'est le banquier?
4: Non, bah, c'était pour démontrer, voilà, on avait la NIAC, du moins, qu'on le voulait vraiment. Donc, c'est à force d'insister, ils ont compris, du coup, que oui, on voulait, parce que d'après eux, les statistiques, c'était 70% des couples divorcent dès qu'ils achètent une maison avec des travaux, des choses comme ça.
2: D'accord. Voilà.
4: C'est pour ça qu'ils étaient réticents.
2: Et alors, ça veut dire que ça a été long, c'est ça, d'obtenir les prêts bancaires, de convaincre?
3: Déjà, on a dû se battre pratiquement 6 mois pour avoir le manoir. Et puis après, pratiquement aussi 3 mois, faire tout le tour des banques avec un business plan, leur montrer qu'on était solide. Ils voulaient savoir si on avait vécu des épreuves, des choses comme ça, pour voir si on allait tenir le coup.
2: Des épreuves dans le couple?
3: Ouais, c'est ça.
2: Oui,
3: c'est
2: ça. Vous avez répondu quoi, oui ou non?
3: Oui, nous, on a morflé pas mal, donc... On sait ce que c'est, donc on savait qu'on allait tenir largement le choc.
2: Mais je peux être indiscrète, en quoi vous avez morflé?
3: On a eu des épreuves de la vie pas très faciles, beaucoup d'accord. De décès, des maladies, des trahisons, des choses comme ça, assez dur, en très peu de temps.
4: Des périodes financières très compliquées. On a vécu du coup en Saône-et-Loire, dans une ville paumée, à 30 minutes de toute commodité, on avait essayé, mais c'est vraiment à l'extrême. Et là, pour le coup, financièrement, on avait énormément de mal à s'en sortir.
3: On vivait avec 10 euros par mois pour manger. On a connu des périodes vraiment très très compliquées qui auraient la plupart du gens se seraient séparés, quoi.
2: Ah, je vous adore. Et là, ça tient la route, alors?
3: Là, ça commence à avoir de l'ampleur, ouais. Ouais. Je pense qu'il nous faudra encore quelques années pour vraiment se faire connaître. Mm-hmm. Mais comme on dit, on lâche pas l'affaire, quoi. Mm-hmm. Puis on a des clients super, donc c'est cool.
2: Donc voilà, le temps s'était arrêté, hein. Mais c'est bon, ça. Il va reprendre son cours. Non. L'ancien mystique, parce que vous aimez tout ce qui est mystique.
3: Voilà, c'est ça.
2: L'ancien mystique, Banois, Deux Dames.
3: Ouais. Alors ça, c'est le nom de mes ancêtres.
2: Ah, Deux Dames.
3: Deux Dames, oui.
2: Donc c'est vous qui l'avez baptisé comme ça?
3: C'était pour rendre hommage à mes ancêtres qui, avant, étaient des nobles. Et quand il y a eu la guerre, ils ont vendu leurs particules pour pouvoir aller dans les rébellions, quoi.
2: Merci à vous deux, au revoir.
3: Merci, au revoir.
4: Merci bien.
2: Et bonne chance pour tout ce qui vous attend. Hein.
3: C'est gentil, je vous remercie.
2: Merci d'être venu. Au revoir.
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2: Une puydômoise aujourd'hui, elle était tournequoise. Bonjour Cécile.
5: Bonjour.
2: Merci de nous accueillir avec ce petit thé à la fleur de cerisier, a priori.
5: Avec plaisir.
2: Et ces petites gaufrettes, bien appétissantes. Vous êtes née dans le département 59.
5: À Tourcoing. Et
2: une maman belge, papa belge également.
5: Un peu, à moitié, voilà. Et ma maman plutôt flamande et mon papa plutôt wallon.
2: Quel souvenir est-ce que vous gardez de votre enfance, donc soit à Tourcoing, soit très vite donc à la campagne?
5: Oui, à Rugy, ouais. Petit village de 1200 habitants, je crois. Et on habitait à 2 km dans un petit hameau, le hameau de Belzanois, qui existe toujours. Mon papa habite toujours là-bas. Et ben, en fait, les souvenirs, moi, c'était, on était dehors tout le temps, dans le jardin. Souvenirs de photos de la construction du garage.
2: C'était sur un territoire frontalier.
5: Oui.
2: Avec la Belgique.
5: Ouais. À 2 km donc du centre du village. Il y en a beaucoup qui travaillaient ou qui travaillent en Belgique. Il y a l'Elnon, une petite rivière qui fait la frontière aussi.
2: Il y a un petit pont.
5: Voilà. Et donc, du coup, ben, cette rivière tout le long et tous les endroits où on pouvait passer en voiture, il y avait un poste de douane.
6: Et là-bas, pas de tabac. Pas de devises étrangères?
7: Non, monsieur le douanier, absolument rien.
6: Si ça pète, hein. Allez, au bloc.
5: On allait de l'autre côté du petit pont, c'est Louvet, un tamis, un café. Chaque fois que j'y retourne, je vais me promener là-bas. Enfin.
2: Eh oui, forcément, vous vous ressourcez. Mm-hmm. Là où vous avez, où vous avez grandi. Vous passiez beaucoup de temps dehors, mais à faire quoi? Vous êtes dans l'observation? Vous êtes.
5: J'étais un garçon manqué. J'étais la petite dernière, donc j'ai souvenir d'avoir fait des cabanes dans le pommier avec mon frère. C'est rigolo, j'étais souvent à pieds nus, en fait, je me souviens de ça.
2: Et aujourd'hui, la Cécile que vous êtes, elle marche encore pieds nus?
5: Pendant des années, j'ai oublié ça. C'est drôle, ouais. Bah, c'est peut-être quand j'avais 47 ans que j'ai commencé à. Même dans des parcs ou ici, au jardin partagé, parfois quand il est ouvert, et ben, quand l'herbe est fraîche l'été, j'enlève mes chaussures. J'en profite.
2: On dit que c'est très bon, hein. Ouais, c'est très bon pour la santé de ressentir le sol avec, avec la plante des pieds. Bon, je me permets de goûter cette petite gaufre.
5: Ah oui, avec plaisir, oui.
2: Merci. Donc,
5: là, c'est du coup cassonade. Elle est noire.
2: Ah, c'est une cassonade aussi.
5: Ouais. Processus, en fait, la cassonade, moi je croyais que c'était non raffiné, mais en fait c'est hyper raffiné, c'est recuit.
2: Ça vous rappelle votre enfance?
5: Oui, complètement.
2: C'était le petit-déj?
5: Ouais. Non, ça c'était ces gaufres-là, les gaufres frites-là, découvert quand j'étais jeune adulte, qu'il y avait une dame qui en fabriquait à un kilomètre de chez nous, en France, du coup. T'es allée voir en vélo pour trouver, et en fait c'était chez elle. Je faisais des tartes au sucre avec ça.
2: Et on dit tarte au sucre?
5: Oui, tarte au sucre.
2: Au sucre, avec l'accent. Ouais.
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2: C'est le bar du village. Situé au bord de la route départementale 80 au cœur d'Herbalong, le bar chez Jeannot est l'établissement historique de la commune de Brando. Pasqua Sanguinetti a décidé de perpétuer la tradition familiale.
3: C'est mes grands-parents, Jeannot et Jean-Baptiste, c'est pour ça que le bar s'appelle chez Jeannot, qui ont repris le bar en 1971. Du coup, depuis ce jour-là, c'est que des membres de la famille qui ont travaillé dans ce bar. Et mon oncle travaillait dedans. Et moi, depuis, je sais plus, mais ça fait quelques années que je suis là en tant qu'employé, bien sûr. Et du coup, voilà, on perdure le commerce familial, comme ça. On essaye d'améliorer les choses comme on peut.
2: Et la recette d'antan marche toujours.
3: Avant, on est resté un peu sur nos acquis, c'est vrai. Le bar a toujours marché comme ça, donc on ne veut pas trop changer l'ambiance bistrot du village, ambiance village. Juste moi, je vais essayer d'améliorer un peu l'hiver. L'été, on fait de la restauration rapide. Ça marche très bien, c'est sympa. Et l'hiver, je voudrais aussi faire à manger l'hiver, faire des trucs tout simples, pas cher, pour les ouvriers de passage, pour les gens qui travaillent autour à la poste et tout ça. Donc on va essayer d'améliorer un peu comme ça.
2: Et les clients sont essentiellement originaires du village.
3: On a ouvert toute l'année, du 1er janvier au 31 décembre. On n'a pas un jour de fermeture. C'est parce que ça fait vivre le village, hein. C'est un peu du social aussi qu'on fait. Hein. Parce que des fois, l'hiver, il n'y a pas grand monde. Mais bon, c'est bien que si quelqu'un veut boire un café, sortir de chez lui, il sait que le bar est ouvert et qu'il va rencontrer des gens, discuter. Donc c'est un peu du social aussi qu'on fait. On a les gens de passage, les gens du Cap surtout, qui s'arrêtent pour faire deux courses au sport à côté. Donc du coup, ils s'arrêtent pour boire le café avant d'entrer chez eux. Après l'été, il y a pas mal de touristes. Mais oui, il y a beaucoup de gens de passage aussi du Cap. Je pense qu'il faut bien travailler l'été pour que l'hiver soit plus tranquille. Parce que l'hiver, forcément, il y a beaucoup moins de monde que l'été. Mais bon, ça va, on arrive quand même à vivre bien.
2: Attirer plus de gens de l'extérieur, proposer un service de restauration hors saison, tels sont les projets de Pasqua Sanguinetti pour le bar chez Jeannot à Herbalong.
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4: Bonjour à toutes et tous, bienvenue dans Affaires classées, le podcast. Nous sommes en 1875, au cœur de la Bigorre, dans le petit village de Montousset, pas loin de Bagnères. Un fermier du village est assassiné avec sa fille. La veille, trois inconnus leur avaient rendu visite. Question, qui sont ces étranges visiteurs? La suite, dans un instant.
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4: Nous sommes en l'an 1877. Les gazettes judiciaires de l'époque regorgent de faits divers, de vols, de meurtres. Pour quelques sous, certains n'hésitent guère à frapper, à tuer. Souvent, hélas, ces drames sordides impliquent des ressortissants espagnols sans ressources. Des sans domicile fixe, errant de ville en ville, profitant de la quiétude des campagnes pour commettre leurs méfaits. En cette fin de 19e siècle, la France accueille nombre d'immigrés fuyant leur patrie après l'invasion de Napoléon, comme en atteste le procès qui va suivre. Ce matin du 12 mars, une imposante foule de curieux s'est amassée des deux côtés de la petite